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13: 5h30, bon matin. Qu'est-ce qui va faire parler Québec aujourd'hui? De quoi allez-vous parler à la machine à café, au bureau, à la shop, sur le chantier de construction? Ben ça, c'est ma job. Donc, je vais vous raconter un peu ce qui s'est passé dans les dernières heures. Puis peut-être aussi vous parler des sujets qui vont vous permettre d'échanger dans l'ascenseur plutôt que la météo. Hein? Bon matin, les amis. On est mercredi. On est déjà dans le milieu de la semaine qui passe extrêmement vite de mon côté. Je ne sais pas si c'est la même chose pour vous autres. 88-971-1021, 88-971-1021 pour communiquer avec moi si vous venez de vous joindre à nous sur les ondes de boulevard. Parce que vous avez écouté Mappers hier dans le show Le Sport. Ben, mon nom, c'est Marceau. Très content de t'accueillir. Et pour les autres, ben, merci d'être là. Et si tu veux me contacter, ça fonctionne par texto. C'est là François qui m'écrit à l'instant. C'est là Gaétan. Bon matin, les amis. Vous êtes déjà debout. C'est le fun. Ouais, François qui est un fan de la NFL. C'est de ce que je vois. Salut. Moi, j'ai écouté le hockey hier. Je vous ai abandonné en fin de troisième période parce que j'étais plus capable. Les deuxièmes fermaient, mais bref, une super belle victoire du Canadien de Montréal contre, à mes yeux, le meilleur top 6 de la Ligue nationale de hockey, les Maple Leafs de Toronto. On en parlera tantôt avec Jeff. Une belle victoire du Canadien 3-2. On est bien content de ça. Belle prestance du quatrième trio qui a été, qui ont fait partie des moments forts du match. Dan qui écrit bon mercredi, Yann, bon mercredi. Pierre, salut, tabarouette, vous êtes déjà branché. Si vous faites d'envie pour être si tôt à la radio le matin, travaillez-vous sur la construction, les boys, Colin?
5: Ah, il y a peut-être des travailleurs de nuit au travers de ça, by the way.
13: bonne nuit pour ceux qui vont dormir le jour. Ça commence à être de mieux en mieux pour ce qui est la température pour dormir le jour. Puis aujourd'hui, de mémoire... Ah! Tu vois, Pierre est à la retraite. Fait qu'il peut se lever puis se coucher quand il veut. Des fois, je t'envie, Pierre. Des fois, je t'envie. Je te connaissais pas, mais là, je te connais. Puis je me dis, quand je vais être en vieux, quand je vais me dire je travaille donc bien trop, je vais penser au chum Pierre qui est à la retraite. Oui, voilà mon ordi qui est en train de débloquer ce matin. 8 degrés sur Québec, ciel dégagé pour aujourd'hui, maximum de 18 degrés. Ce soir, cette nuit, ciel dégagé, minimum de 13 degrés. Pour ce qui est de demain, jeudi, généralement nuageux, 30% de probabilité d'averse, avec de la pluie demain soir, un minimum de 16. Vendredi, de la pluie intermittente, maximum de 16. En fin de semaine, c'est souvent ce qui nous intéresse, du beau soleil pour samedi, pour l'instant, avec un maximum de 16. En soirée, ce sera un ciel dégagé, minimum de plus 4 degrés. Et dimanche, ce sera nuageux, avec des probabilités d'averse quand même assez haute, là, à 60%, maximum de 13. Mais concentrons-nous sur samedi, il va faire beau. Donc, je parlais de la victoire du Canadien. Bien sûr qu'on va en parler dans la revue de presse. Éric Duhem aussi, qui serait un bullshitter, selon PSPP, selon Paul Saint-Pierre Plamondon. Je vais vous faire entendre des extraits. Les routes délabrées au Québec, là, je vous apprends rien, mais ce qu'on peut vous mentionner, c'est qu'il y a des gens qui sont extrêmement choqués du fait que, en raison du fait qu'on a des routes délabrées, il y a malheureusement des gens qui se tuent sur la route. Beaucoup de motocyclistes cette année qui ont roulé sur des nids de poules. Malheureusement, ils ont perdu le contrôle. On y reviendra. La bonne vieille coqueluche qui gagne du terrain dans le centre du Québec. Il y a des gens qui ne sont pas vaccinés pour la coqueluche. C'est particulier en 2026. Il y a eu rencontre aussi à la Maison-Blanche. Une rencontre quand même assez importante. Ça, c'est, je vous dirais que c'est un des dossiers là, sur l'internetosphère qui fait beaucoup jaser l'intelligence artificielle. Je lisais hier Boucard Diouf. Je viens de vous mentir. J'entendais hier Boucard Diouf s'exprimer sur l'intelligence artificielle. Il y a toujours une façon particulière, Boucard Diouf, de s'exprimer. Puis j'en parlerai peut-être avec Jeff et Catherine tantôt dans le show du matin. Mais ce qu'il mentionne par rapport à l'intelligence artificielle, on est peut-être responsable, nous, en tant qu'être humain, de tout ça. Parce que l'être humain est programmé pour dépenser le moins d'énergie possible, donc utilise des machines pour se faciliter la tâche, et la machine comprend maintenant que l'humain est une bébite à part qui doit toujours limiter son énergie pour dans le cas où il y a un dinosaure qui nous court après. Parce que c'est comme ça que ça a commencé. Et bref, je vous reviendrai avec ça. Mais ce que Boucard Diouf a dit, j'ai trouvé ça vraiment sensationnel. Mais les grands patrons de l'intelligence artificielle étaient à la Maison-Blanche et ils ont promis de s'auto-réguler ensemble. Et on va parler aussi de la NBA. La NBA qui est à Québec, les Raptors qui sont à Québec, et R.J. Barrett est très, très content de s'exprimer en français et de faire découvrir la poutine à ses collègues joueur de basketball. 418-971-101, s'il se passe quoi que ce soit sur la route, merci d'être nos yeux, nos oreilles. Merci de nous en informer. C'est par texto. On va commencer tout de suite la revue de presse, si vous le désirez, oui. L'abandon du tramway financerait le troisième lien. Ça, c'est ce qu'Éric Duhem a mentionné hier. Et là, il a été ciblé par ses adversaires. Le chef conservateur qui bullshitterait les gens de Québec, selon PSPP. Je vous laisse entendre un extrait.
14: Arrêtez de bullshitter les gens à Québec. Quand M. Duhem a mis aucune somme correspondant au troisième lien qu'il promet, c'est la preuve qu'on est toujours en train de ne pas respecter l'intelligence des gens de Québec. C'est le pays.
13: Donc voilà ce qu'avait à dire Paul Saint-Pierre Plamondon sur Éric Duhem. C'est sous la plume de Marc-André Gagnon dans le Journal de Québec qu'on pourrait apprendre que le seul abandon du projet de tramway de Québec par un éventuel gouvernement conservateur dégagerait plus que la marge de manœuvre nécessaire pour financer un troisième lien à l'île d'Orléans. Ça, c'est ce qu'a mentionné Éric Duhem. Et il est ciblé par ses adversaires parce qu'aucune nouvelle somme pour le troisième lien ne se retrouve dans son plan d'infrastructure qui a été dévoilé lundi, le chef conservateur qui pointe en direction d'une autre de ses promesses, celle de mettre fin au projet de Tramcité, dont les travaux sont déjà commencés à Québec. Selon lui, c'est pas compliqué. On veut arrêter le financement du tramway. Et lorsqu'il était questionné sur ce point en marge d'une annonce sur un autre sujet, ben vous comprendrez que les autres chefs de parti ont sauté là-dessus. Selon la dernière estimation officielle, ben la facture du projet du tramway de Québec devrait atteindre 7,6 milliards de dollars. Et même si le gouvernement fédéral assume près de 40 % des coûts, donc soit 2,75 milliards, et que la Ville de Québec contribue à la hauteur de 750 millions, ben le principal bailleur de fonds demeure le gouvernement du Québec. Et pendant la campagne électorale, ben le chef conservateur a notamment laissé entendre que le projet de tramway pourrait dépasser les 10 milliards de dollars. C'est une information qui a rapidement été contestée par le maire de Québec, Bruno Marchand. Et cette hypothèse provient en réalité d'un sondage qui avait été commandité par des opposants au tramway. Quoi qu'il en soit, ben l'apport du Québec dans le tramway va coûter plus cher que de construire un pont à la hauteur de l'île d'Orléans vers la rive sud. Et ça, c'est ce qu'on considère Éric Duhaime. Donc, c'est à lire dans le Journal de Québec de ce matin. Maintenant, on va aller voir ce qui se passe du côté de Radio-Canada sous la plume d'Alexandre Bellemare. On peut apprendre que dans le dossier du troisième lien, on n'y échappe pas. Stephen Blaney, qu'on va avoir avec nous ce matin, veut rallier le prochain ministre des Transports. Ce sera pas tâche facile. Je peux vous dire, il y a de fortes chances que ce soit le Parti québécois qui prenne le pouvoir. Et le troisième lien pour le Parti québécois, ben ça peut être tout simplement les navettes fluviales. Oui, vous avez bien entendu. Ça peut être un tunnel ou encore un pont dans lequel il y aurait exclusivement du transport en commun. Donc, j'ai bien hâte de discuter avec Stephen Blaney ce matin de ce sujet-là. Alors que le Parti québécois s'oppose à un troisième lien entre Québec et Lévis dans un premier mandat, ben le maire de Lévis, qui croit être en mesure de convaincre la formation politique de son importance si elle forme le prochain gouvernement. C'est un gouvernement PQ. Venait être élu le soir du 5 octobre, ben Stephen Blaney a l'intention de rencontrer le prochain ministre des Transports pour lui faire part de l'importance du bouclage périphérique. Et selon lui, la population a doublé en 50 ans dans la région de Québec, alors qu'on est encore avec des infrastructures qui datent de plus de 50 ans. Et selon lui, c'est inacceptable et inconcevable qu'on ne puisse pas avoir d'ambition pour Québec et Lévis. J'espère juste que Stephen Blaney va réussir à convaincre le prochain ministre des Transports, parce que pour avoir parlé avec PSPP, il y a tout ça plusieurs mois, pour avoir parlé avec un député de Québec qui fait partie, qui va faire partie du gouvernement du Parti québécois, peut vous dire qu'ils sont vraiment pas convaincus, là, même si les sondages en majorité disent que les gens de Québec veulent un troisième lien. Les sondages en majorité disent les gens de Québec ne veulent pas du troisième lien. Le PQ, lui, est pro-tramway. Et c'est le contraire à Québec pour ce qui est des gens. Et le PQ est contre le troisième lien. Et encore là, c'est le contraire pour les gens. Les gens sont pour le troisième lien. Donc, bien hâte de voir le pouvoir de persuasion de Stephen Blaney. Parlant du tramway, sous la plume de Jean-François Racine dans le Journal de Québec, on peut apprendre qu'il y a un autre chantier pour le tramway qui va entraîner des impacts négatifs sur la circulation avec la nouvelle phase de travaux préparatoires qui va s'amorcer dans quelques jours sur le boulevard René-Lévesque, entre la rue Turnbull, entre l'avenue Turnbull et la rue de l'Amérique française. Et afin d'expliquer le plan et répondre aux questions, l'équipe de Tramcité invitait les citoyens hier avec les commerçants à une séance d'information virtuelle. Depuis quelques semaines, les équipes se préparent autour du site. Et il y a une centaine de participants qui ont notamment fait part de leurs inquiétudes après une présentation d'une quarantaine de minutes. Si la Ville de Québec prévoyait même des journées de chaos au printemps, il faut s'attendre encore une fois à des déplacements difficiles pour un long moment près du Grand Théâtre. Ailleurs, la mobilité a déjà été affectée sur le boulevard de la Chaudière et le boulevard des Quatre Bourgeois entre Pidouze et Duplessis. Il y aura des impacts. On dit que malgré un maximum de prévisibilité, les travaux sur le boulevard René-Lévesque auront assurément des impacts importants, et ce, dès le 4 octobre, donc ça s'en vient. La rue de Clairefontaine, entre les boulevards René-Lévesque Est et la rue Jacques-Parizeau, sera aussi touchée. Et ce qui inquiète beaucoup les organisateurs de ce fameux plan, là, c'est que les gens utilisent leur GPS, et parfois, le GPS les envoie dans des petites rues avoisinantes qui sont déjà fermées. Donc, ça risque d'être compliqué. Donc, c'est à lire dans le Journal de Québec, sous la plume de Jean-François Racine. Très intéressant. Route délabrée, vie brisée, des proches de motocyclistes vraisemblablement décédés à cause de nids de poule veulent du changement. On va en parler d'ailleurs avec Maître Marc Bellemare ce matin dans le show du matin. les proches de trois motocyclistes qui ont perdu la vie lors d'accidents vraisemblablement causés par des nids de poules dans la dernière année déplorent que les décès ne soient jamais la faute de personne. Ce qu'on dit là du côté de la famille, c'est que l'immunité accordée à l'État est trop grande pour ne pas dire absolue. Le ministère des Transports et de la Mobilité durable est au moins responsable de la négligence vu les délais inacceptable pour la réfection des routes. Et ça, c'est ce que martèle Jessica Ménard, dont son père serait décédé à cause d'un nid de poule sur la route 125 le 26 août dernier. C'est d'une tristesse. Lyon Électrique, avez-vous des actions de Lyon Électrique? Si vous avez des actions de Lyon Électrique, c'est mon cas, je les ai toujours pas vendues, c'est pas vendable, ben on pourrait peut-être être dédommagé parce que les victimes toucheraient 5,7 millions de dollars. Cette entreprise vedette de la filière batterie avait reçu 200 millions de dollars de fonds publics. C'est sous la plume de Sylvain Larocque dans le Journal de Québec qu'on peut lire ça. Donc, des actionnaires de Lyon Électrique se partageraient 5,7 millions dans le cadre d'un règlement conclu à la suite d'une action collective intentée aux États-Unis. C'est la toute première fois qu'une poursuite entraîne le versement d'une somme d'argent à des investisseurs qui estiment avoir été induits en erreur en achetant des actions de constructeurs québécois d'autobus électriques. L'entente fait suite à une demande d'action collective déposée en 2023 au Delaware, à laquelle un juge avait donné le feu vert l'an dernier. Et ce qu'on mentionne, c'est que les avocats des demandeurs estiment que le règlement prévu est équitable, raisonnable et adéquat et qu'il confère des avantages substantiels au groupe. L'affaire remonte à 2020. Lyon Électrique avait alors conclu une entente pour fusionner avec la firme américaine Norton Genesis Acquisition. Ça, c'est pour rentrer en bourse, là. Donc, on devait avoir une entreprise qui était déjà présente en bourse. Donc, on voulait être à la bourse de New York et de Toronto. Mais l'action collective reprochait aux dirigeants de NGA d'avoir fait passer leurs intérêts avant ceux des autres actionnaires et d'avoir communiqué des informations trompeuses aux investisseurs. Et selon la poursuite, NGA a surestimé le potentiel réel de Lyon et a accordé une trop grande valeur à l'entreprise de Saint-Jérôme. On met le dos sur cette entreprise-là, là, puis c'est pour des raisons de poursuite, mais on peut se le dire, là, l'ancien chef des finances et propriétaire, fondateur Marc Bédard puis Nicolas Brunet en beurrait large là, sur les projections financières. Projections financières qu'on dit démesurément optimistes et ça a contribué à faire en sorte que NGA manque à ses obligations fiduciaires à l'égard des actionnaires. Donc, en 2020, Lyon faisait miroiter un chiffre d'affaires de plus de 2 milliards de dollars pour 2023. Puis en réalité, ben, les revenus ont été d'à peine 85 millions cette année-là. Et l'entreprise est devenue insolvable à la fin de 2024. Donc, les propriétaires ont augmenté même leur salaire là quand ils ont obtenu le montant du gouvernement. C'est les seuls, les propriétaires de cette entreprise-là, au départ, qui se sont enrichis avec l'histoire. Parce que tous les petits actionnaires dont je fais partie, on s'est appauvris, on a perdu de l'argent. À lire dans le Journal de Québec. Sous la plume de Chloé Corbeil, je continue, la coqueluche qui semble tranquillement gagner du terrain en Mauricie, centre du Québec, depuis janvier, il y a 34 cas qui ont été recensés dans la région, alors qu'une hausse des infections est observée au cours des dernières semaines. Selon Santé Québec, la situation est suivie de près. Les cas récents font actuellement l'objet d'enquêtes et les prochains jours pourraient permettre de mieux mesurer l'évolution de la situation. Les infections touchent principalement des jeunes enfants fréquentant des services de garde ainsi que quelques élèves de l'école alternative Freinet. Des parents de la région qui ont été rencontrés par TVA Nouvelles disent ne pas avoir été informés des cas dans les établissements fréquentés par leurs enfants. Ils ne semblent pas inquiets, mais affirment qu'ils vont demeurer attentifs à l'apparition des symptômes. Au départ, la coqueluche, ce qu'on nous mentionne, c'est que ça se manifeste par des symptômes ressemblant à ceux d'un rhume. La toux apparaît ensuite et peut rapidement devenir beaucoup plus intense. Et c'est une infection qui est très contagieuse, soit dit en passant. Elle peut provoquer d'importantes quintes de toux, parfois même assez fortes pour entraîner des vomissements ou encore des étouffements. Et ce sont les enfants de moins d'un an et les femmes enceintes qui sont les plus vulnérables. Et ce qu'on prend la peine de nous mentionner dans le journal, c'est que la vaccination demeure le principal moyen de prévention et que de moins en moins de gens trippent sur la vaccination, ce qui n'est pas nécessairement une bonne chose. La vaccination nous a augmenté notre niveau de vie et notre espérance de vie. Pour l'instant, le portrait demeure toutefois bien différent de celui observé en 2024, où il y avait 805 cas qui avaient été recensés dans la région sur l'ensemble de l'année. Donc, la santé publique garde néanmoins un œil attentif sur la situation. 5h46, dans la presse maintenant, il y a eu une grosse panne d'électricité sur l'île de Montréal dans les derniers mois. Et là, il y a un coroner qui s'est penché sur la mort d'une dame. Une dame quand même assez âgée. Et on a conclu que la dame est morte de froid. Donc, la coroner Marie-Claude Boutin conclut qu'une des deux dames âgées morte lors de la panne d'électricité majeure survenue par grand froid dans le secteur de Notre-Dame-de-Grâce, Côte-Saint-Luc, en janvier dernier, est bien morte de froid. Son nom, c'est Shella Padmore. Elle était âgée de 87 ans. Elle avait été transportée d'urgence à l'hôpital le 25 janvier alors qu'elle avait perdu conscience et son pouls était presque imperceptible. Elle était morte dans la nuit du 25 au 26 janvier. Quand elle est arrivée à l'hôpital, sa température était autour de 24 degrés. Donc, le corps humain, normalement, est autour de 36-37. Je vais de mémoire. Donc, elle était clairement en hypothermie. Hypothermie profonde, nous mentionne-t-on. Et la panne de courant avait duré 36 heures en ligne. Malheureusement, dans son petit immeuble à logement, ben, la dame n'avait pas de chauffage d'appoint et elle en est décédée. Ça, c'est d'une tristesse. Sinon, on se dirige aux États-Unis, actualité internationale maintenant, parce que je suis international. Les élections de mi-mandat, ben, il y a un conseiller de Trump qui menace le Canada de représailles en cas d'ingérence. Son nom, c'est Peter Navarro, qui est conseiller principal de la Maison-Blanche. Et ce qu'il a dit, je vais vous faire entendre un extrait, là, mais il est assez clair avec les Canadiens.
15: Lines at the door at the USTR. And it was just amazing. I mean, countries were begging us. Do you really want to spend any time on Canada? Because Canada economically is like a rowboat. We're an aircraft carrier. Well, how's that going to end? Any Canadians here, like, please, if you're on K Street, get the hell out of our country. Because the problem you have is you lobby this country, and you've been successful in the past, and you think you can keep doing that. Memo to Canada, you cannot do that, okay? That game is up, and if you interfere in our elections in Maine or Michigan, you will pay even more dearly.
13: Donc, le conseiller économique du président américain est très inquiet pour ce qui est des élections de mi-mandat et il a raison. Il a menacé le Canada de représailles s'il venait à s'ingérer dans les élections de mi-mandat aux États-Unis du 3 novembre prochain, comme si les Américains ne s'étaient jamais mêlés d'élections sur la planète. C'est quand même assez particulier. Ce qu'il dit, c'est note au Canada. Vous pouvez pas faire ça, d'accord? Le jeu est fini. Si vous vous ingérez dans nos élections au Maine ou au Michigan, ben vous le paierez encore plus cher. Et il a exigé que les lobbyistes qui étaient dans la salle, des lobbyistes canadiens, quittent la capitale américaine. Il a dit, y a-t-il des Canadiens ici, sérieusement, si vous êtes sur K Street actuellement, foutez le camp de ce pays. Et le conseiller au commerce de l'administration Trump a accusé le Canada d'avoir déjà fait du lobbying aux États-Unis par le passé. Guerre commerciale, toujours, on est encore là-dedans. Ça, c'est un article de l'agence QMI dans le Journal de Montréal. Le ministre du Commerce intérieur, Dominique Leblanc, qui a affirmé hier que le gouvernement fédéral ne compte pas s'excuser à Donald Trump dans le cadre des tensions commerciales avec les États-Unis. Selon les informations du Global News, ben, le député se trouvait à un événement du Nouveau-Brunswick lorsque les journalistes lui ont demandé si le Canada allait présenter ses excuses aux Américains, comme l'avait suggéré le président américain. Donc, on continue cette bonne vieille résilience en ne répondant pas aux insultes de Donald Trump. Certains diront, et c'est des experts, que c'est la meilleure façon d'agir contre Donald Trump. À un moment donné, il va se tanner et il va reculer. Sinon, élection politique canadienne maintenant, Pierre Poilievre qui s'est exprimé sur l'unité nationale à Edmonton avant le référendum, parce qu'il va y avoir un référendum à Edmonton. Pierre Poilievre qui a tenté hier de convaincre les Albertains de voter pour rester au sein du Canada à moins de 3 semaines du référendum provincial sur la séparation. Son discours, qui a été prononcé dans un hôtel du centre-ville d'Edmonton, s'inscrit dans une série d'interventions qu'il a déjà tenues et qui prévoit tenir dans la province dans le cadre cadre des efforts pour convaincre les électeurs conservateurs de l'Alberta que l'Alberta est plus forte au sein d'un Canada uni. Le référendum qui va avoir lieu le 19 octobre prochain comporte 10 questions, vous avez bien entendu, dont l'une demande aux Albertains s'ils souhaitent rester au sein du Canada ou organiser un deuxième référendum contraignant sur la sortie du pays. Et la première dame de l'Alberta a mentionné, Mme Smith, Danielle Smith, que j'aime bien, qu'elle était très favorable au maintien de l'Alberta au sein du Canada et qu'elle comptait voter en ce sens lors du référendum, mais que des centaines de milliers de personnes avaient signé des pétitions en faveur et contre la séparation et qu'il était temps de clore le débat. Donc, ce qu'elle dit, c'est que les gens ont le droit de faire un référendum, même si elle veut rester à l'intérieur du Canada. Moi, j'adore ce type d'attitude-là. C'est la démocratie qui va parler. 5h51, on est dans la presse maintenant. Il y a eu une rencontre à la Maison-Blanche dans les dernières heures. Les patrons de l'intelligence artificielle qui promettent de s'auto-réguler. Est-ce que vous pouvez leur faire confiance? Non. Le président américain Donald Trump, le PDG de Meta, Mark Zuckerberg, le fondateur et le PDG de SpaceX, Elon Musk, le président-directeur général de NVIDIA, Jensen Huang, et le PDG de Google, Sundar Pichai, participaient à une rencontre à la Maison-Blanche avec des membres de l'administration, Trump et d'autres acteurs du milieu de l'intelligence artificielle. Et on est confronté actuellement à des inquiétudes croissantes sur les dangers de l'intelligence artificielle et les grands patrons du secteur ont adopté hier un code de bonne conduite sur la base du volontariat sous l'œil satisfait de Donald Trump, hostile à toute régulation contraignante. Donc, le président américain qui a ensuite publié sur son réseau Truth Social une charte qui tient une page, qui tient en une page et qui comporte cette précision. Avec le temps, il peut être pertinent de codifier ces étapes sous forme de loi ou de régulation. Et après une réunion à la Maison-Blanche, il a annoncé devant la presse l'adoption de principes contraignants sur le plan moral avec autour de lui une concentration inouïe de pouvoir technologique, économique et monétaire, disons ça. Comme ça. 5h53, Canadien de Montréal qui l'a emporté hier contre les Maple Leafs de Toronto qui, sur le line-up, là, quand on regarde le top 6, sont quand même assez impressionnants, là, surtout avec la nouvelle acquisition Marchenko. Et Martin Saint-Louis, pendant la conférence, a dit « Ce n'était pas parfait, mais c'est encourageant de voir les Canadiens gagner sans devoir jouer parfaitement. » Je vous laisse entendre un extrait de Martin Saint-Louis lors de sa conférence de presse d'après-match. Je vous rappelle la victoire du Canadien 3-2 sur les Maple Leafs de Toronto.
16: Je dirais que c'était pas notre meilleur game, tu sais, puis je l'ai dit un matin, c'est pas d'être parfait, c'est de, tu peux gagner des matchs pareils même si t'es pas parfait. Tu sais, Dobbs, j'ai donné un maudit bon game, on a reçu des punitions, on t'a cherché du momentum durant le match, j'aimerais ça qu'on soit capable de le garder depuis longtemps, mais tu sais, c'était une game un peu choppy, mais nos joueurs de profondeur nous ont donné du bon hockey. Tu prends la victoire. L'année passée, je pense qu'on est sûr d'en jouer une bonne game, puis on a perdu. Fait que, tu sais, c'est... Il y a du positif à aller chercher ce résultat-là. J'ai aimé comment qu'on s'est défendu à la fin quand il a enlevé le gardien, puis j'ai cherché la victoire.
17: Tu sens-tu que ton groupe, l'expérience amène un peu de calme, même si c'est pas parfait, des fois, on les sent pas paniquer malgré tout.
16: Ouais, c'est sûr. Puis ça, c'est avec l'expérience, tu sais. Puis qu'est-ce qu'on a passé à travers le printemps passé, ça nous aide à rester calme.
18: Tu dis souvent que Anderson est à son meilleur quand il est presque offside. On l'a senti presque offside une couple de fois à soir.
16: Ouais.
18: Qu'est-ce que t'as aimé? Ben, juste de sa game, mais la chimie du trio.
16: Non, il a joué dans son ADN, tu sais. Fait que, puis c'est ça. C'est ça que t'aimes voir de Andy, tu sais, puis c'est un gars qui a poussé l'équipe à soi.
17: Justement, il sort du match avec quelques coupures au visage. Tu sais, c'est déjà, on dirait, un match de série pour lui. Tu peux-tu nous parler du leadership? Parce que vous avez mis une lettre sur son chandail. Je sais qu'il est un leader aussi avant, là, il donne le ton.
16: Ouais, non, c'est capable de tirer le groupe, tu sais, avec son intensité, sa physicalité, tu sais, puis c'est un joueur qui est quand même aussi capable d'être vocal. Fait que, non, le A, il mérite. Puis il a joué comme un leader à soir.
19: Tu as aimé ce que tu as vu du trio avec Ryder, son intégration avec les deux autres?
16: Faut que je regarde le match en général. Je sais, offensivement, cette ligne-là, il aurait pu en faire plus, mais ils ont quand même eu des moments où ceux qui étaient là offensivement. Mais faudrait que je regarde tout. C'est sûr, un joueur comme Kreis qui s'adapte à des joueurs dynamiques comme ça, ça va peut-être prendre un petit peu de temps, mais on va travailler là-dessus.
18: Surtout avec les buts gagnants, mais on donne de ça à quel point Alexandre Carrier a eu un impact
16: dans
18: cette
16: histoire. Ah non, il a joué un excellent match. Il a brisé beaucoup de jeux. Il a attaché un gros but pour nous autres. Il fait exactement que c'est qu'il fait. T'sais, il amène beaucoup de constance, Carzy, puis il est capable d'envoyer des rebonds à l'eau net. Il est capable de marquer des buts aussi, mais il joue la game. Ça, c'est un joueur qui joue la game.
20: Vous avez parlé beaucoup d'améliorer le jeu des avantages.
16: Ça
20: a fonctionné. Ce soir, qu'est-ce qui
16: a été
20: aimé particulièrement?
16: Quand c'est pas fait
21: scorer. Donc, voilà les commentaires de Martin Saint-Louis. Commentaires d'après-match. Belle victoire du Canadien, 3-2. Pour ce qui est des marqueurs du Canadien, bon, on en a parlé dans les dernières secondes avec Martin Saint-Louis, Alexandre Carrier, qui a récolté un but et une passe hier. T'as Josh Anderson aussi qui a marqué un but et une passe. Donc, un 2 points pour Josh Anderson. Sinon, l'autre marqueur a été Zachary Bolduc. Donc, le quatrième trio qui a fait beaucoup jaser hier. Le premier trio qui a bien fait, mais qui doit apprendre à jouer avec un joueur peut-être un peu plus gros, un peu plus lent, avec la nouvelle acquisition. Je parle bien sûr de Chris Kreider, qui a eu un tir au but hier. Mais c'est clair et net que ce trio-là, le premier trio du Canadien, va exploser. Sinon, je termine avec ça, les Raptors à Québec. Il y a deux salles combles et une vedette de l'équipe torontoise qui jouera les traducteurs. Je parle bien sûr d'R.J. Barrett, qui a vécu 4 ans, lui, en France. On peut lire cet article-là sous la plume de Richard Boutin dans le Journal de Québec. Pendant le séjour des Raptors de Toronto à Québec, eh bien, Barrett va assurément être un gars très sollicité par ses coéquipiers pour avoir les meilleurs spots de Poutine, puis peut-être pour traduire certains mots de l'anglais au français sur la Grande Allée. Il était présent aussi à Québec là, à la fin d'août avec l'équipe canadienne lors d'une partie de qualification de la Fédération internationale face à l'Argentine. Barrett qui était pleinement conscient de l'engouement des partisans pour le basket. Donc ça va être de bons moments à Québec pour les gars de la NBA. Si vous voyez des gars de 6 et 5, 7 pieds, là, c'est pas c'est eux en fait, c'est pas personne d'autre, c'est les gars de la NBA qui sont de passage à Québec. Donc un article super intéressant sur leur passage dans le Journal de Québec. On fait une petite pause et on revient avec le show du matin. Catherine et Jeff vont se joindre à moi et on sera avec vous jusqu'à 10h.
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21: 6h01, salut, bon matin, bienvenue sur les ondes de Boulevard 102.1. Mon nom c'est Marceau, je vous accompagne avec Jeff Fortin ainsi que Catherine jusqu'à 10h pour le show du matin. Salut les amis!
4: Salut!
21: On est-tu team TDA, nous autres, ou team TDAH?
4: Ben TDA.
21: On est TDA.
4: Confirmé, confirmé.
21: Ouais. Y a-tu du H ici?
4: Non, je pense pas.
6: Je pense pas.
4: Non.
21: Toi, t'es-tu TDA un peu, Jeff?
6: Ben aucune idée.
4: Hey, pas en tout.
21: Non, hein?
4: Hey.
21: Jeff est tellement structuré.
4: As-tu vu comme il est concentré, structuré?
21: Concentré, structuré.
6: Ah, merci.
4: Organisé.
6: Ouais, c'est gentil.
21: Ça écœure un peu, un gars de
4: main. Ben vraiment. Puis moi, je me suis dit, OK, là, quand les gens de Leclerc sont venus me chercher, je me suis dit, avec Yannick Marceau, il est pas mêlé, lui.
21: Oui, c'est ça.
4: Puis là, je me suis dit, avec moi, je suis pas mêlé, moi.
21: Oui, c'est ça.
4: T'as comme deux personnes mêlées, mais avec une personne extrêmement organisée. Ouais.
6: Fait qu'on organise tout ça ensemble.
4: Ouais. Bon, on essaye.
21: Je te dirais, je te dirais, ça dépend dans quel milieu. Dans le milieu de la radio, je pense que ça l'aide à être un peu TDAH. Parce que avec les difficultés qu'on a pu connaître quand on était jeune, on a appris à faire des trucs pour se sortir de multiples problèmes. Mm-hmm. Mais quand t'es TDAH, là, trouble...
4: Avec l'hyperactivité.
21: Avec l'hyperactivité, quand t'es en affaires, c'est formidable.
6: Ben oui, parce que t'as du gaz.
4: Par contre?
21: T'as de la créativité sans borne. Tu prends un café, puis t'es devenu Elon Musk dans ta tête.
6: T'sais, je regarde les Luc Poirier de ce monde qui font des Iron Man.
21: Oui, c'est ça.
6: Je me dis ça, c'est du TDAH, à peu près. Là. T'as travaillé pendant 12-13 heures. Bon, m'en aller courir 25 km.
21: Ouais, ouais. Mais, tu sais, j'ai pas le H de hyperactivité, mais je suis capable de travailler de 3 heures du matin jusqu'à 21 heures le soir, là, puis je vois pas ma journée passer.
4: Ouais, mais ça, c'est un bon symptôme du déficit de l'attention.
21: Ouais.
4: Tu sais, le déficit de l'attention, c'est que dès que t'as l'attention, tu sais, t'es capable de faire une chose en même temps ou plusieurs. Tu sais, toutes les manies de ménage là que vous avez probablement eu en voulant commencer une affaire, puis là en finissant pas de ranger la salle de bain parce que tu t'es rendu dans la cuisine parce que t'avais besoin de quelque chose. Puis après ça t'as vu le salon, fait que t'es allé replacer les couvertes. Tu sais ça, t'as été capable de faire le ménage, t'es rendu. Mais si t'avais fait une chose à la fois, ça aurait été plus vite. Par contre, ça peut te donner une certaine motivation. Fait que comme tu dis, capable de travailler ben longtemps. Parce que j'ai de l'attention puis je suis assez concentré, mais dès que tu as une petite affaire, ça te fait décrocher et tu vois plus.
21: Dans le milieu des affaires, j'écoutais un podcast, ça s'est fait à Montréal. Je pense que c'était Éric Gravel qui était dans ce podcast-là ou un gars qui fait à peu près la même affaire que lui. Puis il disait que quand tu es TDAH en affaires, là, c'est vraiment un plus, là, c'est un don du ciel.
4: Ouais.
21: Parce que tu vois pas le temps passer.
6: Mais non.
21: T'es tout le temps en train de penser à des affaires en fonction business. Puis je sais pas si c'est lui qui l'avait dit, mais il y a un des participants, homme ou femme, qui était autour de la table, qui a dit « C'est plus facile pour nous quand on est TDAH d'être en affaires malgré toutes les difficultés qui peuvent être autour, mais c'est très difficile pour les gens de notre famille, conjointes, qui sont autour, qui essaient de repogner la balle tout le temps.
6: » Exactement, puis qui... qu'à un moment donné, ils doivent te laisser aller. Là. T'sais, l'exemple que je viens de donner, là, OK, je suis dans mes business, je travaille pendant 10, 12 heures, je viens de créer quelque chose ou régler 14 problèmes aujourd'hui. Puis là,
4: au bout de la ligne,
6: finalement, j'ai m'entraîné un bon 2 heures au gym.
21: Ouais.
6: Fait que les personnes qui partagent ta vie, faut qu'ils acceptent ça, que tu sois constamment dans cette hyperactivité-là, là, autant cérébrale au travail que physiquement par la suite.
21: Moi au gym, je fais jamais de cardio là. Je fais un peu de marche là, tu sais, l'hiver là, je m'embarque sur mon petit tapis, mais je suis pas capable de pas écouter un documentaire. ou je suis pas capable de pas écouter une série Netflix. Faut que je marche puis que j'aie quelque chose, soit un podcast dans mes oreilles ou que je fasse autre chose. Des fois, c'est une tragédie dans ta tête, là, parce que tu vas écouter le documentaire. Mm-hmm. OK, Jeff, regarde-moi dans les yeux.
6: Ouais.
21: T'écoutes le documentaire pendant une heure, t'es super attentif. Tu débarques du tapis, là, tu t'en vas t'entraîner avec tes petits poids parce que tu veux pas avoir un petit dos rond. Tu te souviens pas du documentaire que t'as écouté?
6: Ouais.
21: Mais t'étais 60
6: minutes à le regarder.
21: À le regarder, là. Ouais.
4: Mais ça m'est arrivé un été de temps, là. Je me suis dit, j'ai une passion, puis tu sais, ça y va par moment. Puis souvent, ça, c'est un problème pour les personnes qui ont un déficit de l'attention avec ou sans hyperactivité. J'ai commencé à écouter que des documentaires sur l'Égypte. Mmh. Puis je me rappelle de rien, pas en tout. Juste parce que je les écoutais en faisant autre chose.
21: Ouais.
4: Mais tu sais, je m'en rappelais le lendemain ou le surlendemain. Mais après ça, tu sais, j'étais pas assez concentrée là-dedans pour vraiment comprendre ce qui se passait.
21: C'est ça. Fait
4: que tu sais, c'est pour ça que j'ai, à un moment donné, t'as de la difficulté avec la mémoire. Parce qu'on dirait que tout devient superficiel ou, tu sais, c'est éphémère.
21: J'avais pas vu ça comme ça. C'est vrai, t'as raison. Ouais. T'as raison. Il y a des choses que je garde en tête. Mais tu sais, tu me parles de l'Égypte ancienne, là. À Place Laurier, je sais pas si tu l'as essayé, Jeff.
4: Ah, mon Dieu, c'est hot, hein?
6: Non, pas pour l'Égypte.
21: Oui, oui, oui. Là, avec ta blonde, là, tu te mets un casque de réalité virtuelle, t'es dans une salle, oui. Vous pouvez être 10, puis là, ils te montrent, tu peux entrer à l'intérieur des pyramides. Mm-hmm. Tu visites,
4: le Khéops, je pense.
21: Tu visites le tombeau de Khéops. Sérieusement, là, j'en avais parlé en onde quand j'y avais été, ça fait déjà une couple de mois, mais tu assistes à ça, là, puis... Et tu te sens privilégié d'assister à ça, puis de voir tout ça. Puis après ça, ben là, tu te dis, OK, j'ai vu ça. Fait que là, c'est réalité virtuelle. Là, t'écoutes le documentaire, tu te dis, ah ben ouais, j'étais là.
6: Ouais.
21: J'ai l'impression vraiment de l'avoir fait. Fait que ça m'aide. Quand c'est audio, puis en plus, c'est vidéo.
4: Immersif.
21: Puis je me sens... Mm-hmm. Je me sens dans l'aventure. On dirait que ça, je vais m'en souvenir toute ma vie.
6: Ouais, moi, j'avais fait Napoléon Bonaparte.
4: Ah oui.
21: Comme avec ça, tes gars, hein, tu m'avais raconté ça.
6: Avec les gars avec... Val et Val.
21: Ouais, ouais,
6: c'était
21: ouais.
6: Vraiment plaisant. Ouais. La guerre se passe à côté de toi. Les soldats meurent à côté de toi.
4: Hein?
6: Ouais, c'est vraiment, non, c'est vraiment
4: peur,
6: spécial.
4: Pas,
6: Non, du okay. tout, du tout.
4: Mais vois-tu, moi, mon chum, il a vécu... il m'a fait vivre l'expérience par la bande aussi, mais juste avant, il est allé filmer les gens qu'il faisait. Fait que lui, il était dans la salle, il était dans la pièce avec toutes les personnes qui avaient les genres de casques de VR, là.
6: Ouais.
4: Voyons, c'est quoi, c'est réalité virtuelle, de réalité virtuelle. Fait que lui, il filmait
21: ça va,
4: tout le monde.
21: Ça va, ta traduction?
4: Non, mais je sais pas, là. Des fois...
21: On était dans une salle de réalité virtuelle, puis là, les gens avaient un casque VR. Voyons, c'est quoi, VR?
4: Non, mais ça arrive, là. Non, excusez, là. Des fois, je parle, puis je sais pas ce que je m'en vais dire. Mon chum a fait la vidéo là, promotionnelle de ça, puis il se promenait avec sa caméra. Ouais. Puis c'était quand même drôle, parce que tu peux pas anticiper nécessairement comment les gens vont bouger. Puis tu sais, c'est sûr qu'ils bougent pas très, très rapidement, là. Mais tu sais, c'est quand même impressionnant de voir que le parcours se fait sans que personne se fonce dedans.
21: C'est ça, parce que quand t'as le casque, les gens qui sont près de toi, comme si t'étais près de moi là, je vois comme une pluie d'étoiles.
4: Ouais.
21: C'est vert, là, puis c'est brillant. Mm-hmm. Fait que je sais que c'est un être humain qui est là à côté de moi. Fait que je peux juste me tasser. Il y a Nat qui écrit, puis on va terminer avec ça, les amis. Elle dit, salut la gang avec le TDAH. Je crois que c'est Jeff qui est l'adulte responsable dans la salle.
6: Ah oui?
21: Moi, de mon côté, j'ai un TDAH aussi. Mon conjoint dit que je ressemble à un ordinateur qui ne ferme jamais les onglets.
4: Peux-tu voir mon ordinateur présentement? J'ai que ça, moi, des onglets.
6: C'est malade.
4: De toi aussi, hein?
21: J'avais une vingtaine d'onglets de verre.
4: C'est ça.
21: On est comme ça. Mais on est des petites bêtes attachantes.
4: Oui,
6: ben oui, c'est clair.
4: Ou non, mettre à l'ordre, par exemple.
21: Envoyez de l'amour à Catherine. 418-971-1021, 418-971-1021. C'est par texto. S'il se passe quoi que ce soit sur la route, merci de nous en informer. Transmettez-nous l'information par là. Jeff, qui est là, qui est sur le gun chaque matin de 6h jusqu'à 10h. Victoire du Canadien hier.
6: Oui.
21: Canadien de Montréal contre le meilleur top 6 de la Ligue nationale de hockey, là, à Toronto. Tu regardes le line-up, le top 6 fait peur.
6: Ah, et très impressionnant avec l'acquisition de Marchenko, en
21: Mais
6: plus.
21: Mais on a Dobesch qui a repris là où il a laissé l'an passé. Moi, je le considère encore meilleur parce qu'il a de l'air encore plus calme. Il a de l'air moins de... Tu sais, de quelqu'un qui essaie de nager.
6: Ah, hier, il était très agressif sur la rondelle. Ouais. Gros arrêt sur Austin Matthews, alors que c'était 1-0 en première période, puis que les Leafs avaient complètement le contrôle.
21: Puis sur le 88,
6: Oui, il y avait sur Nylander. William Nylander.
0: Nylander qui a tiré deux, trois fois là, des bons tirs. Oui. Dobesh est allé chercher ça avec la mitaine. C'était tout beau.
6: Kirill Marchenko a deux bonnes chances de marquer sur des tirs sur réception et Dobesh était présent. Donc, bref, une victoire d'employé de soutien. Début pour Josh Anderson, Zach Bolduc et Alexandre Carrier. Carrier qui finit le match avec 2 points, 3 tirs au but. Il a vraiment bien fait à la droite de Lane Hutson. Alors, encourageant ce qui s'est passé pour le Canadien de Montréal hier, même si Suzuki, Caulfield, un petit peu plus effacé dans le match, Demidov également. Ça fait toujours du bien de remporter des matchs avec tes employés de soutien.
0: Kreider, as-tu la vitesse pour suivre Caulfield puis Suzuki?
6: C'est une bonne question. Tu sais, j'écoutais Martin McGuire avant le match en revenant du gym et ce que j'entendais de lui, c'est qu'il disait « Je suis pas certain de la combinaison parce que... » Ouais, j'y ai pensé en le disant. « Je suis pas certain de la combinaison parce que ça prend un fabricant de jeu avec Caulfield ce que Slafkovský était. » Donc, j'ai bien hâte de voir jusqu'à quel point Alex Newhook a très bien fait hier au centre de Demidov.
0: Vraiment.
6: Et Slafkovský.
0: Vraiment.
6: Franchement, là, lui est en train de gagner ses minutes. Il a été intense. Il a vraiment attaqué le filet. Il a été bon dans le cercle des mises au jeu. C'était très bien là, de la part d'Alex Newhook comme match au centre de la deuxième unité. Là.
0: Très cool, très cool. On va faire une courte pause. On va faire un bon bulletin de news avec Catherine. Beaucoup de choses à jaser. Puis Jeff nous a fait un plan d'entrevue aujourd'hui qui va vous faire plaisir.
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0: Bon mercredi. Il semble que la semaine passe vite.
1: Oui, vraiment.
0: Ouais. Sur votre cas aussi?
1: Clairement.
2: Ça va.
0: Non, visiblement, Kat, c'est pas ça. Là.
1: C'est pas ça, moi, oui.
0: T'es en train de s'assiner avec l'imprimante.
2: Ben vraiment, ouais. Là, je trouve que...
0: Qu'est-ce qu'elle dit, l'imprimante?
2: Elle dit qu'elle s'en fout.
1: Elle se fout de toi?
2: Elle dit qu'elle s'en fout, là. Tu sais, comme une mère qui se fait déranger par son gars, là.
1: Ouais. Elle se fout de toi, bien raide.
2: Puis la maman s'en fout, là. Ouais.
0: Mon gars m'a dit ça en fin de semaine. J'ai dit, c'est parce que là, Isaac, hier, tu t'es enlevé ton linge. Il y a des bas dans le salon. En fait, un bas dans le salon, un bas dans la cuisine. Tes pantalons sont dans ta chambre, puis ton t-shirt est entre le salon et la cuisine. Puis elle dit, c'est pas grave, je suis chez nous, je m'en fous.
2: Ah!
1: Ouais.
2: Il est chez eux.
0: 10 ans.
2: Il paye l'hypothèque, lui aussi? Il paye le loyer?
0: Non. C'est plus... Ça? Okay. Ils ont un style plutôt parasitaire, les enfants.
2: Ah, ben c'est un peu leur job, hein? Qu'est-ce que tu veux?
0: C'est leur job.
2: Ouais.
0: C'est

0: Là, avec des différentes entreprises étaient présents à la Maison Blanche. C'est tous des gens qui sont reliés avec l'intelligence artificielle et ils ont promis devant Donald Trump de s'auto-réguler. Est-ce qu'on peut leur faire confiance? La réponse est non. Puis on va parler avec Jeff tantôt des Raptors à Québec.
1: Ben oui.
0: RJ Barrett qui est assez content de s'exprimer en français. Lui qui avait un père qui jouait au basket.
1: Exactement.
0: Et qui a grandi en France.
1: Oui, et par la suite a déménagé à Brampton en Ontario. Alors c'est vraiment... un petit gars de Toronto qui joue pour les Raptors, un Canadien, c'est une belle histoire.
0: Et les gars de la NBA qui vont être en ville, ça a l'air que les gars veulent, ils vont vouloir avoir RJ Barrett comme traducteur, probablement sur la Grande Allée.
1: Exactement.
0: Et ils vont vouloir manger de la poutine.
1: Ils veulent manger de la poutine.
0: Ça, c'est tout le temps... souhaite qu'ils tombent dans une bonne place.
1: Ouais,
0: pour la
1: je
0: poutine.
1: Me souviens quand les Kings de Los Angeles étaient venus au centre Vidéotron, il y a de cela 2 ans. Philippe Dano avait comme mission de trouver la meilleure poutine pour les gars après leur deuxième match. Fait que le samedi, quand le match était fini, la poutine arrivait dans le vestiaire, les gars voulaient absolument goûter la poutine.
0: Tu sais, tu souhaites qu'il y ait une bonne place pour la poutine.
1: Ben oui.
0: Il y a plein de bons endroits là, à Québec pour manger la poutine, mais tu sais, celui-là de Michael Bublé, là. Je sais pas si tu viens de la photo de Michael Bublé, tu regardais la poutine, c'était un peu, il a de l'air vraiment à triper sa poutine, là, mais c'était une poutine là, qui était faite sur le bord d'un comptoir.
1: Non, c'est ça, là.
0: C'était pas
1: une bonne poutine.
0: Ça avait pas l'air du fromage choui-choui, mais il semblait aimer ça pas quand même. All right, les news maintenant.
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0: Catherine, 6h19, qu'as-tu à nous apprendre aujourd'hui en ce 30 septembre 2026?
3: Je vous en parle en premier parce qu'on va le recevoir tantôt dans l'émission, mais le maire de Lévis rayonne encore une fois par son optimisme. Stephen Blainey croit être en mesure de convaincre le Parti québécois, s'il est élu, à s'engager au projet de troisième lien. C'est Radio-Canada qui nous parle de ça ce matin. Donc, comme je viens de dire, Stephen Blainey, oui, a confirmé avoir l'intention, lorsque le futur ministre des Transports où la ministre des Transports sera en fonction, de le rencontrer et de lui faire part de l'importance du bouclage périphérique. Quelle sorte de bouclage périphérique parle-t-il? Parle-t-il d'un téléphérique?
0: Ouais. Ben, il veut
3: encore le troisième lien parce que c'est le souhait de tous les Lévisiens.
0: En fait, c'est le souhait de tous les gens de la région de Québec, c'est de tuer le fameux fer à cheval. Qui est une nuisance. C'est un fer à cheval. Donc, tu sais, si t'es capable de faire une boucle, puis autour de la boucle, là, il y a un système de transport en commun qui est organisé, vélo cyclable. Moi, j'ai hâte qu'un jour ça se fasse, mais je n'y crois pas avec le Parti québécois. Ils ont de l'air vraiment, mais vraiment bornés. Puis...
3: ben, bornés à juste continuer le plan cité, là. Tu sais, qui proposait effectivement un bouclage périphérique, mais qui propose pas de troisième lien en tant que tel. Là.
1: Le gros problème, c'est que depuis 2015, quand le réseau express de la capitale a été déposé, avec un troisième lien et un service structurant de transport qui était l'Inserba à l'époque, on a toujours mis en contradiction ou en compétition, devrais-je dire, le service de transport en commun avec le troisième lien. Alors que moi, je ramène toujours à 2015 cette idée-là, puis je me dis « ça prend deux ». Fait que quand le PQ dit « ça prend juste du transport en commun », je suis pas d'accord. Puis quand le PCQ dit « je vais scraper le tramway pour le troisième lien », je suis pas d'accord, ça prend deux.
0: Ouais, Pascal Paradis qu'on avait en entrevue cette semaine, j'ai essayé d'y sortir les verres du nez parce qu'il y a quelque j'ai l'impression qu'il y a quelque chose qui s'est passé dans les derniers jours parce que pendant le débat des chefs, Paul Saint-Pierre Plamondon a même coupé la parole d'un autre chef en disant « non, mais j'ai quelque chose à annoncer dans quelques jours pour finalement... »
3: Rien annoncé.
1: Ouais.
0: Fait que j'ai redemandé à Pascal Paradis, mais c'est quoi le projet là à Québec là? Puis il a dit, ben on vous l'a dit là, pour l'instant on fait rien, il y a pas de budget.
3: Peut-être que peut-être que le projet en lequel ils croient réellement, ils veulent pas en parler à moins d'être porté au gouvernement. Tu sais, à moins qu'on ait un gouvernement péquiste, puis là qu'on se fasse imposer entre parenthèses un projet. Mais à voir là, évidemment rien n'est fait. Évidemment, il faut quand même le mentionner, les intentions de vote de tous les sondages mettent le Parti québécois en tête avec 30% des intentions de vote. Puis hier, je soupais avec des amis, puis il y avait de la difficulté à comprendre que 30% des intentions de vote seraient à la tête du Québec. T'sais. C'est tellement réparti, on dirait qu'on...
1: C'est le système à 5 parties.
3: Ouais, c'est ça. Fait que, puis je trouvais très, très intéressant. Puis d'ailleurs, si vous êtes capable de reprendre ça sur le blvd.fm, là, Scantonine Iacarini disait avec vous hier, Jeff, là, c'était tellement pertinent. pertinent, tellement intéressant de dire que le Québec est pas fait pour avoir 5 partis et peut-être qu'à un moment donné, on va se retrouver avec 4 partis et que la nouvelle CAQ, ben ça va être le Parti conservateur. Je trouvais ça, je trouvais que c'était une idée qui était quand même poussée là en ce moment.

0: au moment où on se parle, là, mais pas stupide pantoute. Mais pas stupide. Okay,
1: mais
0: pas
1: tu fais, tout, comment pour tout. Choisir le parti qui doit exister ou mourir?
0: Ben, écoute, comment tu fais pour choisir? Non, mais.
1: Tu veux pas vivre dans ce pays-là?
0: Non, mais le temps fait les choses, là. À un moment donné, ouais. Si la CAQ se retrouve avec zéro siège, ouais. Est-ce que Simon-Jolin Barrette resterait dans la machine de la CAQ ou irait survivre ailleurs?
1: Ouais, mais là, tu sais, la CAQ, à un moment donné, la CAQ est née. Ouais. Puis, c'est un nouveau parti politique. Fait, mm-hmm. Il y a peut-être d'autres partis politiques qui vont émerger
0: ben
1: avec
0: oui.
1: le temps. Fait que
0: ben,
1: je comprends que c'est tough parce que tu dis, t'as peu 30 % des gens qui vont mm-hmm. voter pour le PQ. Mais la démocratie fait en sorte que c'est le parti
0: c'est
1: pour lequel on vote le plus, c'est lui qui prend le pouvoir.
2: Le plus drôle dans l'histoire, c'est que la CAQ a refusé de passer son fameux projet de loi, sa promesse électorale sur le vote proportionnel qui amènerait des candidats élus de chacun des partis politiques. Puis là, ben à cause qu'ils l'ont pas fait, ils n'auront pas de députés peut-être.
0: Et pour terminer sur le maire Stephen Blaney, le maire de Lévis, il a quand même reconnu qu'il était favorable aux idées de la CAQ, du Parti conservateur et du Parti libéral, un peu moins du Parti québécois. C'est pour ça que je dis qu'il rayonne avec son optimisme. Puis il salue quand même la vision claire du transport et de la mobilité de la part des péquistes.
1: Qu'est-ce qu'il y avait à dire PSPP sur Éric Duhaime hier?
3: Pas aux critiques de ses adversaires.
4: Arrêtez de bullshiter les gens à Québec. Quand M. Duhaime a mis aucune somme correspondant au troisième lien qu'il promet, c'est la preuve qu'on est toujours en train de ne pas respecter l'intelligence des gens de Québec.
1: Donc, ce que ouais. Paul Saint-Pierre Plamondon mentionne, c'est qu'il n'y a pas d'argent qui est disponible. Et Éric Duhaime a dit « Ouais, mais là, si on met fin au tramway, on va avoir de l'argent. »
0: C'est pas inscrit dans son cadre financier. Ceci dit, là, Éric Duhaime n'a mis aucune scène pour le troisième lien.
1: Exact.
0: Il fait juste dire que, hey, la gang, je vous le dis, là, si on arrête les travaux du tramway puis on arrête d'injecter de l'argent là-dedans, là, je vous le dis, on va avoir de l'argent pour le troisième lien.
1: C'est des mots.
0: On le fait.
1: Faut le mettre sur papier.
0: C'est ça, là. Fait que.
1: En fait, Éric Duhaime a le beau jeu là-dedans.
0: Ben, qu'est-ce que tu veux dire?
1: Ben, il prendra pas le pouvoir. Il peut faire mille et une promesses, Catherine.
0: Ouais.
1: Il peut faire mille et une promesses. Comme il sait qu'il prendra pas le pouvoir, ben, il aura pas à les réaliser.
2: En effet. Mm-hmm. Toi, je trouve ça tiré par les cheveux, là. Dire, hey, je mets pas de troisième lien dans mon PQI.
1: C'est simple.
2: Je vais aller chercher ça dans l'amélioration de la productivité chez les fonctionnaires qui vont me faire dégager de l'argent. Je vais arrêter le tramway, tu sais. Il manque de profondeur dans mm-hmm. ce dossier-là.
1: C'est simple, mais ils ont le beau jeu. Ils prendront pas le pouvoir. Fait qu'ils peuvent dire, ce que le peuple veut entendre. Dans le cas de Paul Saint-Pierre Plamondon, puis tu sais, je vous le dis, le Paul Saint-Pierre Plamondon, je vous le dis souvent, c'est pas le mien. J'allais voter stratégique pour le PQ parce que je voulais absolument qu'on ait un PQ minoritaire. Là, je vois qu'en majorité, les gens du Québec vont mm-hmm. voter pour le PQ. Donc, j'ai changé mon vote de bord. J'étais plus stratégique pour ce qui est de cette élection-ci. Mais Paul Saint-Pierre Plamondon va devoir répondre de tout ce qu'il a mis sur papier. Éric Duhaime n'aura pas à répondre de ça.
2: En effet.
0: Effectivement, puis avec l'espèce de confusion hier avec Santé Québec, puis là, il voudra en faire une agence, mais ce sera pas tellement une agence, parce que l'agence Santé Québec existe déjà, c'est comme une grosse machine pour une grosse machine. Tu sais, il y a quand même certaines choses, on le voit dans les cadres financiers, où c'est pas nécessairement coulé dans le béton, ou encore pas nécessairement prouvé que ça va fonctionner ou ça va réellement avoir lieu dans les promesses advenant le fait que le Parti québécois soit le nouveau gouvernement à partir de lundi prochain. D'ailleurs, je voulais revenir sur Paul Saint-Pierre Plamondon, qui est déjà en train d'organiser son arrivée à l'Assemblée nationale et ses 100 premières journées en tant que parti au pouvoir du Québec. Là, Paul Saint-Pierre Plamondon, hier, puis si Yann, tu vas aller voir, là, je t'ai mis une petite clip où il en parle, où Paul Saint-Pierre Plamondon parle évidemment de la monarchie et de comment il va abolir la monarchie. C'est assez connu que les péquistes ne sont pas là lors du discours de la lieutenant-gouverneur. Ils s'absentent à ce moment-là parce qu'ils veulent tout simplement pas voir ou savoir qu'on est toujours sous le joug de la monarchie britannique. Là. Puis c'est bien correct, là. C'est un peu la manière que Paul Saint-Pierre Plamondon fait et veut faire et qui s'est fait remarquer aussi au sein de l'Assemblée nationale. Là, il a officialisé hier, puis c'était comme officiel, non officiel, que lors de ses 100 premières journées, son parti allait couper les vives au lieutenant-gouverneur du Québec et également abolir son poste. Elle perdrait carrément son poste. On l'écoute.
5: Minimalement, ce qui sort du Conseil du Trésor qui est alloué en monarchie, on peut cesser de l'envoyer dans la monarchie puis de le rediriger vers l'itinérance. Ça, c'est parfaitement dans notre contrôle.
6: Dans les 100 premiers jours, dans le
5: gouvernement péquiste. Oui. Il n'y a personne au Québec qui pense qu'on devrait dépenser pour se remémorer qu'on est historiquement sous le contrôle de l'Angleterre et que c'est la reine d'Angleterre ou le roi d'Angleterre qui décide ultimement de notre démocratie. Donc, c'est de l'argent qui est gaspillé qu'on peut réallouer.
1: Parlant d'argent gaspillé, il y a eu une révélation du Devoir selon laquelle le déplacement de l'ex-gouverneur général Mary Simon en Norvège, au Danemark et au Groenland en février 2026, ça a coûté pour elle et les gens qui l'accompagnaient 700 000 piastres aux contribuables canadiens. C'est une dépense majeure qui sert pas à grand-chose.
0: C'est une autre dépense là de voyage, évidemment, pour ces personnes-là qui sont là seulement pour représenter. T'sais, ils représentent quelque chose. T'sais. Puis évidemment, est-ce que tu fais un travail peut-être auprès des autres pays pour alimenter un lien commercial, alimenter un lien social aussi, peut-être, mais t'sais, il y a des gens qui sont envoyés pour ça dans d'autres pays. Pour représenter le pays, le Canada ou encore même le Québec. Là.
2: 100 000 $ par jour.
0: Ça n'a pas de bon sens.
2: Qui voyage à 100 000 $ par jour avec sa gang?
1: C'est beaucoup d'argent. Le Canada qui dépense chaque année pour la monarchie entre 50 et 60 millions de dollars. Puis si tu fais une simple règle de 3 là, pour estimer l'apport du Québec là-dedans, est entre 12 et 15 millions de dollars de ce montant-là. Là. C'est beaucoup d'argent, c'est de l'argent qu'on pourrait mettre ailleurs, comme Paul Saint-Pierre Plamondon l'a mentionné. Je ne sais pas, est-ce que ce serait légitime pour lui d'abolir ça, comme il est le chef à l'Assemblée nationale?
2: Oui, mais je sais pas comment ça fonctionne dans les faits, parce qu'on est encore relié au Canada, exact. Qui est relié à la monarchie. Fait que je pense pas que Paul Saint-Pierre Plamondon ait tous les pouvoirs pour dire il y en a plus. Je vais m'informer auprès d'Antonine Iaccarini ce midi. Je suis certain qu'elle le sait.
0: Ouais, c'est intéressant ça. C'est intéressant. J'ai envie de vous parler de ce papier dans le Journal de Québec, Journal de Montréal, où le journal s'est entretenu avec les familles de 3 motocyclistes qui ont malheureusement perdu la vie sur les routes du Québec depuis la dernière année, depuis septembre 2025, OK? Et ces 3 familles-là, en ce moment, accuse vraisemblablement le ministère des Transports, mais aussi les nids de poules et l'état des routes au Québec, qui en ce moment est en décrépitude. Puis ça, on peut le mentionner. Là, d'après moi, on vous demande au texto de nous appeler, de nommer une route au Québec qui a besoin d'un peu d'amour. Vous allez pouvoir le faire. Et donc, ces 3 motocyclistes sont décédés en raison de nids de poules et de chaussées qui a pas été réparées au moment où il fallait le faire. Et là, les familles dénoncent le manque d'imputabilité de la part du gouvernement et disent, regardez, assumez donc les responsabilités de l'entrain du réseau routier et nous, on va pouvoir... On aurait peut-être pu garder ces personnes-là en vie dans notre famille. Là, ici, le ministère des Transports n'a pas voulu commenter la nouvelle, mais ce qu'on voit, puis l'avocat Maître Bellemare, à qui on va parler un peu plus tard dans l'émission, lui aussi dénonce qu'il n'y a pas assez d'indemnisation pour les familles des victimes et il n'y a pas aussi de recours judiciaire possible contre l'État. Il se surprotège, alors que l'État ou encore le ministère des Transports savait clairement que à certains endroits, il y avait des nids de poules ou il y avait besoin de réfection d'une route ou d'une autre. Donc, dans ce dossier-là, on parle de 3 personnes décédées. Malheureusement, Alain Ménard, qui est décédé à Saint-Donat à l'âge de 71 ans. Roland Bellan, c'est à l'âge de 75 ans du côté de Sainte-Adèle. Et il y a également là Stéphane Charlier à 49 ans seulement.
1: Ce qui est un peu frustrant pour les familles, c'est le fait que quand il y a un accident mortel comme ça et les policiers arrivent sur place pour constater, OK, la personne est décédée, et tabarouette, il y a un gros nid de poule. Ben là, on envoie l'information au ministère des Transports, puis il y a une équipe qui arrive, puis qui colmate le nid de poule. Mais ça aurait pas pu être fait avant, en amont.
2: C'est ça.
1: Chaque jour, je vois des inspecteurs du ministère des Transports là qui sont sur le bord des autoroutes, puis ils surveillent un peu, y a-tu des animaux ramassés, y a-tu des problèmes sur la route, y a-tu des nids de poule. Tu sais, quand les inspecteurs signalent le nid de poule, là, puis il y en a certainement qui nous écoutent au 88-971-101, ça prend combien de temps avant que quelqu'un arrive avec sa petite pelle, puis son asphalte, puis qu'il bouche le nid de poule?
0: C'est sûr que tu nous poses la question au printemps, c'est long. Tu fais le signalement au printemps, c'est super long. Je sais pas, pendant l'été, si c'est un peu moins long, puis on a repris le dessus, mais tu sais, essaie de réparer tous les nids de poules qu'on a besoin de réparer. T'sais, des fois, ils en apparaissent comme ça, puis tu pouvais pas savoir qu'il allait avoir un petit affaissement à la route à cet endroit-là.
2: C'est parce qu'il est dérangeant également, c'est que ces familles-là, dans les recherches qu'ils font, constatent que il y avait eu des appels faits au 511, ouais. Des signalements faits au 511 pour dire « Hey, c'est dangereux ici, on l'a pas fait, il y a un mort, on le fait deux heures après.
1: Ouais. »
2: On attend encore la tragédie.
1: Pour bien paraître. C'est un peu gênant, mais si on est capable de le faire après une tragédie, ça veut dire qu'il y a une équipe d'urgence qui peut se promener pour réparer les poules.
2: Ben, c'est ça. Ça veut dire qu'on est capable de le faire avant.
0: Ou est-ce que l'équipe d'urgence était en train de répondre à un appel d'urgence ailleurs puis a été dépêchée à cause de ça? Tu sais, à un moment donné, là, est-ce qu'on est capable de prendre soin de tous nos infrastructures? C'est comme la grosse question, je pense, de l'urne. Une des nombreuses questions de l'urne pour l'élection qui s'en vient lundi prochain. Mais bon. Et est-ce qu'il nous a pas convaincu nécessairement de redonner ou encore, c'est pas un fait, là, puis je vous dis pas pour qui voter nécessairement, mais ce qui nous donnait pas confiance en la CAQ, c'est les investissements nombreux dans des projets qui n'ont pas nécessairement porté fruit, comme Lyon Électrique. Et dans le journal, encore une fois, ce matin, on apprend que des actionnaires de Lyon Électrique seront finalement dédommagés. Ces gens-là vont se partager une somme de 5,7 millions de dollars. C'est une entente à l'amiable qui sera conclue très bientôt du côté des États-Unis. Ce qui est arrivé, là, c'est qu'il y a eu une action collective déposée en 2023 en lien avec la fusion de Lyon Électrique et la firme américaine qui s'appelle Northern Genesis Acquisition. Donc, c'est NGA, je vais l'appeler comme ça.
1: C'était pour rentrer en bourse.
0: Exactement. Donc, une fusion qui permettait l'entrée en bourse de l'entreprise québécoise. Et là, les investisseurs disent, c'est parce qu'NGA puis Lyon, là, tout ce qu'ils nous ont dit, c'est des informations trompeuses. On nous a fait des projections financières.
1: 2 milliards.
0: Qui étaient trop optimistes. On a dit, hey, vous allez voir, là, en 2023, plus de 2 milliards, ça va rentrer chez Lyon Électrique.
1: Moi, j'étais allumé comme un rond de poêle. Je m'en vais sur mon Disney. Personnellement, j'achète des actions de Lyon Électrique parce
0: sérieux?
1: Que je me
0: t'as
1: dis,
0: fait
1: ben,
0: ça,
1: oui,
0: toi?
1: Ben oui, j'en ai acheté plusieurs.
0: Wow.
1: Là. Puis là, je me dis, tabarouette, je vais encourager ce qui se passe chez nous.
0: À Saint-Jérôme.
1: Et là, il y avait un auditeur à l'époque qui m'avait écrit, je travaillais de soir, puis il me dit, Yann, surveille de quelle façon les patrons qui sont dans le business gèrent leurs affaires. Tu vas peut-être te dire que c'était pas une bonne idée d'investir dans Lyon Électrique. Mais là, je me suis dit, c'est pas grave, hey, c'est chez nous, Lyon Électrique, c'est l'avenir, les batteries électriques.
2: Notre fleuron.
1: Puis là, à un moment donné, là, je retourne sur un ancien article, à un moment donné, là, j'entends parler du dit patron, on me dit, ouais, Yann, c'est parce qu'il a augmenté son salaire d'une façon quand même assez drastique. En un an, il est passé d'un salaire de 587 000.
0: C'était pas assez, d'abord?
1: À 1,4 million de dollars par année.
0: C'est mal au cœur.
1: Les seules personnes qui se sont enrichies avec Lyon Électrique, là, c'est les gars qui te promettaient des rendements qui étaient impossibles.
0: Hey, pour vrai, là, il aurait dû mettre cet argent-là de côté, ou je sais pas, parce que...
1: Dans ma dictature, ces gars-là seraient en prison.
0: Le 2 milliards... Oui, dans ta dictature, là, c'est ça, si ça arrive. Le 2 milliards, plus de 2 milliards, c'était ça qu'ils promettaient comme revenu. Et finalement, en 2023, le revenu encaissé était d'à peine 85 millions.
1: Ouais.
0: Le gars, il s'est quand même donné ce salaire-là. Je te dis pas qu'il n'y avait pas l'argent pour le faire, mais je te dis que c'était pas nécessairement ce qui était projeté au niveau financier.
1: Je te le dis tout de suite, il n'y avait pas l'argent pour le faire. Ils ont vendu leurs actions de Lyon Électrique. C'est gênant ce qu'ils ont fait. Mm-hmm. Ce qui me surprend, c'est qu'il n'y ait pas eu enquête sur eux. Le chef de la direction financière, Nicolas Brunet, lui, sa rémunération, dans le même moment où le patron a triplé sa rémunération, là, lui, sa rémunération à lui a bondi de 93%. C'est passé de 370 000 à 765 000 $ par année.
0: T'as sorti ton argent, là, de
1: non, non, j'ai attendu que ça crash, là.
0: Okay.
1: Puis là, tu sais, je vois qu'il y a un recours collectif.
0: Oui, c'est ça. Il y a juste les actionnaires qui détenaient déjà des actions NGA avant la fusion qui vont pouvoir avoir compensation. Fait que là, peut-être que t'auras cette compensation-là. Est-ce que c'est rentré dans ton compte aujourd'hui, Yannick?
1: Mais je sais pas. Faudrait peut-être que je m'inscris là-dessus.
0: Ouais, ben, potentiellement, parce que l'accord de règlement, c'est pas encore fait, là. Ça va être approuvé au tribunal du côté des États-Unis très bientôt, là. Mais tu sais, c'est quand même 5,7 millions de dollars qui seront séparés pour les actionnaires qui ont mis de l'argent avant la fusion pour l'entrée en bourse.
1: Mais ça fait mal, tu sais, je vais te le dire,
0: ben,
1: comment je les ai
0: ça
1: payés,
0: fait mal.
1: Là. Symbole invalide.
0: Mais tu devais pas avoir payé ça trop cher dans le temps. Là.
1: Comment j'aurais dû payer ça? Explique-moi ça.
0: Ben, je le sais pas. Là, t'as acheté combien maintenant?
1: Là, aujourd'hui, ça vaut plus une scène.
0: Fait ça que, vaut même moins.
1: Je te dirais pas combien j'en ai acheté parce que ça me fait mal, mais combien j'ai acheté l'action, ça vaut plus une scène aujourd'hui.
0: Est-ce que t'as perdu, mettons, je sais pas, l'argent pour l'école d'un de tes gars?
1: Je te répondrai pas.
0: Ok.
1: J'ai acheté ça, Jeff, à 23 et 22 l'action.
2: Puis là, ça vaut plus rien.
1: Ça vaut plus une scène.
2: T'avais acheté combien d'actions?
1: C'est ça, je te dis.
0: C'est ça, je dis pas. Mais c'est toi. Il se mettrait dans la marbre.
2: Je me suis réessayé. T'as vu le jeu, hein?
0: T'es
2: on a tenté
0: bon.
2: De détourner.
0: Ça paraît que tu fais des entrevues avec des politiciens.
1: C'est un très mauvais coup de ma part. Très, très mauvais coup de ma part. Mais j'étais parsemé de bonnes intentions. J'aime bien ça encourager l'économie locale. J'étais persuadé que Lion Electric, c'était une bonne entreprise. Puis que les patrons étaient vraiment ce qu'ils prétendaient être. Puis je me suis fait trahir. Et je le répète, si j'avais un jour la chance d'établir ma dictature sur une île dans le fleuve Saint-Laurent, ces gars-là seraient enquêtés puis probablement déclarés coupables dans ma tête.
0: Dans ta tête, là?
2: Ils sont enrichis.
1: C'est les seuls qui se sont enrichis.
2: C'est un fait.
1: En mentant. En mentant au gouvernement.
2: En faisant croire des rendements qui n'arriveraient jamais.
1: Le gouvernement a décaissé, en mentant aux actionnaires. Les actionnaires ont décaissé, ont acheté des actions. Puis eux, ben, ont vendu leurs actions, se sont mis des gros salaires, puis ils s'en clairent aujourd'hui. Parce que c'est l'entreprise qui est en faillite, c'est pas eux autres personnellement.
2: Ben non, exactement. Puis eux autres vont essayer de repartir une autre start-up. Puis essayer de convaincre quelqu'un de mettre de l'argent.
1: Ouais, en fait, c'est plus là, ça va peut-être un peu plus dur.
2: Ouais.
0: Exactement. Puis là, le Parti québécois s'en vient. Là. Fait que eux autres aussi, là, on veut des coupes dans les impôts.
1: C'est dernière pour la route.
0: Mais Mark Carney a dit que le Canada n'a pas l'intention d'accentuer la guerre commerciale avec les États-Unis. C'est sûr que depuis hier, il y a l'entrée en vigueur de nouvelles restrictions américaines sur certains produits américains. On parle surtout d'alcool là, qui peuvent tout simplement pas traverser la frontière. Là, ici, Mark Carney, le premier ministre du Canada, a dit qu'il n'exclut pas, il n'exclut aucune option présentement. Il dit aussi qu'Ottawa demeure prêt à négocier de bonne foi. Est-ce qu'on va revenir à la table de négociation en rampant d'ici 3 ou 4 semaines comme Donald Trump l'a dit avant-hier? On verra très, très bien, mais ça semble pas nécessairement là, dans les cartons pour Mark Carney et surtout Dominique Leblanc là, qui s'occupe des négociations.
1: Merci beaucoup. Le Canadien de Montréal qui l'a emporté hier 3-2 sur les Maple Leafs de Toronto.
2: Oui, belle victoire des Canadiens. But pour Josh Anderson, Zachary Bolduc et Alex Carrier. Le Canadien s'était fait marquer dès le début de match là, un but.
1: Deuxième tir,
2: il y avait 48 secondes de jouer et déjà William Nylander faisait bouger les cordages derrière Jacob Dobesch. Mais Dobesch a été solide par la suite. Il termine le match avec 26 arrêts. Des arrêts spectaculaires contre Austin Matthews, Kirill Marchenko, John Tavares. Donc les Leafs ont quand même disputé un bon match pour leur premier match avec leur nouvelle mouture. C'est 10 nouveaux joueurs qui sont arrivés à Toronto. Pas facile de créer cette chimie-là. J'ai trouvé qu'il y avait quand même eu des bons flashs du côté des Leafs. Mais le Canadien s'en tire en ayant joué un match pratiquement parfait de route. Hein. On a le gardien de but a fait les arrêts, on a fermé le centre, on a coupé la rapidité des Leafs et on a été opportuniste avec nos employés de soutien. Prochain match de Montréal, c'est samedi soir à Pittsburgh pour affronter Sidney Crosby.
1: Parfait. Des joueurs de la NBA en ville?
2: Oui, joueurs de la NBA en ville. Les Raptors de Toronto sont présents présentement. Ils jouent au Peps de l'Université Laval demain soir, 1er octobre. C'est à guichet fermé. C'est un match intra-équipe. La vedette Kawhi Leonard qui a permis justement le championnat de 2019 et de retour avec l'équipe. RJ Barrett, le joueur canadien qui parle français. Il a été 3 ans en France. Son père a joué là-bas dans la Ligue professionnelle en France. Accompagne son équipe comme il l'a fait à Paris cet été. Et le traducteur pour les joueurs. Il y aura match à guichet fermé également au Centre Vidéotron ce samedi contre le Heat de Miami. On s'attend à une belle saison pour les Raptors, même s'ils sont dans une division très compétitive, notamment avec les Knicks et les 76ers de Philadelphie. Philadelphie accueille LeBron James dans ses rangs. Ils l'ont signé à titre de joueur autonome.
1: Parfait, merci. Sur la route, Jeff, au 418-971-1021, on invite les auditeurs s'il se passe quoi que ce soit.
2: Oui.
1: Merci de nous en informer.
2: À l'heure actuelle, c'est la congestion qui est commencée sur Capitale direction ouest. Ça commence à partir de Seigneurial et ça s'étend à peu près jusqu'à Pierre-Bertrand. En sud, sur Laurentienne, c'est le ralentissement traditionnel à partir du boulevard Le Bourgneuf pour gagner de la Capitale. Ça va bien sur Robert Bourassa sud, comme sur Henri IV en direction sud. Également, sur la rive sud, la congestion a commencé pour l'accès au pont. C'est jusqu'au chemin Olivier par la 20S, 73 jusqu'à l'avenue des Rotondes. Et sur la 20 direction ouest, la congestion s'étend à peu près jusqu'au chemin des îles.
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0: 6h46, panne de courant qui a eu lieu, je pense, au mois de février dernier. Je sais pas si tu as vu l'article dans la presse, Jeff. Catherine, tu l'as certainement lu ce matin. Il y a un coroner qui a conclu qu'il y a une dame âgée qui est morte de froid.
1: Ouais, moins 35.
0: Tu sais, t'entends, mais elle est morte de froid au Pôle Nord, là, 85 ans, c'était à Barouette, OK, elle n'a pas été chanceuse, mais morte de froid dans son logement à Montréal. C'est quand même l'endroit où il y a le plus de monde au Québec, là, Montréal. Les gens sont supposés s'entraider. Malheureusement, il reste des gens qui sont isolés. 87 ans précisément, elle était transportée à l'hôpital d'urgence le 27 janvier dernier. Elle avait perdu conscience. Quand elle est arrivée à l'hôpital, on a vérifié son pouls. Son pouls était imperceptible et elle est morte dans la nuit du 25 au 26 janvier à l'hôpital. Et c'est une panne qui a eu lieu le 24 janvier. On était en pleine vague de froid. Le mercure a chuté à moins 30 degrés durant la nuit du 23 au 24 janvier. Et il a été maintenu autour de moins 28 durant toute la journée du samedi. Tu t'en rappelles, toi, Kat?
2: Ben, tu sais, je me rappelle à quel point il faisait froid, là. Tu sais, souvent, là, quand ça arrive, là, tu sais, des froids où ça craque dehors, où t'entends quasiment rien tellement il fait froid. Là,
0: donc, elle était dans son appartement privé, juste à elle. Puis, elle n'a pas eu d'électricité pendant 36 heures.
2: C'est d'une tristesse.
0: Puis, elle est morte.
2: C'est parce que c'est tellement évitable.
0: Évitable. Écoute, moi, je ne suis pas un technicien d'Hydro-Québec. Peut-être qu'il y en a qui nous écoutent, qui travaillent pour Hydro-Québec, qui pourraient nous texter au 88-971-1021. Là. Mais oui, c'est long, 36 heures. Je ne te dis pas si tous les pylônes d'Hydro-Québec à Québec sont tout à terre. Tu te dis, OK, ben là, ça va être une couple de semaines. Mais 36 heures, c'est inexplicable.
1: Pourquoi il n'y a pas une procédure où il y a des équipes, justement, qui vont aller cogner à toutes les portes puis amener ces gens-là à la chaleur?
0: OK, ça, ce serait assez complexe. Je sais que dans les villages, ils peuvent faire ça, mais là, à Montréal, tu as du monde en tabarouette. Tu sais, ce qui s'attend, c'est que si ça va pas, tu appelles le 911 puis il y a des équipes communautaires qui vont se déplacer pour aller te voir.
1: C'est un bon point.
0: Ils vont dispatcher, ils vont dire, ben, c'est pas un cas de police, mais on peut vous envoyer quelqu'un puis on va vous transférer. Mais c'est d'une tristesse. Le 86 ans, visiblement, elle était isolée, cette dame.
1: Ouais. Y aurait-tu moyen, tu sais, Hydro-Québec fait des fois des appels directement sur notre téléphone en disant vous allez perdre le courant de telle heure et telle heure. Par exemple, là, pour la panne qu'il y a eu dernièrement là, le dimanche soir.
2: Ben c'est sûr que quand
1: y aurait-tu moyen de faire ça. Ouais, mais dire hey, là il fait vraiment froid. Voici certains endroits où vous pouvez aller si vous avez besoin d'aide. Communiquer avec le 211, le 811, le 911. Je sais pas, là, j'essaie de penser à des pistes de solutions là, parce que je trouve tellement ça triste puis je veux pas que ça se reproduise.
0: Il y a eu une deuxième victime, là, puis c'est exactement ce qui est arrivé. On a réussi à la trouver parce qu'il y avait des vérifications de porte à porte qui étaient faites. Puis, mais il faut être consciencieux. En tant que propriétaire, tu sais que tu as des locataires qui ont 90, 95 ans. Ça fait 36 heures qu'ils n'ont pas eu d'électricité.
2: C'est des personnes vulnérables.
0: Ben,
2: tu dois en prendre soin même à la première...
0: Humainement, tu vas dans ta bâtisse, puis tu fais le tour de ta bâtisse. Dans le deuxième cas, pas le cas de la dame de 87 qui est décédée, mais dans le deuxième cas, c'est une dame de 66 ans qui est retrouvée de cette façon-là. Puis moi, là, je suis susceptible d'être ce monsieur-là de 87 ans qui meurt, là. Tu sais, moi, j'aime bien vivre off the grid, là. Tu sais, j'habite dans un édifice à condo. J'habitais dans un édifice à condo au centre-ville de Québec. J'avais un stationnement souterrain. J'avais aucune idée de qui restait à ma droite, qui restait à ma gauche, là. Aucune idée.
1: Ouais, quand j'habitais dans mon édifice à condo, moi aussi, je connaissais à peu près personne.
0: Si je les croisais, c'était bonjour, bonjour. Mais personne n'aurait pensé à moi si jamais il avait fait moins 40 pendant 48 heures. Je côtoie pas mes voisins. Quand j'avais des maisons, là, c'est un peu plus facile parce que tu t'installes pour des années. T'envoies la main à ton voisin. Tu vois qu'il y a chaud. Tu veux-tu une petite bière? Puis là, tu fais connaissance. Mais là où j'ai loué encore un immeuble à condo, écoute, il y a peut-être 1000 personnes là-dedans. C'est un salut, mais c'est tout, là. Puis j'ai beaucoup de personnes âgées dans cet immeuble-là. Là. Fait que je serais susceptible, moi, d'être ça.
1: Ben, t'es pas le seul à être susceptible. Il y a de plus en plus d'aînés qui sont isolés socialement. Là. Mm-hmm. C'est pas loin d'un aîné sur 5, là, si je me rappelle bien des statistiques, qui vivent de la solitude. Donc, il y a une méchante gang au Québec qui sont dans la situation, malheureusement, de cette dame-là qui est décédée.
0: Fait que c'est peut-être un préjugé que j'ai, là, mais je pense que quand tu habites dans une petite communauté, je prends exemple Sainte-Marie-de-Beauce, là, parce que j'ai vécu à Sainte-Marie-de-Beauce pendant des années, la population à Sainte-Marie-de-Beauce se prenne en main. Oui. Puis il y a des organismes qui connaissent leurs aînés. Ils partent toujours, ils partaient toujours des trucs avec la police de Sainte-Marie à l'époque, qui est maintenant devenue la Sûreté du Québec. Mais il y avait des numéros de téléphone qu'on donnait régulièrement aux personnes âgées. Chaque jour, les personnes âgées étaient appelées une fois le matin puis une fois le soir, savoir s'ils étaient corrects. Dans les centres-villes, Québec, Montréal, ça peut être plus compliqué parce que là, à Montréal, t'as la moitié du Québec qui est Montréal et son entourage.
1: Le nombre joue pour beaucoup là au fait qu'on n'est pas capable de prendre soin de tout le monde comme dans les petites municipalités, communautés. C'est sûr que ces communautés-là sont tissées plus serrées aussi socialement. T'en parlais là, tu disais, moi, mon voisin, si j'ai une maison, mon voisin, on va jouer ensemble, on va se connaître. Puis tandis que t'es dans des grandes tours à condos au centre-ville de Montréal, la très grande majorité des gens sont comme toi. Salut, salut, mais je sais pas qui habite là-dedans.
0: À Sainte-Marie, à côté, là. Sainte-Marie, où j'habitais autour du lac, là. C'était pas rare que le voisin débarquait avec sa bière, là.
1: Ben non, exactement. C'est tout à fait normal.
0: Ouais, moi, j'ai toujours habité au centre-ville, fait que tu comprends que quand tu débarques chez nous avec sa bière. Normalement, au centre-ville de Québec, c'est excuse-moi, là, c'est...
1: Tu fais un petit saut. Tu vois, j'ai fait des recherches chez 30% des personnes aînées qui sont susceptibles qui sont à risque d'isolement social, c'est 19% dans les dernières données statistiques qui éprouvent un sentiment de solitude. Fait que, tu sais, je l'avais quand je te disais une personne sur cinq qui est seule de 65 ans et plus au Québec.
0: Tu sais, moi, je suis bien avec ma famille puis je suis bien tout seul. C'est bien rare que je m'ennuie quand je suis tout seul. Et je me dis, quand je lis ces affaires-là, je me dis, mais on est-tu, on fait-tu attention aux autres, tu sais?
1: Ouais.
0: Tu sais, tes chums, là, je sais pas, Kat, comment, c'est quoi ton cercle d'amis? Moi, j'ai un cercle d'amis des gars que j'ai pas vu depuis des années. C'est des bons chums d'enfance. S'ils sont dans la merde, ils m'appellent puis je vais aller chez eux demain matin, là. Mais on se côtoie pas à tous les semaines. On peut se voir deux ou trois fois par année, là.
2: Tu vas pas, hein.
0: Fait qu'à 85 ans, quand tout le monde est mort, là.
1: Ouais. Ma gang de chums d'enfance, je les vois plus souvent.
0: Ouais.
1: On essaye de se voir une fois par mois.
0: Fait que tu les vois 12 fois par année.
1: 10-12 fois par année. Okay.
0: C'est très bon. Moi, c'est ça. Deux fois par année, des fois, c'est pas une fois de l'année. C'est triste un peu.
2: Ouais. Ouais, mais ça, c'est difficile parce que, tu sais, souvent, les personnes isolées comme ça, ils vont plus avoir le réflexe si les gens les appellent pas. Tu sais, ils vont se sentir aussi très loin.
0: Tu veux pas être un boulet?
2: Puis souvent, là, comment tu gères le sentiment de rejet, là? Tu sais, plus tu vieillis, évidemment, plus t'as l'impression que les gens te prennent plus en considération parce que t'es devenu une vieille affaire, entre parenthèses, là. Puis, tu sais, c'est pas ça pour tout le monde, nécessairement. Mais le rejet, tu le vis en rejetant aussi les gens qui t'entourent. Fait que cette pauvre dame-là, peut-être que elle n'avait plus de famille, peut-être que sa famille aussi, elle en avait une, mais que visiblement, avec le temps, ben le lien s'est effrité. Puis encore, là, moi, je pense que c'est à la responsabilité de chaque propriétaire, si on a des locataires, de se présenter pendant qu'il y a des... ça peut être des pannes électriques, des inondations, des périodes de chaleur intense. Si tu sais que tu as des personnes vulnérables, sont pas à ta charge, mais sont chez vous pareil, ben va les voir, va cogner, puis va prendre soin de ces pauvres personnes-là. On va trouver des solutions.
0: Tefford, j'ai rencontré un vieux mécanicien, il devait être autour de 85 ans. Sa femme était décédée quand il avait 55 ans. Il est rendu à 85 ans, il n'avait pas d'enfant. Ouais. Seul, il est parti le matin, puis j'avais jasé, puis il était super de bonne humeur. Puis quand il est revenu le soir, j'étais au château Bellevue à Tefford. Quand il est revenu le soir, il avait de l'air un peu tanné, puis émotif. Tu sais, puis ça va? Il dit non. Fait que là, je dis, mais qu'est-ce qui se passe? Là, il me dit, je reviens chez le médecin. Ben, là, ça, c'était une mauvaise nouvelle.
1: Ben oui.
0: Il va en jaser, tu sais. C'était un moment de la vie où on était un peu plus isolés pendant la pandémie. Je dis, voulez-vous en jaser? Il dit non. Il me dit, le médecin m'a dit qu'il m'en restait encore pour 10, 15, 20 ans, puis j'avais un bon cœur.
1: Mais lui, il voulait plus vivre.
0: Ouais, 85 ans, top shape. Sa femme est morte quand il avait 55 ans. Il a jamais refait de sa vie, pas d'enfant. Fait que lui, là, il est dans un immeuble à logement. Là, il est chanceux parce qu'il est dans un foyer de personnes âgées, là, ou personnes d'expérience, certains diront. Fait qu'il y a des gens qui vont régulièrement chez eux pour savoir s'il est correct. Mais si ce gars-là, 85 ans, top shape, habite au centre-ville de Montréal, personne va penser à lui, là.
1: Non, c'est un inconnu parmi une masse de monde.
0: Ouais. Tu veux pas que ça t'arrive.
1: Non, tu veux pas que ça t'arrive.
0: On est prêt à décoller. 6h56, on fait une très courte pause. S'il se passe quoi que ce soit sur la route, merci de nous l'indiquer. Vous êtes nos yeux, nos oreilles. Par texto au 418-971-1021. 418-971-1021. On vient.
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13: Yeah. Ça dans une minute, on entame la 7e heure du show. Stephen Blaney va être avec nous tantôt. Maire de Lévis, on va parler bien sûr des promesses sur le troisième lien versus l'élection du Parti québécois. Ses efforts de l'autre côté pour le transport, la mobilité durable. On parlait avec M. Blainé de d'autres trucs qui touchent l'actualité. Puis 7h55, Denis Gravel va être là pour le Pit Stop. Et je vous rappelle que l'émission de soir, de 18h jusqu'à 21h, c'est une émission de sport. D'ailleurs, on a eu un bon match du Canadien, donc on va avoir plusieurs sujets à aborder ce soir. Mapper va être là avec tous ses chums, donc c'est à ne pas manquer. Mais d'ici là, s'il se passe quoi que ce soit sur la route, d'ailleurs, on va aller sur la route dans les prochaines secondes. Jeff, textez-nous au 418-971-1021. 418-971-1021. C'est 10 degrés sur Québec. Ça se réchauffe tranquillement. Ce sera une alternance de soleil-nuages pour les prochaines heures. Cet après-midi, un ciel dégagé. Maximum de 18. La bonne nouvelle, c'est qu'il pleuvra pas aujourd'hui. Un minimum de 13 pour ce qui est de ce soir. Demain, peut-être des averses en après-midi à 30%, ainsi qu'en soirée, un max de 23. Avec l'indice humidex demain, ça pourrait être une température ressentie de 27. Vendredi, ce sera de la pluie intermittente, maximum de 16. Samedi, du soleil, maximum de 16. Et je termine avec dimanche, nuageux, avec 60% de probabilité d'averse, maximum de 13.
14: Circulation, ça va beaucoup mieux ce matin que les autres matins. La congestion sur de la capitale, direction ouest, c'est à partir de Beau-Royal et jusqu'à Pierre-Bertrand. Ralentissement seulement à partir de Le Bourgneuf sur Laurentienne en direction sud. Robert Bourassa, direction sud, ça se passe très bien à l'heure actuelle. Petite congestion dans le coin de la route Sainte-Geneviève sur Henri IV, direction sud. Sinon, c'est un ralentissement jusqu'à de la capitale. Autoroute Charest, ralentissement habituel entre Henri IV et Robert Bourassa. Sur la rive sud, jusqu'au chemin des Oliviers, la congestion par la 20, direction est pour l'accès au pont. Congestion sur route Marie-Victorin, 73, c'est jusqu'à l'avenue Rotonde. Et du côté de la 20, direction ouest, c'est seulement un ralentissement à partir de Taniata.
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13: Qu'as-tu à nous apprendre, Catherine, ce matin, ce 30 septembre 2026?
16: J'ai envie de vous annoncer une belle nouvelle, parce que c'est rare qu'on peut commencer avec ça, les bulletins de nouvelles. Si vous êtes un fan d'aviation, puis si vous avez aussi des jeunes enfants à la maison qui adorent ça, regarder les camions puis tout ça, là, il y a un hélicoptère Cyclone.
13: Aviation et camion.
16: Mais non, mais toutes ces machines-là, ces patentes-là, tu comprends? On dirait que moi, je mets tout ça dans le même bateau. Là,
13: okay.
16: Tu comprends? Là, quand on...
13: Aviation...
16: Non, mais aviation,
13: camion et bateau.
16: Déneigeuse, okay. Bateau, toutes ces
14: tout
16: affaires-là.
14: Tout ça va ensemble.
16: Ben non, mais
14: quelque chose qui va sur l'eau, puis quelque chose qui va dans les airs, ça va ensemble. C'est dans la même famille.
13: Exact. Donc, un camionneur peut piloter un bateau.
14: Ben, c'est ça.
13: Fait, nécessairement un hélicoptère.
14: Fait que tant qu'à y être, le poisson, chat et le tigre, même combat.
13: Mm-hmm. Ouais, hein, Catherine?
16: Exactement, exactement. Non, mais là, là vous riez de moi, là, mais mon point était valide. Et surtout, tu sais, je parlais des petits gars qui j'adore les machines puis toutes les patentes. Là,
13: quelqu'un qui est positif, il dit, Catherine, t'es bonne, c'est un moyen c'est des moyens de transport.
16: Ben merci, merci.
14: Ben oui,
16: hey, à un moment donné, il faut trouver le lien dans tout ça. Peux-tu y arriver?
13: Parapente!
16: Il y a un hélicoptère Cyclone qui va se poser à la Citadelle de Québec ce soir. J'ai pas l'heure précise là à laquelle l'hélicoptère va se poser, mais il va vraiment voler très, très bas là à la hauteur des plaines d'Abraham. C'est le soleil qui nous apprend ça ce matin. Moi, j'y connais rien en aviation ou encore moins en machinerie ou
13: en camionnage non plus
16: ou en navire et en bateau là fait que je vais juste vous dire que c'est un CH-148 Cyclone de l'aviation royale canadienne. J'ai aucune idée ce que ça veut dire, mais paraît-il que ce sera très impressionnant de voir ça se poser à la Citadelle de Québec ce soir. Donc c'est un hélicoptère qui sert normalement à la surveillance maritime de surface ou encore sous-marine. On l'utilise aussi pour des missions de recherche de sauvetage, puis c'est un transport aussi qui est très utilisée du côté de l'aviation royale canadienne. Bon, ce qu'on sait, c'est qu'elle va se poser ce soir. Il va se poser ce soir. L'hélicoptère va se poser ce soir à la Citadelle de Québec, mais va repartir demain en direction de la Nouvelle-Écosse. Donc, je pense pas nécessairement qu'on va pouvoir visiter l'hélicoptère.
13: C'est une très bonne nouvelle.
16: Mais c'est vraiment cool.
13: Il y a Jérôme qui tente de t'aider en disant si un papa bateau fait l'amour avec une maman avion, ça donne un hydravion.
14: J'aime ça.
16: Merci. Merci.
14: Il est c'est une belle tôt, imagination.
16: Hein? Ben oui. Mais tu sais, on voit vraiment que ceux qui se ressemblent, ça semble.
13: Ouais.
16: Si vous écoutez Yannick puis vous faites ce genre de joke-là,
13: exact,
16: je me sens pas nécessairement déstabilisé. On sait à qui qu'on parle. aujourd'hui, également, souligne la 6e année consécutive où on célèbre la journée de la vérité, de la réconciliation. Donc, évidemment, consacrée à la mémoire des enfants disparus et des survivants des pensionnats autochtones. C'est aussi une journée où peut-être que vous allez voir un petit peu plus de gens porter la couleur orange. Cette couleur-là, c'est la couleur qui est partagée justement par les peuples autochtones. Ça signifie évidemment la vérité, la réconciliation. Et qui dit une journée fériée comme ça, dit qu'il y a plusieurs institutions, notamment fédérales, qui vont fermer leurs portes aujourd'hui. Fait que tout ce qui est fédéral, là, vous pouvez penser, par exemple, à la poste. Peut-être ça vous tentait d'aller vous faire votre passeport aujourd'hui. Bien, ça, ce sera fermé. Donc, il va falloir attendre à demain. Le Collège des médecins, ce matin, dans la presse, fait une grosse sortie. Pourquoi? Parce que là, vous savez, le campement Notre-Dame, là, le fameux campement du côté de Montréal, là, qui, même si on essaie de démanteler ça, les gens vont quand même s'installer là.
13: C'est tout à fait normal.
16: C'est tout à fait normal.
13: Les services sont à côté.
16: Les services de un sont à côté et les organismes aussi ont organisé un peu leurs services par le fait même que, quand tu vois ça, c'est 200 tentes environ là, qu'il y a au camping Notre-Dame, au campement Notre-Dame du côté de Montréal. Le Collège des médecins fait une sortie et dit, regardez là, à tous les membres là aujourd'hui là, je vous le dis, il faut absolument aller à la rencontre de la population itinérante dans les refuges, dans les organismes communautaires ou encore directement dans l'espace public, donc aller se promener dans les campements comme celui de Notre-Dame ou comme d'autres qu'on peut retrouver ailleurs partout au Québec, à Québec. Pourquoi? Parce qu'on voit vraiment que l'itinérance est une crise à laquelle on ne sait pas par quel bout le prendre. Est-ce que c'est en donnant plus de services, justement? Est-ce que c'est en donnant plus de financement aux communautaires? Est-ce que, justement, c'est en incitant les médecins, comme le Collège des médecins le fait aujourd'hui, en disant, regardez, là, faut aller aider la population itinérante, parce que là, le dernier bilan, le dernier dénombrement, ben nous montre que c'est plus de 12 000 personnes en ce moment qui vivent dans une situation d'itinérance, mais visible. Fait que les gens que vous voyez pas, il y en a encore plus. Et ces gens-là pourraient potentiellement aussi se retrouver dans ce genre de campement-là. Ce qui est partagé aussi par le président du Collège des médecins, Dr. Maurice Godreau, c'est qu'il croit que la facturation devrait être adaptée. Également, ce genre de service-là devrait être considéré comme une activité médicale particulière. On appelle ça une AMP, là. Les médecins sont obligés de faire un nombre d'heures X par année à accomplir. Et là, présentement, des services aux citoyens qui font partie de la population itinérante, ben c'est pas un service d'activité médicale particulière. Fait que, tu sais, les médecins vont pas nécessairement aller aider cette population là. Ouais.
17: J'ai beaucoup de respect pour les médecins, mais j'ai bien de la misère à entendre parler d'argent supplémentaire quand un médecin se déplace pour aller voir un patient qui est un itinérant.
14: C'est juste
17: toujours bien des limites. Moi, je écoute. Pour ce qui est de ce campement-là, je sais pas si tu l'as déjà vu sur place, là.
14: Non, jamais vu sur place.
17: C'est à chaque fois que tu vas les faire lever, tu vas nettoyer la place, ils vont revenir. Alors pourquoi la ville ne structure pas cet endroit-là pour que justement au niveau des incendies, il y a pas de problème, puis tu structures, tu organises, puis tu leur permets de s'établir là le temps que tu puissent leur trouver un toit sur la tête.
14: En effet, puis en même temps, les organismes communautaires, les différents CIUS de ce monde ben peuvent amener du personnel aussi qui va aller à la rencontre des gens, qui va créer ce fameux lien de confiance qui souvent fait basculer entre le fait que je vis dehors puis là je décide de me faire aider. Il y a une belle opportunité là avec ces gens qui sont là. Honnêtement, dans l'itinérance là, Parti conservateur, Parti québécois ont des belles propositions dans leur plateforme. Parti conservateur en ajoutant justement 110 médecins communautaires dont leur job serait ça d'aller à la rencontre des gens puis de faire des évaluations de santé. En passant, ici à Québec, c'est l'organisme Le Spot qui le fait très bien avec des infirmières sur le terrain. Puis le Parti québécois, ben c'est de partir de ces campements-là, prendre des locaux qui sont vides, les transformer en logement, puis amener ces gens-là en logement supervisé. Moi, je trouve que c'est deux approches là qui sont très, très bonnes là dans cette crise-là qu'on vit.
17: Puis y a une clinique à Québec qui fonctionne super bien. C'était à côté de chez nous, c'est sur de la Couronne. Ça s'appelle la clinique SABSA.
14: Oui.
17: T'as pas idée à quel point ces gens-là de cette clinique-là travaillent. Ces gens-là ont gagné leur ciel en quelques années. Là. Ils travaillent extrêmement fort, puis il y a des subventions, bien entendu, là, mais ça fonctionne bien. Mais j'ai de la misère à entendre un médecin qui gagne déjà très, très bien sa vie. Là. Quand t'es médecin, c'est du 350 000 par année et plus, dire « Ouais, ben là, quand on va voir un itinérant, ça prendrait un petit montant supplémentaire parce que c'est plus difficile. »
16: Ben, c'est ça, là. Au niveau de la facturation, on sait pas encore ce que le Collège des médecins veut dire.
17: Coupe de claque en arrière de la tête qui se parle.
14: Non, je suis comme toi. T'as le droit d'aller faire un petit 8 heures de bénévolat. C'est permis encore le bénévolat dans la population.
17: C'est ça.
16: Évidemment, on veut tout le temps les meilleures conditions quand on travaille autant pour se rendre comme médecin là.
17: Ouais.
16: Mais si t'as jamais vu ce qui se passe dans ces campements-là, si t'es jamais allé dans une ressource pour aller donner des soins et des traitements à ces gens-là qui se retrouvent dans un flou administratif total là, imaginez vous retrouvez à la rue, vous avez plus de carte de la RAMQ, vous avez pas d'adresse et là on vous demande de vous inscrire pour par exemple, faire partie d'un groupe de médecine familiale, mais vous avez pas d'adresse, pas de carte de la RAMQ. T'sais, tout ça ne concorde pas et ne fonctionne pas. Et c'est pour ça que le Collège des médecins appelle ses membres à aller peut-être donner un petit coup de main dans ces endroits-là. Et parlant d'itinérance, on comprend que Bruno Marchand et sa liste d'épiceries a été entendue. Je crois que l'itinérance a été un sujet qui a été bien abordé, en tout cas pour la deuxième moitié de la campagne électorale. Il doit être bien content de ça. Évidemment, c'est à venir à voir quel parti politique Bruno Marchand va vouloir bien appuyer. On sait que Stephen Blainey, lui, a dit, je suis favorable aux idées de la CAQ, du Parti conservateur et du Parti libéral, mais c'est sûr que si c'est le PQ qui s'en va au pouvoir, je salue sa vision claire sur le transport, mais je vais quand même vouloir te rencontrer le ministre des Transports pour lui dire, faites le troisième lien. Donc ça, c'est Radio-Canada ce matin qui rapporte ça.
17: Stephen Blainey, à qui on va parler tantôt vers 7h40.
16: Effectivement, et encore une fois, là, comme je disais ce matin, il rayonne par son optimisme. C'est un homme qui est inarrêtable là-dedans. Et parlant d'itinérance, ben Paul Saint-Pierre Plamondon, le chef péquiste, hier a annoncé que dans ses 100 premières journées de gouvernement, advenant que ce soit le cas, il va couper les vives du lieutenant-gouverneur du Québec, également abolir le poste qui est prévu à la Constitution canadienne, donc le poste de lieutenant-gouverneur du Québec. Il va prendre cet argent-là et a dit pourrait le réinvestir dans l'itinérance, ce qui est pas une mauvaise idée. Et en même temps, on peut se dire, en abolissant, entre parenthèses, la monarchie, est-ce que Paul Saint-Pierre Plamondon pourrait alimenter ce désir-là de vouloir se séparer du Canada? Mm-hmm. Ça pourrait peut-être être une petite base pour créer de la chicane avec Ottawa.
14: C'est sûr qu'un travailleur dans le communautaire, un travailleur social, exemple, ou un intervenant en itinérance, ça doit gagner quoi? 55, 60 000 par année, 700 000 piastres le dernier voyage. Tu es capable d'embaucher pas mal de monde.
16: Oui, d'après moi, on pourrait s'organiser.
14: Il y aurait des intervenants présentement au campement Notre-Dame.
16: Ça serait capoté.
17: Chaque année, Québec, la province déplie 50 à 60 millions de dollars pour la monarchie. En fait, ça, c'est le Canada qui déplie 50 à 60 millions de dollars. Puis si on fait une petite règle de trois là, pour estimer à combien le Québec envoie au Canada pour la monarchie, c'est entre 12 et 15 millions de dollars. Sur le 60 millions, comme tu parlais tout à l'heure, 700 000 piastres que ça a coûté pour un seul voyage de cette dame-là. C'est une catastrophe. C'est Mary Simon qui a été en Norvège, au Danemark et au Groenland
16: c'est
17: en février 2026.
16: C'est la lieutenante gouverneure du Canada.
17: Oui, puis les résultats de tout ça, il n'y en a pas vraiment. C'est juste de faire acte de présence. C'est pas la première ministre du Canada.
16: On n'est pas un Dominique Leblanc puis on s'en va négocier avec Washington. C'est pas vraiment ce qui se passe.
17: Je réitère ma question tantôt, Jeff, qu'on avait dans la sixième heure. Là. Est-ce que c'est légitime pour l'Assemblée nationale d'exclure la couronne britannique?
14: Ouais, mais c'est ça que j'essaie de trouver. Antonine me répondait, je suis pas sûr, je fais des recherches, donc on est là-dessus.
17: Moi, je te dis que non. Je suis pas mal persuadé parce que j'ai fait des lectures là-dessus, mais ça va être challengeant en cours.
14: Moi aussi, je crois que c'est non.
17: Ils vont le faire en sachant très bien qu'ils vont être challengeants en cours par la suite.
14: Mais ils vont le faire comme geste symbolique.
17: Mm-hmm. Exact.
16: Ouais. Effectivement. Mais tu sais, je pense qu'ils vont quand même continuer à alimenter cette haine-là envers Ottawa, même si Paul Saint-Pierre Plamondon a dit vouloir collaborer de bonne foi avec Mark Carney. Parlant de Mark Carney, hier, il a dit que le Canada n'avait pas l'intention d'accentuer la guerre commerciale avec les États-Unis. Tout ça dans le contexte où, depuis hier, mardi, minuit une, il y a eu l'entrée en vigueur de nouvelles restrictions américaines sur certains produits canadiens. Donc, on parle d'une trentaine de produits alcoolisés, des produits laitiers, motos canadiennes aussi, et ça toucherait là pas loin d'un milliard de dollars américains d'importation. Puis effectivement, là, on parle principalement de boissons alcoolisées là-dedans. Le premier ministre canadien a quand même dit là qu'il exclut aucune option et dit qu'Ottawa est quand même prête là à négocier de bonne foi. Est-ce qu'on va négocier d'ici les 3 à 4 prochaines semaines comme Donald Trump l'a envisagé ou encore l'a prédit? C'est à voir, mais il n'y a pas en ce moment même de grosses négociations approfondies. En tout cas, pas selon Dominique Leblanc. Et ses récentes visites à Washington. Le Journal de Québec, ce matin, nous offre un dossier dans lequel il s'est entretenu avec les familles de 3 motocyclistes qui ont perdu la vie sur les routes du Québec depuis septembre 2025, donc depuis la dernière année. Et ces 3 motocyclistes sont décédés lors d'accidents vraisemblablement causés par des nids de poules. Et là, les familles disent il manque carrément d'imputabilité de la part du gouvernement. On veut que le gouvernement assume leurs responsabilités, surtout en ce qui concerne l'entretien du réseau routier au Québec. Et là, le ministère des Transports n'a pas voulu donner de réponse là, suite au dossier du Journal de Québec. Mais ce qu'on observe, c'est que souvent, après les drames, ben, y a toujours une équipe pour aller réparer les nids de poules très, très rapidement sur le terrain. Ce qui est complètement aberrant quand on apprend que les nids de poules ou encore des crevasses sur la route, ce qui n'était pas sécuritaire, avaient déjà été déclarés au ministère des Transports comme un endroit qui était à risque. Donc là, tantôt dans l'émission, on va parler

0: route où on fait seulement patcher plutôt que travailler en prévention. Puis ça, c'est le gouvernement qui fait ça avec toutes les infrastructures.
1: J'ai pas envie de te fâcher plus qu'il faut là sur l'ion électrique.
2: J'ai quelque chose pour nous amuser, par exemple,
1: oui,
2: après.
1: Oui, oui. OK, c'est bon. Parfait. Ben écoute, je vais quand même passer au travers de la nouvelle, même si toi, ça te fait encore mal au cœur aujourd'hui. Mais peut-être que tu seras dédommagé, là, parce qu'on dit que les y a des actionnaires de l'ion électrique qui seront dédommagés, qui vont se partager une somme de 5,7 millions de dollars. Là, c'est un règlement qui est bientôt conclu du côté des États-Unis. Ce sera approuvé très bientôt au tribunal. Mais ce qu'on dit, c'est qu'il y a eu une action collective qui a été déposée et acceptée en 2023. Et ça, c'est en lien avec la fusion de l'ion électrique avec la firme américaine Northern Genesis Acquisition, NGA. Et bon, cette entente-là, ou plutôt cette fusion, menait à l'entrée en bourse de l'ion électrique, autant aux États-Unis qu'au Canada. Et là, ben ici, on dit que les investisseurs, on dit que, regardez, NGA puis l'ion, ce qu'ils nous ont dit, là, c'est des fausses informations, des informations trompeuses, ou encore, ils nous ont dit qu'il allait avoir des projections financières extraordinaires, du genre, hey, en 2023, on vous jure, on va faire plus de 2 milliards de dollars de revenus. Ce qui est arrivé, presque 85 millions de revenus en 2023, ce qui n'était pas du tout ce qu'on avait envisagé du côté de l'ion et NGA. En 2024, à la fin de 2024, on rappelle là, que c'est l'entreprise de Saint-Jérôme, l'ion électrique, qui s'est finalement placée à l'abri de ses créanciers. Donc ici, Yannick, ben Yannick, je pense qu'il est inclus là-dedans. Là. On verra très, très bien.
2: Mais je ne sais pas où m'inscrire, mais je vais aller m'inscrire tantôt. Ben oui.
1: Écoute, on fera des petites recherches, mais on dit qu'il y a seulement les actionnaires qui détenaient des actions de NGA avant la fusion qui pourront recevoir une compensation financière. Donc, peut-être que tu es là-dedans. Un règlement qui sera très bientôt conclu par le tribunal.
2: Président fondateur de l'ion électrique et ses petits amis qui ont fait énormément d'argent avec l'aventure l'ion électrique, Marc Bédard, qui, avec des prévisions un peu trop gonflées, s'en est mis plein les poches. Il a même augmenté son salaire. En 2021, son salaire est passé de 588 000 à 1,4 million. Tu sais, ton entreprise va mal, puis toi, tu augmentes ton salaire. Et ça, c'est en plus du moment où lui vendait ses actions de son bord en disant, ouais, mais vous avez pas idée à quel point notre carnet est rempli. On va faire du cash comme pas possible. Le numéro 2, qui était le chef de la direction financière, Nicolas Brunet, lui, sa rémunération a bondi de 93%. Qui peut se permettre ça dans une entreprise, de faire bondir une rémunération de 93%? Donc, il y avait un maigre salaire de 370 000 par année. On l'a gonflé à 764 506 $ pour l'année suivante. Les autres patrons ont été aussi choyés. Là, je regarde le numéro 3 de l'entreprise, chef d'affaires juridique, François Duquette, qui a obtenu 490 826 $ par rapport à 328 000 l'année précédente. On parle d'une hausse dans ce cas-ci de 50% ou de 160 000 piastres à peu près, si on calcule vite. Une hausse de salaire de 160 000 piastres, Jeff. T'as-tu déjà eu ça dans la vie? Ben?
0: Non, jamais.
1: T'as-tu une petite hausse de salaire quand ça vaut la peine? Là? Ça valait-tu la peine, finalement?
0: Ben, c'est parce que l'ion électrique devait demander de l'argent toujours au gouvernement pour survivre.
2: Les seuls qui ont fait du cash, là, c'est les hauts gradés de l'ion électrique et des gens qui ont investi dans un portefeuille un peu obscur, qui avaient accès à de l'information, qui ont vendu leurs actions dans le bon temps. Dans un autre pays, là, il y a des gens qui se poseraient des questions par rapport à leur stratégie et ça serait une toute autre finalité.
0: Puis pendant ce temps-là, tu parlais de petites municipalités tantôt, mais il y a plein de petites municipalités.
2: On m'amène le goudron! On m'amène les plumes!
0: Ouais, c'est ça. Il y a plein de municipalités qui ont acheté des autobus électriques Lyon parce que le gouvernement avait dit c'est obligatoire d'acheter des autobus scolaires électriques, qui sont pognés avec ça, qui ont plus de pièces de rechange, puis que le transport scolaire fonctionne mal.
1: J'aimerais terminer avec un autre segment de où vont nos taxes là et nos impôts, avec un autre papier, une enquête de la presse qui nous apprend que les 100 millions de dollars qu'avait accordé Ottawa au Québec pour la protection de la nature, finalement, ça n'a pas servi à financer des nouveaux projets environnementaux comme prévu. Ça a plutôt servi à remplacer des sommes qui étaient déjà prévues. Et donc, ce qui fait qu'on abandonne plusieurs projets dans lesquels on était censé investir du côté de Québec, ou encore on n'a pas encore terminé d'investir du côté de Québec. Là, on parle de l'agrandissement, par exemple, du parc de la rivière des Mille-Îles du côté de Laval. On attend toujours un financement de ce côté-là. Est-ce que ça va réellement arriver? En tout cas, du gouvernement de la CAQ, je penserais pas nécessairement. Mais ce qu'on comprend, là, c'est que les 100 millions qu'Ottawa avait donné au Québec

0: environnement pour faire de nouveaux projets environnementaux, c'est surtout ça. Mais finalement, ça a servi à repayer des projets du passé. Encore, il y a des gens qui n'ont pas reçu leur argent. On parle de 30 millions qui étaient destinés aux communautés des Premières Nations qui n'ont pas eu l'argent comme prévu. Fait qu'il y a encore un flou là du côté de la gestion des finances. Là, le gouvernement fédéral est pas très très content. Et là, ils s'attendent à ce que Québec respecte évidemment les obligations qui étaient prévues avec cet argent-là. Il y a pas eu de reddition de compte aussi de la part du gouvernement provincial, donc de la coalition Avenir Québec par rapport à l'entente qui avait été conclue avec le gouvernement fédéral. Il reste une somme à recevoir en 2027 pour ces nouveaux projets, entre parenthèses, là. Puis on dit ça parce que on repaye juste des affaires du passé, mais toujours du côté environnemental, au moins on l'utilise pas pour autre chose. À voir si le gouvernement fédéral va vouloir nous offrir ce petit 35 millions qui reste.
1: Merci beaucoup, Catherine. Maintenant, est-ce qu'on s'amuse? Ça vous tente-tu de vous amuser?
2: Ben oui, let's go!
1: Parfait. Le nouveau Vox Pop de Guy Nantel est sorti. Vous pouvez l'avoir sur sa page Facebook. C'est toujours du bonbon. Depuis des années, je me fais taper dessus. Des fois, c'est par mes collègues de travail. Des fois, c'est par les auditeurs parce que on dirait que je tente de jouer un peu avec la démocratie. Mm-hmm. Mais moi, ce que j'aimerais, c'est que sur le billet de vote, là, il y a comme un test de connaissance générale. OK, ben ça, c'est le visage de qui? Paul Saint-Pierre Plamondon? Ben tu dois mettre un trait là, avec ton crayon plomb, à savoir Paul Saint-Pierre Plamondon.
0: Il a l'air de quoi?
1: Il a de l'air de quoi, puis c'est quoi son parti? Donc, dans le cas de Paul Saint-Pierre Plamondon, ce serait le Parti québécois. Fait que tu fais un trait... Clouc! Automatiquement, t'as le droit de voter, Catherine. Mm-hmm. Puis là, les gens disent, non, on veut pas s'embarquer là-dedans, tout le monde a le droit de voter. Moi, je trouve que ce serait un choix peut-être un peu éclairé de faire un petit test comme ça. Si on voit que t'es pas très éclairé, bon, on dit, tu sais quoi, on va te faire faire quelques lectures, puis tu reviendras dans deux minutes, là. Mais j'ai hâte d'entendre le Vox Pop, je l'ai pas encore entendu. Ah. Je regarde les commentaires en dessous du Vox Pop de Guy Nantel. Il est un peu long, on l'entendra peut-être pas tout au complet, là. Mais ça va être du bonbon. 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Gâtez-vous, levez le son.
3: Salut tout le monde! Vous savez que j'ai un nouveau spectacle qui s'intitule Bienveillant. Ça, la raison est simple, c'est qu'avant, ben, je me moquais des gens dans mes vox pop, mais je vous promets que le nouveau Guy Bienveillant ne fera plus jamais ça. De toute façon, ce serait inutile parce que les gens ont appris de mes vox pop et Dieu sait que maintenant, quand c'est le temps des élections, les citoyens québécois savent de quoi ils parlent. Élections 2026! C'est les élections au Québec bientôt?
4: Oui.
3: Vous allez voter?
4: Oui.
3: Où se trouve le Québec sur cette carte? Quelle est sa couleur?
1: Carte du Canada.
4: Aïe, c'est
1: elle monte.
3: Non, c'est pas le rose.
1: C'est l'Ontario. Okay.
3: Qui est premier ministre actuellement au Québec?
4: Attends, j'ai un blanc. Hey, ça va mal.
3: Qui est le chef de l'équipe Christine Fréchette?
5: Pas non, Bernard Drinville.
3: Qui est le chef de l'équipe
2: Bernard
3: Christine
2: Drinville,
3: Fréchette?
2: Bernard Drinville, j'adore.
3: Oh. C'est pas évident, hein?
2: Non.
3: Après François Legault, c'est devenu l'équipe Christine Fréchette avec comme chef.
2: Non, pas évident. Non, ça ne vient pas.
3: Ça ne vient pas. OK, on continue. Qui est le chef de l'équipe Christine Fréchette?
4: Oh.
3: Qui est cette personne?
6: C'est Pierre Saint-Paul Plamondon.
4: S-S-P.
3: S.
1: Ah, qu'est-ce que j'ai fait là?
3: Oh, salut tout le monde! Vous savez que j'ai eu. C'est devenu l'équipe Christine Fréchette.
6: Ouais. Pierre Saint-Paul Plamondon.
4: S S P
3: S S
4: P P
3: S S P P.
4: Ouais.
7: Pierre Pascal S Sébastien
4: S P S P
1: S S
6: P Pierre Paul Saint-Plamondon.
4: S S P P S Simon. Ça peut être Simon. Ah, c'est YouTube ou c'est
6: juré?
4: Non, c'est pas
6: je
4: ça,
6: sais.
4: Je comprends les deux.
6: Ah, Pierre Saint-Luc Plamondon.
3: Ouais, exactement. Qui est cette personne?
1: Ah,
3: je vais prendre la photo, si vous voulez.
8: J'ai aucune idée.
3: Aucune idée?
8: Aucune.
4: J'ai aucune idée, j'ai jamais vu.
3: T'as jamais vu cet homme-là?
4: Non, malheureusement.
3: Là, c'est oh, oui. Les élections dans quelques jours. Là.
4: Ouais, ben il doit être genre soit Parti conservateur ou la CAQ, j'imagine. Ben, oui,
3: qui est cette personne?
1: Charles Milliard.
6: J'ai une idée.
3: Charles.
4: Azavour.
3: Charles Milliard. Lui, c'est le chef de quel parti?
8: Parti québécois.
3: Son nom, c'est?
9: Slack, là.
10: Ça va Slack, certain?
9: C'est Jean Béliard.
10: Oh my God, c'est ça.
11: Pas de nom, mais au moins tu sais qu'il est chef du PQ.
12: Exact.
11: Exact.
13: Ah. Éric...
1: Éric Duhem, elle est bonne.
13: Du pré, du champ?
11: Du H-A...
13: Du Havre.
11: Duhem.
13: Duhem.
11: Qui est cette dame?
14: Ça, c'est pas c'est parti des libérales ou que parti québécois.
11: Ça, là, c'est le chef de Québec solidaire.
14: Ah ouais?
11: Ah oui. Ça, c'est le macaron que vous portez, là.
14: Ah!
11: Nommez-moi cette dame. Ben
5: voyons. Gaza. Chose Gaza.
11: Gaza?
5: Gaza. C'est ça.
13: Oh my God.
11: Comment?
5: Madame Casa.
11: Casa?
5: Oui.
11: Rubarba.
5: Ça ressemble à rhubarbe, là.
13: Gazi. Garzaboka.
12: Gada. G-H-A-N-A.
11: Ghana.
1: Ghana.
12: Ouais.
11: Ça,
12: non.
11: C'est un pays.
1: Ruba Ghana.
12: Gada.
1: Gada.
11: Pas facile, hein?
5: Ça. Hein?
10: Sauce solidarité.
11: Est-ce que tu fais un AVC ou t'as... OK, je vous donne des domaines et vous me dites si ça relève du pouvoir fédéral, provincial ou municipal. Ben oui, c'est facile, tu vas voir. On y va avec la Poste.
12: Provincial.
11: Provincial, Poste-Québec.
12: Poste-Québec.
5: Ouais. Ben, c'est ça,
11: le
5: Québec.
11: C'est ça, la Poste-Québec.
5: Ben,
11: ouais.
5: Tu sais, au Québec, là.
11: Oh, oui. Oui, parce qu'on reçoit de la Poste au Québec.
5: On me reçoit de la Poste au Québec.
11: La santé.
12: Le Canada. Fédéral.
11: Fédéral qui contrôle le système de santé.
5: C'est ce que vous dites.
9: Moi, j'ai la fédérale.
11: Fédérale, la santé?
12: OK, OK.
9: C'est bon, c'est bon.
11: Bravo. Santé?
5: Fédéral.
11: Provincial?
5: Provincial.
11: C'est facile à influencer. Hein?
5: Oui, vraiment.
11: OK, c'est correct. La collecte des déchets?
5: Provincial.
11: Provincial. Déchets Québec.
5: Ah oh, oui, Québec.
11: L'armée.
5: Municipal.
11: Ouais. Éducation.
5: Fédéral. Municipal.
11: Hydro-Québec.
12: Fédéral.
1: Hydro-Québec.
11: Fédéral qui contrôle Hydro-Québec.
12: Canadien Tire, Canada. Hydro-Québec, Québécois.
11: Final answer.
12: Ouh. C'est OK, final answer.
11: $1 million.
12: Final answer, let's go.
11: Hydro-Québec.
12: Fédéral.
11: Parfait. Vous venez de perdre $1 million.
1: c'est pas des folies là quand je vous raconte que ça prend un
0: ouais,
1: test
0: là,
1: de connaissances générales.
0: Faut y parler.
1: Faut y parler. Ok, ben oui, pas trop.
0: Non mais il faut y demander à quel point
1: il
0: va voir des gens. Tu sais, je sais qu'il l'a déjà dit, mais là je comprends comme pas là, comment ça se peut encore.
1: Je vais vous faire peut-être entendre la deuxième partie tantôt. On s'amusera avec Denis un peu dans le pit stop, mais il y a des gens comme ça qui nous entourent, qui vont au bureau de vote et qui votent. Moi, ça me dérange.
0: Qui gère
1: parce que
0: l'armée,
1: c'est pas,
0: le municipal.
1: C'est pas des choix qui sont éclairés. Moi, là,
0: Rhubarbe Gazal.
1: Que tu sois n'importe qui, que tu gagnes n'importe quel salaire, j'ai aucun problème à ce que tu te présentes aux urnes. Tu sais, même si tu me dis, hey Yann, on abaisse-tu le droit de vote à 16 ans, je serais pour ça. Mais mets-moi un petit test de connaissance générale. Un petit pour que ce soit un geste éclairé qu'on porte toute la gang ensemble.
10: Moi, je te le dis, la problématique, c'est pas tant les gens, c'est tout notre système d'éducation et d'information qui fonctionne pas. Non, mais tu sais, je veux dire, à un moment donné, tu sais, on apprend quoi à l'école si on n'apprend pas notre système politique, comment il fonctionne? T'es arrêté de me parler des Iroquois puis de
1: ben, c'est
10: Champlain,
1: important de connaître
10: là.
1: Notre histoire.
10: Bon, ouais, mais t'es, c'est parce qu'on le voit en deuxième
0: on
10: année, puis en secondaire 2.
1: Ouais. Mais tu sais, je te rejoins quand tu me dis peut-être qu'on pourrait aborder ces situations-là au secondaire.
10: Tellement. Tellement.
0: Même ça.
10: Je veux dire, on a le devoir en tant que société de mieux éduquer nos gens. Personnellement, les gens ont un devoir de bien s'informer avant d'aller voter. Ça, je suis d'accord avec toi. À 1 million de %. Mais bâtard que ça démontre que notre système d'éducation est déficient, sans bon sens.
1: Il y a un directeur d'école qui nous écrit, je suis complètement découragé d'entendre ses réponses.
0: Ben oui. Mais je me rappelle quand j'étais au secondaire, là, les gars, on n'a pas eu ça. On n'a pas eu de voici les candidats puis voici les enjeux principaux pendant une campagne électorale au Québec, là.
1: Qui est la chef de Québec solidaire? Rhubarbe Gazal.
0: Non, mais...
1: Ruban nasal.
0: Non, mais il y a eu Ghana, il y a eu Gaza.
1: Oui,
0: le monde est mêlé pour vrai, là.
1: Oui.
0: Deux grosses affaires.
1: Mais, tu sais, Il y a des gens qui m'entourent, puis je sais qu'ils ont, qui font des lectures par rapport à ce qui se passe dans l'actualité, qui écoutent leur bulletin de nouvelles, qui écoutent la radio, puis bien souvent à la radio on est un peu plus politisé dans ce temps-ci parce que veut veut pas on est dans les élections, pis on essaie de faire nos devoirs, mais tu le vois quand tu rencontres pas des auditeurs de radio, quand tu rencontres pas des gens qui écoutent leur bulletin de nouvelles ou qui sont pas des lecteurs du Journal de Québec ou encore du Soleil, ça s'entend très très rapidement. Faites un minimum d'efforts. Puis on va on pourra passer un petit segment tantôt avec Denis pour se gâter un peu.
0: D'après moi, il a aimé ça écouter ça, Denis. Là.
10: C'est clair.
1: D'après moi, il fait les toasts assez
0: gars. Non, mais d'après moi, Denis, il faut que tu le convainques d'aller voter. c'est ça, là. Après avoir écouté ça, c'est parce que hier, il était tellement découragé, il voulait pas aller voter. Fait que là, penses-tu que ça l'a plus convaincu?
1: Je sais pas. Terminons sans beauté, le Canadien de Montréal qui l'a remporté 3-2 hier contre Toronto.
10: Canadien de Montréal, victoire dans leur premier match de la saison. Alors, une victoire, Gérald Arraché. C'est les employés de soutien qui ont été les vedettes. But pour Josh Anderson, Zach Bolduc et Alexandre Carrier. 26 arrêts pour Jacob Dobesche dans la victoire. Il a été vraiment fumant sur un tir sur réception d'Austin Matthews en première période. Il a frustré à deux reprises John Tavares et le nouveau venu Kirill Marchenko. On a vu des livres un petit peu plus incisifs qu'on pouvait voir dans les années passées, justement, avec les ajouts. C'est 10 joueurs qu'on a ajoutés à la formation, donc on a transformé cette équipe-là. Alors, ça va prendre un certain temps avant de trouver un rythme. Du côté du Canadien, je dirais que le premier trio était absent. Cependant, Chris Kreider, un seul lancé au but. Même principe là, pour ce qui est de Cole Caulfield. Et Nick Suzuki termine le match avec deux lancés. Donc, ça n'a pas été une bonne performance du premier trio du Canadien. Prochain match contre les Pingouins samedi soir à Pittsburgh.
1: Au retour, on a la chance d'avoir Denis dans le pit stop et juste avant, on aura le plaisir de jaser avec le maire de Lévis, Stephen Blainey, pour parler de dossiers qui touchent l'actualité et la politique. Sur la route!
10: Sur la route à l'heure actuelle, c'est un beau matin, comme je vous le disais, mais là, à 7h30, il y a un petit peu plus de congestion. Par contre, sur Capitale, direction ouest, c'est seulement à partir de Beau-Royal, la congestion, ça s'étend jusqu'à Robert-Bourassa. Laurentienne, ralentissement, léger ralentissement à partir de La Fonde. Congestion là à l'approche là de la capitale à partir de Le Bourgneuf. Robert Bourassa, direction sud, c'est du ralentissement à compter de Chauveau jusqu'à de la capitale. Congestion qui s'étend de Sainte-Geneviève jusqu'au boulevard de l'Auvergne sur Henri IV, direction sud. Autoroute Charest en est, congestion de route de l'aéroport jusqu'à Robert Bourassa. Si je prends sur la rive sud, congestion sur Marie-Victorin. Ça dépasse un petit peu le chemin des Oliviers par la 20 S jusqu'à l'avenue des Rotonde pour la 73 et jusqu'à Taniata sur la 20 direction ouest pour ce qui est de la congestion. Pompière, la porte est ouverte.
1: Okay, Amélie qui m'écrit, là, j'imagine qu'elle est en addiction vocale là, parce que le message sort un peu croche. Il y aurait une auto d'arrêter dans la voie de gauche, hauteur Pierre Bertrand, possiblement dû à un accrochage parce que d'autres voitures qui se sont tassées.
10: Policiers, c'est en direction est.
1: Pour les policiers, donc direction
10: est. Donc, ça serait sur de la capitale présentement. Ça circule bien, mais prévoir peut-être un ralentissement. Ouais, je le vois. Il commence à avoir un ralentissement, là, justement, qui s'étend là, entre Pierre Bertrand et Robert Bourassa.
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1: Boulevard 102.1. 7h41, ça bouge dans le trafic, Jeff, ça bouge. Qu'est-ce qui se passe?
10: Il se passe un événement chemin des îles, à la hauteur du chemin des îles, sur la 20 direction est. Donc, il y aurait une poubelle sur l'autoroute 20. Soyez prudents.
1: Qu'a fait là?
10: Je vois un ralentissement, justement.
1: Il a mis ça dans sa boîte.
10: Ouais.
1: Il l'a pas attaché.
10: C'est ça.
1: Elle est partie au vent parce qu'on monte sur l'autoroute.
10: Je vois un ralentissement, justement, à partir de Taniata, là. Donc, soyez prudents sur la 20S. Il y a une poubelle dans la voie de droite.
1: 11 degrés sur Québec, généralement nuageux pour aujourd'hui, avec quelques extraits de soleil. On va mettre la parcimonie aujourd'hui, maximum de 18. Ciel dégagé pour ce soir, donc on aura un bel après-midi, minimum de 13 degrés. Pour ce qui est de demain, jeudi, ce sera généralement nuageux. 30 % de probabilité d'averse en après-midi. En soirée, on nous parle de pluie à 100 % minimum de 16, mais demain, on parle d'un maximum de 23 degrés. Vendredi, ce sera de la pluie intermittente avec un maximum de 16. Samedi, ce sera ensoleillé avec un maximum de 16. Et dimanche, ce sera nuageux avec un 60 % de probabilité d'averse. Maintenant, passons à Lévis, sur la rive sud de Québec. On a le plaisir de nous entretenir avec, avec Stephen Blainey, qui est maire de la ville de Lévis et qui se propose de rallier le prochain premier ministre, prochain ministre des Transports. Voilà, j'ai réussi. Monsieur Blainey, bon matin.
28: Salut, bonjour, messieurs. Bonjour, Yannick.
1: Là, on va avoir un gouvernement probablement péquiste, là, si on en croit les sondages. Moi, je sais de source sûre que vous aviez voté oui au dernier référendum. Vous allez voter quoi dans 2 ans? Quand Trump va être parti, monsieur Blainey?
28: Ben moi, pour moi, ce qui est important. Ben, premièrement, je suis un nationaliste québécois. Je suis fier de notre langue, de notre culture. Je suis un Irlandais d'origine, mais je pense que je me suis fait assimilé par les Canadiens français. Fait que voilà. Et puis c'est important pour moi. Tu sais, un matin, j'écoutais du Georges Moustaki dans mon char.
1: Ah oui! Ouais, mais là, vous allez voter oui ou non là, quand il va avoir le référendum?
28: Non. Regarde là. Là, moi, en fait, ce que je veux, moi, puis ce que je fais, mon engagement politique, c'est pour que le Québec s'épanouisse.
1: Oui.
28: Pour qu'on ait les moyens de nos ambitions.
1: Ouais.
28: J'estime qu'on les a présentement. Puis je vois pas en quoi de se diviser, de chicaner, puis de partir des chicanes quand on a le toupette de l'autre côté de moi, quand on a un président américain là qui fait des calembres d'aine, là. Moi, je vois pas. Moi, ce que je veux, c'est que le Québec s'épanouisse. Puis je l'ai fait à Ottawa. Je suis fier de l'avoir fait. Je pense que on trouve notre place. Puis j'aime les Canadiens aussi. J'ai découvert des gens formidables. J'ai découvert des. Vous savez, j'étais arrivé conservateur. Quand j'étais arrivé à Ottawa, puis les gens de l'Ouest ont vu, ils ont dit « Hey, des conservateurs québécois, ils me touchaient quasiment pour... Fait que je me suis senti bien avec ces gens-là. J'ai lié des amitiés. Et puis, moi, j'aime mon pays, j'aime le Québec.
1: Okay.
28: Puis, voilà. Fait que pas de niaiseur avec des référendums, puis des tataouinages, des chicanes de clochers, puis des guerres de drapeaux. C'est terminé pour moi, ça. Moi, je regarde par en avant. Fait que là-dessus, ma profession de foi un matin.
1: Oui, non, ça, c'est très, très clair. Monsieur Blainé, vous voulez rallier le prochain ministre des Transports, qui sera probablement un péquiste. Il n'y en a pas de projet de troisième lien autoroutier avec le PQ. Bon, comment vous allez faire ça?
28: Ben, comme je l'ai dit hier, moi, je veux rencontrer le ministre des Transports puis le convaincre qu'on a besoin d'un plan de mobilité régionale pour la grande région de Québec et Lévis, qu'on a besoin d'un bouclage périphérique. On parle d'une capitale. Hein, on est déjà une capitale, Québec. Là. Ben, on a besoin d'un bouclage. Les grandes villes à travers le monde, aux États-Unis, ont tous un bouclage, à moins d'être sur le bord d'un lac, d'un océan ou d'avoir un obstacle infranchissable. Mais voilà. On a besoin... Écoutez, Montréal a deux ceintures périphériques. Là, on parlera pas des Chinois. Ils en ont six, puis ils en construisent une septième dans les grandes villes. Toutes les villes, Paris en a, les grandes villes canadiennes, Saskatoon en a. Regardez, là, on attend quoi, nous autres, pour sortir les autos du centre-ville puis encadrer notre périmètre urbain? Les urbanistes nous parlent d'étalement urbain, mais la façon d'encadrer notre développement, c'est justement de se donner un plan, une vision. Et là, je veux dire, ce matin, c'est complémentaire à la mobilité, au transport en commun. À Lévis, vous parliez de la 20 ce matin, il y a de la congestion.
1: Ouais.
28: Comment on fait pour... Oui, on va élargir les... On veut élargir les autoroutes. C'est ce qu'on demandait, mais on a besoin d'une vision globale. Puis ça passe par un bouclage périphérique à l'est et par une amélioration du transport en commun.
1: Okay, mais c'est toutes des choses qui ont été dites à Paul Saint-Pierre-Plamondon dans les derniers mois. C'est toutes des choses que j'ai dit à Pascal Paradis. Puis ils reviennent toujours à la même chose, c'est que les études qu'on a faites ne permettent pas de déduire que ça nous prendrait un troisième lien supplémentaire. Moi, je suis d'accord avec vous, là, M. Blainé, mais les arguments que vous me donnez, c'est tous des arguments qui nous ont qu'on a envoyés puis qui ont été réfutés tout le temps en faveur de ces études-là. Allez-vous trouver des experts de votre bord qui vont être de notre bord?
28: Ben, Yannick, des experts, ça fait depuis les années 70 qu'on parle d'un bouclage périphérique. Regardez là, l'autoroute qui s'en va dans le fleuve Saint-Laurent.
1: Je vais pas vous reprendre, là, mais j'ai retrouvé des extraits de 1958 là, dans le journal.
28: Soit par qu'on monte loin. La chose est, c'est une chose, un fait demeure, c'est que la population a doublé dans la grande région de Québec depuis les années 70. On n'a pas plus de liens. Alors voilà, c'est CQFD, là, tu sais, comme on dit, c'est ce qu'il fallait démontrer. On a besoin d'avoir un bouclage périphérique. La population a doublé. Puis là, les gens nous disent « Ouais, mais ça va induire du trafic. » Je veux bien croire, là, mais la population a doublé. Tu mets pas les mêmes pantalons à l'âge de 6 ans que tu mets quand t'en as 30. Ben, c'est la même chose pour nos infrastructures. Ils doivent accompagner notre développement. On doit avoir un développement responsable, intelligent. Oui, à la mobilité, mais oui, nous, à Lévis, Lévis, Bellechasse, les Aides-Chemins, Lobinière, les gens de l'Est du Québec, on n'a pas besoin. Il y a beaucoup de trafic qui vient de l'Atlantique puis qui traverse l'autoroute 20 qui est devenue un boulevard urbain. Donc, on doit être en mode solution. Et là-dessus, ben, je dois saluer Mme Fréchette. Puis là, je veux être clair ce matin. Quand Mme Fréchette est en campagne course à la chefferie, elle a contacté M. Marchand. Elle m'a contacté. Elle a dit, tu pensais quoi du lien central? On lui a dit, ça n'a pas de bon sens. On veut pas plus d'auto dans le centre-ville. Au contraire, on veut avoir on veut de la mobilité. Et elle a abandonné le projet du lien central et est allée vers un appel d'offres pour un projet de bouclage périphérique. Et ça, si on avait fait ça il y a 17 ans, la CAQ aurait peut-être pas, là, ça n'avait pas fait ses zigzags, on n'en serait peut-être pas où aller dans la région de Québec. Ça prend de la crédibilité, ça prend une orientation claire. Et l'appel d'offres qui est fait, ça me semble une initiative valable. Et moi, je vais inviter le prochain ministre des Transports à rendre public les appels d'offres qu'ils ont eus. Quels sont les coûts? Quelles sont les solutions proposées? Ah, il y a des firmes à travers le monde qui en font partout, là. On va parler des Chinois un matin. Ils sont capables de faire un viaduc en 2 ans. Qu'est-ce qu'on attend? Qu'est-ce qu'on a à prêter, là, pour faire des projets qui vont être structurants pour notre région? On parle de partenariat public-privé. Mmh. Voyons grand pour Québec. Voyons grand pour Lévis. Voyons grand pour le Québec. Puis arrêtons de tergiverser, là, puis de faire des zigzags, avancer, reculer, là. On va choquer.
1: Ah, pour moi, M. Blainé, ce que vous dites là, c'est de la musique à mes oreilles, là. Je suis très content de vous entendre là-dessus. Je regarde votre groupe d'opposition à la ville de Lévis. Repensons Lévis, qui disent on n'a pas encore été convaincus par les partis politiques quant au réalisme de leur projet de troisième lien. Ça leur prend quoi, Repensons Lévis? Vie pour réfléchir comme tout bon citoyen?
28: Ben, il faut leur demander qu'est-ce que ça leur prend. Nous autres, c'est très clair chez Prospérité Lévis, chez les gens de Lévis. Regardez les sondages, puis regardez les résultats, pas juste à Lévis, à Québec, partout. Les gens disent, écoutez, c'est le gros bon sens. Je vous donnais l'exemple de Montréal. Alors, oui, les gens de Montréal, on ne leur dit pas comment faire le développement. Nous autres, on peut faire le développement. Puis c'est pas juste une histoire d'avoir 5 minutes de moins dans le trafic. C'est d'avoir une vision globale pour notre développement, d'encadrer notre développement urbain. Et oui, vous savez, j'ai parlé de bouclage périphérique. C'est bon pour le transport autoroutier, le transport lourd. Ben, je suis content que notre société des transports de Lévis dise, vous savez qu'on a une des meilleures sociétés de transport au Québec, une des mieux gérées avec des autobus électriques, avec une augmentation de l'achalandage, avec des surplus qu'on peut mettre pour améliorer le service et combler des déficits éventuels. Ben, là, ils disent, on pourrait-tu avoir un relier nos centres-villes à centres-villes? On a de l'ambition pour Lévis. Nous autres, on veut se développer. Puis, vous savez, il y a des gens, il y a le mouvement sportif Lévis qui travaille sur un projet d'amphithéâtre à Lévis. On veut voir grand pour Lévis, on veut voir en fonction de notre capacité de payer, on a des défis, mais en même temps, ça prend de la vision, c'est pour ça que les gens nous ont élus, c'est pour ça que je vous dirais que Prospérité est au pouvoir à Lévis, puis que les petits copains que vous avez parlé sont dans l'opposition, mais on travaille très bien avec eux autres, mais on va les convaincre parce que c'est le gros bon sens.
10: Monsieur Blainé, vous répondez quoi au maire de l'île d'Orléans, des municipalités sur l'île d'Orléans qui sont contre le projet du PCQ de troisième lien qui passerait par l'île?
28: Attention, là, quand tu parles aux gens de l'île d'Orléans, ils sont bien contents d'être liés avec Lévis, avec Chaudière-Appalaches, d'une part, puis d'autre part aussi, il faut avoir des projets, ça prend une vision, il faut proposer une vision, et présentement, je reviens au projet qui est proposé de bouclage à l'Est, évidemment, ben là, la CAQ a décidé de faire un pont unique pour l'île d'Orléans, pour 6000 personnes, alors qu'on aurait pu facilement intégrer ça dans un bouclage périphérique. Les élections s'en viennent, puis là, ben, les gens vont leur donner le bulletin là, là-dessus.
10: Oui, n'empêche qu'il y a une sortie quand même là, des différents maires, puis du MRC là, de l'île d'Orléans.
1: À l'unanimité.
10: Qui mentionnait pas être en accord avec ce projet-là. Donc, vous penchez-vous plus pour le projet de la CAQ, présenté par Christine Fréchette, ou pour le projet du PCQ?
28: Moi, je vais vous dire, je suis ingénieur de formation, mais là, je suis un politicien, ça fait une secousse que j'ai pas trempé un peu pendant la pandémie, mais j'ai regardé le bouclage périphérique. Mais on a des gens compétents, on a des firmes d'ingénierie. Il y a 21 projets qui ont été déposés. Il y a un appel d'offres qui a été proposé dans le corridor qui est proposé à l'Est. Ce qu'on veut, c'est un projet qui est rassembleur, c'est un projet qui est mobilisateur, c'est un projet qui est rentable. Fait que moi, ce que je veux, c'est travailler avec les élus. Je siège avec les représentants de l'île d'Orléans. On a des très bonnes relations, puis on est capable de trouver des solutions. On est capable de développer notre région ensemble, autant au niveau du transport autoroutier que de la mobilité urbaine puis du transport en commun.
1: Hier, j'écrivais un texte sur mes réseaux sociaux concernant le fameux troisième lien. Je parlais du troisième lien du M, qui est certainement pas mon préféré. Je parlais aussi du possible troisième lien du Parti québécois qui inclut uniquement du transport en commun. Et ce que je disais, c'est que dans les prochains jours, après les élections, ben, on va trouver des députés qui vont dire, puis des députés puis une chroniqueuse un peu perdue à Québec qu'on a, là. Et tout ce beau monde-là vont amalgamer démocratie, tramway, volonté populaire, comme si le simple fait d'avoir obtenu un mandat politique donnait un go pour dépenser l'argent public selon l'idéologie ambiante des trois mêmes experts qui ont toujours été soigneusement choisis par les détracteurs des différents projets. Le fer à cheval à Québec et Lévis, c'est une plaie sociale. Vous le savez, et tout le monde le sait. Méfiez-vous, puis ça je terminais avec une phrase que j'aime bien, qui appartenait à Tipoel, René Lévesque. Méfiez-vous de ceux qui disent aimer le peuple, mais qui déteste tout ce que le peuple aime.
28: C'est un grand bonhomme. Écoutez-moi, tout ce que je peux vous dire, c'est qu'on veut pas d'un prix de consolation. Là. C'est pas on veut pas un.
1: Non, mais Paul Saint-Pierre Plamondon va vous dire, M. Blainé, j'ai été élu et je n'avais pas Je n'avais pas promis de troisième lien, donc les gens sont d'accord avec moi, ils veulent pas de troisième lien, c'est ce qu'ils vont vous dire. C'est toujours la même maudite stratégie, ça a été la stratégie de la bombe, c'est la stratégie de Marchand, puis là, ben, Paul Saint-Pierre Plamondon, PSPP, va utiliser cette même stratégie-là. Vous allez avoir le vent en face, ouais. M. Blainé.
28: Ben, là, moi, ce que je vous dis, c'est qu'écoutez, il va y avoir des élus. C'est un palier provincial. Nous, à la ville de Lévis, on va travailler avec le gouvernement. On va travailler comme je l'ai toujours fait dans toute ma carrière avec les intervenants qui sont élus. Mais une chose est claire. Présentement, Transport Québec a 21 propositions pour un bouclage périphérique à l'Est. C'est un appel d'offres qui a été fait. C'est notre argent, c'est notre gouvernement, sont en mesure de rendre ça public et puis de le partager, d'en faire l'analyse, puis de continuer à travailler avec les partenaires pour qu'on aille de l'avant. Nous, ce qu'on veut, c'est un bouclage périphérique à l'Est. Vous l'avez dit, c'est ce que le peuple veut, c'est ce que le monde demande. C'est pas au monde de Montréal à nous dire qu'est-ce qu'on a de besoin à Québec, à Lévis pour notre développement. Ça fait longtemps que dans la grande région de Québec, il y a un large consensus pour avoir une vision globale de mobilité régionale avec un bouclage périphérique à l'Est. Puis je vous dirais, si les péquistes tiennent tant, excusez-moi, si le Parti québécois veulent vraiment avoir un lien pour la mobilité, ben oui, ça peut être regardé aussi. Vous voyez, là, il y a une idée, là, la STL, je le mentionnais tantôt, ils regardent pour améliorer, notamment avec un téléphérique. Ben écoutez, nous, on va regarder toutes les solutions pour améliorer la mobilité.
0: Ben,
28: mais
0: justement,
28: c'est clair que si on veut décongestionner nos artères autoroutières, on a besoin d'un bouclage périphérique à l'Est. Puis j'en démords pas. On a des coalitions, on a des chambres de commerce qui sont avec nous, on a la population,
0: Monsieur
28: on a
0: Blainé,
28: des gens d'affaires. Fait qu'on veut continuer.
0: Monsieur Blainé, comment va votre projet de téléphérique? Est-ce que ça fait son petit bout de chemin chez les chefs des principaux partis politiques?
28: Ben, écoutez, c'est une étude d'abord. C'est une étude de faisabilité. La question que je suis content à laquelle la Société des transports de Lévis va répondre, c'est y a-t-il un achalandage qui le justifie? Et cet automne, l'étude va être dévoilée. Fait que ça, on est loin de la coupe aux lèvres en ce sens que là, il y a des étapes préliminaires à faire, alors que le bouclage périphérique, c'est un projet qui est à l'étude depuis 40 ans.
1: Stephen Blainé, ça a été un plaisir.
28: Ah, une bonne journée à vous. Je m'en vais voir mon ami Yves Lévesque, le nouveau maire de Shawinigan.
1: Là. Bon, j'aimerais ça mettre un micro là, savoir à quel point ça va jaser fort.
0: Ah, ça jase tout le temps fort.
1: Salut, Stephen Blainé, maire de la ville de Lévis, qui nous parlait du troisième lien. Parce que Stephen Blainé a un projet pour le nouveau gouvernement. Il veut rallier le prochain ministre des Transports. On a entendu ses arguments, mais je reviens à mon texte d'hier. Des fois, j'ai des petits caillots comme ça qui me passent au cerveau. Tu sais, le troisième lien d'Éric Duhem, c'est pas mon préféré, là. Tu sais, c'est deux ponts, puis dans le milieu, c'est une route de campagne.
10: C'est une voie de chaque bord.
1: C'est un peu weird.
10: Convaincre l'île de Réunion de le faire, ouais. Scraper des terres d'agriculture.
1: Ouais.
10: Laisse-moi être...
1: Exact. Mais troisième lien d'Éric Duhem, moi, c'est pas mon préféré. Mais celui du Parti québécois, qui serait uniquement du transport en commun entre Lévis et Québec, il est encore moins aimé pour ma part. Je sais pas qu'est-ce que la population en pense. Mais ce que je disais, c'est que dans les prochains jours, on va trouver des députés, puis une chroniqueuse un peu perdue à Québec, qui va amalgamer démocratie, tramway, volonté populaire, comme si le simple fait d'avoir obtenu un mandat politique donner un go pour dépenser l'argent public selon l'idéologie ambiante de nos grands dirigeants.
10: Ouais, sauf que tu le vois comment, sinon? Parce que, tu sais, quand même, là, Bruno Marchand était élu à la tête de la ville.
1: Ouais.
10: Là, on va avoir le PQ qui va être élu, majoritaire ou minoritaire. Puis on a le gouvernement fédéral avec le Parti libéral qui a décaissé de l'argent. Donc, comment tu vois qu'un projet doit se faire?
1: Moi, si ma ville a donné un mandat, là, Québec a donné un mandat à Bruno Marchand, je pense qu'on a voté pour Bruno Marchand, puis je m'inclus pas, mais on a voté pour Bruno Marchand pour quelques-unes de ses bonnes idées,
10: mm-hmm.
1: puis que l'offre l'autre côté, qui était respect citoyen, leur plaisait pas. Mais ça veut pas dire que tu cautionnes tout ce que Bruno Marchand va faire. Ça veut pas dire que tu détestes tout ce que Respect Citoyen va faire.
10: Je
1: le vois comme ça. On vit dans une démocratie. Mais les politiciens utilisent ça en disant, ben là, vous m'avez élu, fait que vous êtes d'accord avec toutes mes idées.
10: Ben non, sauf qu'en même temps, quand des gens sont élus... Quand des gens sont élus, on s'attend à ce qu'ils mettent en œuvre des actions pour améliorer.
1: Moi, quand c'est des projets de plusieurs milliards, je leur donne pas carte blanche. Je devrais consulter la population. On s'en va avec Denis Gravel à l'instant.
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7: Hey, Denis Gravel, bonjour. Comment allez-vous, M. Gravel?
11: Bon, après 15 minutes de sketch, voici enfin le vrai Steven Blainey.
7: Monsieur Gravel, quand j'ai su que c'était vous qui passiez après moi, je me suis dit, tiens, je vais partir de Lévis à la nage, puis par la suite, ben, je vais prendre un taxi de l'autre côté sur la rive nord pour rejoindre cette belle station que j'écoute jour, soir et nuit. D'ailleurs, Mapper était très fort hier dans son émission de sport. J'adore le sport. Je l'ai-tu déjà dit, Monsieur Gravel, à quel point je fais du sport et que j'adore le sport?
11: Habituellement, vous utilisez toutes les diversions possibles pour qu'on parle pas des enjeux, monsieur Blainey. Ouais.
7: Monsieur Gravel, je suis ingénieur.
11: Oui, ça vous le dites souvent aussi, oui.
7: Oui, ben c'est comme ça qu'on reconnaît un ingénieur dans la foule, là. T'as pas besoin de le demander, il vient te voir pour te le dire.
11: Ça, c'est comme monsieur Milliard. On le sait-tu qui est pharmacien? Oui, on le sait, quand même, pas mal.
7: Exact. Hey, j'ai plein de choses à jaser avec toi, Jeff et Catherine. Je sais pas si t'as entendu le vox pop de Guy Nantel. Je sais pas si t'as entendu l'entrevue avec Blainé, mais il se passe de belles choses à Québec, puis il se passe de belles choses au Québec aussi.
11: Il est où, hein? Il fait ça à Montréal.
7: Guy Nantel, il est souvent, puis là, je le sais que c'est un hasard, mais il est souvent très près de l'UQAM. Mais ça, okay. C'est toujours un hasard.
11: Parce que je veux pas... c'est peut-être mon petit côté chauvin, là. Je viens d'une région, je vis à Québec. On dirait que je veux pas impliquer le reste de la province de Québec s'il fait juste ses vox pop à Montréal. Parce que jusqu'à preuve du contraire, on va parler d'un problème montréalais, OK? Je veux pas englober toute la province dans ce que j'entends dans ces vox pop-là.
7: C'est une catastrophe. Je regardais le faciès de Catherine et Jeff, là, puis il était à peu près dans le même mood que moi, là. On n'en croit pas nos oreilles. On se dit, non, ces gens-là, c'est des personnages, là. C'est tous des acteurs.
0: Pas des vraies personnes, ouais. C'est ça.
11: Hey, quand la chef de Québec solidaire s'appelle Ruban de Gazal, là, c'est peut-être le temps qu'on décroche puis qu'on arrête, là, je veux dire. C'est la fin de la démocratie, c'est officiel.
7: Ouais, on en écoute-tu un bout ensemble?
11: Ah ouais donc,
7: Allons-y, on y va pour 2 minutes. Voilà, c'est parti.
8: Qu'avant, ben, je me moquais des gens dans mes vox pop, mais je vous promets que le nouveau Guy bienveillant ne fera plus jamais ça. De toute façon, ce serait inutile parce que les gens ont appris de mes vox pop et Dieu sait que maintenant, quand c'est le temps des élections, les citoyens québécois savent de quoi ils parlent. Élections 2026. C'est les élections au Québec bientôt?
9: Oui.
8: Vous allez voter?
9: Oui.
8: Où se trouve le Québec sur cette carte? Quelle est sa couleur?
7: C'est une carte du Canada qui est montrée et elle pointe l'Ontario.
8: Non! C'est pas le rose!
9: OK.
8: Qui est premier ministre actuellement au Québec?
9: Attends, j'ai un blanc. Hey, ça va mal.
8: Qui est le chef de l'équipe Christine Fréchette?
9: C'est pas Bernard Drinville.
8: Ah, calme. Qui est le chef de l'équipe Christine Fréchette? C'est pas évident, hein?
12: Non.
8: Après François Legault, c'est devenu l'équipe pas, Christine Fréchette avec comme chef. Non. Pas évident.
12: Non, ça vient pas.
8: Okay,
12: non.
8: On continue. Non. Qui est le chef de l'équipe Christine Fréchette? Qui est cette personne?
12: C'est Pierre Saint-Paul Plamondon.
9: Ben oui. SSPP. Ouais. Pierre,
12: et SPS.
9: Pascal, S.
12: Paradis.
9: Sébastien.
12: Benoît.
9: S-P-P-S. C'est ça?
12: Pierre-Paul Saint-Plamondon.
9: S-S-P-P. S. Simon. Ça s'appelle-tu Simon? Ah, c'est YouTube ou c'est juré? Non, c'est pas ça, je comprends les deux.
12: Pierre Saint-Luc Plamondon.
8: Exactement. Qui est cette personne?
7: On parle de Charles Milliard.
11: Ça, c'est normal.
12: J'ai aucune idée.
8: Aucune idée.
12: Aucune.
9: J'ai aucune idée. J'ai jamais vu.
8: T'as jamais vu cet homme-là?
9: Non, malheureusement.
8: Là, c'est les élections dans quelques jours. Là.
9: Ouais, ben il.
11: Non, mais eux autres, c'est normal.
9: Le conservateur ou la CAQ, j'imagine.
8: Qui est cette personne?
2: aucune idée.
1: Okay, ben, tu trouves que Charles Milliard, qu'on ne le reconnaisse pas, c'est pas si grave. Je continue.
13: On l'a pas vu de la campagne.
1: Je continue de l'avancer. Poste-Québec.
14: Ben, c'est ça, là, Québec.
13: Ça, la Poste-Québec.
1: Ben, Poste-Québec, Denis.
14: Québec, là.
13: Ah, c'était ouais. Ça, ça, mon Dieu.
15: Parce qu'on reçoit de la poste au Québec.
14: On me reçoit de la poste au Québec.
15: La santé?
1: Qui s'occupe de la santé?
16: Fédéral.
15: Fédéral Canada, qui contrôle oui. Le système de santé. C'est ce que vous dites.
16: Moi, j'ai la fédérale.
15: Fédérale, la santé?
2: OK.
16: C'est bon, point de vue, moi.
2: Bravo.
15: Santé?
17: Fédéral.
15: Provincial? C'est facile à influencer. Hein?
17: Oui, vraiment.
1: Il y en a qui disent vaut mieux en rire, il y en a d'autres qui disent vaut mieux en pleurer. Moi, je vous vends mon jeu depuis le départ. Ça prend un petit test là à savoir, on est-tu capable de relier le chef puis le parti, puis peut-être deux trois questions par rapport aux divers partis politiques. Puis là, à ce moment-là, t'as le droit de voter, ce qui ferait en sorte que ce soit un choix plus éclairé. Mais vous m'avez engueulé il y a une couple de semaines par rapport à ça en disant que la démocratie fait en sorte que tout le monde peut voter.
13: Ben. Moi, quand j'étais petit cul, puis j'allais me chercher un chip au ketchup à l'aréna, des fois, dans le fond du sac de chip au ketchup, il y avait un petit coupon qui disait que tu gagnais un autre sac de chip au ketchup.
1: Oui, c'est vrai.
13: Mais pour aller le chercher, fallait répondre à une question mathématique. Vous souvenez-vous de ça?
1: Oui.
13: Fait que si pour gagner un chip au ketchup, le petit gravel à l'aréna, fallait qu'il réponde à un calcul mental, peut-être que t'as un point finalement, puis que pour voter, faudrait poser deux trois questions de base. Mais tu sais, c'est terrible. Un Américain sur trois est pas capable de situer le Canada sur une carte de l'Amérique du Nord. Que des gens qui vivent ici soient pas capables de pointer le Québec sur une carte, ça me... Je trouve, personnellement, de toutes les questions qu'il a posées, incluant le cheval blanc de Napoléon, là, c'est qui la chef d'équipe Christine Fréchette? Je pense que le Québec sur une map, c'est la pire des pires, des pires, des pires.
1: Puis Jeff a dit quelque chose ce matin, ça a fait réagir un directeur d'école, là. Le système d'éducation est un peu mal fait, là.
13: Ben là, soit qu'on oublie vraiment beaucoup trop, ou soit que... Écoute, j'ai pas d'excuses. Je suis pas capable d'expliquer ça. C'est un problème montréalais. La meilleure façon d'adresser ce problème-là, c'est faire semblant qu'on n'est pas impliqué, puis de le passer à quelqu'un d'autre.
18: Moi, j'ai un truc. On prend un paquebot, on pine l'île de Montréal, puis on envoie ça à Cuba.
13: Bonne idée.
1: Mais
13: non, c'est pas parti. T'as encore la même voix.
10: Honnêtement, le système d'éducation n'enseigne pas assez la politique à mon goût. Tu sais, il y a des activités qui sont faites là, dans le système scolaire. Je le vois avec mes gars, mais seulement en temps d'élection. Je pense qu'on n'enseigne pas assez l'histoire du Québec récente. Puis, ça prouve aussi que nos politiciens sont pas super bons parce qu'ils intéressent pas le monde, finalement.
13: Écoute, moi je maintiens ma version des faits, puis je sais pas si Mathias a une journée tranquille cette semaine ou la semaine prochaine, mais faudrait qu'il aille se promener, je sais pas, à Place Diouville ou proche de la bibliothèque en bas dans Saint-Roch, puis qu'il aille poser les mêmes questions, puis qu'il me rassure, qu'il puisse me dire qu'à Québec, on n'est pas capable de faire un vox pop de Guinantel.
1: Moi, les deux endroits que tu m'as nommés, j'irais pas. Moi, j'aurais plus porté ce vox pop-là à l'Université Laval.
13: Ouais,
1: tu te promènes à l'Université Laval, là, ben, tu vas voir si le système d'éducation a vraiment erré ou pas. Tu sais, il y a des endroits qui vont être un peu plus faciles pour avoir des réponses un peu loufoques, là, comme quand tu te promènes aux alentours de l'UQAM. Là. Malheureusement, la plupart des étudiants de l'UQAM finissent à la télé et journalistes. Mais tu sais, je retiens ce que Jeff...
13: Ben, c'est le chemin le plus facile pour devenir politicien après ça, tu sais.
1: Je retiens ce que Jeff a dit. Tu sais, souvent, on dit que les gens à Québec sont plus politisés parce qu'ils semblent être un peu plus au courant de ce qui se passe en politique en général.
13: J'ai cette prétention-là.
1: Les radios sont très présentes dans leur voiture. Les bulletins de télé, ça fonctionne quand même assez bien. Les journaux, ça fonctionne quand même assez bien.
0: Hey, de ce qu'on me dit au Journal de Québec. Avez-vous vu le vote par anticipation?
10: Oui, c'est vrai.
1: 40%.
0: Ben, dans les régions, pas dans les régions, mais dans les circonscriptions où ça a le plus voté par anticipation, 8 du top 10, ben, c'est dans la capitale nationale, Chaudière-Appalaches. C'est extraordinaire. C'est vrai que les gens sont politisés.
1: Ils semblent être plus politisés qu'ailleurs. Des fois, il faut souffler dans notre propre trompette, là. Puis à Montréal, ils semblent être un peu plus déconnectés, malheureusement.
10: Bon point, parfait.
13: Ben,
10: Excuse-moi, oui, Denis, j'allais juste dire bon point par texto de Claudia qui mentionne, déjà répondu à Jean de Vox Popla, puis on m'a dit, t'es donc ben plate, t'as toutes les bonnes réponses, je suis pas passé à TV.
13: Non, c'est ça. Ben, ce serait, écoute, ce serait la meilleure nouvelle du monde si à un moment donné, Mathias, pendant deux jours, s'en va faire un Vox Pop, puis il revient, puis il nous dit, écoute, je suis pas capable d'empoigner, j'en ai pas des assez drôles ou assez pathétiques pour être capable de faire un montage. Puis, tu sais, au-delà des blagues, oui, il y a un petit côté insulaire à Montréal qui fait en sorte que peut-être t'es plus au-dessus de tes affaires. Mais il n'y a pas de pardon, il n'y a pas d'excuse. On est en pleine campagne électorale. On est écœuré d'y voir les chefs. Même Charles Milliard, l'homme invisible de cette élection, je veux dire, même lui, on est tanné de le voir. Faut-tu que tu sois déconnecté de tout ce qui se passe autour de toi? C'est le rêve à quelque part. Tu sais, moi, j'aspirerais à ça à un moment donné, là, pas parce que je deviens sénile, mais juste parce que je décroche suffisamment de l'univers pour m'occuper de mes petites affaires, lire mes petits livres, écouter mes petites séries Netflix. Là, quand je vais être à la retraite puis que je vais me considérer trop vieux pour participer au débat sur la société de mes enfants, là, je veux que Guy Nantel arrive en chaise roulante, qu'il me pose quatre questions d'actualité puis que je sois pas capable de répondre puis qu'il me mette dans son montage. C'est le rêve de ma vie, Yann, mais je te promets que dans ces circonstances-là, j'irai pas polluer le processus démocratique avec mon vote. Premier juré.
7: Ouais, mais ça fait une couple de fois que je demande à Mathias de faire ce genre de vox pop-là, puis si on l'envoie à l'Université Laval, peut-être qu'on pourra avoir un portrait un peu mieux de notre société puis de notre ville à nous autres, puis on comparera ça avec le vox pop de Guy Nantel. Juste pour vous dire que le vox pop de Guy Nantel est disponible sur la page Facebook de Guy Nantel. C'est un 7 minutes de questions et de réponses. Mais tu sais, wow, quand t'es pas capable de répondre à la fameuse question, tu sais, quelle est la couleur du cheval blanc de Napoléon?
13: Écoute, là, t'écoutes même pas la question.
7: Tu devrais te bloquer avant l'isoloir. Puis là, je parle pas du Lady Marianne, OK? Oh.
0: Mais bloque-toi aussi si tu t'en vas là. Mais non, mais pointer, juste pointer le Québec sur une carte, là, tu sais, ce serait la moindre des choses.
7: Ouais, Denis l'a dit, les Américains sont pas capables de savoir où est le Canada.
0: Ben oui, mais là, on peut pas rire des Américains si nous aussi, on n'est pas capable de le faire, là.
13: Je sais pas, là. Mettons que tu restes en Saskatchewan puis que tu te mêles avec la province à gauche ou à droite, là. Je peux justifier que dans le milieu, ils se ressemblent tous un peu, là. Mais tabarnouche, le Québec, là, avec la tête sur le dessus. Puis comment tu peux penser que l'Ontario, c'est le Québec?
7: En plus, hey, au secondaire, on apprenait Alsama, tu t'en souviens? Alberta, Saskatchewan, Manitoba, Ontario, Québec. c'est quelque chose de basic, mais visiblement, ça se fait plus.
13: Tu sais, moi, je sais pas pourquoi, mais j'ai eu une pensée pour Paul Saint-Pierre Plamondon, qui aspire à faire du Québec un pays ce matin, qui a ouvert son ordinateur dans l'autobus de tournée, puis pour se changer les idées, ah, on va aller écouter le vox pop de Guy Nantel, puis il voit que le monde avec qui il veut faire un pays sont pas capables de mettre le futur pays sur la map. Ouais. Il y a quelque chose là.
7: Mais ils ont été stratégiques, là. Regarde sur les affiches, c'est pas écrit Paul Saint-Pierre Plamondon, c'est écrit PSPP.
13: PSPS, SSPP, la Louve des SSPP. C'est ça.
7: Hey, t'as entendu l'entrevue avec Stephen Blainey tantôt. Que penses-tu de Stephen Blainey qui s'engage à influencer le nouveau ministre des Transports qui va arriver pour le Parti québécois? Est-ce que c'est une tâche qui va être ardue?
13: Seul, il y a aucune chance. Soyons honnêtes, là. Stephen Blainey est bien fin. Il a de l'air super gentil, super sympathique. Je prendrais une bière cet après-midi avec Stephen Blainey au lieu de venir travailler. Mais son pouvoir d'influence est pas grand. Puis, tu sais, je veux dire, la moitié de son équipe est partie là dans les dernières semaines, là, parce qu'ils savent qu'à Lévis, ils ont beaucoup, beaucoup d'ennuis à pelleter. L'héritage est lourd. Les prochaines années vont être difficiles. T'es pas dans une position gagnante pour aller négocier avec le prochain ou la prochaine première ministre. Si on est capable de faire un regroupement, si on est capable, par exemple, et je sais que ça arrivera pas, de convaincre le maire de Québec de faire partie d'un regroupement de municipalités où là, on commence à mettre de la pression. Mais présentement, Yann, puis ça fait partie de la faiblesse actuelle des politiciens, c'est qu'on n'est pas, je pense qu'il n'y a pas un politicien qui a la force nécessaire pour obtenir quoi que ce soit de la part d'un nouveau gouvernement. Quand Régis Labeaume était là, avec ses qualités et ses défauts, dans le temps de la Labeaume mania, là, enlevons les dernières années, mais mettons son premier mandat et des poussières, c'était le politicien qui était le plus apprécié du Québec plus que les politiciens provinciaux. Il y avait un pouvoir d'influence incroyable. Bruno Marchand a gagné son deuxième mandat, mais à l'extérieur de Québec, partout autour, je pense pas que ce soit une figure très populaire. Il y a pas un politicien présentement qui se sent challengé quand la mairesse de Montréal demande quelque chose. Fait que si la mairesse de Montréal a pas d'influence puis que le maire de Québec a pas d'influence, rappelons-nous que c'est fait enlever le projet de tramway par le provincial, c'est tout un désaveu. Penses-tu que notre ami Stephen Blainey a un millionième de pourcent de chance de convaincre qui que ce soit dans le prochain gouvernement de bâtir un troisième lien qui fait du sens?
10: Pense pas. Pas plus de convaincre les gens de l'île d'Orléans là, que le troisième lien doit passer non. là. Je pense que la seule pogne que les politiciens municipaux ont à l'heure actuelle, c'est sur l'itinérance. On le voit présentement. Là. Oui. Plus de 200 tentes, le campement Notre-Dame. Puis ça a repris une ancienne première ministre, Pauline Marois, pour venir mettre de la pression avec eux sur le gouvernement. Donc, tant que tu n'auras pas des grands ténors comme ça, je pense que les maires vont être réduits au silence, malheureusement.
13: Puis tu sais, l'itinérance, on parle d'un sujet urgent, criant, où tout le monde s'entend que c'est terrible. Tu sais, l'itinérance, Jeff, c'est pas un sujet divisif.
10: Non, non, du
13: tout. Le troisième lien est un sujet divisif. On le met où? On le fait-tu? On le fait pas-tu? Qu'est-ce qu'on met dessus? Puis ainsi de suite. C'est encore plus dur de gagner des appuis et de faire de la pression, alors que tu peux sortir des sondages puis dire, regarde, le tramway, la souveraineté, le troisième lien, c'est pas oui à 90%. Au contraire, c'est des sujets qui sont encore plus difficiles à faire avancer dans ce temps-là. Là,
7: là, il y a un argument qui va sortir dans les prochains jours, c'est « Vous nous avez élus, on est le Parti québécois, on ne vous avait pas promis de troisième lien, donc la majorité des gens de Québec ne veulent pas de troisième lien. » Ils vont faire une amalgame, comme Régis Labeaume l'avait fait à l'époque, pour dire qu'il y avait le mandat nécessaire pour faire le tramway. Même affaire pour ce qui est de Bruno Marchand. Et ce sera la même affaire pour le Parti québécois. Donc, Stephen Blainey aura beau avoir tous les arguments nécessaires, je suis persuadé que cette volonté populaire-là là, va disparaître parce que le PQ va dire « Non, vous nous avez élus. Nous autres, on était contre le troisième lien, on le fera pas. »
13: Ouais, puis j'ai l'impression que le Parti québécois a comme fait flotter la carpe, puis à un moment donné, ils ont réalisé qu'ils en avaient pas besoin, puis qu'ils se dirigeaient vers peut-être un gouvernement majoritaire. Fait que Paul Saint-Pierre Plamondon, dans la dernière semaine, entre autres, sur nos ondes, a été beaucoup plus clair sur son manque total d'intention de faire avancer ce projet-là dans les quatre prochaines années.
7: Alors que dans le débat des chefs, parce qu'on parlait à Pascal Paradis hier, je parlais avec Pascal Paradis, je me suis dit, m'a faire fi de ce que Paul Saint-Pierre Plamondon a dit ici, voir s'il va répéter la même chose. Parce que pendant le débat des chefs, il a même arrêté une discussion en disant « By the way, il y a quelque chose qui va sortir sur le troisième lien dans les prochains jours. » Et ce n'est jamais sorti, là. Sauf quand il s'est pointé ici où il a dit « Il n'y a absolument rien. » Fait que, s'est-tu passé quelque chose dans ce laps de temps-là en disant « Criff, pourquoi on s'embarquerait dans une promesse? On va gagner anyway. »
13: Moi, j'ai l'impression qu'ils regardent les projections comme nous autres, ils font du pointage comme les maisons de sondage, et ils voient les résultats arriver, puis ils décident en fonction de ça. C'est pour ça que Christine Fréchette, cette semaine, arrête tout simplement de faire campagne. Elle sait qu'elle a perdu. Je pense que Paul Saint-Pierre Plamondon s'est rendu compte que pour avoir son gouvernement, il n'y avait pas nécessairement besoin de députés dans la région de Québec. On voit que les appuis aux conservateurs ont monté un peu. Est-ce qu'ils voient dans leur pointage que dans les circonscriptions qu'on qualifie de chaudes, les conservateurs ont pris une certaine avance parce qu'on a arrêté de nous flatter dans le sens du poil là à Québec. Puis on a peut-être manqué une opportunité aussi. Ça, je vais donner le point. Stéphane Lachance avait raison. Pis on a été quelques-uns à le dénoncer. La fameuse liste d'épicerie avec les demandes de Québec, c'est quelque chose qui aurait dû arriver dès le début de la campagne pour occuper de l'espace et forcer des chefs à se compromettre davantage. Stephen Blainey devrait sortir une liste d'épicerie lui aussi au début de la campagne électorale, peut-être avec des demandes un peu plus précises sur un troisième lien, genre, nous autres, on veut qu'ils partent de là, puis qu'ils se rendent là, qu'ils se compromettent là-dessus, puis ainsi de suite. On a manqué quelques semaines pour s'imposer dans la conversation des politiciens provinciales, puis là, le vote est pris pas mal plus. On a arrêté de nous parler. C'est con, hein, une élection et une campagne électorale. Tant qu'on compte un peu, on parle bien gros de nous autres. Puis à un moment donné, OK, c'est réglé dans cette région-là. Ben on n'y va plus, puis on passe à autre chose. Le troisième lien est passé dans le bac à recyclage.
7: Denis, j'aimerais ça qu'on joigne le cerveau de Jeff puis de Catherine à cette discussion-là. T'as-tu vu passer les diverses centrales syndicales?
10: Ben, au niveau de la campagne électorale?
1: Oui.
10: Non, pas beaucoup de sorties.
1: Ben, qu'est-ce qui se passe, ouais. Denis?
13: Ben, je sais que Magali Picard de la FTQ s'est promenée un petit peu dans les médias hier. Ouais. Moi, je pense que c'est un sujet que tout le monde veut éviter parce que affronter les syndicats, personne n'a vu le bout de ça encore au Québec, là. C'est comme le dossier, tu sais, les Premières Nations ont levé la main là, cette semaine pour dire que personne parle d'eux autres. Pourquoi personne parle d'eux autres? Parce que tout le monde a peur de ces dossiers-là. S'il y a une chose qui fait peur à un futur gouvernement, c'est les Premières Nations et les syndicats. C'est des patates chaudes que tu ne veux pas adresser en campagne électorale.
0: D'ailleurs, aujourd'hui, c'est la journée de la vérité et de la réconciliation. Et tant qu'à ce que tu parles que les partis politiques ont peur de parler des Premières Nations, Paul Saint-Pierre Plamondon et le Parti québécois, avec son livre bleu, ne s'est toujours pas entendu avec un plan possible de référendum et de séparation avec les Premières Nations. Fait que, tu sais, quand tu vois que les gens votent un peu avec un cynisme, fait des votes en fond, des votes en blanc, un peu comme t'envisages peut-être de faire, Denis. Ben, imagine les Premières Nations, on parle pas d'eux parce qu'on a peur de parler d'eux. Puis, ben, les Premières Nations sentent qu'on parle pas d'eux, donc ils vont pas voter.

0: ce discours-là s'était complètement évaporé de la place publique. Vraisemblablement qu'on avait fermé la porte puis qu'on y avait parlé comme on se parle à la tête des centrales syndicales, c'est-à-dire à coups de calice, de tabarnak puis de poing sur la table. Puis on a réussi à y faire fermer la boîte.
1: Mais est-ce qu'il se pourrait qu'il y ait un deal actuellement? Parce qu'on sait que Paul Saint-Pierre Plamondon a dit « Si jamais je rentre au pouvoir, je vais refaire la réforme du régime syndical. » Tu sais, le fameux budget là, qui est octroyé pour faire du militantisme là, à la FTQ. Paul Saint-Pierre Plamondon pourrait peut-être venir rejouer là-dedans. Ce qui plairait peut-être à Magali Picard, de ce qu'on comprend, c'est les rumeurs qui circulent, mais ça me surprend le silence des centrales syndicales actuelles.
0: C'est pas dans leur habitude de faire ça, alors qu'on leur demande depuis des années de pas se mêler du processus électoral. Je pense pas que c'est parce qu'ils ont décidé de nous écouter qu'on les entend pas beaucoup.
1: Donc, il y aurait un avantage.
0: Écoute, c'est un silence qui est drôlement inquiétant, alors que t'as comme plein de partis qui font des promesses pour nettoyer la fonction publique. C'est des circonstances où, normalement, les syndicats montraient aux barricades pour protester. Comment se fait qu'ils le font pas? Ben, probablement parce qu'ils sont à l'aise avec les résultats actuels des sondages, Yann.
2: Ou c'est un changement de stratégie aussi. Ils sont tellement plantés en faisant des sorties contre la CAQ, puis le monde ont complètement été à l'encontre d'eux, que là, peut-être qu'ils se disaient, hey, on est mieux de faire profil bas parce que, justement, on a quelqu'un avec qui on va pouvoir négocier au lieu de confronter la personne du PQ.
0: Jeff, j'aimerais ça te croire, pour vrai, mais je n'y arrive pas.
2: Non, mais je te dis pas qu'il n'y a pas d'entente entre le PQ et les syndicats ou que les syndicats savent pas que ça va être plus facile avec le PQ. Tout ça existe, là. Ils savent que ça va être plus facile de négocier avec le PQ. Puis c'est une des raisons, selon moi, pourquoi qu'ils sortent pas. Mais en même temps, si je suis un syndicat puis je regarde la marde qui m'est tombée dessus pendant 4 ans, je me dis, hey, garde, on va la jouer un peu plus profil bas aussi, là.
0: Pis t'as raison, je veux dire, stratégiquement, si le mettons que les centrales syndicales, aujourd'hui, là, sortent massivement pour dire « votez Parti québécois », ça se peut que les intentions de vote du Parti québécois baissent.
2: Ben, donc, c'est ça. Puis là, ils sont à l'approche de la majorité, là, le Parti québécois, fait que t'es mieux de rester en pan.
0: Ouais, là-dessus, t'as parfaitement raison. Et il y a peut-être eu, tu sais, il y a peut-être pas d'entente, mais il y a peut-être eu un coup de fil pour dire, hey, sortez donc pas, tu sais.
1: Denis Gravel, je dois te laisser partir. Les auditeurs nous demandent d'entendre la deuxième portion du Vox Pop de Guy Nantel. Fait qu'on va jouer le 2 minutes et demie à peu près qui restait. Je te souhaite de passer une belle journée, puis j'imagine qu'on va réentendre quelques parties de ce Vox Pop-là dans le retour tantôt.
0: Ouais, je vais aller apprendre mes notions de base de géographie et d'histoire du Québec et du Canada.
1: Ouais, peut-être que tu pourrais challenger les deux filles sur leur connaissance générale.
3: Ouais, c'est sûr que...
1: Moi, d'après moi, il devrait avoir du 100%, là.
0: Véro, du 100%, c'est sûr. Véro puis Audrey, c'est moi le pire des trois, c'est sûr, parce que je suis pourri pour me souvenir des noms, puis ainsi de suite. Si on fait un génie en herbe entre nous trois, c'est moi qui perds. Je suis convaincu de ça.
1: Bon, t'es comme moi, tu t'entoures bien.
0: Oui, c'est la clé en politique et en radio, c'est toujours la clé.
1: Denis Gravel, merci.
0: Salut.
1: Jules Parent n'aurait pas dit autant. Bye.
0: Il en fait plus non plus.
1: OK, le Vox Pop de Guy Nantel est maintenant disponible. C'est directement sur la page de Guy Nantel. Donc, il va parler de son nouveau spectacle aussi, mais je vous fais entendre la deuxième portion. À l'instant, montez le son, amusez-vous les amis.
4: OK, je vous donne des domaines et vous me dites si ça relève du pouvoir fédéral, provincial ou municipal.
5: Ah, 6 mois.
4: Ben oui, c'est facile, tu vas voir.
5: OK, vas-y.
4: On y va avec La Poste.
5: Provincial.
4: Provincial, Poste-Québec.
5: Poste-Québec.
6: Ben c'est ça, là, Québec.
4: Ça. La Poste du Québec.
6: Ben, tu sais, gros Québec, là.
4: Oui, parce qu'on reçoit de la poste au Québec.
6: On me reçoit de la poste au Québec.
4: La santé?
5: Le Canada. Fédéral.
4: Fédéral qui contrôle le système de santé. C'est ce que vous dites.
7: Moi, j'ai la fédérale.
4: Fédérale, la santé?
5: OK.
7: Ça. Ils sont pas invisibles.
4: Bravo.
5: Oh.
4: Santé?
8: Fédéral.
4: Provincial?
8: Provincial.
4: C'est facile à influencer, hein?
8: Oui, vraiment.
4: OK, c'est correct. La collecte des déchets?
8: Provincial.
4: Provincial. Déchets Québec?
8: Ah oh, oui, Québec.
4: L'armée?
6: Municipal.
4: L'éducation?
8: Fédéral.
6: Municipal.
4: Hydro-Québec?
5: Fédéral.
4: Fédéral qui contrôle Hydro-Québec?

0: Canada intérieur, Canada.
1: Hydro-Québec, Québécois.
2: Final answer.
3: Ouais.
4: Ouh. C'est OK, final answer.
2: $1 million.
4: Final answer, let's go.
2: Hydro-Québec.
4: Fédéral.
2: Parfait. Vous venez de perdre $1 million. Il y a 127 sièges au Québec présentement. Ça prend 50 % de ces sièges-là pour avoir la majorité. Ce qui veut dire que ça prend combien de sièges pour avoir la majorité?
4: 54.
2: Ça veut dire combien de sièges pour être majoritaire?
5: 50.
2: 50 % de 127?
5: Fait 77.
6: 50.
2: Total? 60.
6: 80. Attendez un petit peu. 60.
4: 60. T'es 16?
5: 50 plus 50, ça fait 100.
1: Ouais.
5: Fait qu'il reste 27.
1: Exact.
5: Ouais. Fait que 27 sièges. Ah, je comprends rien.
2: Moi non plus, je comprends rien.
5: Écoutez-moi, pour les mathématiques, ce n'est pas mon fort.
2: Qui est l'humoriste qui est passé à un cheveu de devenir le chef du Parti québécois en 2020?
3: Oh non.
4: Du Parti québécois?
2: Un humoriste très
4: humoriste
2: connu.
4: Moi, voulait...
2: qui était dans la course.
7: Attendez une seconde. J'ai oublié. Je le connais, mais j'ai oublié.
2: C'est un excellent humoriste.
7: Ouais, je sais. J'ai sa face devant moi, mais j'ai sa face devant moi.
2: Très bon humoriste.
4: Jeff Mercier?
2: Non, j'ai dit très bon humoriste.
4: Ça serait pas vous, ça?
2: Mais oui. Platon a déjà écrit qu'il était contre le fait que tout le monde vote dans une société. Tu connais Platon?
3: Oui, je connais Platon.
4: Oui, oui, Platon, ouais. On le connaît, Platon.
2: C'est un quoi? Son métier?
4: Son métier.
3: Son temps de l'époque.
4: Il est architecte.
2: Mon temps de l'époque. De quelle année?
3: L'aristocratie.
2: De l'aristocratie. L'époque aristocratie. Est-ce que vous êtes d'accord que tout le monde qui répond mal à mes questions ne devrait pas avoir le droit de vote, puis ceux qui répondent bien d'avoir plus de droit de vote?
4: Ah, malheureusement, c'est pas comme ça que la démocratie marche. Donc, quelqu'un qui aurait tout faux, ben, il faut qu'il vote pareil, tu sais.
2: Ouais.
4: Ça fait partie de...
2: Ça, est-ce que c'est pour garder votre droit de vote à vous que vous êtes en train de me dire?
4: Exactement.
2: Ouais, c'est ça. Hein?
4: C'est ça.
2: C'est un grand plaisir d'avoir ça.
8: 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Ça met le sourire, mais en même temps, ça nous dit que le système d'éducation est un petit peu difficulté.
9: Oui, ça, c'est clair.
8: Voyale, on s'amuse, on a le sourire.
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0: 8h32, vous êtes sur les ondes de Boulevard 102.1. Merci d'être là. Il se passe quoi que ce soit sur la route, merci de nous en informer. On était, vous pouvez nous texter, 418-971-1021. On est au moment où on doit parler à Nicolas Gagnon, qui devrait se brancher dans les prochaines secondes. On va faire des manchettes aussi avec Catherine. Juste avant, on va aller sur la route, mon Jeff.
1: Oui, au niveau de la circulation, je commence par la rive nord, donc de la capitale en direction ouest. La congestion qui débute à partir de Beau-Royal et qui s'étend jusqu'à Robert-Bourassa. Capitale en est, c'est de Henri IV direction nord jusqu'à Pierre-Bertrand. La congestion Laurentienne sud, ça va très bien. C'est un ralentissement à partir là du boulevard Louis XIV avec une légère congestion pour l'entrée sur de la capitale. Robert Bourassa en sud, ça roule. Même principe pour Henri IV sud. Autoroute Charrette direction est, sud, ralentissement traditionnel à la hauteur de Saint-Sacrement et également entre Henri IV et Robert Bourassa. Pour la rive sud, on a une congestion à partir du chemin des Oliviers sur la 20 est pour l'entrée au pont. À partir de l'avenue de la Rotonde pour la 73 et ça roule très bien par les accès rue Marie-Victorin et la 20 ouest. Les deux ponts sont au vert.
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3: Comment ça va, ce fameux projet pilote là pour allonger les heures d'ouverture des commerces à grande surface? Ça va mal. Ça va
1: pas grand comme
3: on voulait. Ouais, c'est ça. Puis dans le soleil, je vous résume ça en gros. Là, on s'est entretenu avec le président du groupe Boucher Sport, Martin Boucher. Lui, il a pas mal tous les magasins là, Sport Expert. Ouais. Là, donc, c'est pas mal lui, le monsieur qui nous vend des trucs de sport. Là. Mais en gros, là, lui, il dit que dans ses magasins, ça a servi à rien, puis que même si le gouvernement de la CAQ a dit ouais, on essaye ça, puis on pense que c'est une bonne affaire pour peut-être donner plus d'heures d'ouverture, peut-être aussi permettre à plus de jeunes de travailler, que c'est pas toute la réalité du terrain et qu'on n'a pas besoin de ça. Fait que là, ça fait depuis le 11 mars qu'on peut le faire, quincaillerie, boutique de vêtements, centres commerciaux, et que ça fonctionne pas du tout. Là. Fait que jusqu'à 21h, entre 6h puis 21h, là... Il n'y a pas tant plus de monde que ça là, qui vont s'ils participent au projet pilote.
0: Ouais, puis tu sais, ça dépend de ta grosseur de commerce aussi, parce que ça peut être avantageux de laisser un employé à 20-25$ d'heure pour faire de l'étalage à l'intérieur du magasin. Mais pour des grandes surfaces comme les Sports Experts, exemple aux Galeries de la Capitale ou encore à Place Laurier, là, c'est des grosses superficies. Fait que tu sais, si tu as 2-3 clients dans le magasin, l'employé, là, faut qu'il watch les clients, là, faut qu'il donne du service, là. C'est un peu plus compliqué. Une petite boutique, pas de problème. Mais les plus grosses surfaces, c'est sûr que ça peut être problématique pour eux autres parce qu'ils arrivent en dessous.
3: Mm-hmm. Puis même du côté des Galeries de la Capitale, on n'est pas super convaincus des retombées économiques que ça pourrait avoir.
0: On
3: donc, je pense qu'on n'est pas fait pour ça. Ouais, c'est ça, on n'est pas encore rendu là. Bonne nouvelle, un hélicoptère Cyclone va se poser à la Citadelle de Québec. Ça se passe ce soir. C'est un hélicoptère de l'aviation royale canadienne. Donc, ce soir, là, il va passer tout près des plaines d'Abraham. Il va quitter demain pour aller se rendre en Nouvelle-Écosse. Et en terminant, eh bien, le Collège des médecins incite ses membres à aller à la rencontre des personnes itinérantes. On parle à la rencontre de ces gens-là dans les refuges, les organismes communautaires ou directement dans l'espace public. C'est dans la presse ce matin que le président du Collège des médecins, Dr. Maurice Gaudreau, a dit qu'il faudrait plus de cliniques de proximité pour aller à la rencontre de ces gens-là.
0: Merci beaucoup. Au sport, le Canadien de Montréal qui l'a remporté hier.
1: Oui, victoire de 3-2, but pour Josh Anderson, Zachary Bolduc et le but gagnant va à l'affiche d'Alexandre Carrier. Une vraie victoire de col bleu du côté du Canadien. C'est les troisième et quatrième trios qui ont été les meilleurs. Quoique Alex Newhook a connu un bon match au centre de la deuxième unité. Jacob Dobesch termine le match avec 26 arrêts. Il en a fait quelques-uns spectaculaires, notamment face à Austin Matthews et Kirill Marchenko. Le prochain match du Canadien est samedi soir à Pittsburgh contre Sidney Crosby et les Pingouins.
0: Ouais, on parlait tantôt de Paul Saint-Pierre-Plamondon qui a fait une sortie en disant ben, que nous, au Québec, on va abolir la monarchie. Réagissait à une nouvelle que la Fédération canadienne des contribuables a travaillée. L'ex-gouverneur général Mary Simon, qui était en voyage en février dernier, a dépensé durant son voyage 700 000 piastres. Donc, c'est énormément d'argent. Puis on a le plaisir d'en parler avec Nicolas Gagnon, qui est directeur Québec pour la Fédération canadienne des contribuables. Salut, Nicolas!
4: Salut, ça va bien?
0: 700 000 piastres pour un voyage de l'ex-gouverneur général Mary Simon. Est-ce qu'elle voyageait avec 200 personnes, 100 personnes? Qu'est-ce qu'elle a fait pour monter la facture à 700 000?
4: Ah ben, s'est déplacée en fait en Norvège, au Danemark, au Groenland entre le 4 et le 7 février, puis elle était avec une délégation, je pense qu'il était 11 au plus grand nombre, une dizaine de personnes plus Mme Simon. Ça avait une facture de pas loin de 711 294 $ sur 7 jours. Par contre, je suis obligé de te corriger là-dessus. Pour une rare fois, c'est pas nous qui avons sorti l'histoire d'un voyage de Mary Simon à l'étranger. C'est une demande qui a été faite au feuilleton par Xavier Barcelos-Duval, le député du Bloc québécois à la Chambre des communes. Puis l'information a été publiée comme telle. Nous aussi, on est en train de passer au peigne fin, puis on a fait d'autres demandes d'accès à l'information parce qu'on veut connaître les détails, notamment des repas qui ont été pris en vol, les détails au niveau de l'hôtel et les déplacements sur place. Mais 711 000 $ pour 7 jours, ça vient effectivement pour 100 000 $ par jour de dépenses, en fait, pour un simple déplacement à l'étranger. Et ça vient pour loin de 10 000 $ par personne par jour. Donc, c'est quand même assez intense. Et le pire là-dedans, c'est que Norvège, Danemark, Groenland, à titre de rappel, comme ça, le Canada a déjà un appareil diplomatique, a déjà des ambassadeurs qui peuvent très bien faire des rencontres sur place avec des dirigeants. Dans ce cas-ci, c'était des rencontres avec les souverains norvégiens puis avec le roi Frédéric X. Puis aussi l'ouverture du fameux consulat canadien à Nuuk, là, qui est au Groenland. Donc, c'était dans ce cadre de déplacement-là que... En fait, c'est dans ce cadre-là que Mme Simon s'est déplacée, mais la gouverneure générale n'est pas supposée avoir besoin de se déplacer à l'étranger. Là, on n'a jamais compris la raison de ses déplacements comme tel. C'est pas la première fois qu'elle se fait épingler à avoir un voyage dépensier qui est difficilement justifiable.
0: C'est quand même weird, hein? T'sais, là, on parle de 700 000 piastres qu'elle aurait dépensées. Ça représente 100 000 piastres par jour. On est loin de Bevovda qu'on voulait sacrer dehors pour son jus d'orange à 20 piastres, là. T'sais, au fédéral, non, avec les conservateurs, là. On voulait sacrer Bevovda parce qu'elle avait acheté un jus d'orange à 20$, puis on s'aperçoit que les gens qui font partie de cette délégation-là, Mary Simon qui est à l'intérieur, l'ex-gouverneur général, 100 000$, puis on semble pas en faire de cas, sauf au Québec avec Paul Saint-Pierre Plamondon, qui est complètement outré de ça. Avec raison, là.
4: Oui, absolument. Puis tu sais, on voit aussi un peu les limites de ce qu'on peut faire par rapport à cette institution-là. Comme j'ai vu sa sortie hier, où est-ce qu'il veut abolir essentiellement le poste de lieutenant-gouverneur, mais il faut rajouter un astérix à ça, techniquement Québec, où en fait, on peut pas modifier ça sans modifier la Constitution. Puis ça demande un débat qui va beaucoup plus loin qu'un débat de chiffres comme tel. Mais par contre, le gouvernement, ou plutôt le Parlement de l'Assemblée nationale, peut, par exemple, couper les vivres du bureau du lieutenant-gouverneur, dont le budget est à peu près 1,3 million là, dans la dernière année fiscale. Donc, c'est possible de le faire tout en conservant symboliquement l'institution jusqu'à ce que éventuellement on ait ce débat constitutionnel pour l'abolir si c'est la volonté des Québécois ou des Canadiens éventuellement, parce qu'il faut dire que c'est un débat dans les autres provinces aussi, l'utilité d'un lieutenant-gouverneur. Puis dans ce cas-ci, pour la gouverneure générale, ben, juste avec Mary Simon, c'est pas juste contre elle précisément, parce qu'on sait que sa prédécesseur, Julie Payette, était vraiment pas mieux au niveau des dépenses et des scandales qu'il y a eu à Rideau Hall. Mais avec Mary Simon, on a eu quand même des histoires de voyage. Comme moi, je me rappelle la première histoire qu'on a déterrée quand j'étais arrivé à la Fédération canadienne des contribuables. C'est ce fameux voyage au Moyen-Orient où est-ce que pendant 7 jours, ils ont dépensé pour 100 000 $ en repas d'avion avec une petite délégation. Ça venait à pas loin de 3 100 $ par personne pour la nourriture qu'ils ont consommée en vol. C'est l'équivalent de 2 mois pour une famille, plus de 2 mois d'épicerie pour une famille de 4. Donc, ça vous donne une idée de la démesure. Puis, on a aussi l'histoire du voyage en Islande de Mary Simon en 2022, où est-ce qu'elle s'est rendue sur place. Ça a duré 4 jours, ce voyage qui a coûté pas loin de 300 000 $. Puis, on a dépensé 71 000 en service de limousine pour se déplacer de l'hôtel où est-ce qu'il restait au congrès où il y avait une conférence. Puis, la distance entre l'hôtel et le centre de conférence, c'est à peu près 700 mètres. Donc, imagine, là, comment est-ce qu'ils ont dépensé pour des services de limo qui étaient finalement très évitables. Fait, bref, ça, c'est sans oublier tous les privilèges que Mary Simon peut maintenant avoir, maintenant qu'elle est à la retraite. Elle a droit à une pension de 150 000 $ par année à vie. Ouais. Elle a droit à un compte de dépenses de 206 000 $ par année à vie. Donc, des avantages là, qui finissent plus.
0: On a déjà fait une chronique ensemble, Nicolas, et c'est une chronique qui remonte aux alentours de 2023. Vous aviez sorti un papier qui est toujours disponible sur contribuable.ca. Là. D'ailleurs, quand je m'ennuie de toi le soir, je m'en vais sur le site de la Fédération canadienne des contribuables. Je suis retombé sur le fameux article qu'on avait jasé concernant les dépenses chez le nettoyeur de la gouvernante générale du Canada, là. Le bureau du secrétaire du gouverneur général a dépensé 118 000 $ pour des services professionnels de nettoyage à sec depuis 2018. Et à l'intérieur de ces maisons-là, il y a du personnel interne, Kat, qui sont chargés normalement de faire la lessive. Mais juste en nettoyeur, on a dépensé pour le linge de la lieutenant-gouverneur ou de la gouverneure 118 000 $.
3: J'apporte pas autant de linge en voyage, ceci dit, là, puis je le porte souvent sale. Fait que.
0: Tu portes ton linge sale,
3: ben,
0: toi?
3: Je veux dire, à un moment donné, tu t'es pas tout le temps là de trouver un nettoyeur, là.
0: Mais c'est quoi tu fais? Tu revires ça de bord?
3: Ben non, mais tu le laves dans l'évier, là. Tu fais qu'est-ce que tu peux faire en voyage, là. Elle peut pas faire ça, elle.
0: Ouais, ben, je suis pas sûr qu'on peut lui demander de faire ça, mais ce qui nous inquiétait à ce moment-là, Nick, c'est le fait qu'il y avait déjà une équipe qui s'occupait de nettoyer le linge de la gouverneure. Puis elle envoyait quand même ça chez le nettoyeur, 118 000 $ pour son linge. Tabarouette, c'est beaucoup d'argent dépensé.
4: Oui, puis je sais pas qu'est-ce qui est le pire là-dedans entre effectivement le fait qu'on dépense pour des services de nettoyage externe alors qu'on a déjà à Ridgewood un service qui est déjà inclus là pour reprendre soin des vêtements de la gouverneure générale puis de ses accompagnants.
0: Ouais. Nick, mais vous aviez tellement fait une belle job à l'époque, Nick, là. 1 800 $ par mois aux contribuables, c'est ce que ça coûtait le service de nettoyeur pour ses vêtements. Après ça, tu as mis dans ton article, c'est assez d'argent pour nettoyer 13 831 chemises, 6 204 robes et 3 918 couettes, selon les chiffres qui étaient affichés par l'entreprise Majestic Cleaners à Ottawa.
4: Oui, non, il y a eu de l'abus à peu près là-dessus. Puis j'ai à rappeler par rapport aux vêtements de la gouverneure générale qu'elle a en plus droit, ben on dit elle parce que c'est une femme presque constamment depuis les dernières années, mais ça pourrait être un homme. Mais dans le cas du gouverneur général, homme ou femme, peu importe, il a accès à une garde-robe qui est payée par les contribuables pour ses vêtements de fonction, qui va jusqu'à 130 000 $ pour son mandat de 5 ans. Donc 130 000 $ de vêtements qui peuvent être effectivement payés par les contribuables au profit du gouverneur général, qui bien sûr va conserver cette garde-robe quand on va quitter ses fonctions. Donc, c'est pas des vêtements qui se passent entre eux autres.
0: À repart mais, avec son linge de reine.
4: Absolument. Ah oui, mais bon. On dit vêtements de reine, mais c'est pas nécessairement le cas parce que on avait été voir le détaillé là-dessus. D'ailleurs, Julie Payette et Mary Simon, les deux combinés ensemble, avaient dépensé pour loin de 88 000 $ en vêtements, sur la période de 2017 à 2024. Mmh. Puis là-dedans, ça incluait, entre autres, là, des robes, ça incluait aussi des bottes, ça incluait, des chapeaux, ce qui a rien à voir nécessairement avec des vêtements de fonction comme tel, mais on a payé pour ça parmi tellement d'autres types de luxe, qu'on paye à la gouverneure générale.
0: Nicolas, pour la première fois de ma vie, je vois Catherine émotive.
3: Non, mais c'est parce que tu donnes un budget illimité à quelqu'un. Là. Tu lui donnes 100 000 $ puis tu lui dis « Oh, c'est le budget de ta garde-robe pendant tout le long que tu vas être lieutenant de gouverneur. » Ben, tu sais, 130 000 $ de linge, là. J'ai de la misère à te dire 1 000 $ par année de linge, là.
0: OK.
3: C'est pour moi, là, personnellement, là, qu'est-ce que je ferais avec 1 000 $,
0: mais
3: là?
0: Jeff me dit que t'es en train de faire ton CV sur ton ordinateur.
3: Pas mon CV pour être lieutenant gouverneur. Non. Là, on vient de changer, là. Fait que, ils ont plus besoin d'avoir ce poste-là. Puis anyway, au Québec, on va le supprimer. Ouais. Fait que, il n'y aura plus de problème.
0: Ils veulent le supprimer, mais d'après moi, ça va être challengé en cours. Nicolas Gagnon de la Fédération canadienne des contribuables, on avait aussi jasé du fameux fonds vert, puis on avait sorti comme anecdote la fameuse clôture de gorille. C'était-tu au Gabon où on avait pris de l'argent des Québécois qui avaient contribué au fonds vert puis on avait aidé à électrifier une clôture de gorille en Afrique. Quelle ne fut pas ma surprise d'entendre cet argument-là de Paul Saint-Pierre Plamondon au débat des chefs. Par contre, il s'est trompé, il faut être bon joueur. Paul Saint-Pierre Plamondon pensait que c'était la Coalition Avenir Québec qui avait donné cette subvention-là, mais c'était le Parti libéral de Philippe Couillard à l'époque. Là. Mais c'était surprenant de revoir cette fameuse chronique de la Fédération canadienne des contribuables repassée au débat des chefs.
4: Oui, non, c'est honnêtement, j'étais surpris. Là, c'est une nouvelle qui datait quand même de 2019. Fait que je me suis dit qu'il est allé chercher ça loin, pas à peu près. Puis c'est vrai qu'au final, c'est pas une décision qui vient de la CAQ. Oui, on a appris ça en 2019, mais initialement, c'est une dépense qui a été autorisée en 2017.
0: Exact.
4: Puis tu sais, quand on regarde l'historique du fonds vert, il y a comme une responsabilité transpartisane. Ça a été mis sur pied en 2006 par Jean Charest. Depuis 2013, sous Pauline Marois, c'est financé exclusivement ou presque exclusivement par les revenus de la tarification sur le carbone. Donc du marché entre le Québec et la Californie. Entre sous Philippe Couillard, c'est ça, il y a eu ensuite cette forme de financement à l'étranger où est-ce que l'argent du fonds vert est utilisé pour des initiatives là, de coopération internationale, notamment pour cette fameuse histoire de clôture électrifiée au Gabon, dont le projet a avorté en passant. Là. Finalement, ça n'a pas donné suite, mais on a quand même perdu pour loin de 150 000 piastres dans cette aventure-là. Puis, sous la CAQ, c'est sûr qu'on nous a dit, on a changé les pratiques. D'abord, sous la CAQ, on n'appelait plus ça un fonds vert, mais le FEC. Mais ce qui est drôle, c'est qu'on nous laisse entendre que, vu que ça s'appelle plus comme ça, ça a complètement changé ses pratiques au cours des dernières années, puis que l'histoire de la clôture de Gorée, c'est loin derrière nous. Finalement, c'est juste une anecdote. Mais la réalité, c'est que c'est un peu comme l'arbre qui cache la forêt. Parce que depuis ce temps-là, on a vu d'autres types de financements qui sont partis à travers le fonds vert ou le FEC, qui sont tout aussi ridicules. C'est juste que, on parle pas bien sûr de Gorée au Gabon, mais on parle plutôt d'entreprises multimilliardaires qui ont reçu de l'argent des contribuables, ou plutôt de l'argent qui est tiré de la taxe carbone qu'on paye inévitablement. Il y a entre autres Diageo, le géant de l'alcool britannique qui a reçu pas loin de 30 millions à travers le fonds vert. On a Kruger qui a reçu 10 millions. Rio Tinto, 10 millions aussi. Les producteurs de cannabis du Québec ont reçu 3,8 millions de dollars. Glencore, pour sa fonderie Horn, qui va possiblement fermer, ont reçu 1,7 millions. Même Air Canada a reçu 1,1 million. Donc ça, c'est juste une très courte liste des différentes entreprises qui ont reçu à plusieurs millions, voire dizaines de millions de dollars au cours des dernières années à travers un fonds qui est supposé soit faire des investissements dans le renouvelable ou sinon des initiatives carboneutres. Mais à la fin de la journée, on voit que ça a plutôt servi de bord ouvert pour des entreprises. Puis cet argent-là, ben c'est payé par vous et moi à travers une taxe carbone. Il faut le rappeler, on est les seuls à assumer cette taxe à travers tout le Canada présentement. Et ben malgré qu'on a rebrandé le fonds vert, puis que c'est vrai, on finance plus des clôtures de Gorée au Gabon, mais on continue distribuer cet argent-là à qui mieux. Puis malheureusement, il n'y a pas beaucoup de transparence sur comment ces montants-là sont octroyés. Puis finalement, il y a où le retour sur investissement pour nous à la fin?
1: Je suis contre le fonds vert parce que je pense que la responsabilité gouvernementale dans son budget doit être déposée là, au niveau de l'environnement. Là, ils n'ont pas pris dans une taxe spéciale aux citoyens. Mais tant qu'à l'avoir, Nick, on aurait dû investir ça dans nos infrastructures municipales. Oui. Maires demandent ça en raison des changements climatiques, les crues d'eau soudaines, de changer leur infrastructure. Ça aurait été des investissements beaucoup plus intelligents.
0: Ça aurait eu plus de sens.
4: Ben certainement. Je pense qu'à la fin, bon, les revenus de la taxe carbone, en plus, quand on regarde ça sur les dernières années, c'est pour loin de 13 milliards depuis sa mise en place, d'argent qui est passé à travers ce fonds-là, ne serait-ce qu'à chaque année. Si on regarde la dernière année fiscale, c'est pour loin de 1,3 milliard qu'on a payé collectivement, qui s'est retrouvé dans le fonds vert. Cet argent-là, moi, je préfère certainement que ça reste dans les poches des gens, tout simplement, vu que c'est via une taxe carbone, comme je le répète, qu'on est les seuls à assumer. Mais si on est pour garder ce fonds vert-là en vie, ça aurait pu servir effectivement pour soutenir les infrastructures ou pour vraiment des besoins critiques par rapport justement à des questions climatiques, ce qui est dans ce cas-ci, on voit que c'est pas le cas. Je veux dire, on finance aussi le programme Rouler vert avec ça. Là. Donc, si vous achetez une voiture électrique, grand bien vous fasse, vous êtes subventionné par le fonds vert. Sinon, vous avez le Lyon électrique, on se rappelle là, quand les... du moins, j'oublie encore s'ils opèrent aujourd'hui encore, s'ils sont encore en vie, là, mais je pense que oui, s'ils se restructurent.
0: Ça a été racheté par d'autres personnes qui n'ont rien à voir avec ceux qui se sont enrichis avec l'argent du peuple.
4: Oui. Exactement, mais on se rappelle que les autobus étaient subventionnés au niveau de la construction. Exact. Et en plus, les commissions, les centres de services scolaires qui achetaient ces autobus-là étaient aussi subventionnés. Fait que ça faisait comme un genre de cycle, ou plutôt une économie circulaire, où est-ce qu'on subventionne l'acheteur et le producteur avec l'argent des contribuables. Donc, tant qu'à moi, c'est pas tout à fait un modèle très soutenable.
0: Un cercle incestueux en affaires. Merci, oui. Nick!
4: Toujours un plaisir, à bientôt.
0: Bye bye, Nicolas Gagnon de la Fédération canadienne des contribuables. Juste pour te dire, Catherine, là, la gouverneure générale gagnait à l'époque 351 600 $ et en quelques mois, elle et Julie Payette avaient facturé pour 88 000 $ en achat de vêtements. Et parmi les vêtements, Catherine, on peut voir des robes en velours noir avec doublure en soie. 3 000 $ des bottes à 1 064 $ et un beau chapeau écru à 450 $.
3: C'est tellement insultant. Là.
0: Ben oui, c'est insultant.
3: Je trouve ça terrible. Puis là, t'entends ces histoires-là, puis tu te dis, il y a tellement de gens qui mériteraient d'avoir ces milliers de dollars-là à la place d'avoir une super belle robe.
0: Ils ont une retraite jusqu'à la fin de leur jour, ces dames-là.
3: Si tu peux couper les vivres, je pense, tu peux le faire.
0: Bon, t'es d'accord avec Paul Saint-Pierre Plamondon.
3: Paul Saint-Luc, Plamondon. Comment il s'appelle déjà?
0: Paul Saint-Pierre.
3: SPPS. comment il s'appelle? PSPP, c'est
1: SPP,
3: ça. PSPP, ouais, c'est ça. Mais, non, mais sans blague, je suis d'accord avec Paul Saint-Pierre Plamondon. Là. Si jamais cet individu-là pourrait ne jamais réclamer de salaire et juste être là de manière réellement symbolique, là, parce que 1,3 million de dollars, je suis désolé, mais c'est pas symbolique. Là.
0: Sa plus grande responsabilité, c'est de faire tomber le gouvernement. Fait que t'as le premier ministre qui arrive, qui traverse, il part, il s'en va jusqu'à la maison de la gouverneuse, puis dit bon ben là, il faut faire tomber le gouvernement, puis il l'accepte.
1: Ouais.
0: C'est sa plus grande tâche.
3: Justement, pour 1,3 million de dollars, c'est symbolique.
1: Ça aurait été le fun, ça, 1,3 million de dollars là pour aider les gens au campement Notre-Dame.
0: J'en reçois des... La monarchie d'or! La monarchie d'or!
1: Ah, clairement.
0: Hey, vous êtes bien fâchés.
3: Mais tu sais, dans le réalisme, oui. C'est sûr que c'est réaliste en même
0: exact.
3: Temps.
0: On aura l'occasion d'en reparler. Après la pause, on a le plaisir de s'entretenir avec Maître Marc Bellemare. Restez là.
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0: À 55, on doit retourner sur la route juste avant. Si vous avez plus d'informations pour nous, s'il y a des trucs qu'on voit pas sur nos radars, vous pouvez nous texter au 418-971-1021, 418-971-1021.
1: Sur la route capitale, direction ouest, léger ralentissement à partir de Beau-Royal jusqu'à Pierre-Bertrand. Direction est, c'est de Henri IV jusqu'à Robert Bourassa. Ça se passe très bien sur les trois autoroutes en direction sud, donc Laurentienne, Robert Bourassa et Henri IV. Un léger ralentissement sur autoroute Charest, comme à l'habitude, dans le coin de Saint-Sacrement jusqu'à Marie de l'Incarnation. L'accès à la ville se fait très bien. Et sur la rive sud, c'est 73 où il demeure de la congestion jusqu'à l'avenue de la Rotonde.
0: Catherine, on a lu un article ce matin, toi et moi. C'est un article qui date, je vous dirais, de minuit hier soir. Là, mm-hmm. Les proches de trois motocyclistes qui ont perdu la vie lors d'accidents vraisemblablement causés par des nids de poules dans la dernière année déplorent que ces décès ne soient jamais la faute à personne. C'est sous la plume de Zoé Arcan dans le Journal de Québec. Puis on a eu idée d'en jaser avec Maître Marc Bellemare, qui est un avocat spécialisé. Vous avez les dossiers de SAC, d'IVAC, de CNSST, qui traîne, ben lui est responsable de ces dossiers-là et il va vous aider. Maître Bellemare, bon matin.
15: Bonjour, ça va bien?
0: Oui, ça va bien. C'était pas nouveau quand Zoé Arcan vous a appelé là, sur ce sujet-là. Vous, c'est le genre de discussion que vous avez tous les jours avec, avec vos clients, là, comme quoi il n'y a jamais personne de responsable quand quelqu'un se tue en raison d'un nid de poule qui était sur la route.
15: Oui, c'est ça. C'est qu'avant le 1er mars 1978 au Québec, ça va faire bientôt 50 ans, quand tu étais victime de ce genre d'événement-là, tu pouvais prendre une poursuite civile, peut-être même aller aux petites créances si c'était une réclamation minime. Mais tu pouvais t'adresser au tribunal civil pour savoir ce qui s'était passé, établir la responsabilité de quelqu'un, puis obtenir un montant de compensation pour le dommage. Mais depuis depuis l'avènement du no-fault au Québec, là, en 78, il n'y a aucune action qui est possible devant une cour de justice pour obtenir des informations, contraindre des témoins à se manifester, à nous expliquer ce qui s'est produit, puis éventuellement obtenir une condamnation. Fait que ça laisse les victimes dans l'inconnu bien souvent, parce que ce qui reste, bien évidemment, c'est ce que les gens ont pu dire, ceux qui ont assisté à l'événement, la police, les coronaires, mais bien souvent, c'est insatisfaisant comme explication, puis il n'y a rien de pire que de ne pas savoir ce qui s'est produit, surtout quand il y a un décès qui a été causé. Et c'est la triste réalité des victimes depuis presque un demi-siècle maintenant.
0: Ce qui est encore plus hypocrite, la part des différents gouvernements, là, ça peut être municipal, provincial et fédéral, c'est de voir que quand il y a un accident qui implique mort d'homme, puis qu'on se rend compte très rapidement que c'est parce que quelqu'un a roulé sur le nid de poule et en moto, exemple, et s'est malheureusement tué, ce qu'on nous dit, c'est que quelques heures plus tard, il y a quelqu'un qui arrive avec sa machinerie et répare la chaussée, alors que ça aurait dû être fait depuis des mois et des mois. Il y a une certaine hypocrisie, Maître Bellemare, là-dedans.
15: Oui, il y a une hypocrisie, puis il y a surtout l'impossibilité de connaître les circonstances réelles de l'accident. Parce que si vous êtes victime de ce genre d'événement-là, vous poursuivez le ministère des Transports ou la municipalité, vous allez pouvoir, dans le cadre d'un procès civil, contraindre le maire, contraindre le ministre, contraindre les ingénieurs, les témoins à produire des documents, à nous expliquer ce qui s'est produit, pourquoi la chaussée est endommagée, puis éventuellement obtenir une condamnation. Puis ce genre de recours-là peut être un incitatif pour les municipalités puis la voirie provinciale de mieux entretenir les routes. Mais à partir du moment où t'es sûr de jamais être poursuivi pour un accident d'auto sur ton territoire, peu importe la faute que t'as commise, ben c'est quoi l'incitatif qui reste pour bien entretenir les routes? Il n'y en a pas. Alors, c'est pour ça, en tout cas, en partie, à mon avis, c'est ce qui explique la détérioration importante du réseau routier au Québec là depuis quelques générations.
0: Maître Bellemare, on a parlé de ce sujet-là depuis plusieurs années. Je pense qu'on est un vieux couple radio. Là, ça date depuis 10 ans qu'on travaille ensemble. Vous êtes lancé en politique pour justement abolir le no-fault, pour enlever ce que Mme Payette avait mis en place fin des années 70. C'est quoi les arguments qu'on vous a donnés pour dire finalement, Monsieur Bellemare, vous êtes lancé en politique, mais ça se fera pas abolir le no-fault. C'est-tu parce que ça pourrait coûter très cher à l'État, en regardant un peu nos infrastructures, en se disant, mais là, si les gens se plantent à chaque fois, ils vont poursuivre le gouvernement, ça va nous mettre dans l'embarras. Ils vous ont-tu donné ça comme argument?
15: Oui, peut-être, parce que oui, c'est un des arguments qu'on m'a donné en disant, ben écoute, ça va bien là actuellement, il y a quelques cas des nouvelles de temps en temps, mais grosso modo, ça va bien. C'est sûr que les victimes sont pas là pour manifester devant le Parlement pour demander une modification. Puis ce qui arrive, c'est que c'est juste quand l'accident survient que tu réalises que l'absence de possibilité de poursuite, c'est aussi l'absence de réponse aux questions que tu te poses concernant les circonstances de l'accident puis la responsabilité de l'État. Et c'est sûr que le no-fault, l'absence de recours possible, ça sert bien le gouvernement. Faut comprendre qu'ils sont en conflit d'intérêts là-dedans.
0: Ben oui.
15: C'est le gouvernement qui légifère, donc qui adopte les lois, puis en même temps, c'est le gouvernement qui, par le no-fault, se protège contre toutes les poursuites possibles. Alors, c'est ça, c'est une des explications. Puis on me disait aussi, ben tu sais, la SAC est pas d'accord. Les fonctionnaires de la SAC, eux autres, ils sont bien assis sur le système puis ils trouvent qu'il va bien. Alors, tant que t'es pas victime d'un accident de la route, tu trouves que c'est bon, puis on paye tout le monde. C'est sûr qu'on donne pas des gros montants. On donne des indemnités qui sont souvent anémiques aux victimes, parce que c'est un régime public financé par l'État, puis tu connais les conditions financières dans lesquelles se retrouve la SAC, surtout actuellement avec le SACLIC. Fait qu'il y a moins d'argent dans la caisse. Alors, eux autres, ils sont contents de voir qu'il n'y a pas de poursuite. Et les victimes, évidemment, doivent se contenter du rapport du coroner quand il y a un décès. Mais on le sait, c'est pas très élaboré. Puis souvent, le coroner se trompe.
3: Ben oui.
15: Les enquêtes sont bâclées, ils sont tronquées. On n'a pas beaucoup de détails. Puis le coroner, il n'est pas obligé de répondre aux victimes, là. Aux familles, là, il rappelle, mais c'est pas un tribunal, c'est pas un endroit où tu peux contraindre des témoins de se manifester puis de dire la vérité. Alors c'est très imparfait comme système, puis ça crée beaucoup de frustration quand l'événement survient, surtout quand il y a un décès.
3: Mais Maître Bellemare, là, justement, je voulais en venir là-dessus. Là, dans le journal de ce matin, il y a une femme, Valérie Rousseau, qui a perdu son conjoint, qui avait seulement 49 ans. Okay? Puis elle croit que son conjoint, qui était en moto sur la 640 en septembre 2025, il est passé dans un nid de poule, puis il a perdu le contrôle de sa moto, puis il en est décédé malheureusement. Elle, ce qu'elle dit, justement, c'est que le rapport du coroner... il est truffé d'erreurs, puis qu'on n'a pas les bonnes réponses à l'accident. Tu sais, ça, c'est pas une faute. Je comprends pas comment un coroner, quand tu lui confies un dossier, ne va pas dire complètement la vérité. Puis tu sais, je suis pas en train de dire qu'il a menti dans son rapport, là, mais qu'il manque des informations, puis qu'il alimente pas assez la conversation sur le sujet. Parce que, voyez-vous, là, ben, je pense que vous travaillez là-dessus depuis plusieurs années, comme Yannick l'a dit, mais tu sais, il y a des trucs à modifier là-dedans, puis c'est insultant de se dire que s'il y a un accident, que ce sera pas de la faute à personne, puis qu'il y a personne qui va prendre le blâme, là.
15: Oui, mais le no fault, par définition, c'est précisément que c'est pas de la faute à personne. Il y a comme. c'est ce qu'on appelle la responsabilité sans faute. Alors, tout ce qui se produit sur le réseau routier est complètement écarté des tribunaux. Alors, c'est ça. C'est que peu importe la contribution de la personne, même si elle est criminelle, dans un accident de la route au Québec, il n'y a pas de poursuite, il n'y a pas de recours. Alors, il reste le coroner quand il y a un décès, parce que imaginez que la personne a survécu, là. Le coroner intervient pas. Alors, c'est encore pire parce que t'as même pas le rapport du coroner. Tu peux même pas l'analyser, puis à la limite, t'en plaindre, mais il n'y a pas de rapport du coroner s'il n'y a pas de décès. Et s'il y a un décès, la seule façon pour la famille de reconnaître les vérités, c'est le coroner. Puis si le coroner fait pas sa job, ben tu fais quoi? Tu peux pas le poursuivre, le coroner. Là, lui, il fait un rapport, puis il dit, voici ce qui s'est produit, puis ça rentre dans les filières, puis ça n'a pas de suite, parce qu'il n'y a pas de conséquences comme telles juridiques à un rapport de coroner. C'est une opinion qu'il émet, dont le gouvernement peut tenir compte pour réparer le réseau routier et aménager le réseau routier à l'endroit où le décès est survenu, mais il n'est même pas obligé, le gouvernement, d'intervenir. Alors, on est dans une situation extrêmement frustrante pour les victimes, parce que t'as pas de réponse. Puis le coroner, il est même pas obligé de te répondre. Il est pas obligé de retourner les appels. Alors, lui, il travaille pour évaluer les circonstances d'un décès. Il émet une opinion. Puis s'il se trompe, ben, tu fais quoi? Tu peux pas le poursuivre, là, je veux dire.
0: Mais le gouvernement, il est pas obligé. Si, admettons, le coroner émet des recommandations, le gouvernement est pas techniquement obligé de prendre acte de ça et de changer ça?
15: Non, il y a des rapports du coroner, Yannick, là, pour remplir ton bureau, là, depuis 50 ans. Okay. Qui disent que telle route est dangereuse, telle signalisation est dangereuse, 0.05, et le gouvernement bouge pas, il est pas obligé. C'est des recommandations. Et je me souviens, moi, quand j'ai commencé à pratiquer en 79, à l'époque, la loi sur les coronaires prévoyait que le coroner pouvait conclure à la responsabilité civile ou criminelle d'une personne. Ils ont enlevé ça dans la loi. Et maintenant, le coroner ne peut pas dire c'est de la faute d'un ou c'est de la faute de l'autre, même si c'est une faute civile ou une faute criminelle. Alors, c'est des rapports un peu généraux là qui dit ben là, voyez-vous, on devrait faire ci, on devrait faire ça, puis rajouter une signalisation ou rajouter un stop ou patcher le trou. Dans certains cas, mais il n'y a pas de suivi automatique et il y a beaucoup de coroners qui vont vous dire off the record, qui sont très frustrés de voir que, dans bien des cas, les recommandations sont pas suivies. Je vous donne le 0.05 parce que les rapports de coroner s'empilent pour dire que l'alcool au volant à partir de 0.05, c'est dangereux.
0: Ouais.
15: Et de modifier la loi parce que le Québec est la seule province au Canada où le 0.05 a pas de conséquences. Alors, ça s'empile, puis le gouvernement bouge pas parce que le gouvernement, lui, fait des choix politiques. Puis c'est les choix politiques qu'il fait, c'est de laisser ça comme c'est là, hein. En estimant que ce ne sont que des faits divers qui vont passer et il n'y aura pas de soulèvement massif de la population pour exiger des changements.
0: Autre sujet qu'on a discuté ce matin, c'était hier qu'on parlait de ça aussi. Le 25 et 26 février dernier, dans la nuit, il y a eu plusieurs appels qui ont été faits au 911 concernant un homme. On parle d'un homme assez âgé, un homme de 79 ans qui circulait sens contraire sur l'autoroute. Bon, les policiers n'ont pas réussi à l'intercepter. Malheureusement, comme il circulait en sens contraire, ben il est entré de plein fouet dans une ambulance et il a blessé sérieusement deux ambulanciers et pour cet homme, ben malheureusement, il en est décédé. Il filait à 150 km/h et de l'autre côté, l'ambulance arrivait à 100 km/h. Donc il y a eu une violence dans l'impact. Et ce qu'on apprend, c'est que l'homme s'était fait conseiller par son médecin de ne plus jamais conduire. C'est un homme qui aurait fait 2 ACV. Il n'était plus capable de faire la notion entre le bien et le mal. Et là, la SAC n'aurait pas été prévenue. Comment ça se peut, ça, Maître Bellemare?
15: Ben, les signalements pour les difficultés dans la conduite automobile, ça vient ou bien des médecins, de façon aléatoire. Le médecin te rencontre dans le bureau, il voit que tu es tout croche puis que tu es dangereux sur la route, il peut faire un signalement anonyme à la SAC. Il peut aussi répondre, parce que la SAC fait des contrôles systématiques, surtout à partir de 80 ans, pour vérifier la capacité de conduire de l'individu, parce qu'on sait qu'à partir d'un certain âge, les facultés cognitives, concentration, mémoire, fatigue, peuvent être affectées par l'écoulement du temps. Ou bien, ça peut être un signalement policier. J'ai eu des cas, moi, où les gens ont eu des permis suspendus parce que la police a vu que tu reculais sur une poubelle au McDo. Là. Ça aurait pu être un enfant plutôt que la poubelle, puis ça aurait été beaucoup pire. Alors, les policiers peuvent faire des signalements, mais là on a une bureaucratie importante au niveau de la SAC. Parce que la SAC, évidemment, a la responsabilité en vertu de la loi d'indemniser les victimes, mais aussi de prévenir les accidents. C'est son volet sécurité routière. Mais entre le moment où il y a un signalement qui est fait, par un policier ou par le médecin, la plupart du temps, c'est ça. Et le moment où la SAC analyse ça, puis communique avec l'individu et éventuellement suspend son permis, il peut y avoir des mois avant que tout ça se fasse. Parce que on est dans bienvenue au Québec, là. Bienvenue dans la bureaucratie.
0: c'est pas long. Ouais.
15: C'est long. Et souvent, la personne va recevoir une lettre qui dit, ben monsieur, madame, vous êtes dangereux sur la route, on a des raisons de penser que vous l'êtes, donc on suspend votre permis dans 3 semaines. Parce qu'ils font pas ça, là. Ils écrivent pas pour dire ton permis est suspendu right now, là.
0: Ouais.
15: Alors, ça veut dire que pendant 3 semaines, tu es jugé dangereux par la SAC dans ses services médicaux. Et ça prend 3 semaines avant qu'on suspende. Ouais, alors, moi je le sais parce que je reçois beaucoup de gens au bureau qui contestent la suspension de permis. J'évalue ça au mérite à chaque fois pour voir, ben là, écoutez, madame, là, avec les rapports qu'on a là, vous l'aurez plus votre permis à 85 ans. Là. Ouais, mais j'ai jamais eu d'accident de ma vie, mais c'est pas ça, c'est juste qu'ils veulent pas vous nayer un, justement.
0: Exact. Mais alors, dans son rapport, le docteur Sanson, lui, rappelle que depuis la fin 2021, la Société d'assurance automobile n'exige plus d'évaluation médicale pour confirmer les aptitudes à conduire des aînés de 75 à 79 ans, et c'est une exigence qu'on demande aux aînés qui ont 80. À 75 ans, les aînés doivent eux-mêmes remplir un formulaire d'autodéclaration de leur état de santé et signaler eux-mêmes tout changement dans un délai maximal de 30 jours. Ça doit être difficile pour un aîné d'admettre que, bon, il vient de faire 2 ACV, puis il peut être un danger sur la route.
15: Y a-t-il
0: une façon autre d'agir?
15: Il y a beaucoup de médecins qui veulent pas intervenir dans cette affaire-là, surtout en région. Moi, j'ai eu des cas au Lac-Saint-Jean, en Abitibi, où le médecin savait que son patient était dangereux sur la route, mais il intervenait pas au niveau de la SAC. Pourquoi? Parce qu'il voulait pas se le mettre à dos. Parce qu'il voulait pas que la famille se le mette à dos, parce que la famille, si le permis est suspendu de grand-papa à 82 ans, là, c'est qui va le raider, là? C'est ses enfants, c'est ses amis. Les enfants, les amis veulent pas s'occuper de ça. Papa reste à 40 kilomètres de chez nous. J'ai une job, j'ai 3 enfants à maison. J'ai pas le temps de raider chez le docteur, puis à la pharmacie, puis à l'épicerie. Alors, la famille, souvent, va faire en sorte qu'il n'y ait pas de suspension de permis, malgré le fait qu'ils savent très bien que cette personne-là risque de causer un accident qui va ou bien le blesser ou bien blesser d'autres ou les deux. Alors, c'est pas évident la question du permis. Et c'est considéré aujourd'hui comme une espèce de droit fondamental. Se promener en auto, mon char, c'est important, puis faut pas toucher à ça. Alors, c'est un peu la peine de mort pour une personne de 80, 82 ans qui se va enlever son permis, là. C'est quand même majeur comme impact. Et ça, c'est grave. Mais écoute, c'est ce qu'il faut faire. Les gens vivent de plus en plus vieux, sont de plus en plus affectés par des troubles cognitifs, des systèmes nerveux central, Alzheimer, démence, name it, il y en a beaucoup. Et faut à un moment donné que mettre le pied à terre puis dire, ben écoutez, là, on arrête de vous donner votre permis, même s'il n'y a pas eu d'accident.
1: Maître Bellemare, ouais,
15: c'est difficile à accepter pour eux autres.
1: Maître Bellemare, vous êtes un spécialiste en la matière. Justement, y aurait-tu une piste de solution, d'autres pistes de solution à explorer pour améliorer la situation?
15: Ben peut-être s'assurer qu'il y a un fast track au niveau de la SAC, là, que tout ça est traité avec une extrême diligence. Dès que tu reçois un signalement qu'il y a une équipe qui puisse réagir dans les 5, 6, 7 jours, puis qu'on bouge. Parce qu'actuellement, là, ça rentre dans la machine à saucisse, puis au bout de la ligne, ben il y a une saucisse. Puis mais ça peut prendre des mois avec la saucisse ouais. sorte, là.
1: Et pendant ça, il y a des accidents.
15: Il peut survenir des accidents, mais tu sais, tu peux pas faire une loi qui va dire ben tout le monde à 80 ans, il n'y a plus de permis. Là.
1: C'est ça.
15: Tu peux pas. Il y a des gens qui ont, tu sais, il y a des centenaires à Montréal que je connais, moi, qui conduisent, qui ont une voiture, puis ils sont parfaitement aptes. Mm-hmm. Puis il y en a d'autres à 60 ans qui ont des problèmes de conduite. Puis même en bas de ça. Alors, c'est très personnel, mais je pense qu'il y a matière à améliorer la procédure d'analyse de la capacité de conduire au niveau de la SAC. S'ils veulent vraiment faire de la prévention, il faudrait que ça soit plus rapide, parce qu'actuellement, c'est des mois et puis dans certains cas, des années avant qu'ils aboutissent à un constat comme quoi la personne présente des difficultés.
0: Merci, Maître Bellemare.
15: Plaisir. Bonne
0: journée. Bye bye. Maître Marc Bellemare, qui est un avocat spécialisé pour ce qui est de la Société d'assurance automobile du Québec ou encore la CNESST ou encore l'IVAX. 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On s'arrête et on revient.
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8: Yeah, boy! On va s'en voir un

0: 114%, c'est le nombre de civières.
1: C'est ça.
0: Fait que si ils ont dû sortir sur 100 civières, ils n'avaient pas assez, ils ont dû sortir 14 civières de plus.
1: Exactement. Là, présentement, Max, si jamais tu vas aller consulter en quelque part, t'es mieux d'aller à Baie-Saint-Paul parce qu'il y a 3 médecins pis sont juste 4 en attente. OK? C'est pas pire. Hein? Hey, à Malbaie, ça va mal, urgence. Présentement, il y a 0 médecin.
2: Ah,
1: fait que rends-toi pas à la Malbaie. Ben ouais, et seigneur, si tu vas au si tu vas au centre hospitalier de l'Université Laval, ils sont 55 présentement à l'urgence, 74 à l'enfant.
0: Check donc Charny, moi, c'est mon petit truc des fois, Charny.
1: Charny, ouais, ça va être plus Chaudière-Appalaches, je regarde ça. Charny, c'est quoi? C'est c'est pas du... Ouais.
0: Non, il y a un petit nom, c'est le centre Paul-Gilbert.
1: Ouais, Paul-Gilbert, présentement, est fermé. Il n'y a rien.
0: Pardon?
1: Il me dit zéro patient, zéro médecin, zéro rien.
0: Il y a zéro rien?
1: Il est à zéro partout.
0: OK. Mais normalement, il y a une urgence, là.
1: Non, ouais, mais là, présentement, ça marche pas. Non, non, non, vraiment. Baie-Saint-Paul, si t'as été mis sur une civière, il y a une place.
0: OK, mais là, ça me dit que c'est ouvert, là. Fait que là, il y a peut-être... Faites-moi pas confiance,
1: index,
0: appelez avant.
1: Ouais, c'est ça, index santé, là, peut-être des lacunes. Mais c'est pas pire, Capitale-Nationale, on déborde tout à 115-120%, pis on est pas encore dans la grosse saison.
0: T'avais-tu une petite mère avec toi hier soir pour te plaindre? Ben, bon, Max, veux-tu que je te frotte les pieds, que je mette...
2: Non, hier, j'animais un pool de hockey.
0: Fait que t'as donné la grippe à tout le monde là-bas.
1: Ah ouais.
2: Peut-être.
0: Là, si tu viens nous donner la grippe à
2: j'en
0: nous
2: J'en suis désolé. Je vais te donner la grippe à Alain Côté qui était là. J'ai jasé avec Alain Côté.
0: Alors, je suis tu peux le tuer, là.
1: Ouais.
0: Tu es le gars à Québec qui a tué Alain Côté. Tu
2: veux oui. Je veux pas. Non, je veux pas être
1: en train de pas tellement.
2: Son but est à bon, Caroline.
0: Julie me dit que par texto, parce que j'ai des inspecteurs partout,
1: ben oui,
0: là, que t'étais excellent pour l'animation du pool hier. Merci pour ton excellent travail.
2: Ah, ben, merci. Merci beaucoup. C'est gentil.
0: On me dit que ça fait un bout que l'urgence de Charny est fermée, fait que ça fait un bout que j'ai pas été, effectivement.
2: Bon. Mais non, un petit shooter de gin, puis.
0: Ouais. T'as-tu écouté la game un peu?
2: Ben oui, c'était on faisait ça au Blackson Le Bourgneuf, justement, le pool, fait que la game était présentée sur les écrans. Fait que oui, j'ai pu regarder pas mal l'ensemble du match. Donc je peux vous faire une analyse ce matin en grosse profondeur et tout ça.
0: Là. Ouais. C'est-tu moi où quand j'étais assis dans mon divan, là, je regardais l'alignement de Toronto, les deux premiers trios, ils font vraiment peur.
2: Ben ouais, c'est un punch offensif qui a pas de bon sens.
0: Il ne doit plus rester de place à la masse salariale.
2: En effet. Ben en fait, la réalité, c'est que n'importe quelle bonne équipe a pas de place vraiment sur la masse salariale. Tu sais, les grosses équipes, ils en ont plus de place. Ils vont toujours être à côté au plafond. Fait que Toronto, qui fait pas exception, là, tu sais, c'est de la gymnastique pour arriver le plus proche possible de la masse salariale qui augmente rapidement, cela dit, là. Ce qui va être intéressant à suivre dans les prochaines années. Ben oui, le punch offensif à Toronto avec les Matthews, Nylander, Tavares, le Marchenko qui est arrivé, qui a connu un bon match hier, ouais. Kirill Marchenko.
0: L'élément principal qui nous a permis de gagner, c'est Dobesh, là.
2: Oui.
0: Ouais.
2: Puis on a comme eu peur en début de match quand il y a... Puis je comprends que William Nylander a un excellent tir. Là.
1: Mais quel tir à frapper à bord horizontal.
2: Ouais, c'est ça. Mais reste que t'es pas supposé laisser ça passer quand t'es Dobesh. Fait que là, je me suis dit, es-tu dans le game à soir? Puis finalement, oui, il a été dans le game solide. Là. Oui, Dobesh, mais les attaquants de soutien aussi. Puis ça, c'est toujours positif. Surtout pour le Canadien, tu sais, que l'année passée a été littéralement traîné par Suzuki et Caulfield en attaque. On peut ajouter Slavkovski à ça, un peu de Midov, mais les attaquants de soutien l'année passée qui ont pas nécessairement toujours livré la marchandise. Hier, Zach Bolduc a connu un gros match. Kirby Dach qui a fait toute une job pour mener au premier but du Canadien. Josh Anderson qui finit le match avec un but, une passe. Les attaquants de soutien hier qui ont vraiment fait le travail, puis ça va être important cette année.
1: J'ai aimé Newhook au centre de Demidov et Slafkovski. J'ai trouvé qu'il allait bien au filet, là. Je vais prendre le terme anglais, là. Il rushait bien le net, là.
2: Ouais, puis tu sais, Newhook, on l'a comme vu connaître plus de succès dans la dernière année quand il était pas au centre. Mais reste que c'est un gars qui est capable de jouer au centre. C'est un gars qui a une bonne vision du jeu, qui est rapide, il a tout pour être un bon joueur de centre. C'est sûr qu'idéalement, c'est pas lui ton centre de deuxième trio, mais c'est un troisième trio, Newhook. Ça va être du luxe pour les prochaines années pour le Canadien. Mais oui, il peut toujours dépanner sa deuxième ligne aussi. Là, j'ai hâte de voir comment Chris Kreider va s'adapter. Hier,
0: ça a l'air d'aller vite.
2: Ça, ouais, très. Puis tu sais, match préparatoire, j'en faisais pas un plat parce que c'est des matchs préparatoires. Puis là, hier, j'ai comme fait, hey, OK.
0: Parce que tu peux pas juste être le bumper avec Suzuki puis Caulfield.

0: Non, c'est ça. Et on est comme allé le chercher pour qu'il soit un autre Juraj Slafkovský.
1: C'est exact.
0: Là, hier, il était pas, il avait pas la vitesse pour être un autre Juraj Slafkovský.
1: Non. Est-ce que, parce que j'ai dit que les deux premiers trios de Toronto font peur, on a-tu un des meilleurs quatrièmes trios de la Ligue nationale?
2: Ben, il y a Evans, Bolduc, Anderson, je suis obligé de dire que, ouais, qu'il est dans le top 5 certains. Ah, je connais pas tous les quatrièmes trios, mais c'est quelque chose. Là. C'est des gars qui sont capables de marquer des buts. Puis dans le cas d'Anderson et Evans, très bon défensivement. Là. Bolduc a développé une certaine arme qui est intéressante aussi.
1: Comment vous avez trouvé la prestation de Dark?
2: Kirby?
1: Kirby Dark.
0: Ah, Dark, ben, comme j'ai dit, sur le premier but, il a fait tout un job. Là, ouais.
1: Mais pour le reste, pour les trois périodes?
0: Ben, correct. Il était correct.
1: Il perd sa job au prochain match?
0: Non, non, non. T'as aucune raison de changer ton line-up. Non, ouais. Prochain match, pour moi, tu touches à rien. Bon, peut-être que tu peux rentrer Engstrom à la place de Struble ou Jack Eye.
1: Le jeune McKenna, ça a-tu bien été hier? Il était partout sur la glace, là.
0: Ben, tu t'as trouvé.
1: Ben, ouais, il touchait souvent à rondelles.
2: Ouais, mais moi, j'ai trouvé qu'il perdait souvent.
0: Ouais, ouais, ben, aussi. C'est ça, l'affaire.
1: C'était son premier match. Il n'a même pas fait son tour de, même pas fait son tour de patinoire.
0: Ben, il l'a fait, mais avec Bobrovský. Parce que Bobrovský est ben superstitieux, le nouveau gardien des Leafs.
1: Ouais.
0: Et Bobrovský, c'est le premier à embarquer sur la glace. T'es une recrue qui doit faire son classique tour de recrue tout seul, comme le veut la tradition. Je suis ben désolé, tu vas le faire avec moi.
1: Ouais, ça c'est cave un peu.
0: Ben, c'est ça.
2: Oui.
0: C'est un spécial, Bobrovský. En plus de pas avoir laissé le numéro 72 à McKenna, il a dit, tu vas faire ton tour de recrue, mais en arrière de moi.
1: C'est parce que tu voles le souvenir de ce jeune-là.
0: Ben oui. Non, c'est vraiment un spécial, Bob.
1: C'est supposé être un moment spécial pour toi, pour ta famille, pour les fans qui te voient, parce qu'ils voient, gros en McKenna. Mm. Lui vole ses souvenirs-là. Ouais. C'est un peu ingrat. Ça passe en 10 gros sur le personnage.
0: Oui, puis tu utilises le mot personnage. Bobrovský, c'est vraiment un drôle de personnage. Tu sais, pour tenir mordicus à ta superstition d'embarquer premier sur la glace, même s'il y a une recrue. Puis tu sais, je veux dire, c'est une des traditions les plus respectées dans la LNH. Une recrue va faire son tour de recrue au début du line-up, du warm-up tout seul. Là. Je veux dire, c'est ça partout. Ça a toujours été de même. Et puis Bobrovský, lui, il en a rien à cirer.
1: Marchenko, c'est quoi son attitude?
0: Ben, c'est dur à dire. T'sais, on dirait qu'on a comme la facilité de dire « Ah, ben, c'est un Russe, puis que Columbus voulait l'échanger, doit avoir une attitude de merde. » Il y a rien qui laisse croire qu'il y a une attitude de merde tant que ça. Moi, j'ai hâte de voir.
1: C'est le genre de joueur, tu laisses pas partir, ta barouette, là?
0: Ben, lui, il voulait partir.
1: Ouais.
0: Lui, il voulait rien savoir.
1: Tu fais tout pour le mettre à l'aise, non?
0: Ben, il voulait rien savoir, rien. Puis en même temps, jouer à Columbus, il y a bien des joueurs qui veulent rien savoir de jouer à Columbus. Là, fait que,
2: parce qu'il a bien fait, là. Il a eu une bonne chance de marquer. C'était sûrement l'attaquant le plus dangereux des Leafs.
0: Ah, puis ça va tellement ouvrir d'opportunités pour Matthews aussi. T'sais, d'avoir un scoreur comme Marchenko. Là, t'as un Islander hier qui a été exceptionnel.
2: Vraiment.
0: Moi, qui est un de mes joueurs préférés dans LNH, William Nylander.
2: Stan Cohen a bien joué en crime pour les Leafs aussi.
0: Non, ça va vraiment être une équipe dangereuse.
2: J'ai hâte de voir dans 20 matchs, là, quand ça va avoir collé parce qu'il y a quand même 10 nouveaux. Là,
0: ben oui.
2: Donc, ça va prendre une certaine période d'adaptation.
0: Rad, il chie-tu mauvais?
1: Moi. L'année passée, il y en a mis une coupe dedans.
0: Oui, mais il était mauvais.
1: C'est le défenseur qui a marqué le plus de buts.
0: Mais il est mauvais.
2: Sauf que défensivement, oh my God.
0: Tu le regardes sur la glace, puis il a tout un shot, son il enlèvera pas, puis il en a scoré des buts à powerplay, mais tu le regardes aller sur la glace, tu te dis, les Leafs viennent de donner 8 ans, 8 millions à ce gars-là. C'est un contrat qui va devenir désastreux. Là.
1: Entre Radish et Dobson, c'est pas le même genre de joueur.
0: Ben, de Dobson. Tous les jours de la semaine, puis trois fois le dimanche. Là.
2: Ah oui, Dobson, a les pieds.
1: T'as jamais dit ça d'une femme?
0: C'est-à-dire?
1: Tous les jours de la semaine, puis même le dimanche.
0: Ben, c'est sûr que le dimanche, il y a le football. Là.
1: Ouais, c'est ça, exact.
2: Dobson avait les pieds, a les pieds beaucoup plus rapides. Meilleure vision du jeu en général.
0: Ouais. Moi, c'est même pas proche d'être un débat. Radish, je le regarde aller, puis je me dis, bon, mais tant mieux pour lui. Il a scoré des buts, il a mérité son contrat avec son gros shot, mais tabarouette.
1: Ouais, puis tu sais, en power play, il fait vraiment la job. Mais je me dis tout le temps, tu sais, quand j'entends ce commentaire-là, parce que hier, effectivement, je me disais que ce gars-là valait pas le prix qu'on y payait. Je me dis tout le temps, mais les experts hockey, là, ceux qui sont dans le show, là, qu'est-ce qu'ils voient dans ce joueur-là que moi, je vois pas?
0: Ben, ils ont vu l'opportunité de le mettre sur le power play puis d'avoir peut-être un 20-25 buts de lui, ce qui est plausible. Puis du côté de Toronto, ben, veut pas, il y a aussi la panique en ce moment. T'sais, les livres sont beaucoup bougés cet été. Matthews, là, il reste quoi? Il doit rester 2 ans, son contrat? Mm-hmm. 2-3 ans?
2: Il reste 2 ans.
0: Après ça, ça se peut qu'il sacque son camp. Là. Fait que les Leafs doivent s'être dit, OK, là, notre fenêtre d'opportunité, c'est peut-être ça, un genre de 2 ans avant que Matthews veuille peut-être sacrer son camp. Fait que, OK, Radish, après ça, pendant 6 ans, ça va être un des pires contrats de la Ligue. Mais là, on est un peu en mode panique. On a besoin de support en défense. On va le payer trop cher, okay. Puis on vivra avec après.
1: En terminant, Jeff?
2: Non, ben les Leafs sont tout mis pour garder Matthews à long terme. C'est ce qu'ils ont fait. Puis là, avec la signature à long terme de Marcheco, ça fait partie de ce plan-là. C'est un beau premier match pour les Leafs hier, là, même s'ils ont perdu dans cette transition-là. Là, ils ont bien fait les choses. Ils ont été dangereux offensivement.
1: J'ai essayé les deux liens que tu m'as donné hier quand tes amis t'avaient donné, tu sais, quand on est dans un chalet dans le trou, ça là, j'étais en Beauce, j'étais avec mes gars, leur mère est à Montréal, puis là je voulais écouter la game. Fait que j'ai essayé les deux liens que Max m'a transférés qui avaient été donnés par ses amis, ça a pas fonctionné.
0: C'est vrai?
1: Fait que là j'ai été sur Amazon, là, Amazon Prime là. Puis j'ai vu que la carte de crédit de la mère de mes enfants était là.
2: Mm-hmm.
1: Fait que là, je me suis abonné, c'est 13$.
0: Mais tu n'avais pas la game hier sur Amazon
1: J'avais
0: Prime?
1: J'avais la game hier, oui. J'ai eu la game hier.
0: Sur Prime?
1: C'était-tu sur Amazon Prime? Ben, hier, j'écoutais la game, là, je me suis abonné sur un service de streaming. Là.
0: Ben, je sais pas où tu t'es abonné, mais hier...
2: Parce
0: ben,
2: que c'est pas sur Prime, TVA Sport hier.
1: Ben, c'est ça. Ben, je me suis abonné sur TVA Sport sur ça, je pense.
0: Ah ouais.
2: Ben, ah, écoute, peut-être. Je connais pas.
1: C'est ce que j'avais hier là, j'ai vu qu'il y avait un signe des Toronto puis les Habs. J'ai vu que la carte de crédit de la mère de mes enfants était là. Je me suis dit 13$, ça s'en rendra pas compte.
0: Ah.
1: Fait que j'ai écouté la game chez eux.
0: Écoute, je sais pas à quoi tu t'es abonné.
1: Jeff, je gardais ses enfants, ça vaut toujours bien 13$.
0: Ben oui. Mais hein.
1: Elle va me tuer mais qu'elle voit mais
2: c'est
1: ça,
2: sûr.
1: Je réglerai
2: c'est
1: ça.
2: C'est ses enfants elle.
1: Je réglerai ça en temps et lieu.
0: Mais je suis curieux de savoir à quoi tu t'es abonné.
1: Ben je suis pas mal certain que c'est ça. J'ai été sur Amazon Prime. Puis j'ai vu qu'il y avait un onglet pour acheter du TVA Sport.
0: Ah ouais,
1: fait que j'ai acheté du TVA Sport.
0: OK.
1: Fait que là, je l'ai. Ben écoute, je vais juste vérifier à soir. Là. Je redors là à soir. Fait que je vais vérifier, mais je pense que c'est ça.
0: OK. Ben tu me tiendras au courant.
1: Très bon match. Merci beaucoup, Maxime Larouche. Mais bonne chance pour ton émission de 2 heures.
0: Ben ça va, là. Jaser de sport, ça m'a...
2: ça t'a réveillé.
1: Avec
2: là.
1: Ta grosse grippe d'homme. Lâche pas. Oui. C'est pas une étape qui est facile. 9h33, on s'arrête. Après la pause, ce sera Nick the Geek, Nico Lacroix qui sera avec nous.
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0: On nous parlait de quelques éclaircies aujourd'hui. Jeff, aide-moi.
1: Hey, c'est le brouillard présentement.
0: Ça s'en vient. C'est le brouillard.
1: On reste positif.
0: Conditions brumeuses actuellement, donc ne se trompe pas. C'est pas Jojo Medium qui vous parle. C'est 11 degrés sur Québec. Ce sera un ciel dégagé en après-midi. C'est ce qu'on nous promet. Maximum de 18 avec un minimum de 13. Demain, jeudi, généralement nuageux. 30% de probabilité d'averse en après-midi. De la pluie en soirée. Maximum de 23 degrés. Et vendredi, ce sera de la pluie intermittente avec un maximum de 16 degrés.
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0: Nick the Geek qui est en studio, Nico Lacroix, salut!
3: Hola!
0: Hola! T'as de l'air en pleine forme.
3: Je suis.
0: Ouais. Comment ça t'es motivé de même? Où trouves-tu ton énergie à un âge si vénérable?
3: Non. Il faudrait qu'on se reparle à 2h30.
0: Ah ouais, c'est là que t'es épuisé.
3: Ouais, c'est ça. Toute mon énergie, je la mets ici.
0: Tu as de la misère à dormir, toi?
3: Oui.
0: Ah ouais?
3: J'ai beaucoup de misère à dormir. Beaucoup, en tout cas, des problèmes qui viennent avec le vieillissement de gens pas en forme. Fait que, mais c'est de ma faute.
0: Prends-tu des petites marches le soir?
3: Je prends pas des petites marches.
0: Tu prends pas des petites marches. C'est le secret de la, le secret de la longévité, c'est les petites marches.
3: Ben,
0: après
3: faut
0: le
3: bouger.
0: Ouais.
3: Je vais être obligé de m'y mettre un moment donné, là.
0: Ben oui, je te le souhaite. Alright. Les Dropkick Murphys.
3: Dropkick Murphys. Là, on va régler ce matin.
0: Oh.
3: Votre 2, 3 et 4 mars.
0: Comment ça?
3: 2027. Parce que les concerts dont je vous parle ont lieu le 2, 3 et 4 mars. Dans le cas de Dropkick Murphys, c'est 3 et 4 mars. Et les billets vont être en vente à la fin de la semaine. Donc demain, si vous êtes abonné à l'infolettre de Gestev. Et pour le grand public, ça va être vendredi. Dropkick Murphys, tout le monde connaît ça.
0: Ah oui! On entend ça, on a tout le goût de dire qu'on vient des Irlandais.

0: C'est-tu ton genre, toi?
1: Non.
0: Pas du tout?
1: Non.
0: Eh bien.
1: Mais dans un film, ça fait bien.
0: Ben oui.
1: On entend cette toune-là particulièrement dans certains films, mais je sais qu'ils sont très populaires, puis regarde, déjà, on annonce deux soirs, fait qu'on sait que ça va
2: très,
1: se
2: très, très festif.
1: C'est exactement. Théâtre Capitole, dans ce cas-ci, fait que 3 et 4 mars, pour ce qui est de Dropkick Murphys.
0: C'est un super de bel endroit, mais on n'aurait pas pu faire ça au Centre Vidéotron.
1: Tu penses que ça a cette ampleur-là?
0: Ben, je
1: suis pas sûr. Ouais. La dernière fois, il me semble, il était venu en bas des Macadam, fait que ça, c'était à Tagora. Fait que c'est un 3, 4, 5 000. Fait que, tu sais, c'est plus cette ampleur-là, je pense que... Remarque, on aurait pu reconfigurer le Centre Vidéotron.
2: Oui, on aurait pu faire la scène,
1: pour
2: là.
1: Pour un 7, 8 000.
2: Ouais, même la scène à 5 000.
1: Peut-être qu'il n'est pas disponible.
0: Mais ils vont être bien au Capitole.
1: Absolument. Pis
2: oui.
1: C'est le fun pour le public de voir des groupes connus dans des petites salles.
0: Proches, ouais.
2: En même temps, les Dropkick, tu l'as dit, étaient venus en vol et Macadam, mais le Capitole, beaucoup de spectacles sont gérés par l'ami Carl-Emmanuel Picard, donc... Je crois que ça existe.
1: Voilà.
2: Ceci explique cela.
1: Probablement, effectivement. Et je vous ai dit que je réglais le 2 aussi. Le 2 mars 2027, c'est à l'Impérial, cette fois-là. C'est un spectacle qui était prévu le 1er décembre 2026. Et là, on vient de le déplacer au 2 mars parce que l'album de ce groupe-là va sortir à la fin janvier. Donc, tant qu'à avoir un nouvel album... On va déplacer le show. Et c'est le duo canadien Death From Above, 1979.
0: OK, là, j'avais The Mantra.
1: Non, ça, c'est dans le prochain. Mais c'est pas grave.
0: Ça, c'est l'autre.
1: C'est ça.
0: C'est dans le prochain.
1: Ouais, c'est ça.
0: On va voir.
1: Alors,
0: ça.
1: On va y aller
0: à
1: au
0: l'instant.
1: Prochain.
0: Non, c'est
1: non,
0: ça. C'est encore celui-là.
1: Parfait.
0: Fait qu'on va, c'est l'autre devant. Voilà. C'est celui-là?
1: Non, ça, c'est ce qui est ce soir au Centre Vidéo.
0: Okay. On dirait que tu m'as envoyé deux fois la même affaire.
1: C'est très possible que mon copier-coller n'ait pas été fait.
0: Un petit peu.
1: Tout ça pour dire que Death From Above 1979, 2 mars à l'Impérial, fait qu'une autre petite salle, avec un nouvel album qui sera paru un mois et demi avant à peu près. Je casse-toi pas la tête, mon
0: okay.
1: Bien,
0: mais c'est Bring Me The Horizon.
1: Oui, là, on va passer à Bring Me The Horizon, parfait. Qui est ce soir. Au Centre Vidéotron. Bring Me The Horizon, qui a un peu plus de 20 ans d'existence déjà. J'avais l'impression quasiment que c'était un groupe très, très, très récent. Moi, je les ai découverts juste en 2018-2019. Groupe britannique, mélange de genre. Puis vous allez voir dans les extraits, les deux extraits que je vous ai sortis, ça passe de l'électro-pop. Mais on n'est jamais loin du metalcore. Metalcore, c'est du métal qui crie un peu. Et malgré leur inexpérience, puis on les prenait un peu à la légère au début, la musique du groupe est fort bien perçue par la presse musicale. Puis d'ailleurs, dès leur deuxième album, on a noté des influences sur d'autres groupes. Ils ont influencé Asking Alexandria, Architects et Devil Wears Prada, déjà avec leur son. Peut-être que la petite anecdote suivante vous les rendra sympathiques. Lors des NME Awards, NME, c'est un légendaire magazine de musique britannique, puis ils ont leur prix à chaque année. Donc, en 2016... Lors des NME Awards, en pleine prestation au gala, le chanteur Oliver Sykes s'est rendu dans la foule puis il a saccagé la table de Coldplay. Il a tout saccagé, les bouteilles de vin, les verres, les
2: assiettes fou.
1: À terre. Ils ont 7 albums originaux, quelques EP, ils ont quelques remixes très prolifiques. On nous promet une prestation très énergique et avec beaucoup d'effets ce soir. Ça a l'air qu'ils se déplacent avec beaucoup de matériel. On fait entendre... La première, c'est Mantra, c'est ma favorite, c'est comme ça que je les ai découverts.

0: Bring Me the Horizon.
1: Mantra. Ça, ça a joué ces ondes de boulevard.
2: C'est sûr que ça a joué. L'autre est un petit peu plus hard, c'est Kool-Aid. Puis dites-vous qu'ils sont capables d'aller encore plus hard que ça.

0: viens me chercher un peu plus avec Kool-Aid.
1: Ouais?
0: Ouais. La vidéo était cœur, hein?
1: Puis il y a toujours un aspect très mélodique, soit dans le refrain ou le. Fait que pour ceux qui sont un petit peu. C'est sur le bord de crier un peu, mais ils viennent toujours vous rechercher avec une mélodie accrocheuse. D'ailleurs, je te dirais que les deux premières parties ce soir sont un peu plus heavy que le groupe principal. C'est The Plot in You et Motionless in White. Ouverture des portes à 18h. Le show est à 19h. Il reste des billets, je vais aller voir sur le site.
2: Ouais, c'est ce que je suis en train de dire.
1: Ils sont raisonnables, là. Ça joue entre 111 pour les meilleurs, puis 53, 54.
0: OK, ça
1: dit ça. Un peu plus haut. Fait que c'est vraiment très, très, très raisonnable. Alors, on vous souhaite un bon concert. On sait qu'on aura un témoin sur place, au moins. Parce que Max, en intention...
0: Ben, il ira pas, il est malade, là. Il ira pas...
2: Non,
0: il ira pas donner sa grippe à tout le monde.
1: Ben, j'espère au moins qu'il va porter un petit masque.
2: Va y aller, selon moi.
0: Toi, tu lui imposes le Max. Le Max.
1: Oui,
0: le Max. Dans la face.
1: Le Max.
0: Un gros merci, Nico.
1: Plaisir.
2: Merci.
0: Tu parles de quoi ce midi, Jeff?
2: Ce midi, avec Antonine Iaccarini, on regarde comment va se faire la transition entre le PQ et la CAQ, si jamais il n'y a plus de CAQ. On va faire comment? C'est une bonne question.
0: Ouais.
1: On va faire comment?
2: Est-ce que la CAQ va dire, hey, je pars avec tout puis je te laisse rien de PQ parce qu'ils vont être frustrés? Donc, on va parler de ça et de Charles Milliard, que c'est pas très, très clair sur la laïcité. On va avoir l'humoriste François Léveillé en entrevue également. Il est en la.
0: C'est Réjean Terrebonne, ça? C'était-tu Réjean Terrebonne?
1: Non, c'est pas Réjean Terrebonne.
2: Ah, il est acteur aussi. Il est en train d'écrire son premier roman policier, Le Testament du Vieux Fou. Alors, on va parler de ceci avec lui.
1: Sans l'ombre d'un doute. Non?
0: Ah, OK, oui, je sais, c'est qui, Réjean Léveillé?
2: C'est pas Réjean Léveillé, c'est François Léveillé, l'humoriste.
0: François Léveillé.
1: Voyons. Pourquoi j'ai pas sa face? Et acteur.
2: Ouais, et acteur, il est dans Stat.
0: OK.
2: Il est également dans Indéfendable.
0: J'étais sûr que c'était Réjean Terrebonne.
2: Non, un homme rempli de talent.
1: On se serait pas déplacé, je pense, pour Réjean Terrebonne.
0: Oh! Non. Arrête, il était drôle, moi, je l'aimais, Réjean Terrebonne.
2: Quand François Léveillé, on se déplace.
0: Comment il s'appelait le monsieur qui faisait un peu de philosophie, ses ondes de radio montréalaise?
1: Pierre, non.
0: Colin, il devait avoir 80, puis il parlait de sa...
1: Ah, des sourcils, non?
0: Ouais.
1: Jacques Languérat?
0: Non, ça, c'était à Radio-Canada.
1: Ouais, ça, tu nous as dit?
0: Ouais, non, c'était pas lui.
1: OK.
0: Ça va m'en revenir, je t'en reparlerai un autre jour. Merci beaucoup, Nico. Je te souhaite de passer une belle journée,
1: merci
0: cher ami.
1: Toi aussi,
0: on t'écoute avec Jeff tantôt. Ne manquez pas, demain, Ruba Gazal va être de passage dans nos studios avec Denis. D'ailleurs, tous les chefs ont été reçus. Vous pouvez entendre ces entrevues-là sur notre page à nous. Vous pouvez aller sur blvd.fm ou encore télécharger l'application Boulevard. Vous allez pouvoir vous faire une tête sur les divers chefs qui sont passés à l'antenne. Puis Ruba Gazal va être avec nous demain. Je souhaite de passer une belle journée. À tantôt, Jeff, à midi. Puis nous, on se retrouve demain, 5h30, pour ce qui est de la revue de presse.
2: Salut, bonne journée, gang.
0: Bye-bye.
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0: Oh que oui, 10h, ben pile, bienvenue dans le Point de Max à Boulevard 102.1. Sous les nuages à Québec, ou même peut-être la pluie par endroit, quoi qu'on en a, on en attend pas nécessairement aujourd'hui. Maximum de 18 degrés. On s'installe ensemble pour les deux prochaines heures. On va notamment recevoir Alexandre Tremblay-Michaud, qui est avocat, animateur du podcast québécois et canadien. L'open mic avec Audrey Pinchot, bien sûr. La question du jour, 418-971-1021 texto et 418-780-1021 téléphone. Avec Guy Nantel qui profite de la campagne électorale provinciale pour présenter ce matin un nouveau Vox Pop dont on vous fera jouer des extraits dans les prochaines minutes. Puis je vous avertis, là, les réponses qui sont un peu beaucoup décourageantes. On vous demande, est-ce que les électeurs devraient devoir passer un petit test de connaissance avant de pouvoir voter aux élections? 418-971-1021 texto, 418-780-1021 au téléphone. Avant toute chose, ben Kat Saint-Laurent, salut!
1: Salut!
0: Comment vas-tu?
1: Ça va très bien, et
0: good.
1: Toi? Et toi?
0: Je pense que ça s'entend dans ma voix, là.
1: Je peux pas rire de toi, là.
0: Ben, j'ai frappé un mur.
1: Pour ça, hein?
0: C'est en fin de soirée hier,
1: ouais,
0: là,
1: hein?
0: Que tabarouette, j'ai mal dormi. J'ai dormi à partir de peut-être 2-3 heures. Puis
1: Ben alors que je me suis levé là maintenant.
0: Ouais, c'est vrai.
1: OK,
0: non?
1: Ça ressemble à, ouais, c'est sûr que ça
0: ouais,
1: fait
0: que
1: une courte nuit quand on est malade. Pourquoi t'es rentré travailler? Moi, c'est ma grande question.
0: Je suis pas capable de pas rentrer.
1: T'es pas capable?
0: Ouais.
1: Fait que là t'es malade là, comment tu te sens? T'as-tu mal à la tête? T'as de l'air enrhumé. Là,
0: j'ai chaud, oui, je suis enrhumé, okay. Mais
1: parce que là tu me mets dans une zone à risque présentement.
0: Ben non, on est loin.
1: On est loin mais on est dans la même pièce, t'sais. On est loin mais on se respire d'en face, tu sais.
0: Mais non, ça va bien aller. Fait que c'est ça, on s'installe ensemble pour les deux prochaines heures et on va commencer avec un petit tour des news.
1: Ouais, aujourd'hui, je rappelle, c'est 30 septembre, Journée nationale de la vérité et de la réconciliation. Aujourd'hui, effectivement, c'est à la mémoire des enfants disparus et des survivants des pensionnats autochtones. Si vous voyez des gens porter le chandail orange, évidemment, c'est pour reconnaître les séquelles qui ont été laissées par les pensionnats et les années à venir. Les années, voire même les périodes de 100 ans à venir. Donc, aujourd'hui également, là, il y a plusieurs institutions fédérales qui sont fermées, là, comme c'est une journée fériée au niveau fédéral. Dossier vraiment perturbant, je dirais, qui s'est déroulé pas sur le continent de l'Amérique, mais plutôt de l'autre bord de l'océan, où il y a un avion qui était censé faire un vol Dubaï-Tel Aviv. On a dû atterrir d'urgence tôt ce matin en Arabie Saoudite parce qu'il y a une bagarre qui a éclaté entre un pilote et un copilote pendant qu'on était en vol. Ouais, mais tu ris, mais là, ben, en ce c'est... moment, c'est pas très, très drôle là, ce qui se passe parce qu'on a de plus en plus d'informations. La compagnie aérienne Fly Dubai a confirmé que l'appareil s'est posé sans problème. Les passagers sont aussi sains et saufs. Mais on est très, très inquiet du côté des autorités. Parce que là, c'est sûr qu'il y a une enquête qui est en cours, puis je vais vous expliquer un petit peu comment ça s'est passé. Mais les autorités, en ce moment, privilégient la thèse du terrorisme. C'est pas nécessairement, okay. C'est pas nécessairement une thèse qu'on aime entendre et surtout dans un contexte, on dirait, mondial où tout est dans une instabilité. Mais ce qu'on rapporte du côté des autorités de l'aéroport de Tabuk, là, qui est comme l'endroit où on a atterri, c'est que le pilote et le copilote, il y en a un qui est de nationalité omanaise et l'autre émirati. Les deux ont été blessés. Si vous avez vu des images, il y a du sang. Est-ce qu'il y a une arme tranchante qui a été impliquée là-dedans? En tout cas, ce qu'on sait, c'est que les deux ont été hospitalisés à leur arrivée à l'aéroport. Heureusement, il y avait deux autres pilotes dans l'avion qui ont pu prendre le relais. Là. Souvent, ça arrive dans des transports comme ça. Donc, c'est une bonne nouvelle à la fin parce que tout le monde a pu atterrir en toute sécurité. Mais quand même, très, très inquiétant ce qu'on apprend de ce côté-là. Et j'aimerais terminer avec d'autres incendies potentiellement criminels. Cette fois-ci, c'est à Sainte-Catherine-de-la-Jacques-Cartier vers 00h30 cette nuit, où sur un terrain résidentiel, il y a eu le feu sur trois véhicules qui étaient stationnés à trois endroits différents. Et visiblement, le propriétaire du terrain là, sur lequel il y avait les trois véhicules avait déjà été interpellé et arrêté dans une opération policière qui date de 2024.
0: Merci beaucoup, Kat. Au sport, rapidement, il y avait 5 matchs à l'affiche dans la Ligue nationale de hockey. Hier, le Canadien de Montréal qui a eu le dessus 3-2 sur les Maple Leafs de Toronto grâce à notamment un but, une passe de Josh Anderson. Les Panthers de la Floride qui, en prolongation, ont gagné 1-0 sur les Hurricanes. Les Bruins ont blanchi les Rangers par la marque de 3-0. Victoire des Canucks de Vancouver, 6-5 sur les Oilers d'Edmonton en prolongation. Et les Golden Knights de Vegas ont battu les Blackhawks de Chicago par la marque de 5-2. On vous pose la question, 88-971-1021 texto, 88-780-1021 téléphone. Avec Guy Nantel qui profite de la campagne électorale provinciale pour présenter ce matin un nouveau Vox Pop avec des réponses qui sont extrêmement décourageantes. Est-ce que vous pensez que les électeurs devraient devoir passer un petit test de connaissance avant d'obtenir le droit de voter aux élections? Je sais que c'est une position que Marceau défend depuis un bon moment. Puis je sais jamais nécessairement où me placer, mais quand j'entends des affaires comme j'ai entendu dans le Vox Pop de Guy Nantel à matin, c'est sûr que je me pose des grosses questions.
2: C'est les élections au Québec bientôt?
3: Oui.
2: Vous allez voter?
3: Oui.
2: Où se trouve le Québec sur cette carte? Quelle est sa couleur?
3: Aïe, aïe, c'est
2: non, c'est pas le rose.
3: OK.
2: Qui est premier ministre actuellement au Québec?
3: Attends, j'ai un blanc. Hey, ça va mal.
2: Qui est le chef de l'équipe Christine Fréchette?
3: C'est pas Bernard Drinville.
2: Qui est le chef de l'équipe Christine Fréchette? C'est pas évident, hein?
4: Non.
2: Après François Legault, c'est devenu l'équipe Christine Fréchette avec comme chef... Pas évident.
4: Non, ça ne vient pas.
2: Ça ne vient pas. OK, on continue. Qui est le chef de l'équipe Christine Fréchette?
0: Je comprends que c'est une minorité. Mais tabarouette, c'est des gens qui ont le droit de vote, ça.
1: Oui, mais c'est ce qui revient le plus, hein? Mais tu sais, la grande question, c'est combien de personnes ont répondu des bonnes réponses à ces questions-là et combien de personnes ont répondu des mauvaises réponses.
0: Oui,
1: peut-être qu'il y en avait plus que ce qu'on a entendu là.
0: Ah ben assurément, on s'entend que c'est un montage à but humoristique puis que il va pas les garder Guy Nantel les bonnes réponses. Mais il a quand même réussi à récolter ces réponses-là sur la question de qui est le chef de l'équipe Christine Fréchette.
1: C'est assez clair.
0: Fait que ces gens-là existent, là. Peu importe à quel point ils sont nombreux, ils existent. Puis ça, c'est le pire du pire, là. Fait qu'après ça, mettons, prends la proportion qui est pas, tu sais, qui serait capable de te dire c'est qui le chef d'équipe Christine Fréchette. Mm-hmm. Mais qui va pas plus loin nécessairement que ça dans sa recherche d'informations dans le but d'en arriver à voter. Dans le prochain extrait que je vais vous faire entendre, toujours du Vox Pop de Guy Nantel, t'as une madame qui a un petit écusson de Québec solidaire. Puis elle se fait demander, elle se fait montrer une photo de Ruba Gazal, la chef de Québec solidaire, la co-porte-parole, là, mais on s'entend que c'est la chef. Puis elle est pas capable, t'sais, on s'entend, elle va donner son vote fort probablement, ou du moins là, rendu là, j'espère, là, si tu portes l'écusson. Mais elle sait pas c'est qui la chef.
2: C'est le chef de Québec solidaire.
5: Ah ouais?
2: Ah oui, ça c'est le macaron que vous portez. Oh, là.
5: Non. Ah!
2: Nommez-moi cette dame.
6: Gaza. Chose Gaza.
2: Gaza?
5: Gaza, c'est ça.
2: Comment?
5: Madame Gaza.
2: Kaza?
5: Oui.
2: Rubarba. Ruba, Ga.
6: Ça ressemble à rhubarbe, là.
2: Gazi.
5: Gazi?
6: Garzabo.
5: Garzabo.
4: Gada. Garzabo. G-H-A-M-A.
2: Ghana?
4: Ouais.
2: Ça,
4: non.
2: C'est un pays.
4: Oh, merde.
2: Hein? Gada. Gada. Pas facile, hein? Est-ce que tu fais un AVC ou t'as...
6: Ouais, un peu.
0: Là, tu peux te dire, bon, c'est la co-porte-parole de Québec solidaire. Moi aussi, je la reconnaîtrais peut-être pas sur une photo. Mais moi, oui, mais je parle de quelqu'un. Je pourrais comprendre si t'as aucun intérêt pour Québec solidaire. Mettons que on continue dans les extraits du Vox Pop de Guy Nantel. Le bout sur les champs de compétences municipales, provinciales et fédérales. Il y a des trucs qui, pour moi, sont aussi évidents que la chef d'équipe Christine Fréchette, ce serait peut-être Christine Fréchette. Pour moi, il y a des trucs qui sont pas évidents pour tout le monde.
7: OK, je vous donne des domaines et vous me dites si ça relève du pouvoir fédéral, provincial ou municipal.
8: Ah, c'est
7: bon. Ben oui, c'est facile, tu vas voir.
8: OK, vas-y.
7: On y va avec La Poste.
8: Provincial.
7: Ouh. Provincial, Poste-Québec.
8: Poste-Québec.
6: Ben, c'est ça, là, Québec.
7: La Poste-Québec.
6: Ben, c'est au Québec, là.
7: Oui, parce qu'on reçoit de la poste au Québec.
6: On reçoit de la poste au Québec.
7: La santé.
8: Le Canada. Fédéral.
7: Fédéral qui contrôle le système de santé. C'est ce que vous dites.
9: Moi, j'ai la fédérale.
7: Fédérale, la santé?
8: Ouais.
7: OK, OK.
9: Ouais, ça va, ils vont pas être vivants.
7: Bravo.
8: Oh.
7: Santé.
10: Fédéral.
7: Provincial.
10: Provincial.
7: C'est facile à influencer. Hein?
10: Oui, vraiment.
7: OK, c'est correct. La collecte des déchets.
10: Provincial.
7: Provincial. Déchets Québec.
10: Ah oh, oui, Québec.
7: L'armée.
6: Municipal.
7: L'éducation.
10: Fédéral.
6: Municipal.
7: Hydro-Québec.
8: Fédéral.
7: Fédéral qui contrôle Hydro-Québec.
8: Canadien Tire, Canada. Hydro-Québec, Québécois.
7: Final answer.
8: Ouh. C'est OK, final answer.
7: Un million de dollars.
8: Final answer, let's go.
7: Hydro-Québec.
8: Fédéral.
7: Parfait. Vous venez de perdre un million.
0: C'est limite. Mettons que c'est parce que je trouverais ça important, évidemment, que tout le monde sache que la santé, ben, c'est provincial, puis que l'éducation, c'est provincial aussi. Mais, tu sais, limite que tu penses que santé, c'est fédéral, je comprends que tu peux être mêlé parce que, tu sais, le fédéral va envoyer de l'argent aux provinces pour la santé. Ça, je peux comprendre. Mais, tu sais, la simple logique, là, de penser que l'armée pourrait être une compétence municipale, j'ai de la misère à comprendre comment ces gens-là raisonnent.
1: Ben, on veut être de bonne foi, là, évidemment. Puis souvent, quand on te met un micro d'en face ou on te met sur le spot, les réponses sont pas faciles. Fait que tu fais juste répondre quelque chose. Moi, je suis comme ça, là. T'sais, tu me demandes une réponse tout de suite sur une question, puis je vais probablement figer en sachant pas quoi te dire.
0: Ouais.
1: Fait que, t'sais, souvent, sur le coup de, je vais dire, l'émotion ou la surprise encore, ben tu vas répondre un peu n'importe quoi juste pour sortir quelque chose.
0: Ouais.
1: Mais ton n'importe quoi, c'est pas tout le temps la bonne réponse.
0: Non.
1: Souvent, tu vas être tellement nerveux que tu vas même pas écouter la question comme qui est le chef de l'équipe Christine Fréchette.
0: Ouais, t'sais, je te trouve très de bonne foi.
1: Oui, mais là, je suis de bonne foi.
0: Très.
1: Puis là, je vois vos commentaires, vos textos. Tout le monde est de mauvaise foi, là, visiblement. Là.
0: D'ailleurs, on va revenir à vos textos avec la question du jour aujourd'hui. Puis je vais laisser Guy Nantel vous la présenter.
7: Platon a déjà écrit qu'il était contre le fait que tout le monde vote dans une société. Tu connais Platon?
10: Oui, je connais Platon.
8: Oui, Platon, ouais. On le connaît, Platon.
7: C'est un quoi? Son métier?
8: Son métier. Ah, il était-tu architecte?
7: De quelle époque? Quelle année?
10: L'aristocratie.
7: C'est l'aristocratie. L'époque aristocratie. Est-ce que vous êtes d'accord que tout le monde qui répond mal à mes questions devrait pas avoir le droit de vote, puis ceux qui répondent bien d'avoir plus de droit de vote?
8: Ah, malheureusement, c'est pas comme ça que la démocratie marche. Donc, quelqu'un qui aurait tout faux, ben, il faut qu'il vote pareil, tu sais.
7: Ouais.
8: Ça fait partie de...
7: Ça, est-ce que c'est pour garder votre droit de vote à vous que vous êtes en train de me dire?
8: Exactement.
7: Ouais, c'est ça. Hein?
8: C'est ça.
0: Donc, le Vox Pop de Guy Nantel qui le présente ce matin, ça se retrouve sur ses réseaux sociaux, sur son sa page YouTube également. Et la question, donc, qu'on vous pose au 88-971-1021 texto, 88-780-1021 au téléphone, est-ce que, à la lumière de ce que vous venez d'entendre, les électeurs devraient devoir passer un petit test de connaissance avant d'obtenir le droit de vote aux élections? Pas grand-chose, là. Juste un petit test pour être sûr que tu es au courant un petit peu de ce qui t'entoure sur le plan politique au Québec. On va bien sûr prendre le temps de vous lire. On va faire ça au retour de la pause pour vous mettre l'eau à la bouche pour mettre la table. Je vous lis Antoine au 88-971-1021 qui dit « Oui, je crois que ça prendrait un petit examen de connaissances générales pour aller voter. Question que ce soit des gens avec des connaissances des élections et des partis pour pouvoir décider des quatre futures années de notre démocratie. » 88-971-1021 texto, 88-780-1021 téléphone. 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
0: Douze degrés à Québec dans la brume. Le maximum aujourd'hui qui est établi pour 18 degrés. Ce sera généralement nuageux. Pas supposé avoir de pluie, par exemple. Demain, toutefois, 23 avec 30% de possibilité d'averse. Et vendredi, ben, ce sera de la pluie avec 16 degrés. Samedi, 16 degrés aussi, mais avec gros soleil. La question qu'on vous pose, 88-971-1021 texto, 88-780-1021 téléphone. Guy Nantel qui nous offre un nouveau savoureux Vox Pop ce matin avec des réponses toutes plus décourageantes les unes que les autres. Est-ce que les électeurs devraient devoir passer un petit test de connaissance avant d'obtenir le droit de voter aux élections? On va faire un tour au 88-971-1021. La réponse à ta question, Max, oui. 100%, quelques questions simples devraient être posées aux électeurs.

0: pense que les gens soient aussi mal informés, c'est très, très décourageant. Quelqu'un d'autre mentionne, Marie-Ève, reste qu'on apprend ça au secondaire. Ben, je sais pas. On apprend tout ça au secondaire? Est-ce que présentement, là, il y a des enseignantes puis des enseignants qui nous écoutent, là, des profs au secondaire, là, qui apprennent ça à leurs élèves?
1: Les paliers, les champs de compétences, oui. Je me souviens de l'avoir appris.
0: OK.
1: Les champs de compétences...
0: Mettons la poste,
1: ouais,
0: ça c'est le fédéral.
1: Ouais, de mémoire, oui, là, tout ce qui est santé, éducation. Après ça, tu sais, celle qui est pas capable de placer le Québec sur une carte du Canada...
0: Ben ça, on l'apprend à l'école,
1: oui,
0: mais...
1: Ça c'est dans le top des trucs les plus décourageants dans ce vox pop-là. Puis comme vous disiez ce matin avec Marceau, je me souviens pas c'était dans quel moment que vous en avez parlé, mais... Tu sais, limite, là, quelqu'un qui est pas capable de pointer la Saskatchewan, c'est mêlant, c'est à peu près au milieu.
0: Ça se ressemble tout un peu.
1: Là, je veux dire, le Québec, tu peux pas te tromper, là. C'est comme,
0: le truc ultime, ce qui a le plus l'air d'un chien, là, tu sais, ou d'une tête d'animal. Hey, là.
1: Oui, mais
0: tu comprends, là.
1: T'es même pas supposé te rendre à avoir besoin de ce truc-là.
0: Non, mais tu comprends que c'est le bon truc pour essayer de pointer à quelque part, là. Mais en tout cas, est-ce qu'on apprend ça au secondaire? Moi, je me pose encore la question. Est-ce qu'on apprend ça au cégep? Je me pose aussi la question. Est-ce qu'on l'apprend à l'université? C'est parce qu'à un moment donné, il faut se responsabiliser d'une certaine façon. Puis t'es pas obligé de payer des impôts puis des taxes tout le temps, puis de voir au municipal, au provincial puis au fédéral pour comprendre ces choses-là.
1: JP qui dit, je pense qu'ils savent bien que c'est l'armée canadienne. Je pense plus qu'ils savent pas nécessairement ce que le mot municipal veut dire. Fait référence à la réponse qu'on a entendue à l'effet que l'armée serait d'un champ de compétences municipales. Peut-être, en effet. Parce que, tu sais, ça fait tellement pas de sens qu'on essaye de leur trouver des excuses pour en être arrivé à cette réponse-là.
0: Oui.
1: Jean-François qui arrive avec une proposition. Tout le monde a droit à un vote. Pas de test. Tout le monde a droit à son vote. Mais je donnerai un deuxième vote si tu passes un mini-test.
0: Ça va loin, hein?
1: Oui.
0: Ça va très loin.
1: Oui, mais comme ça, tout le monde a droit à son vote. C'est juste que si tu as le strict minimum de connaissances, tu as droit à un deuxième vote. Puis moi, je pense que je serais pas nécessairement contre cette idée-là, puis c'est la première fois que je l'entends, celle-là, là, de dire, ouais, ton poids démocratique peut valoir un petit peu plus si tu as un minimum de connaissances. Ben, parce qu'on n'enlève pas le droit de vote à ceux qui sont complètement mêlés. Ils peuvent voter pareil, mais leur vote va leur poids démocratique va être un petit peu moins élevé que ceux qui ont le strict minimum de connaissances. J'haïs pas l'idée de Jean-François.
0: Un auditeur suggère qu'il y a une stupidité généralisée, là. Donc ce serait obligatoire de passer un petit test avant d'aller se retrouver aux urnes. Un auditeur dit il devrait pas y avoir de test de connaissances parce que tous les politiciens se concentraient uniquement sur l'éducation de ce qui se passe pendant des campagnes électorales pour obtenir des votes.
1: OK, dans le sens où les politiciens ne s'occuperaient pas des plus démunis. Mais tu sais, en même temps, je veux dire, t'as pas besoin d'avoir été à l'université, tu sais, je veux dire. Je sais pas quelle forme pourrait prendre ce mini-test-là. Je sais que Marceau aime bien son idée, juste d'associer le parti à un visage ou à un nom de chef, tu sais, de savoir minimalement quel chef et le chef de quel parti. Puis peut-être quelques questions sur la plateforme. Moi, honnêtement, je pense que je serais à l'aise avec simplement l'association. Tu prends les 5 partis principaux.
0: T'es mettre dans le désordre, puis il faut juste que tu relies avec le bon parti, la bonne face.
1: Moi, ça serait... Rien que ça, ce serait en masse. Là. Fait que, tu sais, t'as pas besoin d'être allé à l'université.
0: Non.
1: Mais ça fait juste montrer que... T'as pris le minimum de temps pour t'informer, peut-être regarder, tu sais, d'être capable d'associer la face du chef ou le nom au parti. Pour moi, c'est la base. Il y a pas d'histoire d'éducation là-dedans, là. c'est le simple, strict minimum de s'être informé un petit peu avant d'aller faire ton choix.
0: Mm-hmm. Tant de secondes, je vais essayer de faire du tri un petit peu, là, parce qu'il y a quand même plusieurs commentaires qui sont rentrés.
1: Il y a Roger qui parle du duel.

0: qui voulait un droit de vote par dollar d'impôt payé par contribuable. Bon, je sais pas, je pense que ça fait plusieurs années là que ça, je pense que c'était même plus dans le temps qu'il était à la radio qu'il avait comme mais c'est une idée que certains appuient ça par contre.
1: Quelqu'un d'autre dit je suis aussi d'accord que pour avoir le droit de voter, il faut que les gens aient un minimum de connaissances et d'intérêts. Sinon, à quoi bon aller faire un X sur n'importe quoi, sur n'importe qui, puis voter pour quelque chose qu'on comprend pas. Ce que j'aimais, moi, c'était la réflexion de Denis hier, qui disait, regarde, même moi, si j'ai tous les outils pour voter, je sais pas pour qui voter, fait que je vais aller juste faire un vote en blanc. Tu sais, si t'es sorti voter, mais que justement au petit test t'as échoué, ben au moins t'auras utilisé ton droit de vote. T'sais, au moins on fait sortir les gens. Par contre, une vraie manière de faire sortir les gens, puis c'est ce qu'il disait hier, est-ce qu'on pourrait pas poser d'autres questions? T'sais, utiliser le référendum, mais pas pour la question de la séparation du Québec puis l'indépendance, mais pour autre chose. T'sais. Que les gens se sentent réellement impliqués en politique. Peut-être qu'on les implique pas assez, puis que les décisions apportent close des 127 députés lorsqu'ils sont assis à l'Assemblée nationale, on se sent juste pas concerné par ça. T'sais, c'est vrai qu'il y a des projets qui sont partisans, c'est vrai qu'il y a des projets qui changent réellement les choses dans notre quotidien. Mais est-ce qu'on pourrait pas essayer de s'impliquer un peu plus et de s'y intéresser un peu plus par des questions par référendum lors d'élections
0: Mais encore là, tu veux-tu que ces gens-là votent au référendum? Puis je donne pas de réponse, je pose la question.
1: Mais je pense que ces gens-là seraient plus informés parce qu'il y aurait d'autres questions que qui c'est que ça te tente qu'ils soient à la tête du Québec, tu sais? Si on implique les gens dans d'autres raisonnements, du genre on pose une question là, j'en lance une comme ça. Est-ce qu'on rouvre les frontières entre les provinces pour faire un peu plus de commerce en libre-échange? Je vais dire ça comme ça. Entre les frontières avec le Canada. Là, c'est sûr que ça va à l'encontre de la question référendaire sur la souveraineté.
0: Ah, mais
1: est-ce
0: pas du tout.
1: Est-ce qu'on implique justement des questions lorsqu'on s'en va voter?
0: Il y a des États américains qui le font, ça. Nous autres, évidemment, on associe vraiment le référendum, puis c'est un mot qui fait peur à bien du monde, alors que le référendum, tout ce que c'est une consultation populaire.
1: Exact.
0: C'est de demander l'avis à la population sur une question, sur un enjeu. Mais oui, moi, je suis à 100% pour ça. Puis bon, là, tu sais, si on veut faire un lien avec notre sujet du jour, est-ce que ça ferait que les gens s'intéresseraient plus? Peut-être. Je déteste pas le raisonnement. On a Antoine qui dit que son fils a des cours avec des bases démocratiques et partis politiques à Deux-Montagnes, dans le coin de, en fait, pas loin de Montréal. Rendu ça en secondaire 5, même les dernières élections fédérales, on leur en a parlé. Et Antoine, après ça, qui ramène l'idée du deuxième droit de vote dont on parlait tantôt. Mm-hmm. Tout le monde aurait le premier droit de vote. Après ça, tu peux passer un mini-test pour avoir droit à un deuxième droit de vote. Les textos, bon, qui continuent d'entrer. Quelqu'un parle de, en fait, plusieurs personnes qui reviennent avec une question mathématique. Pour moi, ça règle rien. Pour moi, la mathématique a pas rapport avec la réflexion que quelqu'un peut avoir sur le plan politique. Fait que moi, je verrais pas nécessairement l'utilité d'amener une question mathématique. Moi, je veux savoir, t'es-tu capable d'être un petit peu conscient de l'environnement politique autour de toi? Je veux pas savoir si t'es capable de compter, là.
1: Un vote, une récompense. Quelqu'un qui dit un vote, un hot dog. Tu sais.
0: Là, c'est sûr que moi, tu m'aurais avec ça, par exemple. Tu vas déjà voter.
1: Mais tu vas en pêche.
0: Mais
1: là,
0: encore
1: t'sais.
0: Là, mais t'irais... Tu sais, mettons que... Puis là, je pense qu'on niaise un petit peu avec les récompenses, mais... Oui, je suis pour un droit de vote, un taux de votation qui serait super élevé, puis, mais en même temps, quelqu'un qui a 0-0 suivi ça, j'aime quasiment mieux qu'il reste chez eux.
1: Un vote, on plante un arbre.
0: Bon. Check la woke.
1: On dirait que j'aime ça penser à qu'est-ce qu'on pourrait faire. Tu sais, de pas trop compliqué, évidemment. Là. Un vote, un hot dog, il faudrait quand même apporter un petit barbecue au bureau de vote. Là. T'sais, pour récompenser, tu sais, en mode tailgate. Là. Ce serait réaliste quand même.
0: On dit que c'est facile de s'informer. Cet texto-là est super intéressant. On dit que c'est facile de s'informer, mais en réalité, tu dois fouiller. Parce que ce que tu trouves sur le site du parti, ce que le chef dit dans une entrevue, les réseaux sociaux et les médias, c'est rare que les mêmes points sont présentés de la même façon quand ça se contredit pas. C'est mélangeant même si on s'informe plus. Oui, un référendum pour des points importants devrait avoir lieu. Mais oui, c'est sûr que... Mais à la base, pour moi, juste... Tu sais, à partir du moment où t'as regardé un des trois débats, là je trouve que ton vote pour moi, mes yeux, vaut plus. Mm-hmm. Parce que t'as au moins pris le temps, puis t'as au moins une idée générale de ce que chaque chef avec son parti vont penser. Éduquer les jeunes à l'école est obligatoire sur les élections, leur montrer que c'est important, qu'ils peuvent changer quelque chose. Quelqu'un qui trouverait ça donc important de le faire. On a quelqu'un qui dit « Mon point était que pour un chip, ça te prend une question, mais pour les élections, c'est n'importe qui. » Ouais, ok, ben je comprends en effet ton, mais c'est parce que je prenais oui en partie ton texto là à toi, mais il y en a d'autres qui proposaient mm-hmm. à part toi aussi la question mathématique.
1: Bon, évidemment, vous êtes plusieurs à dire que vous aimeriez ça avoir une question avant de voter. Y a quelqu'un qui se demande comment quelqu'un a des réponses comme ça. Tu sais, comment quelqu'un est capable de répondre ça? Alors que on est enseveli de pancartes électorales, on est enseveli de politique en ce moment.
0: Ah, il y a beaucoup de questions à se poser.
1: C'est comment on fait pour être pas désinformé, parce que désinformé c'est pas de la bonne information, mais comment on fait pour ne pas être informé, ben seulement de pas s'y intéresser là. C'est ça là. Il y a tout plein de parents en ce moment qui trouvent peut-être ça difficile de rester informé au goût du jour, de savoir qu'est-ce qui se passe exactement dans une journée parce que t'es trop occupé à ben travailler, aller t'occuper de tes enfants, puis là ben pas oublier la pratique de hockey à soir, puis là faut faire les lunchs pour demain. Tu sais, il y a tout plein de choses comme ça qui font qu'on est peut-être moins informé. Après ça, est-ce que on est allé dans un endroit Guinantel est allé dans un endroit où il savait que c'était une trappe, puis que tout le monde allait tomber dans le panneau direct.
0: Okay, mais encore là, même tu sais, dans ce qui a été filmé, c'est clairement une minorité qu'on nous montre. Puis si on nous montrait les bonnes réponses, mm-hmm. ce serait pas drôle. C'est pas ça son but. Mm-hmm. Fait que je réitère, c'est une minorité. Là. Puis là, c'est sûr qu'on écoute ça, puis on est découragé, ça vole pas haut. Mais... Tu sais, ça reste que ces gens-là qui représentent une minorité en ce moment ont le droit de vote.
1: Est-ce que si tu demandes à ces mêmes personnes c'était qui en tour du costume au chanteur masqué, ils vont te répondre la bonne réponse? C'est une vraie question. C'est une vraie de vraie question. Est-ce que tu demandes aux mêmes personnes qui c'est qui avait été caché en dessous du costume au chanteur masqué dimanche, ou qui c'est qui est parti d'occupation double cette semaine?
0: Il y en a que oui. Notamment, il y a une des jeunes, peut-être, qui a l'écoute occupation mm-hmm. double, puis qu'elle pourrait te résumer l'aventure au complet d'occupation double Panama.
1: La responsabilité parentale. Il y a quelqu'un qui nous parle de ça.
0: Ben ça, c'est comme dans tout. C'est mm-hmm. oui, l'école, mais il y a une balance à faire ouais. entre le scolaire et la responsabilité parentale.
1: On parlait aussi avec une maman là la semaine dernière, qui a décidé de nous appeler parce qu'on parlait, est-ce qu'on donne le droit de vote au moins aux 16 ans et plus, ans, à partir ouais. de 16 ans. Puis elle nous disait que sa fille elle-même, qui est majeure et politisée, ne donnerait pas le droit de vote aux plus de 16 ans. Parce qu'ils ne savent rien, parce qu'ils ne s'intéressent pas, puis ils ne pourraient même pas dire qui est le premier ou la première ministre, autant au provincial qu'au fédéral.
0: Pourquoi vous pensez que les Américains votent pour Trump? Ils savent rien, zéro informé, sont juste centrés sur eux. C'est l'opinion de Martin au 88-971-1021. D'ailleurs, vous êtes nombreux à texter si vous voulez appeler aussi. Une jasée de vive voix, c'est possible de le faire au 88-780-1021. Christian qui dit la seule question importante pour voter serait, est-ce que vous avez lu le programme? Et personne probablement pourrait voter, même pas vous probablement. Puis là-dessus, t'as en partie raison, Christian. Tu sais, j'ai fait le tour des programmes, mm-hmm. mais tu sais, en tant que citoyen, je pense pas que je lirais les programmes. Comme je dis, moi, le débat, d'écouter un débat, pour moi, serait comme le strict minimum qui te permet de te faire une tête. Au 88-780-1021, allô, Boulevard?
2: Allô?
0: Est-ce que tu as l'impression qu'on devrait faire passer un petit test de connaissance aux électeurs pour leur donner le droit de vote?
2: Non, moi, ma suggestion, c'est tout simplement, il n'y a rien sur le bulletin, aucun nom de parti, et nous-mêmes, on inscrit le nom de qui on veut voter. Ce serait simple, pas besoin de rien changer dans le système, dans le fond, mais c'est juste que si quelqu'un écrit une niaiserie ou quelque chose qui n'a pas rapport, ben, c'est flashé. C'est tout.
0: Toi, est-ce que t'es pas pire en histoire du Québec?
2: Bof, pas si tard, non. Posez-moi une question, je vais voir.
0: Qui était le premier ministre du Québec en 1995?
2: Ah oh, non, moi, les dates, je suis pas bonne, par contre. Eh non, les dates, là.
1: Mais là, tu vas...
2: mais en 95, c'était pas...
0: C'était le deuxième référendum. L'évêque était là,
2: ouais,
0: en 80.
2: Oui, c'est ça. Mais quand j'étais plus jeune, je ne m'intéressais pas vraiment, j'avoue, à la politique. Puis quand je m'intéresse pas à quelque chose, ben je veux dire, je fais pas d'action. C'est-à-dire que j'allais pas voter quand j'étais plus jeune. Maintenant, ben oui, c'est ça, je m'intéresse plus, là. Puis, c'est quand t'es pas conscient de quelque chose puis que ça t'a pas d'intérêt, ben je vois pas pourquoi je serais allée voter.
1: Mais
2: laissais ceux qui avaient les compétences pour aller voter. En tout cas, ce que je me disais, mais là, à l'écoute des Vox Pop.
1: Mais je suis vraiment d'accord avec vous sur ce point-là. Tu sais, souvent, dans notre jeunesse, on n'est pas intéressé, donc on s'informe pas. Puis même si on vit un moment historique, comme en 95, c'était Jacques Parizeau, l'ancien premier ministre là à l'époque là du Québec, là d'ailleurs. Là, je sais qu'il y en a qui pensaient peut-être que c'était Jean Chrétien. Il était en même temps, mais lui, c'était au Canada. Mais oui. Quand on s'intéresse pas dans notre jeunesse, on s'en souvient pas, même si on fait partie d'un moment historique. Puis parfois, faut le réapprendre, alors qu'on l'a vécu, puis on était dans cette période-là. Ce qui est un peu absurde, puis ce qu'on martèle pas assez. C'est quoi votre nom?
2: Lynn.
1: Merci beaucoup, Lynn.
0: Mais tu sais, oui, mais pour moi, ça fait partie des connaissances, entre guillemets, de base d'histoire du Québec, tu sais, quand 80, c'était l'évêque, en 95, c'était Parizeau.
1: Oui, mais non.
0: Puis en même temps, tu pourrais m'avoir sur des questions pour toi.
1: Okay.
0: C'est des questions évidentes, c'est sûr que tu pourrais m'avoir.
1: OK, mais vois-tu, Max, je te réponds oui, mais non. C'est de base, c'est vrai. C'est de base pour tous les Québécois qui sont intéressés à connaître leur histoire, à connaître comment ça s'est passé, le premier référendum, comment ça s'est passé le deuxième, qu'est-ce qui s'en vient aussi, qu'est-ce que disent les gens. Tu sais, quand tu t'intéresses viscéralement à ça, puis tu sais, c'est probablement le moment aussi où les gens étaient le plus intéressés à la politique parce qu'il y avait un énorme mouvement politique qui était à la grandeur du Québec. Mais quand tu t'intéresses pas, tu le sais pas. Quand tu t'intéresses pas, là, tu t'informes pas, puis tu l'oublies parce que c'était pas ça qui était le plus important. Vois-tu, là, on a passé une période historique là, qui va se retrouver dans les livres d'histoire, d'après moi, avec l'élection de Trump en 2016, qui fait, d'après moi, déjà partie des livres d'histoire, avec la nouvelle élection de Trump en 2024. C'est sûr que ça va très, très, très vite, l'actualité, la politique, puis tous ces moments-là. Mais à un moment donné, on va même pas trop se rappeler dans 20 ans, dans 25 ans. Ah, c'était qui déjà le premier ministre quand Trump est arrivé au pouvoir, tu sais?
0: Ouais, peut-être.
1: Tu comprends? On dirait qu'il faut toujours le réapprendre, puis on fait de la place dans notre tête pour de la nouvelle information tout le temps. Fait que quand tu te poses des questions comme ça, puis Lynn a été très transparente là-dessus, ça m'intéressait pas. Donc,
0: ouais, oui.
1: Je peux pas vous répondre. Ben, je pense que la majorité des gens répondent comme ça. Je trouve ça super intéressant qu'elle aille appeler d'ailleurs.
0: Puis tu sais, il y en a qui disent, c'est zéro important pour l'élection à venir. Selon moi, c'est pas tout le monde qui s'intéresse au référendum, Max. En effet, c'est pas tant important pour l'élection à venir. C'est juste que pour moi, c'est le genre de connaissance de base de l'histoire du Québec. Mais comme je dis, il y a bien des connaissances que vous allez considérer de base, puis là, vous allez me poser des questions, puis que je serais pas capable de répondre aussi. Là.
1: On va te dire ça.
0: Ben oui, puis parfait, vous le ferez. Merci beaucoup d'avoir texté et appelé pour ce qui est de la question du jour aujourd'hui. On vous demandait, est-ce que les électeurs devraient devoir passer un petit test de connaissances avant d'obtenir le droit de vote aux élections?
1: Et d'ailleurs, ce que Lynn nous proposait, puis c'était pas une idée trop bête, là, c'est d'écrire nous-mêmes sur le bulletin de vote pour qui on donne notre vote. C'est juste qu'il faut être capable de lire tout le monde. Là. Ça, je pense qu'il y a quand même des votes qui pourraient être annulés. Mais c'est une idée qui est pas bête parce que il faut que tu l'ailles en tête. Il faut que tu arrives puis tu saches clairement ce que tu vas écrire sur la feuille.
0: On vient avec les news et les sports dans le Point de Max.
3: C'est les élections au Québec bientôt.
4: Oui.
3: Vous allez voter.
4: Oui.
3: Où se trouve le Québec sur cette carte? Quelle est sa couleur?
4: Aïe, aïe, c'est
3: non, c'est pas le rose.
4: OK.
3: Qui est premier ministre actuellement au Québec?
4: Attends, j'ai un blanc.
5: Hey, ça va mal.
3: Qui est le chef de l'équipe Christine Fréchette?
5: C'est pas Bernard Drinville.
3: Qui est le chef de l'équipe Christine Fréchette? C'est pas évident, hein?
6: Non.
3: Après François Legault, c'est devenu l'équipe Christine Fréchette avec comme chef. Non, pas évident.
6: Non, ça ne vient pas.
3: Ça ne vient pas. OK, on continue. Qui est le chef de l'équipe Christine Fréchette?
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11: 10h46 minutes dans le Point de Max. Vous avez été excessivement nombreux à réagir dans la dernière heure à ce nouveau Vox Pop de Guy Nantel avec des réponses qui nous enlèvent toutefois en l'humanité. Puis qui.
12: Ben là, voyons, tu vas un petit peu loin, là. Qui nous enlève toutefois en l'humanité. Bon.
11: Là, l'affaire.
12: J'ai d'autres raisons pour toi, là. Si tu veux perdre la foi en l'humanité, que des gens qui savent pas. Pointer le Québec sur une carte, là.
11: Là, l'affaire, c'est que Guy Nantel, il fait ses vox pop-là à Montréal. Puis, j'aurais la prétention de croire qu'on n'est pas de même à Québec. Ou qu'on en a moins des de même. Puis là, on accueille en studio l'ami Mathias Turcotte. Salut.
13: Bonjour.
11: Là, t'avais du temps un peu de lousse aujourd'hui, puis ce que j'ai compris, c'est que t'allais aller voir si on en avait des de même à Québec.
13: Ben, j'ai décidé de me prendre du temps de lousse, puis faire une petite pause de la campagne électorale. Je vais me rendre à l'Université Laval aujourd'hui.
11: OK.
13: Pour poser sensiblement les mêmes questions.
11: OK.
13: Que dans le Vox Pop de Guy Nantel.
11: J'aime ça.
13: Mais dans l'objectif de reprendre espoir en l'humanité, pour reprendre tes mots.
11: Hey, c'est un couteau à double tranchant.
12: On va reprendre l'espoir en l'humanité.
11: Soit... ça va bien aller, puis on va pouvoir rire de Montréal, ce qui nous fait toujours grand plaisir. Soit ça va mal aller, puis on va se dire, oh, Colin, on est comme Montréal.
13: J'ai hâte de voir. Tu sais, moi, dans ma tête, Guy Nantel, pour réussir à faire ces vox pop-là,
11: même
13: s'il est à Montréal...
11: Des heures et des heures.
13: Mais pour moi, il reste toute la journée là, puis il ramasse ses 4-5 plus niaiseux de toute sa journée, puis il les met dans son vox pop.
11: Exact.
13: Mais là, j'ai hâte de voir, est-ce que c'est vraiment ça ou est-ce qu'on a plus de niaiseux dans la société qu'on pense?
11: J'ai hâte de voir, vraiment. Bon, ben, on te laisse aller. Tu t'en vas faire ça.
13: Vous allez m'entendre dans le retour tantôt.
11: Nice, merci beaucoup,
12: Mathias.
11: Ben ouais, j'ai vraiment hâte d'entendre ça.
12: Hâte de reprendre foi en l'humanité, hein. Moi aussi, d'ailleurs. Là. Ben, tu sais pas que j'ai perdu foi à cause de ça, mais peut-être que ça va me faire perdre la foi en l'humanité, vois-tu?
11: Il y en a qui disent à Mathias qu'il triche puis faudrait qu'il aille genre dans un centre d'achat, mettons. Pas à l'université.
12: Ben, écoute, il y a tout plein de monde à l'université, là.
11: Oui. Hey,
12: Matt, si t'es capable de pogner un prof, là, ça serait malade.
11: Ah, c'est vrai,
12: un prof à l'Uni,
11: ça,
12: là.
11: Ouais.
12: Tu sais?
11: Bon, ben,
12: c'est quand même pas pire.
11: Dans tous les cas, moi, je fais confiance à la méthodologie de notre ami Mathias et vous pourrez vraisemblablement entendre ça dans le retour aujourd'hui. Cap Saint-Laurent, on va aller s'informer. Question de pas avoir l'air cave si on se fait poser des questions dans un vox pop sur l'actualité plus tard aujourd'hui.
12: T'as bien raison. D'ailleurs, il y en a peut-être un qui s'est fait pogner en ayant l'air cave, entre parenthèses, là, puis c'est pas un propos que j'assume. Là. C'est plus qu'hier, Paul Saint-Pierre Plamondon a accusé Éric Duhaime, le chef des conservateurs, de bullshiter les gens de Québec en disant que, voyons donc, son projet de troisième lien, ça marche pas.
11: Là, qui t'a traité de cave dans l'histoire?
12: Ben là, je parlais d'Éric Duhaime parce que Paul Saint-Pierre Plamondon l'a accusé de bullshiter les gens de Québec là. Ouais, c'est pour ça que j'ai dit c'est pas un propos que j'endosse nécessairement là, tu vois là, c'est pour ça que je l'ai précisé avant de le dire. Et là bon, après que Paul Saint-Pierre Plamondon ait dit ça, Éric Duhaime s'est défendu en disant "Wow, mais là même si j'ai pas mis d'argent pour le troisième lien dans mon cadre financier, ça veut pas dire que je vais pas mettre une scène là-dedans là. Vous allez voir, en arrêtant le financement du tramway, on va le payer le troisième lien de cette façon-là."
13: Ouais.
12: Ce que Bruno Marchand a réagi là, écoute, on peut lire ça dans le Soleil dans les dernières minutes, Journal de Québec et Radio-Canada. Maire de Québec dit, voyons donc, c'est catastrophique, la proposition du Parti conservateur. On pouvait se douter que sa réaction allait être celle que je vous dis présentement.
13: Ça se tient pas, là,
12: c'est... Mais c'est vrai que ça se tient pas. Puis de là, aussi, l'intérêt d'aller voir un petit peu les cadres financiers de ce qu'on nous propose, là. Puis, tu sais, je vous dirais, allez voir le cadre financier du Parti québécois, parce que potentiellement, ce serait le parti là qui s'en va pour prendre le pouvoir du Québec. Beaucoup d'annonces répétées aujourd'hui. Je dis ça parce que ce qu'on a là comme annonce, c'est juste de marteler et de réitérer des trucs qu'on a déjà annoncés. Par exemple, pour le Parti libéral et Charles Milliard, télésanté, on a annoncé la télésanté comme
13: Dieu.
12: Si...
13: ouais, Dieu sait qu'on en a parlé beaucoup.
12: Ouais, c'est ça, comme si on l'avait jamais annoncé pendant cette campagne électorale éternelle de 35 jours maintenant. On va se rendre jusqu'au jour 39, mesdames et messieurs. Mais ce qu'on dit, c'est qu'on va rendre disponible partout au Québec, sans rendez-vous, 7 jours sur 7, la télésanté. Vous allez pouvoir avoir des suivis, des évaluations et même être pris en charge là-dessus. Paul Saint-Pierre Plamondon a encore une fois réagi en mêlée de presse aujourd'hui sur le sujet de la monarchie britannique. Lui veut abolir ça complètement. Est-ce que c'est réaliste ou non? D'après moi, dans le show du midi là avec Jeff et ben toi et Nico, vous allez répondre à la question. Et dans les dernières minutes là, c'est Ruba Gazal et non pas Ruban Gazal ou
13: Ruba Gazal.
12: Rhubarbe Gana.
13: Ouais,
12: non, c'est ça là, la porte-parole de Québec solidaire qui réitère que la crise du logement et la crise de l'itinérance sont deux enjeux prioritaires pour Québec solidaire et qu'également là, la création de logements sociaux, c'est au cœur de ses priorités. Éric Duhaime va annoncer sa vision pour les nations autochtones vers 11h, là, donc dans les prochaines minutes. Et pour Christine Fréchette, on dirait qu'elle est un peu plus calme aujourd'hui. Là, paraît qu'il y a une prise de parole là, dans les prochaines minutes également, là où elle est en ce moment du côté de Saint-Sauveur. J'ai envie de terminer avec cette bonne nouvelle. Tant de secondes, on dirait que je la cherche. Ma bonne nouvelle était juste ici. Voilà.
13: Yes.
12: Avec cette bonne nouvelle, hélicoptère Cyclone qui va se poser à la Citadelle de Québec ce soir. C'est l'aviation royale canadienne qui va envoyer un de leurs hélicoptères, le CH-148 Cyclone. J'y connais rien là-dedans, mais quand on parle d'aviation...
13: Ça a l'air, c'est cool.
12: Ouais, c'est ça. Et d'armée, ben ça doit être quand même quelque chose de gros. Donc, un hélicoptère va voler quand même assez bas à la hauteur des plaines d'Abraham. Fait que ça va faire beaucoup de bruit. Vous allez l'entendre dans le coin de la Citadelle de Québec. L'hélico va quitter demain pour se rendre en Nouvelle-Écosse. Donc, c'est seulement un petit arrêt au travers de son voyage.
13: Merci beaucoup, Kat Saint-Laurent. Au sport, victoire du Canadien de Montréal en levée de rideau hier du côté de Toronto. Josh Anderson s'est démarqué avec un but et une passe. En fait, c'est surtout les employés de soutien qui ont fait le travail hier du côté de Toronto. Et il y a Coupe d'Abèche qui a été fumant. Après avoir accordé un but très tôt dans le match, il s'est replacé solide, le Doby. Le Canadien qui va jouer son deuxième match seulement samedi, puisqu'on a une coupe de jours de break déjà, et on reprend l'action samedi du côté de Pittsburgh face à Sidney Crosby et les Penguins. Dans les quatre autres matchs qui étaient disputés hier dans la LNH, les Panthers de la Floride qui ont eu le dessus 1-0 en prolongation sur les Hurricanes de la Caroline. Méchant match plate. Blanchissage de 3-0 des Bruins sur les Rangers. Les Canucks de Vancouver qui ont battu les Oilers d'Edmonton 6-5. Tristan Jarry, le gardien que j'ai toujours trouvé exécrable, qui a été exécrable hier en accordant 6 buts aux Canucks, alors que les Oilers ont été beaucoup plus dominants dans ce match-là. Le hockey est bel et bien de retour quand les Oilers perdent un match face aux Canucks parce que leur gardien a été pourri. Et en fin de soirée, les Golden Knights de Vegas qui ont eu le dessus 5-2 sur les Blackhawks de Chicago. Patrick Kane à son retour chez les Blackhawks qui a marqué. Ça faisait un genre de 3-4 ans
11: qu'il avait quitté évidemment les Blackhawks. Donc c'est une longue séquence de pas de but pour Patrick Kane dans l'uniforme des Blackhawks qui a pris fin hier. 3 matchs à l'affiche ce soir. Bataille de la Pennsylvanie entre les Penguins et les Flyers, 19h30. À la même heure, les Islanders qui visitent les Maple Leafs. Et 22h, les Kings de Los Angeles qui visitent l'Avalanche du Colorado. Au centre Vidéotron, ce soir, tout un show. Au plaisir de vous y croiser. Bring me the horizon. Okay.

0: J'imagine que tu vas être là aussi, Kat Saint-Laurent?
1: Non.
0: Ah. Il y en a-tu qui y vont? 88-971-1021, texto. Kat Saint-Laurent, merci beaucoup.
1: Merci à toi.
0: À demain. Au retour de la pause, l'open mic avec Audrey Pinchot et l'ex-agent correctionnel Carl Ruel.

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3: h 02 dans le Point de Max à Boulevard 101, 13 degrés, c'est ce qu'on a à Québec. Dans la brume, actuellement, ça va se dégager un petit peu théoriquement au courant de la journée. On va atteindre 18 degrés, puis on devrait peut-être voir le soleil par bout. Pas de pluie au menu toutefois, c'est la bonne nouvelle aussi. Demain jeudi, 23 degrés, c'est 30% de possibilité d'averse. Vendredi, 16 avec de la pluie. Et samedi, on va en avoir une belle, profitez-en. C'est probablement dans les derniers beaux jours de week-end qu'on va avoir ça. Donc, samedi, 16 degrés, ensoleillé. Sur la route, tout semble beau. Si vous avez quelque chose à signaler, 418-971-1021 par texto. D'ailleurs, vous avez été quelques-uns à écrire dans les dernières minutes que vous serez au Centre Vidéotron ce soir pour le show de Motionless in White et Bring Me the Horizon. Audrey Pinchot, salut!
23: Salut, Max!
3: Ton chum, il vient-tu? Parce que je sais que c'est un gros fan, mais là, il a déjà vu ce show-là, lui, dans la première jambe de la tournée à Montréal.
23: Oui, exactement. Je l'avais envoyé comme cadeau d'anniversaire. Les billets étaient pas mal plus chers du côté de Montréal que du côté de Québec. Quasiment un regret. Le show n'était pas encore annoncé. C'est si, remarque, là, tu y vas-tu, toi, ce soir?
3: Oui.
23: OK, parce que je te regarde l'état, je me posais la question si si tu osais.
3: Ben, la vraie raison de pourquoi je suis rentré... je serais rentré pareil, je me connais, mais c'est que je me dis, je peux pas prendre off puis aller voir un show à soir après, là.
23: Non, ça, c'est sûr que ce serait pas très respectable.
3: Ben, c'est ça, c'est pour ça que j'ai...
23: Mais c'est pas plus responsable d'aller au Centre Vidéotron malade voir un spectacle.
3: Ben, c'est deux bandes que j'adore.
23: Ben, je comprends. Je vais y aller. Est-ce que... T'es-tu sur le parterre? T'es-tu assis?
3: Je suis assis.
23: T'es assis, OK.
3: Ouais.
23: Parce que j'allais dire, c'est une question qu'on se pose, à savoir si on y va à soir. On est comme en mode dernière minute, là. Tu sais, des fois, il y a des billets qui baissent.
3: Il y avait des billets dans... Puis là, j'ai pas rechecké, mais il y avait des billets. Puis c'est sûr c'est dans le top, mais quand même, à
23: 50$. C'est sûr que si je vais, parce que moi, j'ai pas eu la chance de le voir. Puis mon chum qui a vu le show à Montréal de Bring Me the Horizon, si jamais ça peut vous donner le go, c'est un des meilleurs shows qu'il a vu de sa vie, là. Je veux dire, il y a
3: le
23: capoté,
3: visuel, le visuel a l'air complètement débile.
23: Puis tu sais, lui, à la base, son trip, son but, c'était d'aller voir Motionless in White. C'est son band préféré. Il avait jamais eu la chance de les voir en spectacle. Puis il a trippé sur Bring Me the Horizon aussi, vraiment.
3: Il y a des billets par terre à 130$ qui... En 2026, là, pour un show, c'est pas cher. Là. Pour un show de cette ampleur-là.
23: Je me demande s'ils vont encore les baisser. Tu sais, mettons qu'on attend jusqu'à, je sais pas, là, 16h, 16h30.
3: En bas de 100$, je serais très... Tu sais, en bas de 130, je serais très surpris.
23: Très surpris?
3: Puis, tu sais, dans le top à 54.
23: Non, ça, c'est ridicule. C'est... Dans les 100, ça ressemble à quoi, mettons?
3: Il y a du 100... Il y en a, mettons... les 100 à l'autre bout, mettons, pas collé sur le siège, il y a des billets à 75$. Là.
23: Mais tu vois,
3: on va vraiment
23: y penser.
3: Hey, c'est vraiment pas cher.
23: Parce que moi, j'ai pas eu la chance d'y voir. J'avais envoyé mon chum tout seul à Montréal parce que c'était en plein milieu de la semaine. Hey, c'est impossible.
3: Du 133$ dans les 111, 112 où t'es dans les 100, mais proche du stage.
23: Mais ça me surprend. Il reste encore beaucoup de billets libres.
3: pas énormément. Tu sais, dans le sens où ça va quand même...
23: Parce que des fois, quand t'en viens à faire de la pub pour parler justement des spectacles, c'est parce que la vente va pas nécessairement comme tu veux. Puis tu sais, c'est drôle, d'international, on parlait d'à quel point c'était rough, mettons, au niveau des shows pour le Centre Vidéotron. C'est quoi, 13 dans la dernière année comparé aux autres années? C'est ridicule, là. Fait que tu sais, peut-être que ceci explique cela, mais honnêtement, si vous avez la chance d'aller ce soir, je ferai le déplacement. Là. Nous autres, on y pense fortement. Puis toi, ben, je te souhaite un bon repos, parce que ça veut dire que tu vas te coucher tard encore ce soir, puis ça va être rough demain.
3: Ah, mais je me lève plus tôt.
23: Mais qu'est-ce qui s'est passé? T'es juste hier soir, grippé, boum, tu...
3: J'animais un événement hier, le pool de hockey, le cercle au Blackstone. C'était super le fun. Puis à un moment donné, dans la soirée, commence à filer un peu, mais tu sais, pas plus qu'il faut. Puis là, j'arrive chez nous, puis là, je me mets à mal filer. Là, je me suis endormi, il devait être rendu 2-3 heures, puis j'étais pas capable de dormir. Je sais pas ce qui s'est passé.
23: Je veux juste te dire que tu sais comment je t'aime, mais oui. Si je tombe malade à cause de toi...
3: Mais tu sauras jamais si c'est à cause de moi.
23: Ben
3: c'est
23: ça, la beauté de la chose. Me protège tellement que c'est sûr, Max, que si je tombe malade dans les prochains jours, ça va être de ta faute. Mm. Tomber malade d'habitude, mais en sac. Tomber malade enceinte, ça me tente moins, on dirait, vas-tu?
3: Il y a d'autres monde malade à la job, là.
23: Ben pas tant, il y a beaucoup de gens.
3: Kat Saint-Laurent m'a dit tantôt qu'elle aussi a filé weird.
23: Ben, oui, mais c'est avec toi que je partage le studio.
3: T'étais à la place toi, où elle était il y a 5 minutes.
23: Oui, mais elle a pas mes moments que moi. Bon. C'est avec toi que je partage l'air. C'est ta responsabilité.
3: Qu'est-ce que tu vas faire? Tu me bouderas. Je sais pas quoi te dire.
23: T'es pas responsable, Max.
3: Ben, je suis responsable. Qui serait là en ce moment?
23: Ben, on t'aurait remplacé. Ben, quand t'es malade, tu serais chez vous.
3: Ben oui, mais là, j'aurais pas pu aller au show à soir.
23: On va chicaner, parle pas de même.
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23: Il y a des gens qui demandent de quel show on parlait. On parlait de Bring Me The Horizon ce soir au Centre Vidéotron avec Motionless in White en première partie. Puis un autre groupe là de Plot and You, c'est ça?
3: Oui.
23: Voilà. T'es tellement juvénile. Check toi, Eric.
3: C'est toi qui, en le disant... Oh.
23: OK. Aujourd'hui, dans l'Open Mic, on reçoit un collaborateur qu'on a l'habitude de recevoir ici et là, Carl Ruel, qui est ancien agent correctionnel, qui a fait 25 ans du côté de Donnacona et qui a bien des affaires à dire sur le milieu carcéral, sur ce qui pourrait être amélioré. Je veux dire, l'expérience est là après 25 ans. Il y en a vu toutes les couleurs. Et campagne qui tire à sa fin. On s'est dit, pourquoi pas jaser de tout ce qui est piste de solution peut-être plus simple que des réformes puis des millions en technologie puis toutes ces bébelles-là. D'où t'es venue l'idée de cette chronique-là, Carl? Ben, salut en passant, bon ouais, matin.
2: Bonjour, bon matin tout le monde. Hein? Ben en fait, c'est parce que c'est ça. C'est que tu sais, je continue à avoir des discussions des fois avec du monde, continue à travailler, puis on me dit des affaires, là, des projets qui s'en viennent, puis c'est tout le temps sous forme de projets pilotes, puis tout. Puis ça tourne toujours autour de la technologie, mais c'est parce que c'est correct. Mais c'est pas là que tu peux agir le plus efficacement possible. Dans le fond, là, tu sais, le problème, là, mettons, on parle des drones. Le problème, c'est pas le drone, la technologie du drone. Le problème, c'est les gens qui le font rentrer, c'est les gens qui le manipulent. Comme un paquet d'autres choses, on a parlé un peu de libération conditionnelle l'autre fois avec Turcotte. C'est qu'on aurait des outils qui pourraient être efficaces, qui demanderaient pas vraiment de gros investissements et qui auraient des à moyen et long terme auraient des résultats.
23: Est-ce qu'on vous consulte pas assez?
2: Jamais, on n'est jamais consulté.
23: Jamais.
2: Non, jamais qu'on est consulté. Ok, regarde, me donner un exemple. Là, ok, présentement. Ils sont en train d'investir pour doter les agents de caméras corporelles.
23: Oui.
2: OK? Les établissements, en tout cas du moins au fédéral, mais j'imagine que c'est la même chose au provincial, il y a déjà des caméras partout, dans les corridors, dans les locaux. Il y a des caméras partout. Qu'est-ce que tu vas amener de plus avec des body cam sur un agent?
23: C'est pas la première affaire, mettons, que tu aurais faite.
2: Et pendant ce temps-là, on coupe des postes de travail. Et les postes de travail qu'on coupe, ben c'est toutes les postes qui sont plus des postes, justement, d'observation puis d'intervention. Fait que t'as bien beau me mettre des centaines de millions en technologie pour me dire qu'un drone s'en vient, s'il n'y a même pas personne pour le regarder où il va précisément, on travaille dans le vide.
23: Tu m'as ciblé des problèmes un à un, puis j'ai envie qu'on fasse le tour.
2: Oui.
23: Puis ça va peut-être faire le lien avec notre discussion de la dernière fois, effectivement. Là, changement dans la façon de gérer les libérations conditionnelles. Oui. Là, tu m'as écrit « temps préventif, un jour pour un jour
2: oui. ».
23: Qu'est-ce que tu veux dire par là?
2: Ben présentement, lorsque quelqu'un est arrêté, comparé au palais de justice, on décide si on le remet en liberté le temps des procédures ou si on le garde à l'intérieur. Ce temps-là, pour l'instant, ne compte pas un jour pour un jour. OK? C'est un et demi. OK? Il y a eu des tentatives à temps double aussi. OK? Fait que, autrement dit, je te garde ça simple.
3: Tant
2: là.
3: Que t'es pas coupable, tant qu'on le garde coupable, en dedans,
2: ouais.
3: ça va plus vite. Puis c'est ça qu'on enlève.
2: Qu'on enlève. Donc,
23: fait que si c'est resté juste un mois en dedans, c'est comme si t'avais fait deux mois quand on te donne ta peine.
2: À peu près. C'est ça. Ben, tu sais, mais des fois, les procès, c'est long. Fait qu'imagine-toi que la personne a fait un an en dedans, puis elle a cinq ans à faire. Non seulement elle a déjà un an de fait, mais en plus, c'est plus qu'un an.
3: C'est un an et demi, deux ans.
2: C'est ça. Mm. Fait que ça, c'est une affaire qui pourrait, un jour pour un jour, ça serait...
23: Logique, en fait, de l'imposer.
2: Logique. Je peux comprendre la personne, oui, OK, t'as été détenu, t'as pogné cinq ans, il t'en reste quatre.
23: Ah, tu vois, mais je te trouve fin. Moi, dans ma tête, je déduirais même pas.
2: Là, on tomberait un peu des problèmes de charte parce que la personne, elle pourrait finir non coupable.
23: Ah, je comprends.
2: Tu sais, fait que ça prend une, tu sais, mais généralement, la norme, c'est de remettre en liberté en cas, la seule fois qu'on va le garder, c'est si on prouve que c'est vraiment dangereux, que la personne va se sauver, se présentera pas, mm-hmm. ou il est dangereux. Fait que normalement, là, je dirais que 90% sont remis en liberté. Fait qu'il y arrête quoi à travailler là-dessus.
23: Parlant de libération, un autre point que tu as amené, c'était peut-être de mettre plus de conditions à respecter en libération, oui. plus de vérifications sans avertissement aussi.
2: Oui. C'est-à-dire que présentement, avec tout ce qu'il y a de coupeux de personnel puis de ces choses-là, souvent, là, la personne en libération conditionnelle va avoir un contrôle de son agent par téléphone. OK? Ou doit aller se présenter au bureau.
23: OK.
2: Une fois par mois. La fois de même. Mais des vérifications, mettons, exemple, la personne a comme condition d'être chez eux entre telle heure et telle heure. Écoute, il y avait plus de vérifications qui se faisaient pour la COVID qui s'en fait pour les détenus. Là. T'sais, je pourrais rappeler un épisode de désagréable, mais c'est la réalité pareille. Okay? Puis il manque de monde pour faire ces vérifications-là. Je comprends bien, ils sont débordés de dossiers et tout. Fait que souvent, là, qu'on suspende une libération conditionnelle, ben on va attendre qu'il fasse de quoi, que la police l'arrête pour quelque chose, que tu sais,
23: qu'il récidive sur
2: qu'il,
23: ouais.
2: qu'il fasse n'importe quoi, qu'il brise une condition, tu sais, mais puis là l'autre affaire, c'est quand la libération est suspendue, il rentre en dedans, mais là on va faire un autre audience pour savoir, ok, est-ce qu'on le remet encore dehors ou on le garde? Fait que souvent, il va briser ses conditions dehors, mais il va rentrer, faire deux semaines, un mois, puis là, il passe en audience, puis OK, on la remet encore une fois.
23: C'est du niaisage.
2: C'est du gros niaisage. C'est du gros niaisage. Moi, pour être efficace au niveau de la violence, là, ben moi, ça serait simple. Tu es en conditionnel. Tu perds ta conditionnelle pour n'importe quelle raison. Ben, t'approches. Parce que les conditionnels, c'est au tiers puis au deux tiers. Tu sors au tiers, c'est supposé être une mise à l'épreuve puis t'aider à te réinsérer. Ça marche pas, parfait, t'as rendu jusqu'à la moitié de ta peine.
23: Mm.
2: La prochaine éligibilité, ça sera à la moitié. Fait que là, les gens seraient obligés, là. Tu sais, à un moment donné, les gars seraient tannés.
23: On manquerait-tu de place à un moment donné? Non, tu penses pas? Parce que c'est souvent ce qu'on dirait qu'on entend. Ben oui, mais on n'a pas assez de place pour ça.
2: Le provincial est plus vulnérable au niveau des places, mais pas le fédéral.
23: Okay.
2: Pas le fédéral, là. S'il y a des endroits où c'est plein, puis où il y a un peu, mettons, une surpopulation, c'est parce qu'on a fermé des endroits ailleurs ou des secteurs à certains endroits, là. Fait que c'est pas parce que physiquement, on n'a pas la place.
23: Fait que de ce que je comprends, c'est que l'argent où elle devrait être mise, c'est à embaucher plus de monde, finalement.
2: Ben, embaucher plus de monde et le donner des outils. Exemple, pour la violence à l'intérieur, là, ça serait assez simple à gérer que, OK, t'as ta sentence, t'es impliqué dans un incident de violence, ben, just too bad, tu viens de perdre ta libération au tiers, la prochaine éligibilité va être à la moitié de la peine.
23: D'être plus punitif.
2: Oui, mais ça ne demande pas de gros changements majeurs, là, tu sais. Mettre des systèmes de détection de drones. Ça coûte de l'argent, là. Puis il y a un paquet de choses aussi, là, je me rappelle, il y a quelques semaines, tout le monde était comme surpris que là, il a envisagé un projet pilote au Centre de détention de Québec de mettre des grilles sur les fenêtres de la prison.
4: Ça, c'est le genre d'affaire que tu fais. Me semble que ça devrait être fait depuis longtemps.
2: Exactement.
4: Là.
2: C'est des choses. Mais ça demande pas. Oui, ça demande de l'argent, là, mais ça demande pas des centaines de millions de mettre des grillages dans des fenêtres.
23: Des projets pilotes, on peut-tu juste le faire pour
2: ben,
23: les morts?
2: Décider de le faire, tu sais, les foutus projets pilotes, tu vas en arriver quoi avec un projet pilote? Comment tu vas dire OK, non, ça n'a pas fonctionné?
23: Puis pourquoi tu penses, si c'est simple de même, tu sais, entre autres, mettons, quand on parle de libération, de garder les gars en dedans, les filles en dedans, si c'est simple comme ça, pourquoi on le fait pas? Parce que des fois, je me pose la question, tu sais, on sait que c'est cher là, de garder quelqu'un en dedans tout court, là.
2: Ouais.
23: C'est-tu à cause de ça? C'est parce qu'on a l'impression qu'on libère de l'argent?
2: Ben premièrement, il y a une idéologie qu'au Canada et même au Québec, tu sais, on s'offusque quand on voit des cas comme bien spectaculaires qu'on entend parler, mais il reste que la majorité du monde, on est très très soft. On veut donner une chance, une deuxième chance, une troisième chance. Tu sais, le moins restrictif possible, le moins punitif possible. Puis un pauvre petit gars, là, il va s'ajuster. Tu sais, fait que déjà, ça serait changer une idéologie d'investir pour faire des choses comme ça. Ensuite, ben là, faut que tu prennes la peine de travailler au niveau législatif pour faire ces changements-là, pour qu'ils tiennent l'épreuve des tribunaux. Et pour l'instant, il y a vraiment un déséquilibre de force entre les avocats de la défense, qui utilisent une panoplie d'outils pour bloquer des projets, versus le côté de la couronne, puis du gouvernement, puis du ministère, pour faire des choses.
23: Dans les autres trucs que tu m'as envoyés, qui pourraient être changés de façon simple, criminaliser l'usage de drones en milieu carcéral.
2: Présentement, en milieu carcéral, c'est les mêmes infractions au code criminel que quand t'es citoyen dehors. L'usage de drones n'est pas criminel. OK? Il y a des restrictions au niveau de certains endroits restreints qui est géré un peu par NAV Canada. Là, une personne pourrait avoir des conséquences de ce côté-là.
23: Ça me surprend, on dirait que dans ma tête, c'était déjà illégal.
2: Il y a une illégalité. Exemple, présentement, quelqu'un pourrait pas arriver avec un drone dans la fenêtre du bureau ici, puis filmer. C'est pas permis, mais c'est une infraction, ça va être une amende. Mais c'est pas criminel. Mais on pourrait facilement prendre ce genre de geste-là et dire, regarde, tu t'en sers en milieu carcéral, ben c'est criminel des deux bords. Autant l'opérateur que autant. Là, l'opérateur, là, si je le pogne pas en flagrant délit, c'est-à-dire avec que je suis capable de lier que il a rentré de la drogue, puis il est impliqué, hein, puis là, j'ai tout le réseau au complet. Je peux pas faire d'accusation criminelle contre lui juste pour avoir volé un drone au bord de la prison. S'il a utilisé un drone pour rentrer du tabac, pour rentrer un téléphone, c'est pas criminel.
23: Il n'y a pas de conséquences.
2: T'sais, c'est de la contrebande à l'intérieur, c'est interdit, mais c'est pas criminel.
23: Ça, ce serait
2: facile à régler. Fait que ça, tu te gardes. Toute contrebande à l'intérieur des murs devrait être un acte criminel.
4: Puis on en a parlé, c'était-tu la semaine passée ou l'autre d'avant, ou je pense que c'était quand dans l'actualité, justement, là, on parlait des grillages puis tout ça. Puis un commentaire qui revenait, c'est ouais, ben c'est peut-être volontaire de la part du gouvernement puis tout ça d'en laisser rentrer un peu d'autres parce que c'est peut-être plus facile de gérer.
2: Non, c'est pas plus facile.
4: OK, tu
2: spécialement rendu dans les années 2000 comme c'est là, là. La drogue qui rentre, là, c'est jamais la belle qualité, hein. Puis même du pot coupé avec du fentanyl puis tout, ça se compte par dizaines les interventions de surdose dans un pénitencier.
23: Mon Dieu.
2: OK. Il y a des décès à chaque année. Il y a des incidents d'accidents de travail reliés à ça. Fait que c'est pas plus payant. Il y a un coût social qui est relié à ça de laisser faire. OK? Mais là, ça me tente de me faire craquer le monde à la maison. Là, ils sont en train d'étudier la possibilité au fédéral, OK? Dans une

0: contaminer d'autres citoyens. Bon, OK, c'est discutable, c'est tel que tel, mais ça se défend. Mais en pénitencier, non, je m'excuse, là, c'est rien que dangereux. Là.
1: Mais non, mais en pénitencier, dans ma tête, tu devrais pas avoir accès à rien. T'es en prison,
0: c'est bon. Ben, c'est ça. Fait que c'est simplement, c'est pas parce que c'est payant, parce qu'il y a vraiment, il y a vraiment un coût qui vient avec ça, là. Même si des détenus, le gars qui rentre pour 3 ans, normalement, il est supposé de revenir un citoyen après 3 ans, tu sais. Il est pas supposé de mourir d'une overdose parce que, tu sais,
1: il est censé réfléchir aussi à quelque part, là,
0: ben, il est censé s'améliorer, il est pas censé mourir. Et la faire rentrer, ben, il y a un autre coût social, c'est que là, t'encourages la criminalité. Puis, bon, les réseaux, les têtes dirigeantes, puis tout ça, eux autres, ils s'en mettent plein les poches. Mais en plus, tu mets la vie d'un paquet de monde en danger, parce que là, le gars qui en consomme, il a pas toujours l'argent pour la payer, donc il se ramasse avec des dettes. Il mange des volets. Pour payer sa dette, il doit agresser quelqu'un, il doit commettre des
1: c'est vous autres qui devez gérer.
0: Puis là, c'est nous autres qui doit gérer ça. Puis cette personne-là, ben, je reprends mon exemple, il est rentré pour 3 ans, il a accumulé des dettes. Il est obligé de payer ses dettes, d'aller poignarder quelqu'un, il se ramasse à une sentence de 15 ans de plus.
2: C'est parce qu'on dirait que ça a l'air tellement simple de bloquer de la dope d'entrer en prison qu'on cherche des raisons logiques derrière, ouais. Comme, OK, bon, ben, puis là, c'est là qu'on entre dans le complot de, ah, ben, ils doivent en laisser rentrer parce que ça fait leur affaire, parce que le criminel que sa petite dope dérangera personne, on dirait que c'est le raisonnement qu'on essayait d'avoir pour comprendre.
0: Mais tu vois, je t'amène les conséquences qu'il y a. Non, il y a pas personne qui le fait. La seule affaire, c'est vraiment un manque de volonté et un manque de... Tu sais, c'est pas sexy. On est en campagne électorale. Y a-tu quelqu'un... On a eu une campagne au municipal, on a eu une campagne au fédéral, on est en campagne provinciale. Tout ça en pas longtemps. Avez-vous entendu vraiment des gens en campagne dans ces trois paliers-là parler de sécurité publique, de sécurité des rues, de sécurité des établissements, de... Non. Fait que c'est pas sexy
1: à mettre de
0: pour les politiciens à mettre de l'avant ça. Fait que tu sais, ça te tente pas de dire, ah ben là, on va mettre 500 millions pour renforcer la sécurité des pénitenciers. Là, tu vas voir tous les groupes d'opposition. Puis tu sais, on voulait pas longtemps, on parlait de définancer la police. Fait qu'imagine-toi être plus sévère dans les prisons.
1: Je pense que c'est parce que ça nous est mal expliqué aussi. Il y a peut-être une portion de ça. Tu sais, il y a peut-être des gens qui réalisent pas à quel point ça pourrait aider de mettre un peu plus de sous. Là.
0: C'est ça.
1: Tu sais,
0: il y a beaucoup. Oui, il y a totalement. Ben, tu sais, on n'est pas des centaines de personnes comme moi à parler. Hein.
1: Non, mais non, mon Dieu.
0: Tu sais, fait. Tu sais, c'est pas de la faute des citoyens. Ils n'entendent jamais parler. Ils vont l'entendre parler. Je veux dire, avant qu'il arrive l'évasion de l'hélicoptère au CDQ, y a-tu quelqu'un dans la ville de Québec qui pensait à ça? Hein, ouais. Mais aucun citoyen prenait une bière avec son barbecue un samedi soir qui disait, ouais, peut-être qu'il pourrait avoir une évasion à Saint-Ville en hélicoptère.
2: Puis même depuis, tu sais, il y a pas de mesures qui ont été prises plus qu'il faut pour un filet anti-hélicoptère. Mais semble
0: comme trop de choses en politique, les choses s'arrêtent à une annonce, une belle conférence de presse.
2: Projet pilote.
0: On va étudier ça. On va investir telle affaire. Mais après ça, dans le dos, ils coupent ailleurs pour compenser. Puis, tu sais, c'est...
1: Puis tout ce qui est à long terme ne rend pas nécessairement service à un parti qui veut être élu là. Fait qu'on
0: on
1: le met pas de l'avant. Là.
0: C'est ça.
1: Il y a un dernier point avant qu'on se laisse, Carl, qu'il y a sur la liste que tu m'avais envoyé que je trouve intéressant. Plus de peines consécutives au lieu de concurrence.
0: Ouais. C'est que pour le moment, le principe, OK... Tant que vous voyez dans les médias là, qu'il a été condamné, mettons, à 5 chefs d'accusation, OK? En réalité, dans le fond, c'est comme 5 sentences, OK? Mais toutes les sentences sont contenues dans la plus grosse. Fait que si tu as été condamné, mettons, à 5 ans pour voie de fait avec lésion, mais qu'il y avait d'autres accusations entrave au travail des policiers.
1: C'est tout dans le 5 ans.
0: Tout est dans le 5 ans, mais en fait, chaque chef d'accusation, c'est comme une sentence.
1: Mm-hmm.
0: Mais c'est tout inclus dans la grosse. Il y aurait possibilité, mais là, encore là, les juges y vont moins, parce que c'est challengé des fois en cours, puis certaines jurisprudences. Mais il y aurait possibilité d'établir certaines affaires concurrentes.

0: C'est-à-dire que tu purges celui-là et après, tu purges l'autre.
1: Ah, mais moi, je serais tellement pour ça, là. Mmh. Juste l'accumulation des peines, en fait. On avait parlé beaucoup avec Alexandre Bissonnette. Est-ce que les peines peuvent s'accumuler?
2: Mais encore, là, c'est les droits et libertés de l'achat.
1: Ah, tabarnouche, mon Dieu. Les droits et libertés. Quand t'as enlevé six vies dans ma tête, là, les droits et libertés, on en reparlera, là.
0: Tu sais, quand on parle que le manque de volonté, ben c'est ça. C'est, tu sais, pour arriver à un changement, mettons, de la réglementation de libération conditionnelle ou d'application des sentences, n'importe quoi, ça prend une grosse volonté de travailler pour changer ces textes de loi-là.
1: Je te laisse répondre, Carl, à un texto avant qu'on se laisse. Est-ce qu'on a pensé à l'envers de la médaille, qu'il n'est pas nécessairement que c'est pas nécessairement la solution d'être davantage punitif en prison versus favoriser la réhabilitation? J'ai l'impression que votre invité pense que son rôle est d'être punitif.
0: On n'a jamais démontré que le laisser-aller marche. D'ailleurs, on le voit présentement nous autres régulièrement, c'est-à-dire qu'il y a plus de... C'est difficile de mettre du monde en isolement, et c'était exactement 100% dans cette lignée idéologique-là de penser que, bon, mais ça va aider pour la santé mentale, il va y avoir moins d'incidents, et depuis qu'ils ont fait ça, ça n'a jamais été aussi violent dans les prisons. Et cette violence-là revient aussi. Fait que c'est correct. Normalement, on a des niveaux de sécurité qui devraient correspondre à ça. La personne qui veut pas avoir de l'encadrement, là, ben, qui se prenne en main, puis qui mérite, parce que là, ça va pas nécessairement au mérite, mais qui mérite son médium, qui mérite son minimum. Moi, j'ai tout le temps pensé que c'est pas normal que quelqu'un qui a jamais mérité un médium puis un minimum sorte en libération conditionnelle direct à partir du maximum. Mmh.
1: Le pire, c'est que, puis je pense qu'il y a personne qui est 100% contre la réhabilitation sociale. C'est ce qu'on souhaite, que ces gens-là puissent reprendre leur vie. Puis, mais je suis vraiment de l'école de penser que c'est pas censé être facile et le fun.
0: Si on mettait certains encadrements plus, il y a plusieurs détenus qui lâcheraient les activités liées, mettons, au groupe criminalisé. Parce qu'il resterait plus longtemps en dedans, il pourrait les lâcher. Et là, il pourrait aller en médium. Puis
1: il ferait un effort, finalement, pour gagner un peu de liberté supplémentaire.
0: Il se prendrait en main. Tu sais, moi, les détenus que j'ai vus revenir, là, 4-5 fois pendant la libération conditionnelle, là, ça se compte par centaines. Là, puis ils rient de ça, eux autres. Puis ils savent que dans 2 semaines, ils vont ressortir.
1: Oui, ils n'en ont rien à foutre un peu. Hein.
0: Donc, si on met plus d'encadrement pour ceux qui le méritent, ça permettrait peut-être de mieux gérer ceux qui veulent se réhabiliter.
1: Merci, Carl, d'être passé ce matin. On jasait des pistes de solutions peut-être plus simples que des réformes ou les grosses technologies qu'on essaie de mettre de l'avant. Carl, qui est ancien agent correctionnel, 25 ans du côté de Donnacona, si vous voulez réentendre l'entrevue, blvd.fm. Je te souhaite une belle journée.
2: Merci Carl. Merci, Audrey. On t'écoute dès 14h dans le retour. Yes. Au retour de la pause, on jase avec Alexandre Tremblay-Michaud, entre autres de monarchie au Québec, avec là, Paul Saint-Pierre Plamondon là, qui veut abolir ça. Puis là, c'est la nouvelle grosse affaire. Donc, Alexandre Tremblay-Michaud, qui est avocat, animateur du podcast québécois et canadien. On fait aussi un tour des news avec Nico Lacroix.
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4: Yeah. 11h36 minutes dans le Point de Max à Boulevard 102.1. On est ensemble jusqu'à midi. Dans les prochaines minutes, on va jaser avec Alexandre Tremblay Michaud, qui est militant libéral, avocat, animateur du podcast québécois et canadien. Faire un tour des dernières nouvelles dans le monde politique. Mais d'abord, Nico Lacroix, salut!
5: Allô!
4: Comment vas-tu?
5: Ça va très bien, toi?
4: Ça va pas pire.
5: Ça va congestionner, mais tu t'en sors.
4: Même là, ça va. Ouais. Les pilules font un job.
5: Excellent.
4: Fait qu'à partir de là, ça va bien.
5: T'es fait fort.
4: T'as un bulletin de nouvelles presque neuf à nous offrir.
5: Presque neuf, effectivement. Il y a eu quelques trucs, des développements et des nouvelles affaires au cours des dernières minutes, dernières heures. Alors, je commence avec d'abord les enquêteurs du service de la police de la ville de Québec qui ont procédé ce matin dans la région de l'Outaouais à l'arrestation d'un homme âgé de 51 ans. Ce dernier fait face à près d'une vingtaine de chefs d'accusation pour des infractions de nature sexuelle. Les gestes reprochés auraient été commis à l'endroit de 9 victimes, autant mineures que majeures, entre 2003 et 2004, sur le territoire de la ville de Québec. C'est pour ça que le SPVQ était impliqué. Une perquisition est en cours au domicile du suspect en Outaouais. Et le suspect est évidemment détenu et doit comparaître cet après-midi par visioconférence au palais de justice de Québec. On dit souvent, parlez-en bien, parlez-en mal, et on en a une illustration assez assez convaincante aujourd'hui, parce que les ventes du livre « C'était ça ou mourir » sont en croissance.
4: Ça, c'est le livre d'intelligence.
5: C'est le livre de Télisson Aurélien, effectivement, qui sont en vente depuis que la controverse a éclaté. Il y a quelques jours. C'est pas une énorme augmentation, mais on se serait attendu à une chute. Et là, on voit une augmentation de 5,5% chez les libraires. D'ailleurs, il est numéro un encore au niveau des ventes.
4: Ouais, t'as nommé l'expression « parlez-en bien, parlez-en en mal, mais parlez-en, on est exactement là-dedans ».
5: Illustration parfaite.
4: Il se serait probablement passé de la controverse quand même, on s'entend, parce que là, pour le reste de sa carrière, il est poigné que ça.
5: D'après moi, on verra plus beaucoup de livres, à moins qu'il nous fasse un livre sur la controverse.
4: Ça vendrait, c'est sûr.
5: Ça vendrait, c'est sûr. Mais là, pour l'instant, hier, dans les nouvelles, on disait que son site était fermé.
4: Non, en plus, il y a juste à faire ça par l'intelligence artificielle. Ça va être prêt demain matin.
5: Exactement. Le premier ministre israélien Benjamin Netanyahou a accusé l'un des pilotes de l'avion Fly Dubai à destination de Tel Aviv d'avoir poignardé l'autre pour provoquer un écrasement, plongeant l'appareil dans le chaos et le forçant à atterrir en urgence en Arabie Saoudite. Si vous n'avez pas entendu parler de cette histoire-là, il y a une vidéo qui circule aujourd'hui où on voit la fin, si vous voulez, de l'affrontement de deux pilotes. Il y en a un qui a, de toute évidence, poignardé l'autre. On les voit sortir du cockpit. Il y en a un qui est ensanglanté. Heureusement, il y avait deux autres pilotes dans l'avion. Donc, y a-t-il un pilote dans l'avion? Il y en avait deux dans ce cas-ci qui ont réussi à faire atterrir l'appareil. Et donc, s'assurer que les 174 passagers, dont 166 Israéliens, sont tous sains et saufs et ont pu repartir dans l'après-midi vers Israël. On invite tout le monde à s'abstenir. Évidemment, M. Netanyahou n'a pas eu le mémo, mais on invite tout le monde à se retenir de spéculation parce qu'on n'a pas encore les explications exactes.
4: Mais
5: de
4: c'est
5: la
4: très, très particulier comme histoire.
5: C'est vraiment, effectivement, particulier. Donc, comprenez que il y a un pilote qui a attaqué l'autre dans le cockpit. Puis l'avion s'est mis à perdre de la vitesse. Puis on a pu récupérer les commandes avec deux autres pilotes et se rendre à destination.
4: Nico Lacroix, merci beaucoup. On t'écoute avec Jeff Fortin et moi-même dans On en jase dès midi. Au sport, victoire en levée de rideau pour le Canadien de Montréal hier face au Maple Leafs à Toronto. Gain de 3-2 grâce à notamment un but de passe de Josh Anderson, Jakub Dobesch qui a été très bon devant son filet. Le Canadien qui va reprendre l'action samedi du côté de Pittsburgh.
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4: On lui parle à chaque mercredi depuis le début de la campagne électorale. Alexandre Tremblay-Michaud, qui est militant libéral, avocat et animateur du podcast québécois et canadien. Salut Alex.
7: Et salut Max.
4: As-tu eu la chance de voir passer le nouveau Vox Pop de Guy Nantel?
7: Non, pas encore.
4: Hey, je vais te faire entendre un extrait parce que je veux te poser la question que je posais à mes auditeurs parce que c'est bien controversé puis ça fait réagir beaucoup comme question. Je posais la question à mes auditeurs. Est-ce que les électeurs devraient devoir passer un petit test de connaissance avant d'obtenir le droit de voter aux élections? Avant d'entendre ta réponse, je te fais entendre un petit extrait du nouveau Vox Pop de Guy Nantel.
8: C'est les élections au Québec bientôt.
9: Oui.
8: Vous allez voter.
9: Oui.
8: Où se trouve le Québec sur cette carte? Quelle est sa couleur?
9: Aïe!
4: C'est une carte du Canada.
8: Là? Non! C'est pas le rose!
9: OK.
8: Qui est premier ministre actuellement au Québec?
9: Attends, j'ai un blanc. Hey, ça va mal.
8: Qui est le chef de l'équipe Christine Fréchette?
9: C'est pas Bernard Drinville.
8: Qui est le chef de l'équipe Christine Fréchette? C'est pas évident, hein?
4: Non.
8: Après François Legault, c'est devenu l'équipe Christine Fréchette avec comme chef. Non, pas évident.
10: Non, ça ne vient pas.
8: Ça ne vient pas. OK, on continue. Qui est le chef de l'équipe Christine Fréchette?
4: Fait que, qu'est-ce qu'on fait avec le droit de vote de ces gens-là, Alex?
7: Ben moi, je pense que d'être dans une démocratie, c'est d'accepter que les gens n'ont pas tous les mêmes priorités. Puis, tu sais, moi, j'imagine mal enlever le droit de vote à une mère monoparentale qui a deux jeunes enfants qui a de la difficulté à payer son loyer parce qu'elle n'a pas le temps de s'intéresser à la politique québécoise. Tu sais, je pense que c'est aux politiciens de s'assurer de se rendre pertinent puis de parler à ces gens-là, d'aller sur le terrain, de les rencontrer. Oui, c'est sûr que dans un monde idéal, tout le monde passerait à travers les plateformes électorales puis prendrait une décision basée sur leur analyse profonde de tout ça. Mais tu sais, ultimement, être en démocratie, c'est également que l'itinérant qui a pas Internet, qui habite sur le coin de telle rue dans sa tente, ben lui aussi a le droit d'exprimer son point de vue. Fait que c'est sûr que ça peut être bien cocasse puis drôle à regarder les mondes qui savent pas c'est qui le chef de l'équipe, Christine Fréchette. Mais tu sais, tous ces gens-là font partie de la démocratie et sont des Québécois comme toi et moi.
4: Je veux qu'on fasse un petit tour des dernières nouvelles qui ont marqué l'actualité de cette campagne électorale provinciale. Puis je veux qu'on commence avec Paul Saint-Pierre Plamondon qui promet de carrément abolir la monarchie au Québec. Quelque chose qui, bon, est techniquement possible, mais techniquement aussi qui a l'air très, très, très compliqué à réaliser, tu sais, de dire, non, nous autres, la monarchie, ce sera plus 0-0-0. Il me semble que c'est pas un dossier sur lequel tu veux passer du temps à ce stade-ci, en fin de campagne, juste avant d'aller au vote. C'est le genre de dossier que monsieur, madame, tout le monde qui peut hésiter, regarde, puis se dit, c'est quoi ce niaisage-là? Okay, moi, je veux pas voter pour ça.
7: Ouais, je sais pas trop c'était pourquoi qu'il a fait cette annonce-là maintenant. Après ça, que PSPP, premier ministre, dans sa première semaine de mandat, décide d'abolir la monarchie, alors qu'il sait très bien, comme avocat, que c'est pas une compétence du Québec, là, de faire disparaître le monarque du Canada. Qu'ils fassent ça juste pour prouver que le Canada est brisé et qu'il n'y a aucun but d'être dans la fédération parce qu'on ne peut pas unilatéralement abolir le fédéralisme ou abolir la monarchie. Je pense que c'est on-brand avec le Parti québécois de se pogner avec Ottawa pour toutes sortes de dossiers. Mais pourquoi est-ce qu'il ferait ça dans la dernière semaine de campagne? Moi, je pense qu'il fait juste essayer de motiver sa base là, à aller voter là, parce que je pense pas qu'il y a des nationalistes mous ou des fédéralistes qui vont soudainement aller voter pour PSPP à cause de cette annonce-là. Là.
4: Cela dit, quand tu regardes, tu sais, le vote reste relativement flexible. Fait que moi, mon questionnement, c'est ouais, ben il va-tu faire peur à du monde? Déjà que j'ai l'impression que les sondages qui mettent le PQ de plus en plus majoritaire, ça peut faire mal au PQ parce que du monde qui se disait ah mais moi parfait je vais voter PQ, je fais confiance à l'équipe puis de toute façon il va être minoritaire, il n'y aura pas de référendum. Et là j'ai l'impression que ces gens-là vont y penser deux fois. Là hop, t'as ça dans l'actualité. Ah ouais, OK, lui il passe vraiment son temps sa monarchie, c'est-tu vraiment ça que je veux comme premier ministre?
7: Ouais, c'est un très bon point. Puis tu sais, si tu regardes globalement, ce qui est un peu particulier avec cette élection-là, c'est vu qu'on a cinq partis, le PQ a avancé en termes de sièges, mais a pas vraiment progressé en termes de pourcentage du vote. Là. Il y a des petites répartitions un peu différentes parmi les tranches d'âge ou les régions, mais en général, il est assez stable dans le temps. Puis ce qui est arrivé, c'est que il y avait plusieurs comtés que c'était la CAQ qui était en deuxième, puis avec le vote de la CAQ qui s'effondre, les gens se dirigent vers d'autres partis, dont certains vers le Parti québécois, mais vers d'autres partis en général. Et c'est assez pour les faire rentrer à 32, 33, 34 dans certains comtés. Fait que je pense que depuis le début de la campagne, PSPP a fait le pari essentiellement que les gens qui veulent vraiment un référendum ou les souverainistes plus convaincus, c'était suffisant pour lui pour gagner. Puis c'est pour ça qu'il a été extrêmement défensif, je peux dire, en termes de campagne. Il n'a pas été très, très agressif pour aller chercher de nouveaux électeurs. Et moi, je pense qu'il fait juste consolider ça en disant « ben je vais aller chercher ma base » parce que on sent pas vraiment qu'il y a eu une main tendue vers les partisans des autres partis. À part peut-être certaines promesses plus à droite pour essayer d'aller chercher les électeurs conservateurs, surtout dans la région de Québec, Chaudière-Appalaches. Mais, tu sais, entre toi pis moi, là, il y a personne qui fait confiance au Parti québécois pour couper dans l'État pis d'être plus à droite. Là, c'est un parti qui est normalement réputé assez centre-gauche, là.
4: Notamment en raison du lien avec les syndicats. Pendant ce temps-là, pendant que la CAQ risque de se retrouver avec zéro député, Christine Fréchette se trouvait hier en Abitibi, où son parti a pratiquement aucune chance d'aller chercher des sièges. Puis pire que ça, en termes de stratégie, est allée présenter une promesse qui vise surtout les chasseurs. L'affaire, c'est que ces chasseurs-là, ils ont voté par anticipation avant l'annonce, parce qu'ils vont être à la chasse pendant la journée du vote. Quelle échappée stratégique de la CAQ qui vient montrer pourquoi cette campagne-là, au grand complet, a été un peu un bordel.
7: Mais moi, j'ai l'impression que la CAQ a un peu abandonné, là, que ce qu'elle s'est dit, c'est qu'elle dit faut juste que j'aille de l'air d'être en vie pour la dernière semaine, pour ce qui me reste d'électeurs à y voter, là. Puis peut-être réussir à sauver les mêmes dans certains comtés. Je pense que, tu sais, malgré les projections, il y a certains comtés, Rive-Nord de Montréal, Rive-Sud, Montérégie, là, où il y a des caquistes établis, là. Tu sais, on parle, disons, de Bordua, là, où il y a Simon-Jolin Barrette, Chambly, M. Roberge, Montarville avec Mme Roy. Fait que tu sais, il y a des comtés avec des candidats qui sont très connus localement, qui avaient qui étaient des grosses pointures du gouvernement caquiste, qui ont peut-être des chances de rentrer dans certains comtés stratégiques. Le ministre des Finances. Éric Girard, d'Andrew. Fait que je pense qu'il faut juste qu'il donne un signe de vie pour pas que le monde oublie qu'il existe, mais je pense pas qu'il y a vraiment d'aspiration à gagner des nouveaux votes. Fait qu'ils se sont dit, ben garde, pourquoi pas promettre de payer les permis de chasse, là? On gagnera pas de vote, mais on n'en perdra pas non plus avec ça.
4: Ici à Québec, Éric Duhaime qui dit vouloir utiliser le financement provincial du tramway pour réaliser le projet de troisième lien Québec-Lévis. Je suis curieux de savoir, en avez-vous entendu parler pas mal à Montréal durant cette campagne-là du troisième lien ou c'est resté plus local à Québec?
7: Non, on en a entendu parler en masse au niveau des médias nationaux. Je pense que c'est quelque chose qui revient quand même souvent. Depuis que Charles est là, il y a un peu un back and forth là-dessus. Même durant la course à la chefferie libérale, il y avait des discussions sur le troisième lien. Fait que je pense que c'est un dossier que l'ensemble des Québécois ont entendu, incluant les gens dans la région de Montréal. Moi, j'étais en Laurentide, là, j'étais à Prévost, j'étais au nord de Montréal, pas mal. Mais c'est ça. Fait que c'est un sujet qui reste quand même assez actif, mais tu sais, Éric Duhaime, là, il y a personne qui s'attend à ce qu'il soit crédible au niveau financier, là. Lui, il s'en va pour aller chercher 10-15 sièges pour représenter les intérêts des gens qui sont un peu plus à droite, qui sont un peu plus conservateurs. Je pense que là-dessus, il a accompli sa mission. Puis, tu sais, éventuellement, il va avoir le même problème que Québec solidaire a eu. Je sais pas si tu te rappelles, là, Françoise David avait fait campagne, était donc bien gentille, donc bien fine, là. Ils ont eu plein de députés solidaires. Ben, ça, oups, là, ils commencent à en avoir un peu. On va commencer à leur poser des vraies questions. Puis là, ça a été un petit peu plus difficile. Fait que là, ça va être la prochaine étape pour Éric Duhaime, là. C'est bien beau d'être fin, d'être gentil quand il y a personne qui regarde trop ce que tu fais. Mais là, s'il rentre vraiment 10-15 députés, il va commencer à se faire poser des vraies questions. Puis là, il va falloir qu'il commence à mettre de la vraie réflexion sur ses propositions.
4: Charles Milliard, qui, du côté de Montréal, justement, tente de soutirer des électeurs à Québec solidaire. Là, c'est un peu ce que fait la manchette hier concernant les libéraux. Est-ce que tu as l'impression que c'est une stratégie qui peut être payante ou on joue pas assez dans la même table pour que ça fasse une vraie différence?
7: Non, il y a définitivement une talle commune, surtout au niveau de la protection des libertés individuelles, là. Pratiquement tous les partis sont conservateurs au niveau identitaire, c'est-à-dire veulent des mesures supplémentaires pour limiter les signes religieux, par exemple, veulent enlever les droits supplémentaires aux anglophones pour essayer de protéger le français. Le Parti libéral, d'habitude, est le parti des libertés individuelles. Ce qui est un peu particulier avec ce que Charles a fait depuis 6 ou 8 mois, c'est qu'on a refusé de défendre les intérêts des gens qui votent normalement pour nous. On parle souvent des minorités visibles et des anglophones, mais au-delà de ça, il y a aussi tous les libéraux, hein, le Parti libéral, là, t'sais, petit L. C'est des gens qui sont des amoureux des libertés individuelles puis qui croient qu'on doit limiter l'ingérence de l'État dans la vie des gens. Et cet électorat-là a pas reçu de message positif de la part de Charles du tout. Alors, ça se peut qu'il y en ait certains, surtout dans les comtés, qu'on parle de Saint-Henri-Sainte-Anne, qu'on parle de Laurier-Dorion, qui soient tentés de rester vers Québec solidaire. Parce que la seule formation qui a vraiment défendu l'intérêt des libertés individuelles, les libertés individuelles des individus en ce moment durant la campagne, c'est Ruba Gazal. Et ce que je trouve un peu particulier, parce que ce qui est encore pire que de pas défendre les intérêts, c'est de dire que c'est inacceptable puis de rien faire. Et hier, on a eu le droit à un certain nombre de questions sur notamment là, les mères d'enfants qui pouvaient pas venir participer à l'épluchette de Blédingue parce qu'il y avait un voile. Et alors que Charles dit que c'est inacceptable, il dit qu'il va rien faire. Et ça, je pense que malheureusement, ça démontre un peu un manque de leadership politique, là. T'es soit pour ou t'es contre. Si t'es contre la mesure, ben tu devrais agir. Mmh. Puis Christine Fréchette, elle était contre jusqu'à temps qu'elle se rappelle que son parti était pour cette loi-là. Fait que c'est pas des gens qui ont marqué des points hier, là.
4: C'est la dernière fois, Alex, qu'on se parle avant les élections en début de semaine prochaine. Là, je veux tes prédictions, là, que ce soit au sens large avec un PQ minoritaire, majoritaire. À quoi ça va ressembler pour les libéraux en termes de sièges?
7: Ouais, c'est ça. Fait que moi, je pense que tout le monde s'entend là-dessus. On se dirige vers un gouvernement du Parti québécois. Ça va être soit un gouvernement minoritaire fort ou un gouvernement majoritaire faible. La grosse carte là, d'inconnu là-dedans, je pense que c'est la CAQ. En ce moment, on a des projections qui disent qu'il va y avoir 0 députés caquistes. J'ai de la difficulté à croire que la CAQ va aller chercher moins que 5 à 10 sièges à ce niveau-là. Et s'ils vont chercher ces sièges-là, ça va être aux dépens du Parti québécois. Fait que la majorité du PQ est probablement entre les mains de la CAQ actuellement, puis en fonction de leur capacité à préserver certains sièges. Je pense que le Parti conservateur aussi va avoir un rôle à jouer là-dedans, dans certains comtés. Quand on parle de, par exemple, Mégantic, Nicolet Bécancour, Drummond Boisfranc, Arthabasca, tout ce qui est à l'extérieur de la grande région de Québec, s'ils continuent comme ça leur air d'aller, la base entrepreneuriale qui veut de la stabilité, qui veut de la bonne business, puis qui se disent que c'est peut-être pas le temps d'avoir un référendum, pourrait faire rentrer Éric Duhaime là-dedans. Fait que c'est les deux formations qui ont vraiment un impact là-dessus. Pour le Parti libéral, moi, je pense qu'on est dans une fourchette de 30 à 40, parce que 30, normalement, à part la débandade de Dominique Anglade là, en 2022, 30, c'est à peu près un plancher, ouais. Là, juste à cause du type d'électorat qu'on a. Et là, après ça, de 30 à 40, ben, c'est compté par compté à quel point nos électeurs vont être motivés pour voter. Moi, je regardais les chiffres du BVA hier et j'étais quand même préoccupé là, des comtés comme Acadie, là, qui avait 13-14% de vote de BVA, là, alors que la moyenne nationale, c'est 23. Ça me démontre pas des électeurs libéraux qui sont super motivés à aller voter. Après ça, dans les comtés où c'est plus serré, peut-être qu'ils vont y aller, mais en tout cas, j'ai hâte de voir ça va donner quoi, parce qu'on dirait que je pense parmi les militants libéraux, il y a un peu une acceptation que ça va être un gouvernement du Parti québécois. Fait que tu sais, à moins que ça ait vraiment un impact dans ton comté d'aller voter libéral, je pense qu'il y en a plusieurs qui vont rester à la maison.
4: Puis ben en terminant, tu sais, Charles Millard a assuré notamment sur nos ondes que lui, il voulait donner une dizaine d'années à la politique, puis que ça, ben ça allait demeurer, peu importe ce qui arrive. Fait que vraisemblablement, Charles Millard veut encore de la chefferie libérale, peu importe ce qui arrive. Est-ce que la chefferie libérale voudra encore de Charles Millard?
7: Mais là, la question qu'il faut se poser, c'est est-ce qu'il va être élu dans son comté? Je pense qu'il y a quand même des bonnes chances dans Hufford. Là, tu sais, s'il est pas élu, ça règle un peu la situation. Là, je vois difficilement comment il pourrait s'accrocher à la chefferie s'il était même pas élu à l'Assemblée nationale. Cela étant dit, s'il est élu, ben après ça, il va être soumis à un vote de confiance. Je pense que ça sera pas nécessairement facile parce qu'il y a pris une série de décisions durant sa chefferie qui ont pas fait plaisir à tous les membres. Puis également, faut se rappeler que Charles a pris la décision de se rapprocher d'avoir un très très petit groupe de conseils, des conseillers très très proches, très peu consultés le parti en général. Fait que, tu sais, c'est sûr que quand tu consultes pas le parti, après ça, de leur demander de t'appuyer quand t'as pas voulu entendre leur opinion pendant 8 mois ou en 10 mois, c'est un petit peu plus difficile. On verra, là, ça va dépendre des résultats. Mais moi, je pense que cette élection-là aurait été gagnable par le Parti libéral et qu'on l'a un petit peu échappé là, là-dedans. Fait que ça va être difficile. Puis un vote de confiance, ça, c'est pas 50%. Il faut que tu ailles 80-90% pour te maintenir en poste. Fait qu'on va voir. Mais dans tous les cas, s'il est élu député d'Hufford, je souhaite profondément qu'il reste dans l'équipe libérale, même s'il devenait plus chef, par exemple. Là, parce que je pense que tu sais, c'est vraiment une bonne addition à l'équipe libérale Charles Millard. Après ça, est-ce que c'est le meilleur chef? Ça, c'est un débat qu'on pourrait avoir.
4: Alexandre Tremblay-Michaud, militant libéral, avocat et animateur du podcast québécois et canadien. Merci beaucoup. Bonne élection, puis on se reparle mercredi prochain.
7: À la semaine prochaine, Max.
4: Au retour, c'est On en jase avec Jeff Fortin, Nico Lacroix et moi-même. Merci d'avoir été là dans le Point de Max.
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7: Merci d'être à l'antenne de Boulevard 102. C'est votre émission du midi. On en jase avec Jeff Fortin, Nicolas Lacroix et Max Larouche. Émission d'actualité, d'opinion, de divertissement. Évidemment, on va revenir sur le premier match du Canadien de Montréal avec Max. Faire le tour de l'actualité avec Nico. Caucus avec Antonine Iaccarini à 12h30. Et l'humoriste François Léveillé aux alentours de 13h25 qui va être avec nous. Maintenant rendu écrivain, il va publier son premier roman policier. Alors, on va faire le tour.
9: J'espère qu'il l'a écrit lui-même. Là.
7: Ouais, j'espère, pour l'intelligence artificielle. Hey, avez-vous ça, les ventes sont en hausse?
9: Ouais, oui, j'ai ça dans mon line-up.
7: Ah, tu vas nous raconter ça. J'adore. On arrive à la fin de cette campagne électorale. Vous rappelez que demain, c'est le débat ici de la circonscription de Taschereau, alors que Farnell Morissette du Parti libéral du Québec, Étienne Grandmont, le député sortant de Québec solidaire, et Christian Savard, le candidat du Parti québécois, seront avec nous aux alentours de 12h30 pour débattre. C'est le dernier débat sur nos ondes.
9: Qui est en avance?
7: C'est Étienne Grandmont, présentement, qui est en avance, mais très, très, très serré avec Christian Savard du PQ. Donc, ça va être très intéressant comme débat. Et dernier rendez-vous des chefs, eh bien, c'est ce jeudi, 1er octobre, 16h, Ruba Gazal va venir s'installer. Ouais. On va en faire écouter un petit bout tantôt là, de ce fameux Vox Pop de Guy Nantel. Je salue d'ailleurs notre collègue Mathias qui est parti au IGA puis au Maxi faire un Vox Pop.
10: Ah ouais, parce que là, il voulait aller à l'Université Laval, mais là, il s'est fait...
7: Il est allé plus dans, je vais le dire comme ça.
10: Dans
7: là,
10: le vrai dans, monde.
7: Ouais, c'est ça. Là, c'est dans la population en cool. Général. On va présenter ça dans le retour de Gravel à 14h.
10: Pour montrer que nous autres à Québec, on n'a pas des mêmes comme à Montréal.
7: Ben, on est bien plus intelligents à Québec, on le sait.
10: Après moi, on va être déçus.
7: D'ailleurs, Antonine, dans le caucus, va nous parler du mystère Québec.
10: Oh!
7: Tu sais, ce fameux mystère qu'on entend toujours
9: mais
7: parler.
9: Mais il y en a un, mais c'est parce que il est pris à l'envers. D'abord, salut. Il est pris à l'envers tout le temps. Le mystère, c'est Montréal.
7: Ouais.
9: Québec ressemble plus, je pense, au reste des régions. Puis c'est Montréal, le mystère. Tout est particulier à Montréal.
8: En effet, t'as raison, c'est plus la région de Montréal qui est stoïque à l'heure actuelle sur les votes. Hey, petite question de Mylène pour toi, Nico, par texto. J'ai une petite question pour Nico, qui est l'expert du clap pour Linkin Park on Shatter ce soir. À quel point tu crois que je devrais arriver d'avance pour avoir de bons sièges?
9: Comme c'est juste une fois...
10: Mais je pense que j'ai vu qu'il était samedi aussi.
9: Oui!
8: On va aller vérifier ça.
9: On va aller vérifier.
8: Ah oui, on va aller vérifier ça. Certainement qu'on vérifie le tout à l'instant même.
9: On clap quand il y a du monde, puis ça arrive souvent qu'il y a du monde, puis c'est pas toujours prévisible. Là. Vous allez y aller des fois un lundi matin pour des représentations de 10 heures, puis c'est complet.
10: Samedi 19h, donc deux représentations. Bon. Ce soir 19h et samedi 19h.
9: Très bonne nouvelle, mais comme... Mylène?
8: Mylène, oui.
9: Bon, Mylène, il y a... des affaires à déguster, il y a des affaires à boire, il y a des affaires, il y a des petites tables partout. Fait que c'est pas grave d'arriver tôt.
8: Hey, crème, non.
9: Puis vous ferez pas surprendre parce qu'il y a bien du monde dans la salle.
8: Exactement.
9: Surtout si vous êtes particulier sur les places, comme je suis. J'aime pas être trop haut, j'aime pas être trop bas, j'aime ça être dans le milieu le plus possible.
8: Fait qu'arrive le plus d'avance possible. Mylène, va donc souper au clap.
9: Ben oui, tu peux quasiment faire ça.
8: Hein, v'là ma recommandation pour Mylène.
9: Si tu vas au bistrot dans le fond, là, tu montes en haut, tu dépasses les salles de cinéma, puis il y a un bistrot dans le fond, puis ils ont toutes sortes de petites affaires à manger.
8: Avant qu'on passe aux manchettes, je veux juste saluer nos gens des Premières Nations. C'est la journée de la reconnaissance. Énormément d'enfants qui ont été retrouvés, décédés. Je peux pas m'imaginer en tant que nation, nous, au niveau du Québec, comment on se sentirait si on s'était fait faire ça par quelqu'un d'autre. Donc, vraiment, mes pensées vont à vous. C'est un drame épouvantable qui vous est arrivé, puis la journée porte bien son nom. Et j'espère qu'un jour, on saura se réconcilier pour de bon. Mais je tenais à saluer là, les gens des Premières Nations.
9: C'est épouvantable, effectivement. Est-ce que la journée change quoi que ce soit?
8: C'est une bonne question, mais au moins ça fait penser à certaines personnes que ce drame-là existait. Donc
9: arrivé.
8: je pense que ça explique pourquoi elle a sa raison d'être. Mylène qui dit « Hey, je vais partir direct après la job ». Ben parfait, Mylène, on est content. En manchette, Nico, je pense qu'il y a plusieurs arrestations, plein de choses de faits divers. Hein?
9: Oui, effectivement, un peu de choses très joyeuses, mais quand même. On va commencer justement par la plus grosse, multiples agressions sexuelles armées. C'est le SPVQ qui a arrêté un suspect âgé de 51 ans ce matin dans la région de l'Outaouais. Mais les crimes auraient été commis à Québec entre 2003 et 2004. C'est pourquoi c'est le SPVQ qui est dans cette enquête. Ce dernier, l'homme de 51 ans dont on n'a pas encore d'identité, fait face à près d'une vingtaine de chefs d'accusation pour des infractions de nature sexuelle, donc agression sexuelle armée, à l'endroit de 9 victimes, mineures et majeures, donc il y avait des deux dans les victimes. Une perquisition était en cours plus tôt ce matin au domicile du suspect en Outaouais. Il est évidemment détenu et doit comparaître cet après-midi par visioconférence au palais de justice de Québec. Puisque plusieurs victimes ont été identifiées, la structure gestion des enquêtes sur les crimes en série, coordonnée par la Sûreté du Québec, a été déployée. Tu en parlais un petit peu plus tôt. On dit en publicité, parlez-en bien, parlez-en mal, mais parlez-en. Et c'est une hypothèse qui se vérifie avec l'affaire Télisson Aurélien, parce que les ventes de son livre, c'était ça ou mourir, sont en croissance depuis la controverse.
8: Depuis la controverse. Les gens veulent lire un livre d'intelligence artificielle.
9: Il est même au numéro 1 des ventes actuellement au Québec. C'est pas une énorme augmentation. C'est 5,5%. Mais considérant ce qu'on a révélé, on se serait plus attendu à une baisse qu'à une augmentation des chiffres. Donc, en soi, c'est gros que le livre se vende plus. La semaine du 21 au 27 septembre, donc celle qui vient de se terminer, a été la deuxième meilleure semaine de vente depuis le lancement du roman, le 12 août.
8: Fait que parlez-en bien, parlez-en mal, mais parlez-en.
9: Exactement.
8: Et voilà, ça résume très bien.
9: Ben oui. Possible féminicide à Laval, un autre féminicide. Un septuagénaire, un homme de 78 ans, a été accusé du meurtre au premier degré de sa femme mercredi à Laval. Ronald Thibault, 78 ans, aurait assassiné sa conjointe, Monique Poirier-Thibault, âgée de 77 ans. Dans un contexte de violence conjugale. Lui aussi devait comparaître ce matin par visioconférence au palais de justice de Laval. Et vous avez peut-être entendu parler de cette altercation dans un avion.
8: Ah oui, deux pilotes qui sont battus.
9: Deux pilotes qui sont plus que battus. Il y en a un qui a poignardé l'autre, Jeff.
8: Ben voyons donc.
9: Ouais. Et le premier ministre israélien, pardon, Benjamin Netanyahou, a accusé l'un des deux pilotes, c'était un avion Fly Dubai à destination de Tel Aviv, d'avoir poignardé l'autre pour provoquer un écrasement, pour tuer
8: des
9: Israéliens.
8: Un attentat terroriste, dans
9: exact.
8: Le fond.
9: Exact. Les 174 passagers, dont 166 Israéliens, selon les médias israéliens, sont tous sains et saufs parce que dans l'avion, il y avait deux autres pilotes qui ont pu prendre la relève lorsque l'incident est intervenu. Vous verrez peut-être des images de ça sur les médias sociaux. Là, quand ils finissent par sortir de la cabine de pilotage, il y en a un qui est totalement ensanglanté parce qu'il a été poignardé par l'autre. On voit pas ça souvent, heureusement.
8: Non, heureusement.
9: Et heureusement aussi, il y avait quelqu'un d'autre pour piloter l'avion.
8: Exactement, qui a fait en sorte qu'il n'y a pas eu de décès. On a évité vraiment le pire dans cette situation.
9: Les passagers ont entendu des coups et des cris, et là, l'avion s'est mis à perdre l'altitude. Puis finalement, on a réussi
8: dans
9: à
8: l'avion, la panique qui embarque. Aïe, quelle histoire invraisemblable.
9: Ouais.
8: Max, au sport, le Canadien réussit sa rentrée. Victoire de 3-2 hier à Toronto.
10: Et c'est les joueurs de soutien qui ont fait le travail, notamment Josh Anderson, un but, une passe. Kirby Dach, une belle mention d'aide sur le premier but du match. Zach Bolduc qui a marqué également un but, une passe pour Alex Carrier. Fait que les gros canons qui ont peut-être un petit peu de difficulté à se mettre en marche hier pour le Canadien. Mais belle victoire de 3-2. Et saluons la belle performance de Jakub Dobesch devant son filet, 26 arrêts. Après avoir accordé un premier but, je veux dire qu'il n'aurait pas dû passer. Là, autant le tir de Nylander était sensationnel. C'est un arrêt que Jakub Dobesch devait faire. Ça ne l'a pas affecté. Il a été solide. Le Canadien qui reprend l'action samedi à Pittsburgh.
8: Comme les employés de soutien ont été très bons, je pense pas qu'on va voir Florian Jacquet samedi à Pittsburgh.
10: T'as aucune raison de changer ton line-up. Là. Bon, peut-être que tu pourrais décider de sortir Texier, mais même là, il a pas été mauvais. Fait que moi, je bouge pas le line-up. Là.
8: On va parler plus tard dans l'émission aux alentours de 13h des autres matchs Ligue nationale parce que je veux te parler de la pète de coche de Mike Babcock déjà après un match à la barre des Oilers d'Edmonton qui ont perdu hier 6-5 contre les Canucks dans la division Est. Dans la conférence de l'Est, les Panthers ont battu les Hurricanes 1-0 et victoire de Boston 3-0 sur les Rangers.
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0: OK, je veux régler une petite chose pour commencer. Avant qu'on parle d'une situation complètement bouleversante qui s'est produite dans une université américaine prestigieuse, c'est-à-dire l'université Cornell, l'animateur de l'émission du midi, on en jase, il embarquera pas dans une chicanette de « je vais prendre l'argent du tramway pour le mettre dans le troisième lien, puis l'autre fait ci, puis l'autre fait ça ». Je suis tellement déçu qu'en 2026, on soit encore en chicanant le tramway puis le troisième lien, alors qu'en 2015, on avait établi que ça prenait un troisième lien puis un transport structurant. Qu'est-ce qui se passe avec nos politiciens à Québec? Mm. Puis là, on va avoir un parti conservateur élu en majorité dans Chaudière-Appalaches et peut-être bien sur la rive nord de Québec, qui là va entrer en chicane avec le maire. Je comprends plus rien. Je suis tellement déçu. Après ça, on se demande pourquoi à Québec, les projets avancent pas. Il y a toujours quelqu'un pour être contre le projet. Puis pour ramener une gang avec lui contre un projet. Et là, que ce soit le troisième lien ou le tramway. Fait que je pense que si on veut le mieux pour Québec, ben, faudrait être pour les deux projets. Puis vouloir que la population avance. Tu fous ce que je dis ou ça fait de l'allure?
1: Ça a bien de sens.
2: Ça a du bon sens sur le... l'aspect politique de ça, c'est-à-dire que soyons brillants et essayons d'obtenir le plus d'argent possible pour Québec, d'un aspect.
0: Mais oui.
2: Mais l'autre aspect de la médaille, c'est que même si c'est à Québec, je veux pas plus qu'on dépense des milliards pour un... Moi, je suis pas convaincu du tramway depuis le début. Moi, je compte le trajet du tramway depuis le début. Je trouve que ça va favoriser des gens qui prenaient déjà des 800 puis des parcours d'autobus. Autrement dit, il n'y a pas de transfert de gens qui prenaient pas actuellement d'autobus vers le tramway, selon moi.
0: Je suis très d'accord avec toi, c'est pour
2: donc,
0: ça.
2: Donc, dépensons pas.
0: Ben, c'est parce que moi, je le vois, le tramway, comme une première phase aux trois phases qu'il faut faire.
2: Si le reste se fait, puis permets-moi d'en douter là aussi.
0: Moi aussi, j'en doute.
2: C'est moins pire.
0: Exactement. Il faut revoir la façon, le transport structurant. Québec, on va être 1 million là, en 2041. Fait que c'est pas vrai que c'est tout le monde dans les chars que ça va fonctionner. Je regardais du côté du REM, c'est très intéressant, justement, avec l'ajout d'une ligne, et là, ils vont en ajouter un autre. C'est 37% d'augmentation d'achalandage. Donc, on est rendu à au-dessus de 15% de port modal des déplacements. On s'en va vers le 20% visé.
2: Sauf qu'encore là, le REM, c'est loin d'être juste des belles histoires.
0: Là. Exactement. Le REM a ses problématiques techniques. Puis ça m'encourage pas pour le tramway. T'as entièrement raison.
2: Il y a pas de projet parfait, Jeff. Je te donne ça. Autant du niveau troisième lien que du niveau tramway.
0: Ouais.
2: Puis c'est difficile de dire, ben là, si on attend le projet parfait, on va attendre jusqu'à la fin des temps, ce qu'on, à date, ce qu'on fait. Mais, tu sais, ça veut pas non plus dire qu'il faut avancer dans un mauvais projet. Parce qu'on n'avance pas sinon. Je suis vraiment 50-50.
0: Ben, je suis d'accord avec toi parce que moi, le transport structurant, c'est les trois lignes de tramway puis le SRB sur Charest. Ça prend la totale. Ça prend pas juste un tronçon, sinon ça sert à rien. Puis le troisième lien, ben, c'est un vrai troisième lien à l'est. C'est pas celui qui passe par l'île d'Orléans, voit de chaque côté. Là. Mm. Fait que je suis d'accord avec toi. Moi, tant qu'à faire un projet, on le fait. On le fait pas pour rien. Max, t'en penses quoi?
3: Ben, c'est l'opposition tout le temps entre les deux. Puis, tu sais, même de ressortir et, tu sais, M. Duhaime hier, de dire, ouais, mais attends, c'est parce que là, on va juste enlever l'argent du tramway pour le mettre dans le troisième lien. C'est même pas sensé comme raisonnement, là. Tu peux pas juste commencer à arrêter tel projet qui était déjà parti pour, là, finalement transférer l'argent dans l'autre projet. Quand c'est... On peut, puis tu l'as dit, là, on peut ben pas avancer nos projets si on est tout le temps en train de les mettre en opposition de même. On peut-tu juste avancer?
0: 418-971-109, donnez votre opinion. Auditeur, auditrice qui écrit, je suis d'accord, je comprends pas pourquoi les partis travaillent pas ensemble pour Québec, mais juste les uns contre les autres pour faire, puis défaire et refaire. C'est moi qui comprends pas politique. C'est tout simplement que les partis travaillent pour attirer leurs propres électeurs au lieu de penser au bien de la majorité.
2: On a des milliards là, qu'on veut investir pour le transport collectif, OK?
0: Ouais.
2: Prenons un faible pourcentage. Prenons 5% de ça et rendons le transport à Québec gratuit ou presque.
0: Mm-hmm.
2: Essayons ça 2-3 ans. Après ça, on va voir si vraiment le transport en commun attire autant que ce qu'on pense, que ce qu'on espère. Parce qu'un des principaux... Il y a deux désavantages, le prix, puis la flexibilité. Tu sais, si tu vas, ouais. Si tes enfants font des tournois de hockey, ben tu y vas pas en transport.
0: Ben pour qu'un transport commun fonctionne, faut que t'aies une fréquence qui est stable, faut que ça soit confortable, faut que ça coûte pas cher. C'est les trois critères qui font en sorte que ça va fonctionner. Puis moi, je suis pour le développement du transport structurant, tout simplement parce qu'on va être aussi. 1 million. Puis quand je regarde la nouvelle génération, elle pense pas comme nous autres. Puis moi, j'en ai des amis qui restent en ville, puis qui, tu sais, l'argument que j'entends toujours, ah mais là, quand tu vas avoir des enfants, tu vas avoir 2 chars, puis si, puis ça. Moi, les amis qui vivent en ville, ils ont 2-3 enfants, puis ils ont juste 1 char, puis ils s'organisent avec le transport en commun pour aller à la job, puis tout le kit, puis ils organisent leurs choses, et ça va très bien. Et je pense que notre jeunesse tend vers un mode de vie comme ça.
3: Moi,
0: j'ai l'impression.
3: Pour moi, oui, tu sais, c'est rendu 4$, c'est relativement cher, je trouve, de prendre l'autobus.
2: Moi
3: mais
2: aussi.
3: Moi, s'il était gratuit en ce moment, je le prendrais même pas plus. Puis je dois être celui à la station qui l'utilise le plus, le transport en commun.
2: Pourquoi?
3: Parce que c'est le temps qui est de la merde. Ces temps-ci, je suis rendu gros dur, là, je me paye souvent des taxis à la place. Parce que je me dis, c'est faut que j'aille au tailgate du Rouge-et-Or, mettons, à l'Université Laval, je check ça, 1h15, 1h30 de Charlebourg à Sainte-Foy. Fait qu'entre 4$ pour 1h30 ou 12-15$ de...
2: Pour 10 minutes.
3: Je vais me prendre le...
0: Ben non, mais
3: fait. Même si on le mettait gratuit, il y a bien du monde qui ferait là, fuck off. Je pense qu'il n'y a pas 1h30 dans l'autobus.
2: Si on le met gratuit puis l'achalandage augmente, dans ma tête, automatiquement, le nombre de parcours puis le nombre d'autobus va finir par augmenter.
3: Ben, il faudrait aussi. Éventuellement, c'est sûr. Là, mais...
0: Plusieurs réactions par texto, Jean-Lee. Pourquoi les gens qui sont pour un projet doivent être contre l'autre? C'est stupide, c'est exactement exact. Ce que je pense. C'est pour ça que je vous dis, moi, que je suis pour les deux.
2: Vous remarquerez d'ailleurs que c'est souvent les gens du tramway qui opposent les deux, alors que les gens du troisième lien n'opposent pas nécessairement les deux.
0: Oui, oh, Éric, j'aime bien de le faire. Éric. Peut-on construire ce que le peuple veut et non ce que les politiciens veulent? C'est un excellent point. Faut aussi avoir une vision, par contre. Et ça, il y a un bon texto qui arrive. Je suis entièrement d'accord avec les propos qu'il faut avancer tous les projets parce qu'il faut avoir une vision future et non pas une vision rapprochée. On peut rapprocher sur notre nombril. Go les projets 2041-2045. Faut vraiment voir en avant avec ces grands projets-là. C'est pour ça que je vous répète tout le temps, c'est 1 million d'habitants qui arrivent. C'est 1 million d'habitants. 1 million, c'est 400 000 de plus que ce qu'on a là présentement. Là. Ça fait du monde en crime à déplacer.
2: C'est
0: là.
2: L'ancienne population.
0: Ben, c'est ça, ça fait du monde à déplacer. Même si c'est gratuit, mon trajet en char prend 15-20 minutes, mais qu'autobus, c'est 1h15. Non, merci. En effet, il faut que ce soit plus rapide. Tu vois, on a plein d'autres commentaires. Là. Je suis d'accord avec le projet du tramway en espérant qu'après, on investisse sur des trajets longue distance de calèche intermunicipale. Alors ça, je pense que c'est quelqu'un qui faisait du sarcasme. Yes! Donc, merci d'interagir de cette façon-là. Nico, je veux absolument qu'on parle de cette histoire épouvantable. Université de Cornell, viol collectif qui a été en quelque sorte camouflé par l'université. Peux-tu nous faire un résumé?
2: Ouais, c'est un incident qui est arrivé en 2024, puis ça fait à peu près une semaine que ça fait parler aux États-Unis parce que c'est revenu dans l'actualité parce que la victime a décidé de poursuivre.
0: Mm-hmm.
2: OK? Une jeune femme, je vous ferai pas tous les détails, là, mais c'est une jeune femme qui était en état d'ébriété, qui s'est rendue dans une fraternité et qui a accepté une relation sexuelle avec un ou deux gars, c'est pas clair, OK? Mais après ça, ces un ou deux gars-là sont allés dans le chat, dans le Snapchat de groupe de cette fraternité-là, qui contient à peu près 57 personnes, pas à peu près, 57 personnes, dire, et je les cite, je m'excuse, « Free pussy ». Telle place dans notre bâtiment de fraternité. Et il y a 7 gars au total qui l'ont violée en groupe. OK? Elle a dit à l'époque qu'elle était consentante pour la première relation, pas pour les autres. Ça me fait beaucoup penser, d'ailleurs, cette histoire-là, à l'histoire de Hockey Canada. Mm-hmm. Mais bref, revenons à celle de Cornell. Il y a eu une enquête avec les textos et tout ça. On a considéré qu'il y avait eu un incident d'agression sexuelle assez grave pour expulser 2 des gars. Mais c'est ce qui s'est passé avec les autres qui...
0: Parce qu'on avait en quelque sorte drogué la victime, c'est ce que je comprends.
2: C'est ça. Elle est arrivée déjà en état d'ébriété, puis Elle dit qu'ils lui ont fait consommer beaucoup d'autres substances une fois sur place. L'université, dans certains cas, outre les deux qu'on a expulsés, a juste demandé

0: femme qui s'appelle Jane, qu'on appelle Jane Doe parce qu'elle veut pas qu'on révèle son identité, a déposé une poursuite criminelle contre une poursuite au civil.
1: Ouais, au civil.
0: Contre l'université Cornell et les jeunes hommes. Et pendant ce temps-là, depuis 2 ans, il y a 2 journalistes, des femmes journalistes du journal étudiant de Cornell qui suivent aussi l'histoire. Et si j'ai bien compris, c'est elles qui ont décidé de dévoiler les noms des 7 agresseurs.
1: OK.
0: Au cours des derniers jours.
1: Parfait.
0: Et sur les 57, je reviens au texto de groupe.
1: Oui.
0: Où on a dit carrément, il y a une jeune fille qui est à votre disposition. C'est dans ça. Telle chambre. Venez en profiter. Sur les 57, il y a personne qui a appelé la police, qui a contacté les autorités, qui a décidé de venir pour aider la jeune fille à s'en sortir.
1: En effet.
0: Il y a un gars qui dormait pendant l'échange initial, que quand il s'est réveillé, il a vu ça, puis il a pris des captures d'écran, puis il les a envoyées à la victime. Et elle s'en sert, d'ailleurs, c'est comme ça qu'on sait que c'était, les gars avaient écrit Free Pussy dans la...
1: Ouais, c'est comme ça qu'on sait que ce qu'elle explique, qu'ils l'ont fait consommer d'autres substances, a une très bonne chance d'être vrai, puisqu'après ça, on l'offre à 57 hommes.
0: La question que je voulais poser aux auditeurs, puis à vous autres, les gars, c'est beau les 7, là, et leur parcours judiciaire va poursuivre son cours.
1: Oui.
0: On fait quoi avec les 50 autres?
2: Au niveau criminel, y a-tu quelque chose à faire avec de la négligence criminelle? T'sais, ça revient au est-ce que légalement t'es obligé, entre guillemets, d'intervenir dans une situation comme ça? Si oui, j'imagine qu'à ce moment-là, on doit prouver que les messages étaient assez clairs, que ce qui se passait n'était pas legit.
1: Puis que la personne l'a lu le soir même ou pendant que les actions se faisaient. Pas comme la personne, justement, qui était endormie puis qui a envoyé
2: les trucs.
1: Parce
2: qu'on s'entend que sur le plan éthique...
1: Ouais.
2: Et ces gars-là ont dormi au gaz.
1: L'enfer. Moi, si j'étais ministre de la Justice et que je faisais mes propres lois, ils croupiraient en prison. Là. Mais bon, j'ai pas la capacité de faire mes propres lois et d'être ministre de la Justice, mais ça n'a aucun sens. Ça n'a aucun sens qu'il y ait personne des 57, parce qu'on s'entend, là, il y en a qui l'ont vu et qui ne sont pas allés dans la chambre. Mais ça n'a aucun sens qu'il n'y ait pas un de ces gars-là qui ait fait « Hey, attends une minute, là, ça marche pas cette affaire-là. » Puis pas aller s'interposer ou à pas appeler la police. Voyons non. Vous êtes témoin d'une possible agression sexuelle de groupe par le message que vous recevez. Vous avez le devoir civil d'intervenir. Je suis convaincu de ce que je dis là. 418-971-1021. Vous en pensez quoi? Toi, Nico, t'en penses quoi?
0: Ben, mon premier questionnement, Jeff, c'est qu'est-ce qui arrive à un pan de nos jeunes hommes? Parce que il me viendrait, puis tu sais, je peux pas le comprendre le phénomène, je le referais pas, mais il me viendrait jamais à l'idée d'inviter des gars à coucher avec ma blonde, tu sais, puis
1: non,
0: c'est pas la, tu sais, ça fait quelques affaires comme ça de collectif qu'on voit là, puis ça c'est des affaires qu'on sait, qu'on pense à Pellico, l'affaire Pellico, il se passe quoi dans la tête des hommes? C'est ça que je veux savoir.
1: Ah, ça, c'est clair. Il y a une culture du viol qui est encore tellement présente et ça me lève le cœur.
0: C'est-tu comme le reste de la paresse humaine où on veut plus faire d'efforts pour rien puis on demande à l'intelligence artificielle de nous écrire des textes? C'est-tu comme on veut plus prendre le trouble de séduire des femmes, de leur plaire d'être des hommes sensibles et corrects pour que... espérer peut-être avoir des relations sexuelles avec quelqu'un, on aime mieux les violer puis les droguer pour pas avoir le trouble de travailler notre cas, tu sais, je voulais dire entre
2: guillemets. Mais là, t'insinues que c'est pire qu'avant.
0: Oui.
2: Est-ce que c'est vraiment pire ou c'est juste que ces cas-là sont médiatisés aujourd'hui, tu sais, je...
0: Ben, si tu recules tous les cas dont on a parlé, hein, autant Pellico que ça... Si tu recules de 25 ans, il n'y a pas de cellulaire, il n'y a pas d'Internet, il n'y a pas moyen d'inviter des hommes.
2: Non, c'est sûr qu'il y a des nuances, oui, je comprends.
0: À venir violer ta blonde.
2: C'est sûr, c'est sûr, oui.
0: Fait que, automatiquement, ça me fait dire qu'il y en a plus qu'avant. Parce que aussi, l'effet pervers de l'Internet, c'est que ces gens-là...

0: détraqués peuvent se légitimiser entre eux autres maintenant, parce que quand tu, vous le savez, quand vous êtes dans un même groupe, puis vous avez tendance à vous, je dis vous, puis c'est un peu tout le monde, là, on veut faire partie d'une communauté. Même les gens qui pensent qu'ils veulent pas faire partie d'une communauté, ils veulent faire partie d'une communauté. Fait que quand tu vois des gens qui pensent comme toi, qui aiment les, qui ont les mêmes passions que toi, que ce soit la pêche ou autre chose, ça légitimise que t'aimes. Puis dans ce cas-ci, ben t'es un esti de pervers tout croche, mais tu rencontres d'autres esti de pervers tout croche. Fait que ça te fait penser que c'est correct ce que tu fais, tu sais.
1: Il y a un texto, tu sais, qui pose la question. Le gars ou les gars qui reçoivent ce message-là pensent que c'est une joke niaiseuse. Ils méritent la prison. C'est une question que de là où faut prouver les intentions, puis que c'était clair.
2: Ça,
1: pis...
2: je suis très d'accord avec ça au niveau juridique, mais je pense que t'as le devoir, quand tu reçois un message, de même d'aller vérifier. Pas de faire « c'est pas une joke ». Je pense que t'as ce devoir-là de citoyen. Il y en a plusieurs qui nous amènent, cher, par texto, à la loi du bon samaritain, c'est-à-dire que t'as l'obligation de porter assistance à une personne en danger, en effet.
0: Je sais pas si c'est valide aux États-Unis.
2: C'est ce que j'essayais de chercher vite, en effet. Puis une femme, justement, qui est dans une situation comme ça. Puis là, vous comprenez que je parle au conditionnel parce que c'est, ça n'a pas passé devant la justice, mais dans un possible cas de viol collectif, ben il faut que tu aies porté assistance. Moi, ça me dégoûte sur la banalisation, justement, des violences sexuelles faites envers les femmes. Banalisation du viol, des agressions sexuelles. Puis, sais-tu quoi? C'est pas étranger au fait que les féminicides augmentent. Malheureusement.
0: Ben, je pense qu'effectivement, il y a comme un... une espèce de bizarre courant de pensée qui revient, là. Je sais pas si c'est le masculiniste ou les autres affaires qu'on fait qu'on traite de moins en moins les femmes. On traitait les femmes comme des objets dans le temps, on est en train d'évoluer, puis là, on dirait qu'on retombe.
2: C'est vrai qu'on a un recul en arrière là-dessus, en regardant l'actualité sur la bienveillance envers le genre féminin. Plusieurs hommes ont tendance à vouloir reprendre une place qu'ils n'ont pas à prendre. On est dans une société égalitaire.
0: Il y a puis je sais qu'il faut qu'on achève, là, mais il y a une... Ben, j'ai oublié ce que je voulais dire. Fait que c'est parfait. On a fini.
2: Merci aux parents qui nous écrivent. J'en lis un. J'ai deux filles et je vais avoir beaucoup de coaching à faire quand elles vont grandir, protéger leur verre, etc. Marie-Ève qui dit, écrime, on parle à nos gars de 14 et 17 ans à soir de cette histoire-là. Oui, cette histoire-là servent à nous sensibiliser puis à prévenir, justement. C'est toujours le meilleur moyen, la prévention.
0: Ouais, mais c'est pas chez les femmes qu'il faut faire la prévention. Non, c'est chez les gars qu'on lit.
2: Ben, t'as raison, gars, Marie-Ève. C'est exactement ce qu'elle a écrit. On va certainement parler de cette histoire-là de nos deux gars de 14 et 17 ans.
0: Si, je dis toujours, c'est parce que s'il y a quelqu'un qui vous dit, là, ouais, mais elle avait bu tout ça, là. L'exemple que j'aime bien utiliser pour leur fermer la gueule à ces gens-là qui vous disent ça, vous leur direz, OK, parfait. Je rentre dans ta chambre ou dans ton appartement, puis t'es sous-mort à terre. Est-ce que ça me donne le droit de t'enculer?
2: Non. C'est le consentement qui donne le droit d'avoir une relation sexuelle.
0: C'est encore pire, parce que quand t'es pas en état de consentir, il y en a jamais de consentement.
2: Mm-hmm.
0: Fait que si t'es trop sous ou drogué pour dire oui, c'est non.
2: Ouais. Ah, faut faire de l'éducation avec nos enfants pour reprendre le dessus sur ces courants-là, malheureusement. C'est ce qu'il faut faire en tant que parent bienveillant. Je salue Marie-Ève là-dessus. Courte pause, caucus avec Antonine Iaccarini. Marc chicane en immigration. Mark Carney a dit, bah, regarde ça, là, pour l'économie. On va réouvrir ça un peu plus, l'immigration. Oh, ça a fait sursauter Paul Saint-Pierre.
1: Des gens qui votent non au référendum, ça en plus.
2: C'est ça. Ça a fait sursauter Paul Saint-Pierre Plamondon. Et là, Charles Milliard dit, ben, ça y est, c'est Paul Saint-Pierre Plamondon chicaneux qui est de retour.
0: Le naturel revient.
2: Le naturel revient au galop.
1: Ou le gros bon sens.
2: Ben, c'est ça qu'on va parler avec Antonine Iaccarini. Moi, personnellement, quand je regarde ça, je me dis, boy, c'est juste notre bon vieux Cabanada qui veut recentraliser encore les pouvoirs. Je suis dans l'erreur. Textez-moi, 418-971-1021.
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6: Le caucus avec Antonin Iaccarini, c'est du lundi au jeudi à 12h30, demain exceptionnellement à midi, car nous aurons le débat Taschereau à 12h30 entre Farnell Morissette du Parti libéral du Québec, Étienne Grandmont de Québec solidaire et Christian Savard du PQ. Avant de passer, Antonin, je veux lire deux textos et je veux féliciter ces gens qui nous ont écrit. On parlait justement de cette culture du viol. En 2014, le 9 juillet précisément, au show de Dead Mouse 5, une fille est arrivée en arrière du restaurant nu ou presque nu avec trois gars. Visiblement, ils se sont trompés de place pour aller à l'hôtel. Nous avons habillé la fille avec des tabliers et les gars disaient que c'était leur amie et qu'elle était trop chaude. J'ai isolé les trois gars et j'ai demandé le nom de la fille à chacun d'entre eux. Ils m'ont répondu trois noms différents. Ouf. Je leur ai demandé de quitter ou d'attendre de voir qu'est-ce qui va se passer avec l'ambulance et la police. Ils cherchaient la grande allée suite où ils séjournaient. Ben bravo. Bravo, mon ami, d'avoir fait ce geste-là, de sauver une femme de cette culture du viol. Et quelqu'un d'autre qui nous dit « Hey, moi, je me suis déjà fait crisser une volée au bar parce que j'ai aidé une femme car trois hommes étaient dessus. Je regrette pas mon choix. Good job. » Faut intervenir, guys, quand on voit des choses de la sorte. Antonin Iaccarini, comment vas-tu?
7: Ça va bien, merci.
6: Good. Hey, Anto, petite chicane en cette dernière semaine de campagne électorale. Moi, j'ai été très surpris hier soir dans la presse quand j'ai lu que Mark Carney était prêt à réouvrir les seuils d'immigration. Ça en prenait pas plus pour que Paul Saint-Pierre Plamondon fasse une sortie puis que Capitaine Canada Charles Milliard parle contre Paul Saint-Pierre Plamondon. Est-ce que c'est une stratégie de Mark Carney pour venir mettre un peu d'ombre sur la campagne de PSPP?
7: Si oui, c'est un bien mauvais calcul parce que, ben d'abord, je veux juste dire que c'est pas nécessairement une chicane. C'est normal qu'on ait des débats sur l'immigration pendant une campagne électorale. C'est un enjeu qui est quand même crucial, qui touche toutes sortes d'autres enjeux de notre société. Cela dit, j'ai de la difficulté à comprendre pourquoi le gouvernement fédéral choisit le timing actuel pour arriver avec un changement de direction. Parce que depuis que Mark Carney est au pouvoir, on a quand même senti une différence d'approche là, avec Justin Trudeau. Là. À l'époque, Trudeau-Legault, l'immigration, c'était une pomme de discorde continuelle. Il y avait visiblement, là, de manière très profonde, des idéologies différentes en la matière. Mais c'est vrai que M. Carney a quand même resserré un certain nombre de choses. Maintenant, pourquoi envoyer cette question-là, en fait, d'augmenter les seuils fédéraux pendant la campagne électorale? Ben, écoute, ça permet à tout le monde de se positionner. Puis moi, je trouve que ça amène les électeurs à avoir des réponses plus claires sur les approches de chaque parti. Le PQ est assez clair sur son approche. Du côté des libéraux, c'est toujours, je n'ai toujours pas compris c'était quoi leur seuil d'immigration. Là, c'est peut-être moi qui ai mélangé. Je ne sais pas si vous avez compris.
6: Non, on n'a pas compris. On comprend pas grand-chose du Parti libéral, d'ailleurs. Là, on va en parler un petit peu tantôt avec la laïcité. Éric Duhaime qui fait une sortie puis qui dit « Hey, moi, je vois pas de problème. Je l'ai dit, j'ai une vision autonomiste. On va gérer ça avec le Canada. » Mais il me semble que depuis 10-12 ans, c'est plus le Canada qui décide que le Québec, même si la CAQ avait cette vision-là.
7: Ben, l'immigration, c'est une compétence qui est partagée entre le fédéral et le Québec. Les autres provinces canadiennes n'ont pas les mêmes pouvoirs que le Québec en matière d'immigration. C'est toujours compliqué. Donc, évidemment, on s'entend pas sur tout et c'est d'une extrême complexité de se coordonner. Parce que, à un moment donné, on fait des politiques qui sont un peu en dents de scie. On change beaucoup de direction, mais en plus, doubler ces changements de direction-là selon les paliers gouvernementaux et vous obtenez ce qu'on a obtenu dans les dernières années, c'est-à-dire un système d'immigration qui est pas très bien planifié, auquel on met des objectifs, mais qu'on n'atteint pas parce que finalement, le temps qu'on décide de déployer des actions, ben, on est déjà rendu dans une autre situation économique, dans une autre situation politique. Donc, c'est la même histoire tout le temps. Est-ce que le fédéral décide pour nous? Ben, le fédéral contrôle les frontières. Le fédéral gère certains programmes d'immigration temporaire. C'est une commission fédérale qui gère les réfugiés, qui gère les demandeurs d'asile. Donc, il y a un paquet de responsabilités du côté fédéral qui font en sorte de limiter, évidemment, l'action du gouvernement du Québec quand vient le temps de décider c'est quoi nos priorités ou notre approche en matière d'immigration.
6: Antonine, à la demande générale des auditeurs, faut absolument que je te fasse entendre une partie du Vox Pop de Guy Nantel qui a eu lieu dans les rues de Montréal. Je te fais entendre ça parce que les auditeurs ont une question pour toi par la suite.
8: Vous allez voter?
9: Oui.
8: Où se trouve le Québec sur cette carte? Quelle est sa couleur?
9: Aïe, aïe, c'est là?
8: Non, c'est pas le rose.
9: OK.
8: Qui est premier ministre actuellement au Québec?
9: Attends, j'ai un blanc. Aïe, ça va mal.
8: Qui est le chef de l'équipe Christine Fréchette?
9: C'est pas Bernard Drinville.
8: Qui est le chef de l'équipe Christine Fréchette? C'est pas évident, hein?
10: Non.
8: Après François Legault, c'est devenu l'équipe Christine Fréchette avec comme chef. Non, pas évident.
10: Non, ça ne l'est pas.
8: Ça ne l'est pas. OK, on continue. Qui est le chef de l'équipe Christine Fréchette?
6: Antonine, t'es notre voix de la raison politique à Boulevard 102.1 et Sam te pose la question. Antonine, rassure-moi s'il vous plaît, dis-moi que les personnes interviewées par Guy Nantel sont l'exception dans la société. Comment tu vois ça?
7: Je sais pas si c'est l'exception. Je sais que Guy Nantel choisit évidemment les clips les plus drôles et les plus ridicules. Là, donc, faut pas généraliser, mais faut quand même se rappeler qu'il y a une partie de la population vraiment qui ont un niveau de connaissance très, très bas. T'sais, nous, évidemment, on suit ça à toutes les minutes, à toutes les heures, là, mais c'est vraiment pas le cas de tout le monde. Le fait que il n'y a pas une vaste majorité, mettons, de francophones qui sachent c'est qui les principaux chefs de parti pendant la campagne électorale. Il y a vraiment quelque chose qui fonctionne pas là ici. Là. Ça veut dire qu'on a un défi collectif là, de continuer d'intéresser un peu les gens puis de continuer à donner peut-être une éducation citoyenne à nos jeunes pour qu'ils deviennent meilleurs la prochaine génération.
6: Ben c'est ça. Qu'est-ce qui fonctionne pas? Moi, je mets beaucoup l'emphase sur le système d'éducation. Je pense qu'on devrait le réformer pour enseigner davantage la politique, enseigner davantage l'économie pour que les gens s'y intéressent davantage. Quand tu intéresses les gens ça à un plus jeune âge, ben nécessairement, tu as des chances d'en attraper un peu plus. Moi, je vois une belle piste de solution là.
7: Oui, en même temps, on met beaucoup de choses sur le dos de l'école. Hein. C'est un peu décourageant. Il faut que l'école leur brosse les dents, les nourrisse les enfants. T'sais, des fois, je me dis quand même, on a un problème s'il y a autant de choses qui doivent être faites par l'école. Cela dit, c'est sûr que si tu ne viens pas d'une famille politisée, ben déjà, il y a des fortes chances que tu perpétues la chose. Donc, je pense que t'as raison. C'est juste, malheureusement, il faut passer par l'école parce que c'est notre égalisateur.
6: Je suis d'accord au bout avec ce que tu dis. Ça me tente pas d'en rajouter dans les écoles. Ils en ont déjà assez à gérer, puis surtout avec les classes. Mais c'est parce que si on laisse ça dans les mains des parents, ben il y a plein de parents qui s'intéressent pas à ça. Fait que l'enfant deviendra pas politisé, Nico.
11: Mais ça va plus loin que les connaissances, là. Il y a un problème d'écoute ou de compréhension des questions. C'est qui le chef de l'équipe Christine Fréchette?
7: Ben, il y a quand même une partie de la population qui est analphabète fonctionnelle au Québec. Il y a ça aussi. Il y a ça qui ressort du Vox Pop. Mais somme toute, je pense qu'on a surtout au Québec un problème d'intérêt face à la politique parce qu'on associe la politique à quelque chose de rébarbatif, de négatif. On a peur, c'est culturel, hein, on a peur de la chicane. Donc, ça fait que j'ai l'impression que l'écoute est effectivement pas là. Là, c'était vraiment l'écoute de la question. Là, je comprends très bien ce que Nico dit, là, mais je reste pas sur l'anecdote. Là, j'essaie de généraliser. Puis je pense qu'on a vraiment un travail à faire pour habituer les gens à parler de ces choses-là puis à s'y intéresser. C'est que comme nation ou comme province, dépendamment de votre langage,
6: de votre allégeance,
7: on peut pas avancer puis on peut pas se développer. Si une majorité de gens ne s'intéressent pas à la politique, il n'y a pas d'autre moyen, là, les amis. Là. Je sais que des fois, ça peut être un peu plate, la politique, là, mais on n'en connaît pas d'autre moyen pour faire avancer une société.
11: Est-ce que c'est trop abstrait pour eux? Est-ce que les gens comprennent pas vraiment le lien direct entre leur quotidien puis la politique?
7: Je sais pas, parce que, tu sais, je veux dire, c'est assez concret, là. Vous n'avez pas de place en garderie, vous n'arrivez pas à avoir un médecin, puis vos comptes de taxes, puis vos impôts, ça me semble des éléments quand même assez concrets.
11: Puis je pense que tout le monde sait que c'est gênant.
7: Puis vos routes, puis vos nids de poule. Fait que, tu sais, moi, je vois vraiment un désintéressement qui est large, qui est pas dû au fait que c'est pas concret ou pas, mais qui est dû au fait que les gens trouvent que c'est négatif, puis que, oh, j'aime pas ça, tu sais, mais faut briser le cycle, là, on a un problème.
6: Ouais, et puis les gens réagissent par texto, puis t'sais, la plupart disent, ouais, t'sais, faut que ça passe, t'sais, faudrait peut-être revoir les cours d'histoire, mais faut que ça passe par là pour toucher le plus de gens possible. Antonine, le PQ va être élu lundi prochain. On sait pas encore si ça va être minoritaire ou majoritaire, à moins d'une surprise incroyable qui pourrait arriver. Et là, on prépare cette transition, justement, entre le pouvoir, parce que c'est la CAQ qui l'avait depuis 8 ans. Comment va se faire cette transition-là? Parce que la CAQ va manger une méchante volée, là. Il y aura personne que ça va tenter de parler au PQ, là.
7: Non, effectivement. Puis, tu sais, on parlait de certains enjeux de société sur le désintérêt des gens vers la politique. Puis, d'ailleurs, les taux de participation s'en ressentent généralement. Il faut quand même se rappeler qu'on est chanceux de vivre dans une démocratie où nos élus, nos premiers ministres, là, dans quelques jours, ils vont serrer la main. Et ils vont effectuer une transition pacifique, respectueuse, assez rapide quand même si on compare avec d'autres États. Aux États-Unis, le président est élu en novembre puis il rentre en poste l'année suivante, en janvier. Il y a une transition qui s'opère. Parce que tant que le nouveau premier ministre n'est pas premier ministre, ben c'est l'ancienne première ministre qui reste première ministre. Et il va avoir une espèce de transition. Il y a un comité de transition qui gère un certain nombre de choses. Moi, je me rappelle très bien les avoir croisés en 2018. J'avais eu une dure soirée électorale le soir du scrutin en 2018. Puis là, il fallait que j'aille vider mon bureau à l'Assemblée nationale. Tu sais, je vous dirais que c'est quand même humainement assez difficile. Et là, je tombe sur le comité de transition caquiste. Puis là, je me rappelle leur avoir dit, c'est des gens que j'apprécie là, dans la vie, mais je les ai regardés puis j'ai dit, hey, excusez-moi, ça me tente vraiment pas de vous parler ce matin. Là. Mais bon, moi, j'étais dans l'opposition, fait que c'est pas moi qui effectuais la transition. Les gens du gouvernement Couillard, eux, ils n'ont pas le choix de leur parler parce qu'il faut effectuer une transition dans le respect des institutions. Donc, le PQ a déjà, semble-t-il, son comité de transition qui est prêt à travailler. Mais essayez de vous imaginer à la place des gens de la CAQ comment ils vont se sentir, comment ils se sentent présentement en voyant la soirée électorale qui s'en vient d'ailleurs. Après les jours suivants.
6: Ben écoute, j'ai l'impression qu'ils se sentent comme quelqu'un qui sait qu'il y a des funérailles samedi. Ils savent qu'ils s'en vont à l'enterrement, là.
7: Puis ils n'ont pas le choix de continuer.
6: Ben oui.
7: C'est ça qui est difficile en ce moment. Il reste encore jeudi, vendredi, samedi, dimanche, lundi, là. Et lundi soir, Mme Fréchette, elle va devoir s'adresser aux gens, elle va devoir faire une allocution. Est-ce qu'il va y avoir des gens dans la salle? Est-ce que le lendemain, il va y avoir des gens qui vont répondre au téléphone pour les candidats qui ont été défaits? Parce que ça, c'est quelque chose que j'ai beaucoup vécu en 2014, en 2018. C'est au lendemain de l'élection, tu ne sais plus c'est qui est décisionnel. Tu ne sais plus c'est qui le boss, tu comprends? Mm-hmm. Pendant l'élection, il y a un parti, il y a un DG, il y a des directeurs de campagne. Mais quand tu perds, là, ces gens-là, ils rentrent chez eux puis ils n'ont plus le goût de rien. Je veux dire, c'est sûr que la DG va rester en place, mais c'est qui décroche les pancartes? Ouais, qui a envie d'aller décrocher des pancartes quand tu as perdu?
6: En effet, t'as entièrement raison. Ça doit toujours être une portion qui, humainement, est très difficile. Tu viens de nous partager ton vécu. Puis je le dis toujours, t'sais, les politiciens, moi, tout le monde qui a sa face sur la pancarte à l'heure actuelle, pour quelconque parti politique, je les félicite, c'est un énorme sacrifice là, puis travaille fort durant la campagne électorale, il y a pas de doute. Le Parti conservateur du Québec a fait une annonce en justice hier. J'ai deux questions pour toi, Anto. Ça vient-tu trop tard?
7: Ben, moi je trouve que oui, parce que la thématique de la loi et l'ordre, c'est une thématique qui est très importante pour les conservateurs là. C'est un classique conservateur de parler de loi et l'ordre. D'ailleurs, je pense que c'est pas étranger au fait que les conservateurs, autant au fédéral que sur la scène québécoise, ont un certain écho dans la région de Québec, parce que moi, je pense que c'est un sujet qui parle aux gens de Québec, la loi et l'ordre. Et je me disais, pourquoi ne pas l'avoir fait avant? Puis là, je comprends que les chefs doivent faire des annonces jusqu'à la dernière journée, là, puis que même si le vote par anticipation est passé, les débats sont passés, faut quand même nous occuper, là, les médias. Mais je trouve que c'était vraiment une bonne annonce. Il y a eu l'appui aussi à la suite de son annonce de Pierre-Hugues Boisvenu, qui est une personne très connue, évidemment, puis qui parle souvent au nom des victimes d'actes criminels. Donc, si j'avais été lui, je l'aurais fait plus tôt dans la campagne, cette annonce-là. Je trouve que c'est très bon.
6: Ouais, surtout qu'on sait toutes les problématiques qu'on vit à l'heure actuelle dans nos prisons, là, ça fait la manchette plusieurs fois par année. Dis-moi donc, Anto, ma deuxième question, c'est par rapport au PCQ qu'on voit. J'ai pas de misère à croire qu'ils vont enlever complètement Chaudière-Appalaches et ils vont faire de bons gains dans la région de Québec. Donc, Antonine, je te pose la fameuse question. Qu'est-ce que le mystère Québec?
7: Ah, ça me passionne. Parce que les gens de Montréal sont fascinés. Hein. Vous savez, à chaque fois que je parle à des gens de Montréal, puis c'est la campagne électorale, ils sont comme, c'est bien mystérieux, c'est bien mystérieux. Moi, je trouve pas ça mystérieux. Puis j'aurais le goût de vous entendre aussi là-dessus. Pour moi, il y a deux clés pour comprendre la région de Québec. Bien, peut-être une troisième, puis je l'ai dit tout de suite, c'est que c'est quand même pas une région qui est homogène. Là. Les gens disent la région de Québec, mais t'sais, ça peut se subdiviser effectivement entre les banlieues, le centre, puis les sous-régions, là, Charlevoix puis Portneuf, là, t'sais, c'est très différent du centre-ville de Québec, on s'entend. Moi, il y a deux clés. La première, c'est la qualité de vie. Je pense qu'on est à Québec et dans la région extrêmement attachés à cette qualité de vie-là. Donc, toutes les propositions qui vont aller dans ce sens-là vont probablement trouver encore plus écho que partout au Québec. C'est quelque chose qu'on a de très, très précieux à Québec puis dans les environs. C'est notre qualité de vie. Puis la deuxième clé, c'est la fierté. Donc, tu sais, quand on parle de faire les rencontres politiques à Québec, on est la capitale, on veut être reconnu comme tel, on aime avoir une ville qui est belle, qui est propre. Tu sais, je veux juste vous dire que c'est pas nécessairement une préoccupation de tous les instants à Montréal, là. Tu sais, puis que des fois, ils nous regardent puis ils se disent, mais pourquoi c'est si important que les rencontres aient lieu ici? C'est quoi le rapport? De leur perspective, ça n'a pas d'importance, mais de la nôtre, ça en a beaucoup. Puis je trouve que dans les dernières décennies, c'est beaucoup les partis de droite qui ont pris ces thématiques-là et qui en ont fait des propositions. Puis pourtant, je trouve pas que les partis de gauche, c'est hors de leur portée. Il faut juste que ça les intéresse puis qu'ils trouvent que c'est des bonnes thématiques, mais ils pourraient nous donner leur vision des choses.
11: Ce que je dis de mon côté, Antonine, depuis des années, c'est que l'OVNI, c'est pas Québec, c'est Montréal.
7: Oui, je parle de ça, quand.
11: Je pense que Québec est beaucoup plus représentative de d'autres régions, comme Montréal peut l'être des autres régions.
6: Libéral, libéral, libéral. Un petit peu solidaire, libéral, libéral, libéral.
11: C'est ça.
6: C'est bien résumé.
11: C'est ça, c'est Montréal.
7: Ben c'est plus effectivement une division entre Montréal et les régions.
6: Ouais.
7: Mais moi, j'aime pas trop. Puis j'adore les régions en passant. J'irais vivre en région n'importe quand si je suis capable de travailler comme je le fais là, si je vivais en région. Mais Québec, c'est quand même. Tu sais, je sais que du point de vue de Montréal, ils pensent qu'on est une région, mais on est une capitale. On n'est pas une région. Puis effectivement, on a peut-être plus de proximité avec les gens des régions qu'avec Montréal.
6: Et une capitale nationale, Antonine, oublie-les surtout pas.
7: Ben, comment oublier? Puis d'ailleurs, je veux dire, que cette question d'être une capitale et de faire les rencontres politiques ici, là, toutes les partis nous ont promis ça là, pendant la campagne électorale. On va surveiller ça. Là,
6: nous OK, autres. Oui, on va surveiller ça de près. Je termine avec Charles Milliard. Le Parti libéral du Québec a toujours été contre la loi sur la laïcité. Là, hier, il a dit « Je ne défrais rien de ce qui s'est fait. » OK, bon, je comprends pas trop où il s'en va. Et puis, mais la clause dérogatoire, il la mettra plus. Fait que dans le fond, là, Charles Milliard, il fait juste essayer d'être l'équilibriste entre le mystère Québec et le mystère Montréal. C'est à peu près ça?
7: Ah! Il navigue dans des mystères. En fait, c'est lui le mystère, finalement. On va trancher ça aujourd'hui. Monsieur Milliard a été très clair sur plein d'aspects de sa plateforme. OK, en matière de logement, de construction. Il y a plein d'aspects.
6: 100 000 logements par année. Télémédecine.
7: Télémédecine. D'ailleurs, sur son affichette aujourd'hui, ça m'a bien fait rire. Je pense que, Max, tu vas adorer ça. La petite affichette devant Monsieur Milliard, c'était télésanté. Oui. Référendum. Non.
6: Ça? Ben non. Comment essayer de plugger le mot référendum partout?
10: Hey, ça n'a aucun lien. Ah, c'est drôle. Wow, bravo.
7: J'aime ça, hein?
6: D'ailleurs, allez sur la page de Boulevard 102. On a mis un extrait du débat entre Bernard Drainville et Yannick Godbout ce matin. Ouais. Un deuxième extrait.
10: Drainville a fait ça un peu aussi.
6: Oh, ça n'a pas d'allure. T'sais, on parle de quoi? La taille de l'État, ouais. Si je me trompe pas.
10: Bureaucratie. Pis,
6: c'est ça. Et là, Bernard Drainville dit, ben, le PQ, c'est facile. Réduire la taille de l'État sur le référendum. Ils vont tout mettre les mondes d'or qui travaillent pour le fédéral. Puis là, ils parlent de référendum. Et Yannick Godbout fait juste dire, c'est pas le sujet.
7: Non, c'est ça. Ben écoute. Fait que bref, je voulais faire un petit clin d'œil là, à la télésanté. Tu m'as fait penser à ça. Donc, il est clair sur quand même pas mal de choses, sauf les sujets sur lesquels son caucus et sa base anglophone-allophone et l'électorat francophone qu'il aimerait aller chercher ne s'entendent pas. Donc là, si on a l'impression que il dit quelque chose de clair, ça va faire en sorte qu'il va perdre un des deux groupes, alors il devient le plus flou possible. Et c'est là qu'on a des phrases, mais on ne sait pas, en fait, ça va être quoi les politiques d'un hypothétique gouvernement libéral. En fait, je vais vous dire la vérité, je m'en doute, ça va être quoi les politiques d'un gouvernement libéral. Mais dites-le,
6: ouais.
7: Parce que tu donnais l'exemple en introduction du sujet. Tu dis, il dit, je vais pas reculer. Donc, il ne défrait pas les lois comme telles. Mais les lois en matière de langue et de laïcité, si tu n'utilises pas la clause dérogatoire, ça va être anticonstitutionnel. Donc, à partir, c'est comme tu me dis, oui, je vais laisser ça là, mais tu le sais très bien que ça va tomber dans le ditch. Donc, arrête de niaiser puis dis que tu vas mettre ça dans le ditch. Donc, puis la même chose en immigration, là, on disait tantôt, on sait pas c'est quoi les seuils d'immigration parce qu'il faut écouter les régions. Tu sais, je veux dire, moi, je m'excuse, là, mais à un moment donné, il faut donner un chiffre. Puis je suis la première à dire qu'en immigration, ça ne s'arrête pas au seuil d'immigration, mais ça ne te dispense pas de donner un ordre de grandeur.
6: Exactement. Puis de toute façon, moi, la pensée magique de dire tous les immigrants, on va les envoyer en région, j'y crois pas parce qu'ils peuvent aussi bien arriver à Québec pas à Montréal dans un an et demi. Là. On n'attachera personne pour 5 ans au Saguenay-Lac-Saint-Jean, me donner un exemple.
7: Puis je comprends que c'est frustrant pour des régions qui en voudraient plus d'immigrants, qui se disent « ben nous, on a de la place, on les veut ». Oui, mais il faut quand même qu'on fasse nos politiques en prenant en considération qu'à Montréal puis à Laval, ça déborde. Donc là, il faut avoir une vision d'ensemble, mes amis, puis ça passe par une proposition électorale d'un parti politique. Après ça, t'es pas obligé là, d'être sectaire, là. Mais un peu de clarté, s'il vous plaît, en campagne électorale, ce serait apprécié.
6: Antonine Iaccarini, toujours un bonheur de te parler. Demain, tu seras là en début d'émission en studio avec nous avant le débat de la circonscription de Taschereau. Un grand merci, Anto.
7: À demain.
6: Salut, à demain. Bonne fin de journée. Antonine Iaccarini qui est sur nos ondes du lundi au jeudi dans l'émission On en jase. C'est le temps de s'arrêter quelques instants. Par la suite, on revient avec une grande tournée de l'actualité. Et également, on va parler de sport avec Max Larouche. Match du Canadien hier. Mike Babcock qui pète un plomb à ses joueurs des Oilers après seulement un match. Bref, on parle de tout ça au retour de la pause.
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10: On en jase, son émission du midi, émission d'actualité, d'opinion, divertissement. On va le chemin dans l'heure où on est un petit peu plus léger avec du sport. Chronique geek de Nico et on va avoir François Léveillé, humoriste, qui écrit son premier roman. Il va venir nous voir en studio. Ça va être une conversation vraiment intéressante.
11: Un bout qui roule, lui, M. Léveillé.
10: Mais Bob Cashlot, oui, comme personnage, toujours très apprécié, très drôle. J'ai vu, je me trompe pas, ce matin, quand j'ai fait la recherche, il est né en 1952. Puis il est encore très actif. Alors, félicitations, François Léveillé. Très hâte de parler à ce monument de l'humour. Ça va être à peu près dans une vingtaine de minutes. Météo, vous le voyez à l'extérieur aujourd'hui, c'est généralement nuageux. 18 degrés. Demain, ça sera 23 degrés et 30 % de possibilité d'averse. Et de la pluie va s'installer à compter de jeudi soir. Mercredi, ça sera vendredi, ça sera 16 degrés. Et puis, intermittente. 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
11: Il y a une section concours aussi.
10: Oui.
11: Puis vous pouvez y aller. Puis
10: ça, c'est vrai.
11: Participer. Vous pouvez être dans notre équipe à Marceau et moi.
10: Ben oui, parle-nous de ça. Voyons.
11: Le combat des radios qui revient cette année. Hey, on a fait ça pour la première fois l'année dernière.
10: Ouais. Puis t'étais avec l'FM 93. Je me souviens, je pense que c'est la première fois que je t'ai t'ai parlé.
11: J'étais contre... Ah oui, t'étais là?
10: Ben oui!
12: Moi aussi, j'étais là.
11: Es-tu vrai?
10: Ben oui.
11: Je vous connaissais pas à ce moment-là.
10: C'est ça.
11: J'étais contre Marceau l'année dernière.
10: Ouais.
11: Et là, je vais être avec Marceau. Fait que Yannick a son équipe qui représente le boulevard. Moi, j'aurai mon équipe qui représente aussi boulevard. On va se battre contre deux équipes de choix et normalement du 93. Je ne sais pas qui seront nos opposants. Fait que vous avez la chance de venir dans notre équipe. On vous demande même pas d'être bon. On s'en fout de gagner. C'est pas vrai. Mais on vous prend quand même, peu importe vos aptitudes aux machines à boules. On veut surtout vous permettre, un, de nous rencontrer et deux, de découvrir la Société du Pinball, si vous l'avez pas déjà fait, qui est au 999 Pierre-Bertrand, juste au-dessus du magasin d'usine, si vous cherchez, là.
10: Ouais.
11: Qui a une cinquantaine de machines à boules.
10: Ah, c'est de toute beauté.
11: T'as pas besoin de dépenser des milliers de dollars pour les avoir chez vous, parce qu'il y a des machines modernes. Je sais pas si vous savez, là, mais c'est entre 10 et 15, 20 000 dollars même des fois. Parce que c'est de la super technologie. Il y a des écrans vidéo et tout ça. Donc là, vous pouvez les essayer. La Société du Pinball, c'est simple. Là, vous payez à l'heure. Puis vous jouez aux machines que vous voulez.
10: Puis j'ai un secret pour les auditeurs qui voudraient amener une date.
12: Oh,
10: peut-être amener une date, ça c'est tout, tu mets une barre, concours sur machine à boules.
11: Ouais.
10: Et c'est comme ça que c'était ma première date avec ma blonde.
12: Ah
10: On était allés, c'était un festival organisé par Thomas, qui était client ici à la station, puis c'était à l'Hôtel Québec. Donc, on est allé jouer, on est allé tester les machines à poules. On a joué. Et après ça, on est allé souper. Donc, ça a été la première date d'une belle histoire.
11: Ben oui, effectivement.
10: Amenez-les votre conquête.
11: Ben oui, je vous le dis, là, je faisais pas une blague. Peu importe vos aptitudes aux machines à boules, ce qu'on veut, c'est vous rencontrer puis que vous veniez vous battre avec nous autres, pour nous autres. Puis c'est le 14, jeudi, pas la semaine prochaine, l'autre. Et vous avez jusqu'au 9 pour vous inscrire. Donc, allez dans la section concours et allez vous inscrire.
10: Exactement. Allez-y, puis impressionnez le monde. Moi, la première date avec Val, là, Max, là, j'avais fait un score épouvantable.
12: C'est vrai?
10: Ah oui, c'était un film d'horreur. C'est une machine à boules de film d'horreur. Et il y avait une compétition pendant ce temps-là de gens qui cumulaient leurs points avec leur cellulaire. Mais moi, j'avais pas embarqué dans la compétition. Mais là, j'étais torché ça, là, un genre de 18 000. Là. Fait que le gars qui était dans la compétition, qui était à côté de moi, puis là, il me voyait, il a pris mon score.
12: Oh ben, tabarouette.
10: Ouais. Puis il a fini deuxième dans la compétition.
11: J'aime ton enthousiasme pour inviter les gens à venir.
10: Ouais.
11: Mais je suis certain que tu vas avoir un texto de ta blonde dans quelques secondes qui va te dire, c'est pas ton score, machine à boules, qui m'a convaincu. Là.
10: Ouais, c'est vrai, comme pour la permanente.
11: Comme pour la permanente, effectivement.
10: Caline.
11: En fait, à date, on est un peu. On se demande comment tu l'as eu.
10: Ouais, c'est vrai.
11: Ouais.
10: J'ai scoré au-dessus
11: T'es
10: de la ligne.
11: T'es vraiment, vraiment chanceux.
10: Il n'y a pas de doute là-dessus. Je sais pas comment. Elle dit toujours c'est mes valeurs humaines.
12: Oh.
11: Ça, c'est vrai que tu as des très belles valeurs humaines.
10: Donc, elle a dit ça. Elle a dit c'était valeurs humaines. Fait que je suis content.
11: Elle dit de la permanence, c'était de valeur, mais c'est valeurs humaines.
10: Ouais.
11: C'est
10: ça. Ouais, Martin, il écrit puis ce soir-là, tu as aussi scoré comme tu as scoré. Non, c'était pas arrivé ce soir-là, Martin.
11: C'est un romantique, j'avais pas compris
10: mais
11: encore.
10: Mais t'es bonne, c'est un romantique, moi, Martin.
11: C'est ça.
10: C'est ça.
11: Pas le premier soir.
10: Non. Quand on veut une relation à long terme, non, on
11: moi
10: installe.
11: Aussi.
10: On installe la relation.
11: Prends des notes, Max.
10: Puis là, après ça, ben c'est ça, ça percole.
12: Ouais.
10: Puis là, il y a d'autres choses.
12: Bon.
10: Bon, assez parlé de relations amoureuses. Nico, dans l'actualité, qu'est-ce qu'on suit?
11: Je veux vous parler d'une histoire qui est pas arrivée dans la région de Québec, mais je veux quand même, parce que c'est dans l'air, beaucoup, on parle des affaires de Cornell, on parle je vais vous parler dans quelques secondes, de multiples agressions sexuelles armées, et je veux vous dire que, au cours des dernières heures, il y a une juge au palais de justice de Granby qui a donné, à peu près l'absolution à un ex-policier, à un policier qui a plutôt essayé de séquestrer son ex.
10: OK. Non, même bizarre.
11: De prendre son cellulaire, de l'agripper, de la surveiller, de la menacer. L'individu en question s'appelle Benoît Mignot. Et il se séparait de son ex, qu'on appelle Marion, mais qui est un nom fictif dans la nouvelle de la presse, et qui lui a fait subir une soirée de calvaire en hiver 2025. Il l'a restreint physiquement, l'a poussé dans la chambre à coucher, l'a empêché d'en sortir, a pris son cellulaire, puis il a dit « Donne-moi ton mot de passe, que je le vérifie. » Puis si tu me donnes pas ton mot de passe, tu vas le regretter. Dans ce qu'il lui a dit, dans une conversation qui a été enregistrée par la victime, une conversation de 49 minutes pendant laquelle elle a été séquestrée, « T'aimeras pas ça longtemps si tu continues. T'es la dernière qui va m'avoir trompé. Tu sais ce qui va arriver. Je te mets dans la salle de bain, pas de fenêtre, je ferme la porte et j'attends que tu me donnes ton code. Je vais aller où tu vas aller, ça te fait-tu peur, ça? Je sais qu'il y a le sous-sol qu'on peut aller voir. Et quand on m'écoute pas et qu'on ne me donne pas ce que je veux, je perds le contrôle. Marion a tenté d'alerter ses voisins en déclenchant l'alarme de son véhicule. Mais ça n'a pas marché. Puis au bout d'une heure, elle a réussi à prendre la fuite. Elle a appelé le 911 sur l'application OnStar de son véhicule. Et Mignot a été arrêté en se présentant à son prochain quart de travail parce qu'il était, je le rappelle, policier. Mais la juge dit c'est un concours de circonstances, c'est un événement unique qui arrive, qui a peu de chances d'arriver. Elle a dit, je rappelle, c'est une femme, c'est la juge Beauchesne, a dit malgré l'importance de maintenir la confiance du public dans l'administration de la justice, une personne raisonnable et bien informée ne serait pas choquée ni indignée par l'octroi d'une absolution.
10: OK, ben moi, je suis choqué et indigné par l'octroi d'une absolution.
11: Moi, c'est...
10: On vient de parler en début d'émission de cette culture-là de violence puis d'agression envers les femmes. Puis là, on a une juge au Québec, dans un cas clairement de violence conjugale, là, séquestrée pendant 49 minutes. Et là, on va aller voir le sous-sol, la salle de bain, pas de fenêtre, etc. Puis on peut se dire que c'est des menaces de mort à mot caché, là.
11: À peine.
10: Absolution.
11: Ouais. Le risque de
10: récidive. Je suis découragé.
11: Moi aussi, je suis découragé.
10: Ouais.
11: On continue les nouvelles. Les enquêteurs du service de police de la ville de Québec ont procédé ce matin dans la région de l'Outaouais à l'arrestation d'un homme âgé de 51 ans. Ce dernier fait face à près d'une vingtaine de chefs d'accusation pour des infractions de nature sexuelle. On parle de multiples agressions sexuelles armées. Possiblement au couteau, des gestes qui auraient eu lieu à Québec à l'endroit de 9 victimes mineures et majeures entre 2003 et 2004. Il y a eu une perquisition à son domicile en Outaouais ce matin et doit comparaître cet après-midi par visioconférence au Palais de justice de Québec. On parle encore d'une affaire d'agression sexuelle. À Laval, un septuagénaire, un homme de 78 ans, a été accusé de meurtre au premier degré de sa femme de 77 ans. Ronald Thibault aurait assassiné sa conjointe, Monique Poirier-Thibault, dans un contexte de violence conjugale.
10: Je suis découragé par tes nouvelles.
11: On va y aller plus léger. Parlez-en bien. Parlez-en mal.
10: Ouais.
11: C'est vrai, monsieur, pour Télisson Aurélien aussi. Parce que c'est la deuxième meilleure semaine de vente de son livre, écrit peut-être par l'intelligence artificielle. C'était ça ou mourir, c'est le titre du livre. Depuis qu'on en parle, ben la semaine dernière, la semaine d'éclatement de la controverse, ça a été une excellente semaine de vente. Comme je vous dis, la deuxième depuis sa sortie au mois d'août. Et c'est des hausses de 5,5% qui ont été enregistrées pour les ventes de la semaine prochaine. Il est numéro un. Des ventes au Québec.
10: Fait que les gens sont intéressés d'aller voir à quoi ressemble un roman d'intelligence artificielle. C'est des gens qui veulent le protéger, qui achètent son livre. Comment vous voyez ça?
12: Imaginez quand ça va sortir nos codes d'écoute, quand ça va sortir qu'on est trois intelligences artificielles.
10: Hey, c'est vrai, ça va exploser.
12: Ça va être la folie.
10: C'est écœurant. Faut juste faire attention pour qu'on se déprogramme en ordre.
11: Pensons qu'on soit assez parfait pour être considéré de l'intelligence artificielle.
10: C'est vrai, des fois, on cherche des réponses.
11: Puis t'es malade, fait que ça défait un peu la théorie.
12: Ouais, ben j'ai un virus.
11: Il y a ça.
10: J'adore ça. Max, au sport, le Canadien l'emporte 3-2 hier. Un beau match des employés de soutien.
12: Ouais, vraiment, parce que pour ce qui est des gros canons, ça n'a pas nécessairement été un fort match, entre autres, le nouveau venu Chris Kreider, là, qui a l'air de traîner un piano. Heureusement, Josh Anderson, un but, une passe. Alex Carrier en défense, un but, une passe. Kirby Dach a très bien préparé le premier but du match aussi pour le Canadien, évidemment, parce que le premier but du match tout court est venu très rapidement du bâton de William Nylander des Leafs. Zach Bolduc qui a scoré pour le CH. Fait que non, les employés de soutien qui ont vraiment fait un beau travail. Et aussi, Jakub Dobesch qui a permis vraiment aux Canadiens de gagner ce match-là par la marque de 3-2 parce que les Leafs qui ont été très menaçants par moment. Et Dobesch, malgré le fait qu'il a été, à mon avis, faible sur le premier but des Torontois, s'est bien repris en tabarouette par la suite.
10: T'as pensé quoi de Gavin McKenna? Pour nos auditeurs auditrices, Gavin McKenna, c'est le premier choix du repêchage de l'an dernier dans la Ligue nationale de hockey. Normalement, quand on est un premier choix, on a souvent... une incidence directe sur les résultats de notre équipe. À quelques exceptions près, je pense notamment à Juraj Slafovski parce que c'est un repêchage moins fort selon les experts. Moi, j'ai trouvé qu'il y a une belle vitesse, mais il va falloir que ça améliore en protection de rondelles pas à peu près.
12: Ouais, puis c'est un premier match. Là. Autant les matchs préparatoires, je m'en fais pas avec ça dans bien des cas. Autant... J'ai quasiment envie de dire la première dizaine de matchs pour un
10: c'est
12: joueur, puis même n'importe quel joueur, mais particulièrement les recrues, je mettrais pas la carrière de Gavin McKenna aux poubelles parce qu'en effet hier j'ai trouvé que ça a été difficile, puis que au niveau de oui protection de rondelle, mais au-delà de ça c'est la prise de décision, on sentait que ça allait vite, mais le gars va être talentueux puis il est super bien entouré pour réussir aussi avec tout le talent qu'il y a dans l'attaque à Toronto.
10: Bon, Mike Babcock, nouvel entraîneur des Oilers d'Edmonton, qui a fait la manchette pour les mauvaises raisons, autant à Toronto qu'à Columbus, pour avoir été intimidateur de ses propres joueurs. Hier, les Oilers perdent 6-5 contre les Canucks de Vancouver, premier match de l'année. Ils sortent devant les médias, puis ils varlopent sa gang au complet pour leur jeu défensif et leur manque d'implication en zone défensive. Bon ou mauvais geste de sa part?
12: Ça a l'air que c'est les joueurs qui voulaient un coach qui allait les brasser.
10: En effet.
12: Cela dit, pour moi, le grand, grand, grand responsable de la défaite des Oilers hier, c'est encore une fois Tristan Jarry.
10: Tu dis, toi?
12: Il est pourri.
10: 6 buts accordés sur 23 lancés. Une moyenne d'efficacité de 739.
12: Tristan Jarry, là...
10: C'est atroce, là.
12: Puis moi, je l'ai dit, dès que la transaction était arrivée, qu'on a envoyé Stuart Skinner à Pittsburgh avec du stock pour Jerry, je capotais. L'année passée, là, Edmonton, là, la saison de Jerry, 858 son taux d'efficacité en 19 matchs.
10: Ah, c'est dans les pires de la Ligue nationale.
12: C'est atroce.
10: Pour... Si on a trouvé à titre comparatif, si vous avez trouvé que Samuel Montembeau a été atroce l'an passé, mais dites-vous que Tristan Jarry était son égal.
12: Ouais, à peu près. Alors que Stuart Skinner, avec Pittsburgh, une moins bonne équipe, a maintenu un taux d'efficacité en 27 matchs de 885, ce qui est pas excellent. Mais c'est déjà bien meilleur que Jerry. Oui. Il est vraiment pas bon. Là, on est allé chercher Devon Levi du côté.
10: Ouais.
12: Moi, je suis pas mal sûr qu'assez rapidement, c'est lui qui est un Québécois. Mm-hmm. D'ailleurs, Devon Levi, malgré son nom qui peut porter à confusion.
10: Ouais, il vient de Montréal.
12: Yes, dollar des Ormeaux, pour être précis. Moi, je pense qu'assez rapidement, c'est lui qui va avoir le net. Fait que tu sais, hier, oui, je comprends que c'est pas juste la faute du gardien. Mais reste qui est pourri, puis
10: petit arrêt de plus, c'est la victoire.
12: Evan Bouchard, hier, le défenseur des Oilers, 3 buts, 2 passes. Tiens, c'est lui qui a participé directement aux 5 buts des Oilers.
10: 5 points, il en a fait 95 l'année passée. Crois-tu qu'il peut atteindre le 100 points, ce qui est très rare pour un défenseur?
12: Je pense que oui.
10: Oui, hein?
12: C'est un gars qui, offensivement, défensivement, il a ses grosses lacunes, il a ses gros défauts. Mais partir l'année pour un défenseur, imaginez, là. Avec 3 buts, 2 passes, 5 points, première game de l'année. C'est solide. Fait que non, je pense que c'est possible, 5 points pour lui. Puis, tu sais, je pense que autant je disais qu'il faut pas paniquer pour un match de Gavin McKenna, les Oilers ont pas à paniquer pour un match de en général. Par contre, pour Tristan Jarry, là, moi, je suis déjà prêt à paniquer parce que ça fait un bout que je panique sur lui. Là,
10: non, non, ça fait un bout certain. Là, moi, je suis d'accord avec toi, ça va être Devan Levi qui va prendre le but dans cette équipe-là. Bon, notre chum Kevin Dubé écrivait aujourd'hui qu'il a parlé à plein de recruteurs qui étaient là au centre Vidéotron en fin de semaine dernière. Puis les recruteurs y ont dit de Carter Mayer et de James Cadenbury. Coudonc, sont bons en crisse, ces deux jeunes-là.
12: Alors, dans le cas de Carter Mayer, c'est pas pour rien que plusieurs le voient comme un potentiel choix top 5 du prochain repêchage de la LNH. Puis en effet, moi, quand je l'ai vu, tu sais, je l'ai vu de mes yeux une fois, c'était vendredi passé, il a été solide. Mais Scannelberry, qui est pas un gars qu'on voit sortir aussi haut, tu sais, c'est un petit gabarit, c'est un 5 et 10, mais vendredi passé, moi, quand je l'ai vu, il m'a fait un tour de chapeau d'en face.
10: Non, c'est ça.
12: Je pense que c'est un gars qui peut faire écarquiller bien des yeux, aussi très talentueux. Les deux

0: Yankees 9-0 sur les Red Sox, Padres 8-0 sur les Cubs. Ces équipes-là jouent à nouveau. Aujourd'hui, c'est les séries 2 de 3.
1: Pour le Centre Vidéotron, il reste encore quelques billets pour merci. Le match de Mémétis. C'est une poignée de billets. C'est beaucoup de la revente certifiée. Puis pour rentrer, ça vous coûte, à peu près minimum 180 le billet.
0: OK.
1: Ouais.
0: Mais ça va être un bon show. Je vous rappelle que Kawhi Leonard est là. Je ne savais pas ça, mais R.J. Barrett, le joueur canadien des Raptors, parle très bien français.
1: Ben oui, j'ai vu ça.
0: Il a vécu 4 ans à Paris.
1: T'es gêné un petit peu, c'était beau à voir.
0: Exactement. Et les gars vont se claquer une bonne poutine après le match de samedi.
1: Ben, c'est j'espère bien.
0: Il reste à voir d'où elle va venir. Moi, je suis porte-parole d'Ashton. Fait que, allez-y avec une bonne poutine, Ashton. Ben ça va être parfait. Je sais que Nico, lui, est porte-parole de Fromagerie Victoria.
1: Fait que, c'est moi qui va trancher?
0: Ouais.
1: Moi, je suis pas un peu. Ben, parce que en fait, c'est que j'ai un Victoria sur mon chemin vers chez nous. Fait que c'est pas juste.
0: Trance pour Victoria, c'est pas grave, là. Je t'en voudrais pas.
1: Ben, s'il y avait un Ashton sur mon chemin, sûrement que je ferais deux. Mais là, le Victoria est sur mon chemin, puis je l'aime bien.
0: Oh, bonne réponse, là, Nico. J'adore ça. François Léveillé, humoriste très connu, qui est maintenant en écriture d'un premier roman policier, s'installe en onde avec nous après cette courte pause.
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7: 13h31 exactement. Météo, je vous le rappelle, c'est généralement nuageux aujourd'hui, 18 degrés. Demain, 23 degrés. Possibilité d'averse à 30%, mais la pluie s'installe dans la nuit de jeudi et vendredi, ça sera 16 degrés, pluie intermittente. Max, Nico, je pense qu'on va avoir une conversation intéressante.
8: Ben oui, c'était déjà bien parti.
9: Je suis convaincu.
7: C'était bien parti. On a François Léveillé avec nous en studio. Il est humoriste, il est auteur, une personne qui a des multiples talents. François, merci d'être avec nous aujourd'hui.
10: Ça me fait plaisir.
7: Cool. Là, François, on parlait hors d'onde, faut absolument que tu nous parles de ça en onde. T'es allé prendre un café, toi, à matin. Puis t'es tombé sur Jean Leloup.
10: Ben oui, la table à côté. Ben, c'est drôle, mais le gag, c'est que je le vois passer. Je dis, ben, c'est ici, lui. Fait que là, il était assis à la table à côté. J'ai dit, as-tu encore la Gibson L1? Il dit, comment ça que tu sais ça? J'ai dit, c'est moi qui te l'ai vendu. Fait qu'il s'en souvenait pas parce que je l'avais mis en consignation sur la rue Saint-Jean, puis il était passé, puis il l'avait acheté. Fait que là, on s'est mis à parler de guitare, parce que moi, j'étais un collectionneur de guitare, puis lui aussi, évidemment. Fait que là, on s'est mis à, écoute, là, il faut qu'on se donne le numéro de téléphone. Puis moi, je l'avais rencontré dans le temps, écoute, il y a au début, j'étais chanteur dans ce temps-là, puis il venait de faire le festival de Granby. Puis moi, j'étais un ami de Mouf qui était metteur en scène. En tout cas, c'est une longue histoire. Puis on s'est revu une couple de fois comme ça, mais jamais pour s'asseoir puis jaser pour la peine. Là. Fait que là, on a jasé pendant une bonne demi-heure, une heure, tu sais, de guitare puis de toutes sortes d'affaires. Puis fait que ça a été vraiment sympathique.
7: Ah, c'est complètement fou, ouais. Ce type de rencontre-là. Il va bien? Veux-tu refaire des spectacles,
10: oui,
7: ou pas?
10: Ben, on a même pas parlé de métier. On a parlé
7: parlé de guitare.
10: Oh, oui, on a parlé. C'est ça qui est le fun, d'ailleurs. Quand tu rencontres un gars du métier, il parle pas de métier. Tu trouves des points communs ailleurs, puis c'est la meilleure façon d'aborder de quelqu'un. Si tu commences à lui dire je suis un fan, là, il vient de reculer de trois pieds.
7: T'en recules-tu de trois pieds quand les gens te disent je suis un fan de toi?
10: Plus maintenant, mais moi, je fais plus de show depuis 2 ans. Fait que, regarde, je recule plus à cette heure. Mais non. Puis capable, j'ai peur de tomber.
7: Ta passion pour la musique, ça vient de où?
10: Ben moi, j'ai commencé, écoute, je suis issu d'une famille de 10 enfants, OK? Ma mère, mm-hmm, est devenue veuve à 43 ans avec 10 enfants élevés. Mm. Puis sa façon à elle de nous tenir en forme, c'était de nous rassembler, c'était autour d'un piano, autour d'un feu de camp, on chantait des chansons, de la Bigette Bois, des affaires de main. Fait que ça a toujours été la musique chez nous. Puis à un moment donné, derrière chaque porte de chambre, il y avait quelqu'un qui chantait du Félix Leclerc, il y en a un autre, c'était Elvis Presley, il y en a un autre, c'était... Il y avait de la musique partout dans la maison. Puis c'est comme ça, moi, que j'ai développé un goût pour la musique. Puis j'ai commencé à écrire mes tunes, j'avais 16-17 ans. Ma première job à vie, c'était en 1970, je chantais aux tables d'un restaurant, c'est à rue Saint-Jean. Écoute, ça avait pas de maudit bon sens. Puis c'était un restaurant plus français que les Français. Il fallait pas que tu chantes de tunes québécoises, pas de tunes en anglais, c'était que des Français. Imagine, tu te promènes avec un béret, puis il manquait qu'elle
7: parle. Avec l'accent et tout?
10: Non, il fallait chanter français. Oh oui, il fallait pas que je parle en québécois. C'était vraiment le restaurant français attrape touristes. Fait que je me promenais aux tables, puis je chantais des tunes de Moustaki, puis j'ai fait ça pendant un mois, puis après ça, j'ai fait que okay, je connaissais le répertoire je sac mon camp.
7: C'est fou capable. Dans la tête comme
10: puis après
7: histoire.
10: Ça, j'ai fait les bars de la rue Saint-Jean, j'ai fait, tu sais, tous les bars de dans le temps.
7: Oui, de chansonniers.
10: Ben chansonnier, oui. J'ai fait ça, mon ami, de A à Z. Puis j'ai gagné un concours en 1972 avec mes chansons. Puis là, ma carrière de chanteur a pris son essor en même temps. J'ai étudié à l'Université Laval en même temps. Fait que j'ai fait mon album en 79, j'ai fait un autre en 82. Puis là, après ça, ça a comme droppé. Les chansonniers ont comme pris le bord un peu. Fait que conséquemment, moi aussi. Et puis là, sont arrivés les shows d'humour, les lundis juste pour rire, puis tout. Puis moi, comme je faisais un peu de chansons humoristiques puis des monologues, ils m'ont dit, ben essaye-toi. Puis j'ai commencé à faire les lundis juste pour rire, en même temps que Lise Dion, en même temps que François Massicotte, puis toute ce gang-là.
7: Fait que t'es tombé dans l'humour de façon un peu à l'improviste, dans le fond?
10: Oui, oui, mais j'en faisais, comme je te dis. Mm-hmm. Moi, je me considérais pas comme humoriste, mais dans ce temps-là, c'était tellement la grosse affaire. L'humour était tu sais, tout le monde en faisait, puis c'était la grosse mode, là. Puis fait que aujourd'hui encore, quand on se rend compte, tous les gens de cette première gang-là, parce que dans le temps, là, tu sais, on se racontait ça, puis je dis, on était peut-être 15, 16 à faire de la tournée. Aujourd'hui, ils sont 75 à faire de la tournée. Je peux te dire que c'est pas tout. Tu sais, on partait, nous autres, c'était des 100 shows, là. 100, 125 shows. On partait en Abitibi, on faisait l'Abitibi, Témiscamingue, l'Ontario, puis on revenait. Aujourd'hui, ils font un show en Abitibi, ils reviennent. Puis après ça, ils en font un autre. Hey, c'est plus la même game, pas en tout, là. On a connu les belles années, nous autres, en humour. Puis en plus, moi, à un moment donné, je suis devenu mon propre producteur. C'est le bonheur total. Je gérais mes affaires comme je voulais.
0: Fait que, wow!
10: Alors, j'ai été chanceux. Moi, j'ai... Puis le fun, c'est de se rencontrer. J'ai rencontré, j'étais avec Dinick Verville l'autre jour, puis on se racontait toutes nos affaires. Puis lui, il me racontait les premières. Il partait en tournée en Abitibi, à un moment donné. Je sais pas si vous souvenez, celui qui a fait... l'acteur français qui a fait un dîner de con, qui est décédé aujourd'hui. Jacques Villeray. Il est parti en tournée avec Jacques Villeray. Puis lui, il venait d'être connu là-bas. Je fais juste une petite parenthèse. On a tout le temps.
0: On a le temps certain. Écoute, vas-y.
10: Il part
0: les
10: en tournée.
0: En demande.
10: Mais Villeray, c'est devenu une grosse vedette parce qu'il a tourné le film Garçon avec Yves Montand. Puis c'est devenu une vedette consacrée. Il arrive ici. Puis Guy Latraverse, à l'époque, il était en dépression. Fait qu'il avait complètement oublié ce tournée-là. Villeray arrive. Puis là, ils se disent, qu'est-ce qu'on fait? Ils ont booké un paquet de bars puis tout ce que tu pouvais ramasser. Mon Villeray se ramasse en Abitibi d'un bar. Écoute, il savait pas ce qu'il faisait là. Puis il avait déjà une petite tendance à lever le coude un peu. Puis son personnage, son psy, si tu veux, de service, c'était Pierre Verville. À tout bout de champ, en plein milieu de la nuit, Villeray appelait Verville puis il dit « Bon, qu'est-ce qu'on fait? Viens à ma chambre, on va jaser un petit peu. » Puis un soir, il arrivait dans un bar, personne le connaissait. Puis il dit « Ce soir, je vous imite un cochon. » Merci, puis il sortait, puis il dit « Bon, qu'est-ce qu'on fait? » C'était, écoute, il me compte ça, j'étais couché à terre. Ça, c'est toutes les débuts des... Parce que c'était pas toutes des grosses salles au début. Des fois, on se plantait en plein milieu d'une discothèque, en plein milieu de la nuit, il descendait le micro, puis il dit « OK, on a un clown de service, c'était moi. » Puis là, les gars sont en train de crouser.
0: Ça devait être
10: pas d'affaire là. Ben, c'était tough. Écoute, j'étais pas connu du tout, mais au départ... Mais c'était, tu sais, c'est le juste pour rire dans ce temps-là, il bouquait n'importe quoi, puis il bouquait tranquillement pour faire connaître la relève, puis après ça, on a commencé à tomber en production, puis tout, mais au début, c'était pas évident, là. Écoute, c'était n'importe quoi.
0: Là, t'as arrêté de faire de la tournée, t'ennuies-tu des fois?
10: Non.
0: Non, pas en tout,
10: c'était mûri. Ben, j'ai fait Waitress, ma dernière année que j'ai fait des spectacles, j'ai fait la comédie musicale Waitress.
0: Je l'ai vu, la comédie musicale Waitress, c'était tellement bon.
10: Non, j'ai trippé au bout, puis j'avais mes spectacles en même temps. Fait que dans le même été, j'ai fait à peu près, en trois mois, 75 shows. Quand je suis arrivé à l'automne, là, j'ai fait comme, j'ai 74 ans, moi, là. Tu sais, 54 ans de métier, tu te dis, je pense que j'ai donné, tu sais, puis j'ai des petits-enfants, puis j'ai envie de vivre. Mais j'ai jamais renoncé à écrire. C'est pour ça mon roman policier. Ouais, c'était une belle transition.
0: C'est une belle transition, quand j'avais des mains, j'y allais.
10: Fait que, non, mais c'est ça. Moi, j'ai toujours aimé écrire. J'écrivais des chansons. Après ça, j'ai écrit des monologues. Les monologues, c'est 50% sur le papier, puis 50% en jeu sur la scène. Là, le roman, c'est 100%. Fait que tes personnages que tu joues, t'es écrit, puis t'es fait vivre. Ça, c'est un autre défi qui est trippant au bout. Ça m'a pris 5 ans de l'écrire, parce que je connaissais absolument rien du roman policier, mais j'avais envie d'en écrire un. Puis j'ai été chanceux parce que j'ai rencontré deux policiers de la SQ à retraite qui m'ont expliqué comment ça fonctionnait. Parce qu'au début, moi, je suis dans un petit village. Mon histoire, ça se passe à Saint-Égaré-des-Pas-Perdus, un petit village fantôme où le vent ne passe même pas. Fait que ça commence là, puis le policier, il se passe rien. T'sais. Sauf qu'à un moment donné, il y a un accident, qui est supposément un accident, mais il découvre que c'est un meurtre. Là, qu'est-ce qui se passe? Faut que tu appelles Montréal. Montréal se déplace, ça, je savais pas. Tout dépend de Montréal. Fait que là, la ville de Montréal, l'équipe technique de Montréal se ramasse là. Et là, lui, il décide, parce qu'il y a de la place, on te confie l'enquête, mais on va te superviser. Tu dépends de nous autres. Alors là, il commence l'enquête, puis là, tranquillement, pas vite, il se fait une espèce de complicité entre Montréal et lui. Lui, il se met à douter parce que c'est la première fois de sa vie qu'il y a un meurtre sur ses épaules, puis une grosse affaire, parce que c'est bien plus gros que le meurtre en question, parce que tout le monde convoite une terre qui est là, puis tout le village est quasiment impliqué, le curé, puis tout, puis tout le monde y ment, finalement. Et la beauté de l'affaire, c'est qu'à un moment donné, j'étais... Une autre belle anecdote, parenthèse.
0: Vas-y.
10: J'étais avec Jacques Michel. Maintenant, on était ici à Québec, on faisait la promotion d'une série de spectacles qui s'en venait. Puis Jacques puis moi, on jase de tout et de rien. Puis lui, il dit « Ah, moi, je reste à la campagne, j'aime bien ça. » Mais il dit « Écoute, c'est tellement pas évident là, de rentrer dans la gang. » Il dit « Je suis allé à une assemblée municipale. » Il dit « Ça fait 25 ans que je vis dans le village. Je lève la main pour parler. » Il dit « Toi, t'as pas un mot à dire, t'es pas d'ici. »
0: Et là, ça m'a allumé l'entente. Mais ça faisait 25 ans qu'il était imprégné là. Oh, oui.
10: Puis même à ça, c'est pour te montrer quand... Tu sais, les films...
8: C'est comme l'île d'Orléans, ici.
10: Ben non, mais c'est...
0: ouais, en effet.
10: Mais il y a plein de films qu'on voit que, tu sais, le survenant dans le temps, qu'il y a le gars qui s'en va bûcher puis qui revient, mais il en sait trop, puis là, le village commence à se méfier de lui. Les films comme Jean de Florette, qui arrive, il essaie de s'installer dans le village, tout le monde. Fait que c'est un peu ça, mon histoire, au fond. C'est un policier qui est là depuis 25 ans, tout va bien, jusqu'à temps que ça se mette à aller mal. Et là, il se rend compte à quel point, lui, c'est un étranger dans son propre village. Où... Et puis, la même chose avec le journaliste, la même chose, la journaliste, c'est-à-dire, elle se rend compte aussi que c'est une étrangère. Puis là, ils sont obligés, les deux ensemble, de se dire, il faut qu'on fasse quelque chose parce qu'on sait, tout le monde y bloque le chemin, même le curé, pour savoir comment évolue l'enquête. Fait que c'est comme ça, tranquillement, pas vite, qu'il parvient à élucider le mystère.
8: Est-ce que volontairement ou malgré vous, l'humour s'est inséré dans le roman policier?
10: Oh oui, ben moi, de toute façon, j'ai toujours considéré que l'humour, tu sais, l'être humain n'est pas fait que d'humour. Fait qu'il y a de tout, tu passes par toutes les gammes d'émotions. Le policier, c'est un chef de police qui, lui, il est là depuis 25 ans. C'est la première grosse enquête. C'est un gars qui doute. Dans le fond, il me ressemble beaucoup. Là, c'est quelqu'un qui est, ça va, on va avoir du fun quand t'es rendu devant le bat. Tu dis, oh, crime, vas-tu être capable? C'est un policier un peu qui doute comme ça. Tous les personnages sont très colorés. Les dialogues sont savoureux parce que c'est drôle. Entre autres, le policier du village, la casse, puis le gars de Montréal, ils saillissent, ils ont étudié dans la même classe, sauf qu'il y en a un qui a eu la grosse job à Montréal, puis lui, il est pogné dans le village. Oh. Quand il se voit venir, l'autre, il dit, tu peux me tutoyer? Non, ça me tente pas. On va se voir comme ça. Pour moi, le vouvoiement, c'est comme un tumouche. Ça éloigne les... Puis ils saillissent, m'entends-tu?
0: Oh, wow.
10: Tout le long, les dialogues, c'est un peu ça. Puis t'as la fille, la waitrice, qui est Loulou, dans le restaurant, elle est au courant de tout. C'est comme le perron de l'église du village. Fait que quand tu vas avoir des informations, va voir Loulou.
9: Fait c'est Loulou.
10: Tous les personnages, c'est un peu ça. T'sais, vraiment, les dialogues sont vraiment savoureux. Puis moi, c'est là que j'ai eu le plus de plaisir, dans le fond.
7: La loi de Saint-Égaré, secret, complot et silence d'un village, c'est disponible dans toutes les bonnes librairies, j'imagine?
10: Toutes les bonnes librairies. Et
7: on peut le commander en ligne aussi?
10: Oui, vous pouvez aller même sur Amazon si vous voulez l'avoir sur Amazon. Et je vais vous dire que le 1er octobre, jeudi, je serai à la librairie Morancy, sur la 3e avenue pour une séance de signature.
9: On
10: et le 7
9: voir.
10: Octobre, je serai à la librairie La Liberté, sur la rue de l'Église.
8: 5 ans pour le premier, 3 ans pour le deuxième?
10: J'espère, parce que je ne veux pas me rendre à 80 pour venir vous voir. J'espère qu'on va venir avant ça.
7: C'est quoi ton secret pour être en forme comme ça, 74 ans, François?
10: Ben, c'est d'être actif. Le vin rouge, ça aide aussi.
7: Ah ouais, le vin rouge?
10: Ah oui, c'est très
8: bon. Jacques Villeret qui lui a
7: dit. Ouais, c'est ça. C'est Jacques... Chérie, débouche une bouteille de rouge à soir. Je veux être en forme comme François Léveillé. Est-ce que tu aimerais que ça devienne un court-métrage? Un film?
10: Oui, ben, en fait, les scènes, c'est toutes des petits chapitres de très courts.
7: Qui a été fait pour ça.
10: Puis il est vraiment pensé comme un court-métrage. D'une scène à l'autre, ça va très vite. T'as envie d'aller au prochain chapitre. C'est ça que j'ai... Tu sais, en plus, moi, comme comédien, tu sais comment ça fonctionne. T'sais, un bon trailer, faut que ça bouge, faut qu'il y ait de l'action, faut que tu te promènes d'une place à l'autre. Et c'est un peu dans cet esprit-là que j'ai écrit.
7: François Léveillé, t'en viens nous voir quand tu veux?
10: Demain.
7: Demain?
10: On va prendre un café.
7: Ben, écoute, viens nous raconter une autre histoire.
8: Amène Jean
7: Leloup avec toi.
10: Amène Jean Leloup,
7: c'est bon, c'est un bon deal, ça?
10: Ça marche.
7: Merci, François Léveillé, hey, okay. Toujours un plaisir. Courte pause, chronique geek avec Nico Lacroix. Retour.
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3: Ce jeudi, dans le retour, on termine nos têtes-à-têtes avec les chefs de parti. Ruba Gazal de Québec solidaire sera en studio avec nous et avec vous.
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0: C'est le fun, ça, les gars, parler avec un monument comme ça, comme François Léveillé.
1: Incroyable. Je le connaissais, mais je pensais pas que ce serait le fun de même, de jaser.
0: Vraiment, là, j'ai adoré cette entrevue-là. On va la mettre disponible sur blvd.fm, Max.
2: C'est déjà là.
0: Yes, ouais, allez-y.
2: À toutes les fois que Georges Moustaki est mentionné dans une conversation.
1: Deux fucking fois aujourd'hui.
2: Ce matin, Stephen Blaney qui name drop Georges Moustaki, François Léveillé. Je fais, voyons, c'est la journée Georges Moustaki à Boulevard.
0: Personne nous avait avisé.
1: Je pense qu'il est déjà mort, parce que sinon il mourrait demain.
2: Le 23 mai 2013.
1: Ce qui est encore plus intéressant, c'est l'autre pelure d'oignon de Max qu'on enlève, parce qu'il dit, il nous disait tantôt qu'il trippait sur...
2: Ouais, ma liberté, le Metec, j'ai une couple de tunes de Georges Moustaki qui m'ont fait tripper dans mon adolescence, qui est, je l'admets, assez particulier, là. Mais c'est un autre pan de ma personnalité.
0: Ah, alors
1: on les aime tous.
0: Mais vraiment toujours passionnant, puis l'histoire qui rencontre Jean Leloup à matin, ben oui, qui se met à parler de guitare, puis je t'ai vendu ma guitare. C'est c'est vraiment du bonbon à aller réécouter. J'ai adoré. C'était la première fois que je rencontrais François Léveillé, 74 ans, du métier rien qu'en masse, 54 ans dans le métier. Là, il est à l'écriture.
1: J'y aurais donné 10 ans, moi.
0: Ah, ben moi aussi. Il a pas l'air de 74, non. Mais pas pantoute. Même que je me suis posé la question, j'avais bien vu qu'il était né en 1952 quand je suis allé le chercher dans l'aule. C'est comme ce gars-là, pas cet âge-là. Ça n'a pas d'allure. Marche encore bien droite, super éveillé. La loi de Saint-Égaré, c'est disponible sur Amazon dans toutes les librairies. Secret, complot et silence d'un village. Ça me semble être un roman qui se lit très bien, divisant plusieurs petits chapitres. De l'humour au travers. Puis peut-être ça va être sur nos grands écrans un jour.
1: Peut-être. Quelqu'un nous dit qu'il sera à Québec pour des signatures. Oui, il nous a dit le 1er octobre. Je me souviens plus de la librairie, par exemple. Et le 7.
0: Exactement. Librairie Montmorency, le 1er octobre. Oui. C'est le 7 que je me souviens plus. Mais bref, si vous réécoutez l'entrevue, vous allez avoir l'information. Nico, qu'on est geek, difficulté avec les consoles, à acheter des consoles?
1: Oui, actuellement, si vous cherchez une Xbox... série X, la grosse carrée, là. Très difficile à trouver.
2: Ah ouais. Ça, c'est-tu la cheap ou c'est la
1: non,
2: plus qualité?
1: La cheap
2: ça?
1: Est disponible.
2: Parce que je l'ai, elle, puis je veux la vendre. Fait que si quelqu'un la veut...
1: Ouais, la cheap qui est rendue au prix de l'ancienne, la grosse, c'est ça. Quasiment, là. Parce que ça a beaucoup augmenté. Vous savez, à cause des puces qui sont difficiles à trouver. Puis la PlayStation 5 Pro est en train de devenir aussi difficile à trouver, tellement que, savez-vous ce que PlayStation fait?
0: Quoi? Non.
1: Au Japon, tu peux t'inscrire sur le site de PlayStation pour être sur une liste d'attente pour les prochaines qui arrivent.
0: OK.
1: Mais, on te demande ton nom d'utilisateur PlayStation, puis on vérifie que tu as joué au moins 60 heures dans les mois précédents.
0: Ben voyons donc.
1: Pour pas que tu sois juste un revendeur de PlayStation.
0: Ah, au début, quand t'as commencé à parler, je me suis dit, voyons, son nom ben freak.
2: Ben, ouais. C'est cool.
0: Puis là, je trouve vraiment ça bon.
1: C'est cool, exact. Ça, on devrait faire ça avec des billets de spectacle. Quand t'as pas acheté un billet, on regarde ton Spotify.
0: Ouais,
1: Spotify.
0: T'es-tu un vrai fan ou non? Pour le festival d'été, Max, on regarde comment de fois t'as scanné ton billet dans dernières années.
2: Il y a des artistes, je pense que ça a été un genre de petit projet pilote de Spotify d'avoir des billets, exemple, qui sont offerts aux plus grands auditeurs de tel artiste. Fait que pour ses shows à lui, il y a des billets qui sont réservés à, mettons, puis là, je lance de quoi vraiment au hasard, puis un peu de mémoire, mais à son... Faut que tu sois dans le 1% de ceux qui l'ont
1: les streamers,
2: le plus écouté.
1: Okay. Ouais.
2: Fait que, mais puis ça, je trouve ça super cool,
0: j'adore
2: la façon de faire,
0: ça.
2: Là. T'sais, pour acheter des billets, c'est le fun quand c'est vraiment... Car on sait que tu peux être t'es un vrai fan, tu sais.
0: Qui tu nous avais parlé comme artiste aussi des billets à 25$ pour le monde qui ont moins d'argent?
1: Il y a Harry Styles, entre autres.
2: Oui, Olivia Rodrigo le fait
1: Olivia
2: aussi.
1: Rodrigo, c'est ça. Il y a certains billets que tu sais pas où tu vas être assis. Fait que tu pourras avoir des super bonnes places à 20$ ou être un peu plus avec le public.
2: Tu
1: là.
2: Sais le jour même.
1: Mais je trouve quand même que c'est une bonne façon de récompenser les fans. Il y a une bande-annonce, j'imagine que c'est disponible au grand public, qui a été envoyée par Crave aujourd'hui. Je peux pas croire, ça fait déjà 5 ans. Il y a 5 ans, on était ben content quand on est revenu entre Noël puis Jour de l'An faire de la radio, d'avoir un sujet de conversation qui faisait l'unanimité. Est-ce que tu t'en souviens? Décembre 2021.
0: Décembre 2021?
1: Ouais.
0: Ouais. Ça me dit rien.
1: C'est un sujet québécois qui a fait jaser tout le monde.
0: Est-ce que les gens le savent? 418-971-1021.
1: Sans fouiller, là.
0: Oui, sans fouiller.
1: Pas de
0: là.
1: Google.
0: C'est ça, moi, je Google pas. Puis là, ben moi, j'ai juste en tête le deuxième confinement.
2: Ben, c'est le couvre-feu.
0: Ouais.
1: Puis là, on va avoir un premier documentaire de 3 épisodes sur cet incident.
2: En particulier, hein.
0: Décembre 2021.
2: On cherche-tu trop loin?
1: T'as dit quoi?
2: Ben, on cherche-tu trop loin?
1: Ben, un peu, là. Je vous ai dit, c'est québécois.
2: Ouais, bon, c'est ça.
0: Québécois, mais... décembre 2021.
2: Moi, c'est ça. J'aurais eu le confinement, puis le couvre-feu, puis tout ça.
0: J'ai rien qui me vient en tête.
1: OK, je vais vous le dire.
0: Vas-y.
1: Le documentaire s'appelle Le vol des influenceurs.
2: Oh, oh Touloum!
0: Oh, Seigneur! Comment oublier ce moment?
1: Ouais, 5 ans plus tard, Crave nous arrive avec un documentaire le 21 décembre. Donc, 5 ans après l'incident original. On les rencontre aujourd'hui. Il a l'air d'avoir toutes sortes d'images.
0: Et on s'est évolué un peu?
1: Je dirais pas ça, mais j'ai pas vu le documentaire.
0: OK, fait que je vais être déçu.
1: 3 épisodes. C'est plus ça qui me surprend, là.
0: Ouais, comment
1: c'est
0: faire?
1: C'est beaucoup d'épisodes pour une histoire qui est
0: ouais,
1: assez,
0: ça. Avec des gens.
1: Banal. Fait que là, sachez que ça a été confirmé. La date de sortie aujourd'hui. Le vol des influenceurs, 21 décembre, sur Crave.
0: On termine avec 2 rappels.
1: Oui, ce soir, Linkin Park Unshattered, le documentaire sur la mort et la résurrection du groupe. Au clap à 19h et Max nous a déniché un samedi.
0: Oui.
1: Aussi, au clap. Donc, vous pouvez acheter vos billets tout de suite pour être sûr de ne pas les manquer.
0: Hey!
1: Et ce soir, sans Vidéotron, on aura un émissaire d'ailleurs de Boulevard sur place.
0: Max Larousse.
1: Bring Me the Horizon, le groupe metalcore britannique qui existe depuis 2004. Avant, des premières parties, The Plot in You et Motionless in White. Les portes ouvrent à 18h, le show est à 19h. Il reste des billets si ça vous intéresse.
0: On écoute une partie de Mantra.

0: commencé à Boulevard quand c'est sorti, ça, Max? Je me souviens comme auditeur.
1: Mais ça, c'est Kool-Aid, je pense.
0: Ouais, c'est Kool-Aid, ouais. En effet. Je pensais avoir passé sur Mantra, je m'excuse.
2: Ça brasse un petit peu pour avoir joué ça à Boulevard.
0: Ouais, c'est plus Mantra, là. J'ai pas pesé sur le bon bouton. Il y a Kool-Aid
1: des
0: trucs.
1: Mantra est plus commercial.
0: Ouais, c'est ça.
1: Moi, c'est avec ça que j'ai accroché.
0: Je vais aller la voir un peu, là, Mantra, là.

0: Sinatra.
1: Ça, ça joue à Boulevard. Pas à peu près.
2: C'est vrai?
1: Ben oui!
2: Pas de bonne mémoire, moi. Coudonc, ça se peut.
1: T'animais, pis tu t'en souviens pas. Mais je suis sûr que j'étais auditeur quand ça a joué. On va faire aller voir la date. Yes!
3: C'est en 2019.
1: Tu nous fais une critique.
2: Ben oui, demain avec Bring Me Pis. Motionless in White aussi, que j'ai pas
1: de voir. On en parle dans On en jase. Le retour de Gravel, ça amène à l'instant. Roger Ferland va venir nous parler justement dans le retour de Gravel de cet abuseur sexuel, cet agresseur sexuel qui a été arrêté aujourd'hui 20 ans après ses crimes. Nous, on se reparle demain à midi. Bonne fin de journée, guys.
2: Salut.
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1: Ah oui, ça c'est une bonne idée.
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0: 14h03, bienvenue chez vous à Boulevard 102.1, bienvenue chez nous dans le retour. C'est nuageux encore à Québec, on a 13 degrés présentement, on reste dans les nuages, on monte jusqu'à 18 cet après-midi, ça se dégage tôt en soirée. Minimum de 13, ça veut dire que c'est agréable pour les soirées qui s'étirent. Hein, les fameux Wednesday Night Fever.
1: Très commun.
0: On
1: là.
0: En parle
1: c'est
0: tout
1: la
0: le
1: grande
0: temps.
1: Tendance. C'est
0: fou
1: le TikTok.
0: Demain, c'est octobre. Nuageux. 30% de probabilité d'averse en après-midi. Le maximum à 23. L'humidex à 27 degrés. On prévoit de la pluie intermittente pour vendredi. Avec un maximum de 16, plein soleil samedi, maximum de 16 et probablement des averses pour dimanche. Pour nous rejoindre en studio, le 418-971-1021 par téléphone, le 780-1021 également dans le 418. Mathias Turcotte est allé jouer à Guinantelle aujourd'hui à Québec. Il va venir nous faire entendre ça tantôt.
1: Hey, j'ai hâte. J'espère être rassuré.
0: Non, je pense qu'on va être déçus.
1: Denis, arrête. Là.
0: Ben, c'est ça qu'il m'a dit.
1: Il avait l'air un peu découragé à son retour, puis il paraît qu'il a fait plusieurs endroits.
0: Tu sais, je l'ai vu suivre la campagne électorale jour après jour, là. Je l'ai jamais vu revenir déçu de même.
1: Mais pourtant...
0: Je pense qu'il est déçu de nous autres, puis que ma théorie que c'est juste à Montréal que le monde ne savent pas les affaires de base va se faire mid-buster un peu plus tard cet après-midi.
1: En fait, moi, c'était même pas Montréal. C'était juste les gens en général. Je me suis dit, oh, c'est un stunt publicitaire, c'est tout. Là.
0: Vous savez, c'est qui, vous autres, la leader d'équipe Christine Fréchette? Ben, vous pouvez rejoindre Mathias et l'encourager, citoyen à blvd.fm. Il va venir nous voir un peu plus tard cet après-midi. On va faire un bilan de campagne également aujourd'hui avec Antonine Iaccarini. Puis j'ai comme plein de questions à lui poser sur les stratégies qui ont payé, les stratégies qui n'ont pas rapporté. D'ailleurs, ça fait partie des questions que je veux poser demain à Ruba Gazal qui va être avec nous autres. Celle que certaines personnes qui répondent à Guinantel ont surnommée Rubande de Gaza.
1: Ah oh non, mais...
0: C'est quand t'es mêlée,
1: là. Elle a passé,
0: oh, c'est
1: là.
0: Terrible.
1: Ruban, galère.
0: Ruban nasal.
1: Rien qui allait, là.
0: C'est terrible. Ça n'a pas de bon sens. Demain, 16h, c'est notre dernier tête-à-tête avec la co-chef de Québec solidaire. D'ailleurs, sont-ils encore deux chefs? On dirait qu'ils ont comme décidé pour la campagne qu'il n'y en avait rien qu'une.
2: J'avoue que du côté perception, je me suis posé... Mais je pense que... Ça avait été décidé que c'est elle qui faisait les débats puis
0: ouais.
2: Qui menait ça.
0: Comment, hein? On va y demander demain. Mais on a une demi-heure pour jaser avec.
1: Le pire, c'est que quand j'ai fait la demande pour QS, on m'a proposé Sol en premier.
0: Ouais.
1: Sol Zanetti. Puis j'ai demandé Ruba Gazal.
0: Ben parce que c'est elle qui est perçue comme la chef.
1: Oui.
0: Sol Zanetti est dans une des luttes chaudes présentement parce que c'est Claude Villeneuve qui l'affronte.
1: C'est dans Jean-Lessage, c'est ça.
0: C'est dans Jean Lesage, effectivement. Puis les enjeux sont gros là, dans ces deux circonscriptions-là. T'sais. On rit bien, là, mais si Québec solidaire perd ces deux, on va appeler ça des gros noms, Sol Zanetti puis Étienne Grandmont, si on perd ces deux circonscriptions-là, il reste quoi à Québec solidaire? Ils ont 11 députés présentement. Les autres sont pas mal tous à Montréal, si je ne m'abuse.
2: Il y en avait dans d'autres régions, mais ça, j'ai l'impression qu'eux autres aussi sont en danger. Là.
0: C'est puis il y a le danger d'être rayé de la carte. Ça, c'est celui qui règne sur la CAQ présentement. Mais t'as aussi le danger, puis c'est peut-être pire, devenir un parti montréaliste. Puis ça, c'est le péril pour Québec solidaire dans une guerre qu'on va appeler fratricide,
1: ouais.
0: Avec leur pire ennemi de toujours, c'est-à-dire le Parti québécois. Ça fait drôle à
1: c'est
0: dire,
1: bizarre.
0: Mais c'est ça pareil. Puis, tu sais, nous autres, pendant ce temps-là, ben à Québec, on peut parler du mystère Québec, si vous voulez, mais c'est quand même intéressant de voir qu'on est plus à gauche et plus à droite en même temps que le reste du Québec.
2: Ouais, mais on a comme j'allais dire le meilleur des deux mondes. Mais tu sais, il y a un côté très urbain de Québec, très petite, grande ville, mais t'as la proximité de la banlieue, le côté rural qui prend beaucoup de place. C'est pas une espèce de one size fit all.
0: Non,
2: c'est pas homogène.
0: Mais on a comme décidé à Québec, pour l'instant, à tout le moins, puis on verra lundi, là, on spécule beaucoup, mais on a décidé qu'on participait pas au pouvoir, qu'on allait chialer. D'un bord ou de l'autre.
2: C'est arrivé souvent à Québec, par exemple.
0: Oh, oui, puis c'est bien correct. Mm-hmm. Mais je sais pas, il y a des réflexions intéressantes quand même à faire autour de tout ça. J'espère que vous allez bien, Véro, Audrey.
1: Oui, oui.
0: Oui, ça se passe bien. Avez-vous écouté le hockey hier?
1: Oui, non.
0: C'est terrible. Toronto, là.
2: Tu veux fermer la ville?
0: C'est,
2: fermer
0: c'est,
2: l'aréna au moins?
0: Tout. Faut tout fermer Toronto au complet. J'ai jamais vu un match inaugural dont la présentation était aussi cheap, fade, plate, sans saveur, sans goût, sans odeur, sans rien. Je comparerais même pas les cérémonies inaugurales du match numéro 1 des Remparts. Je vais prendre un match normal des Remparts. La présentation des Remparts dimanche, c'était le match numéro 2, pas le match numéro 1, c'était plus personnalisé, plus énergique, plus trippant, plus entraînant, plus hot, plus moderne, plus tout. Les Remparts au match 2 étaient plus hot à présenter que les Maple Leafs de Toronto au match 1.
2: Est-ce que les Leafs sont dus pour, je m'excuse du parallèle Boiteau, mais un grand reset? Parce que fut une époque à Montréal où on avait commencé à voir dans la Ligue des cérémonies d'ouverture, des cérémonies de début de match qui commençaient à se distinguer. Puis Montréal, on était encore à faire ça avec, je sais pas, un PowerPoint. Là.
0: Je peux te dire que faire de la radio à Toronto aujourd'hui, je ferais mon 4 heures là-dessus. C'est le billet le plus cher de la Ligue nationale de hockey. C'est la bière la plus chère de la Ligue nationale de hockey. Puis vous faites passer les joueurs en dessous d'un néon qui est tellement laid que le dauphin a des plus beaux néons que ça dans sa porte d'entrée, sacrement.
2: Ah, tu parlais du bar et non pas de l'animal.
0: Non, je parle pas de l'animal, je parle du bar. Les soirées karaoké.
1: Ça pourrait à ce point-là.
0: Ah, écoute, c'était laid. C'était, ça avait
1: il
0: de l'air.
1: Outré.
0: Ah non.
2: Puis il est même pas un fan de Toronto, là.
0: Ben, c'est parce que moi, je célébrais hier le début des activités Ligue nationale de hockey, puis j'étais fébrile, puis les gars étaient assis sur le divan, puis là. Premièrement, je vois ce néon-là. Là. Tu sais, il y a un épisode dans The Office là, où il veut garder son néon sur le mur de la cuisine dans une chicane de couple légendaire entre le patron, comment est-ce qu'il s'appelle l'acteur, là, Michael Scott.
2: Oui, Steve Carroll.
0: Oui, Steve Carroll, qui est avec sa blonde, qui est pas fine-fine avec, là, puis un moment donné, il se fâche, puis il arrive avec son gros néon LED, puis il dit, tu m'as fait mettre ça dans le sous-sol, puis je le remets dans la cuisine, puis le néon est bleu fluo, c'est LED à chier, puis là, ben tout le monde bougonne autour de la table. Ben ce néon-là a été réutilisé hier, puis on faisait passer les joueurs des Maple Leafs en dessous. C'était horrible.
2: Sur le texto, on nous signale une autre affaire qui a beaucoup circulé hier. Faut savoir que quand un joueur fait son premier match dans la Ligue nationale de hockey, il y a son rookie lap, son tour de glace de la relève qui est tout seul, podcast habituellement de mémoire. Puis là, ce qui s'est passé hier, c'est que le goaler de Toronto, Bobrovsky, s'est ramassé sur la glace avant Gavin McKenna.
0: Ouais.
2: Puis là, il s'est partagé partout en disant, mais il y a donc ben pas de savoir-vivre, il manque donc ben de classe. Et là, on te demande, est-ce que tu l'as vu et qu'est-ce que t'en penses?
0: Je l'ai pas vu, hein? Mais c'est très ordinaire. Très ordinaire. Ben oui, normalement, je sais pas si Bobrovsky, étant donné qu'il venait d'arriver, voulait son tour à lui tout seul.
2: Voulait
0: son accueil, il l'a-tu oublié?
2: Réflexe.
0: Je sais pas, mais c'est niaiseux en tabarnouche. J'espère que c'est pas une guerre d'ego. Les Leafs qui continuent d'être une équipe bizarre. C'est-à-dire qu'on le sait, là, ils ont des joueurs talentueux comme ça se peut pas. D'ailleurs, ils ont éclipsé le premier trio du Canadien hier. Mais pour le reste, tabarnouche que cette équipe-là est pas excitante. Je suis un gars de Toronto, je prends pas pour les Maple Leafs. C'est sûr que j'ai une équipe ailleurs.
2: Il y avait beaucoup de monde qui prenait pour le Canadien hier.
0: C'était
1: un bon match? T'es-tu le fun pour le premier?
2: Ça a été un bon match. Moi, j'ai été très contente de voir qui comptait pour le Canadien de Montréal. Parce que, tu sais, ça a été des gars qui ont été très présents pendant les séries. Tu sais, un Anderson, un Zach Bolduc, un Carrier. Puis de voir que c'est eux, hier, qui ont permis aux Canadiens de remporter leur première victoire de la saison. Même s'il y a d'autres gros noms dans l'équipe, j'avais une belle satisfaction.
0: Moi, j'ai pas remarqué ce qui s'est passé au début avec les joueurs sur la patinoire. J'ai remarqué ce qui s'est passé à la fin, par exemple.
2: Avec le petit hug, là?
0: Il reste 7 minutes au match.
2: Ah, ça.
0: C'est 3-1. Et les gens quittent l'aréna. Ouais. C'est pas 11-1, là. C'est 3-1.
1: Il y a moins que ça revient de bord. Hein.
0: C'est la première game. T'as payé 300$ pour être là. Fuck that, moi, je m'en vais. Toronto est la ville la plus plate de l'univers et les partisans des Leafs de Toronto sont les gens les plus moches de l'univers. Dans 10 ans, ils sont tous morts.
2: Déménager l'équipe à Québec, ça suffit.
0: Eh ben là, c'est parce qu'il reste rien que des cadavres dans l'aréna, là. Oh, on va aller se coucher.
1: Oh, l'angisme.
0: Bah là, On peut-tu faire des cérémonies d'ouverture où il n'y a pas trop d'effets stroboscopiques, là?
1: Ben parce oui, que parce moi, c'est leur faute, c'est
0: pour
1: sûr.
0: Mes lunettes. Ben, je sais pas.
1: C'est sûr, c'est leur faute.
0: Mais ils peuvent pas. Mais faut qu'ils chialent, ça n'a pas de compte. Au pire, pitchez vos dentiers sur la glace.
1: Franchement.
0: Hey, sérieux, c'est terrible. Ça, j'en revenais pas, mais le Canadien est encore une équipe excitante à regarder jouer. Ça va être encore mieux quand le premier trio va jouer à la hauteur de son talent. Tant qu'à être des petites affaires qui m'énervent, pouvez-vous dire à TVA Sports que c'est pas la finale de la Coupe Stanley puis que le Canadien gagnera pas tous les trophées cette année?
1: Pourquoi?
0: Hey, hier, yeah, c'était le party, là.
1: Oh, là, t'en veux-tu ou t'en veux pas?
0: Ouais, mais un moment donné, t'as peu. Il a parté puis parté.
2: Mais moi, il était content, c'est le début de la saison.
0: Les feux d'artifice puis les affaires pour la présentation des joueurs puis faire quelque chose de spécial, quelque chose de jeune, je trouve ça super. Mais les analystes, pendant une heure, puis là, on va tout gagner. Le trophée Maurice Richard, puis le trophée du défenseur, puis le trophée du goaler, puis la Coupe Stanley.
2: Ils sont contents, hein? Ils sont contents, ils ont encore une job.
0: C'était drôle, en tabarnouche, 50 secondes plus tard, c'était 1-0 Toronto. Moi, je me bidonnais solide, là, ça a pété le party un peu, là, mais vivement, le match à RDS, c'est samedi. Non, c'est mardi prochain, je pense, le premier de Pierre-Houd.
1: On nous dit qu'il faut, par contre, souligner le français dans l'hymne nationale et que ça a été super bien chanté.
0: Oui. C'est vrai. C'est
2: tout
0: vrai.
2: À fait, puis c'est quand même cocasse parce que...
0: T'es plate un peu, mais c'est Toronto, là.
2: Les premières villes anglophones où l'hymne a été chanté dans deux langues, ça a été du côté des États-Unis.
0: Ben oui!
2: Puis là, soudainement, je sais pas, le PQ va peut-être rentrer lundi, puis soudainement, le Canada chante français. Être souverainiste, je verrais une conspiration.
0: On a vu... ben, c'est parce qu'en même temps, tu regardes ce qu'il y a dans ton aréna. Bon, nos partisans sont rendus plus plates que les partisans des sénateurs d'Ottawa. Puis les seuls qui font du bruit ici, c'est ceux-là qui ont un chandail du Canadien sur le dos. On est aussi bien de chanter l'hymne national avec un bout de français dedans. Hein?
2: Le pire, c'est que les gens de Toronto sont capables de faire du bruit pour leur équipe. Le problème, c'est qu'ils sont pas capables d'accéder à l'aréna. Parce que les billets sont trop chers, parce que c'est tous des gens qui ont des billets de saison. Va voir un match à Ottawa, par exemple, où les Leafs puis les sénateurs s'affrontent. Je te jure que les partisans des Leafs sont capables de faire du bruit. C'est la seule fois dans l'année où il y a du bruit pour dans l'aréna des sénateurs.
0: Je l'ai pas filé hier, mais pas en tout.
2: Mais c'est ça que je te dis. Ceux qui sont capables de faire du bruit, ils ont pas accès. Parce que c'est rendu tellement élitiste. Canadien de Montréal, ça a été comme ça pendant des années aussi. Là, on dirait qu'il y a une petite vibe le fun parce que l'équipe est bonne.
0: Ben oui.
2: Mais tu sais, t'allais dans le Centre Bell, puis à moins d'être en haut complètement, là, parce que t'avais été chanceux d'avoir des billets dans la zone des Jardins, tu voyais du monde qui payait des billets chers, qui en avait rien à sacrer de ce qui se passait sur la glace. C'était comme un gros 5 à 7 pour eux autres, là.
0: Yannick nous écrit, on a un parti pris, on veut Pierre-Houd. Absolument. J'ai un parti pris et je ne le cache pas loin de là. Il est 14h16. On a plein de choses aujourd'hui. On va se parler d'actualité dans les prochaines minutes. Puis je sais que Roger Ferland, ex-enquêteur du SPVQ, va être avec nous autres sur ce dossier-là. Là. Un agresseur sexuel en série arrêté plus de 20 ans après les crimes. Véro va avoir les détails à vous donner. Il a comparu, là?
2: Il a comparu un petit peu plus tôt. Okay. En fait, il y a quelques minutes à peine. Là, Jonathan Poirier, 51 ans, qui serait le présumé agresseur sexuel pour ces crimes-là.
0: Je me suis demandé si je vous le racontais ou pas, parce que il est arrivé quelque chose de... Il est arrivé quelque chose de spécial hier, puis je suis encore un peu shaké de ça.
1: Ici ou chez vous?
0: À l'épicerie. À l'épicerie, hier, il nous manquait une couple d'affaires, fait que je suis allé avec mon kid à l'épicerie, puis j'ai remarqué que tous ceux qui vont à la même école vont faire leur épicerie le même soir en même temps. Fait que mon kid était parti, puis c'était le party avec les autres
2: amis,
0: kids. Ouais, ils étaient tous là, ça, c'est pas compliqué.
2: Gros
0: là,
2: mardi pour se préparer pour l'enquête.
0: fait que là, je me promenais dans les allées, puis il y a une dame d'un certain âge qui s'est approchée de moi. Puis elle m'a dit... Monsieur Gravel? J'ai dit oui. Elle dit, je vous aime beaucoup à la radio. J'ai dit, ah, mon Dieu, merci, c'est gentil. Mais elle dit, il y a quelque chose qu'il faut que je vous dise absolument. OK. Elle dit, moi, monsieur, j'ai vécu énormément. J'ai eu des épreuves dans ma vie, j'ai eu des bons coups. Mais j'ai rarement vu un aussi beau don de soi que de s'empêcher d'aller voter.
2: Oh, pour... Je pensais que c'était quelque chose de...
1: Hey,
0: pour faire en sorte Que tu sois un arbitre fair and square pendant une campagne électorale. Puis là, elle me parlait de son mari qui avait servi pendant la Deuxième Guerre mondiale, puis elle me disait, c'est du même ordre.
2: Oh, Denis, fait que ça c'est terrible.
0: Ça, fait que ça m'a énormément touché.
2: C'est terrible ce que tu viens de faire là.
0: Je veux saluer cette dame. Je veux saluer cette valeureuse dame.
1: Fait que toi, tu viens de montrer ça de A à Z. Je m'en venais émotive.
0: Ben, moi, je suis très émotif.
1: Oh, ça ben non, mais moi, je pensais que t'allais me raconter quelque chose de, je sais pas.
2: Master manipulateur.
0: Je trouve, ben, en tout cas, si vous voulez faire de l'orgisme, vous le faites, mais moi, je vais vous dire, ça m'a touché profondément. Je remercie cette dame.
2: Hey, bravo aux auditeurs qui sont moins crédules que nous autres qui t'ont vu venir gros.
0: Je remercie cette dame, c'est malheureux. Je vous ai ramené mon fils, mais malheureusement, il était en train de jouer avec ses amis dans l'allée des pizzas.
2: Il n'y a pas de témoin.
0: Ça a vraiment été une rencontre intimiste. Puis je constate de vos réactions, de par vos réactions, que c'est peut-être un moment que j'aurais dû garder pour moi, étant une personne humble.
1: J'imagine que t'as appelé Paul, hein, au début, quand t'as parlé.
2: T'as appelé Monsieur Arcan.
0: Bon, ben, vu que t'ouvres la porte, ouais. Elle a dit, cessez de vous comparer à Monsieur Arcan. Vous êtes un meilleur homme.
1: Ah, oh, qui rit de moi.
0: Oui,
1: oh,
0: oui,
1: okay.
0: Oui. Fait que écoute, faut prendre ces moments-là quand ils arrivent dans une vie. Mais de voir qu'une dame qui a autant...
1: Hey, ça m'insulte, là. Ça m'insulte les moments où je lâche tout ce que je fais pour le regarder dans les yeux puis l'écouter parce que je sens que ce qu'il dit, c'est sincère et sérieux.
2: Comme il nous a annoncé une mauvaise nouvelle à un moment donné.
1: Avec son
2: spermogramme s'était avéré négatif puis il était content que sa vasectomie ait fonctionné.
1: Si, la façon qu'il parlait, c'est comme s'il nous annonçait qu'elle allait avoir un cancer. J'étais tout à l'envers.
2: Je vais fouiller dans mon sac de sympathie lorsque tu auras de vraies histoires à nous raconter. Ça se peut que je trouve plus rien.
1: Deux fois, tu cries au loup.
2: Oui, te souviens-tu de l'histoire de Pierre et le loup?
1: Oui,
2: je sais. À force de dire, il y a un loup, puis il n'y en avait pas, les gens ne le croyaient plus.

0: t'es tellement poche.
1: Puis le pire, c'est que toi, là, t'es tellement transparente, là. Je le sais tout de suite si ça mord ou ça mord pas.
0: Mais non, mais quand tu t'en vas dans des affaires plus personnelles, je veux que t'aies toute mon attention.
1: Ben,
0: parce que c'est important.
1: Ben, merci de m'appuyer parce que c'est ça. J'avais peur qu'il y ait du scepticisme.
0: Merci de m'appuyer.
1: Des gens, je sais qu'ici, hein, on aime ça, rire des personnes âgées, puis tout ça. Fait que je...
0: T'es tout seul à rire des personnes âgées. Il y a que toi.
2: T'es une personne âgée.
1: Ouais, mais avec ce qui est arrivé hier soir au Maxi, je vais reconsidérer. C'est vraiment un beau compliment. Hey,
0: Puis sais-tu quoi le pire? Denis parle jamais en nombre des gens qu'il reconnaissent ou qui saluent l'équipe ou qui nous saluent. Jamais.
2: De toute façon, les gens l'appellent Ricardo Trogi.
0: Ouais, c'est ça. De toute manière. Il est pas reconnu pour les bonnes affaires.
2: Non, c'est ça. Il est incognito sous son identité.
0: Fait que je me disais, s'il prend la peine de nous parler d'elle, c'est parce que probablement qu'elle lui a confié quelque chose.
2: De qu'il... beau.
0: Oui.
2: En lien avec quelque chose dont on a jasé.
0: Oui. Hey, j'étais vraiment ouverte. Là.
2: C'est comme, nice, on ferait quelque chose dans la vie. Ben non.
1: Je peux aussi vous dire la fin de cette conversation-là avec cette vieille dame. J'ai dit, ben, je vois que vous m'aimez beaucoup, madame, fait que j'ai un secret à vous dire. Fait que là, je me suis approché doucement de son oreille, puis je lui ai dit, en passant, I'm back in the game! Back in the game!
0: Non, c'est tellement, là. Bon, ça t'a-tu fait du bien?
1: Oui, ça a été un beau
2: moment. Tu m'as mal au dos?
1: Ça a été un beau moment. J'ai mal au dos pour vrai, par exemple.
0: Ouais, mais ça, tu peux pas te plaindre, là.
1: Je me suis pas plaint.
0: Est-ce que je vais me vomir dans la bouche? On dirait que je...
1: Hey, vous êtes donc bien horrible avec moi aujourd'hui, vous autres.
0: Denis!
1: Je fais le don de ma liberté de choisir un parti, de ma liberté de voter, puis je fais ça pour la population de Québec et
0: ça,
1: les autres.
0: Ça, c'est la nouvelle ligne en passant qu'il a trouvé hier, les
1: C'est un don de vie, c'est un don de moi.
2: Oui. Il a parti un GoFundMe pour y faire une statue.
0: Ben oui, c'est ça.
1: Je ne partirai pas. Si quelqu'un veut le partir, ça vous appartient. Ça ne m'appartient pas, ce sera le choix du peuple. Ce peuple à qui je donne même mon droit de vote.
0: Rien de moins.
1: Rien de moins.
0: Denis a mal dans le dos. Il s'en plaint depuis des années qu'il a mal dans le dos. À plein de moments, à chaque fois qu'il est stressé, il y a une tension, puis il fait un faux mouvement bien niaiseux, là, et il se bloque.
2: Il y a une rep ici qui avait même trouvé un rendez-vous pour régler son dos. Il a jamais donné suite à ça. Non. Les gens, ils donnent plein de conseils. Ils préfèrent se plaindre.
1: J'ai pas eu le temps. Kinatex, premier juré, je vais aller vous voir. Je veux laisser les places pour les auditeurs qui y vont par légion. Encore une fois, c'est un sacrifice. Je tiens à le mentionner.
0: Faut vraiment que t'arrêtes parce que ça pue le narcissisme.
2: Puis c'est vrai.
0: Je voudrais pas que tu sois associé à ça.
2: J'allais parler du victimite, mais là, je pense que le narcissiste est encore plus à bonne
0: plus
2: place.
0: Loin, oui, tu sais, quand toi, tu rends service aux gens, tu fais ça pour les gens.
2: Tu racontes tellement d'histoires que c'est fini que tu finis par y croire.
0: Ah oui, il s'est amené, là.
2: Je pense que Denis, à un moment donné, va être convaincu de son don de soi dans toutes les sphères.
1: Attention, je me crée pas. Je crée, tout simplement.
2: Danse pas trop, tu vas te blesser encore.
0: Attention. T'es la personne qui se peint le plus sans solution que je connaisse.
2: C'est
0: en fait,
2: terre,
0: il y a des solutions, mais tu peux pas les prendre. C'était pareil avec tes lunettes. Ça fait combien d'années? Ça fait 4 ans?
1: Là, c'est-tu mon roast?
0: Oui,
1: là? Y a-tu
0: mais
1: on des
0: dirait
1: invités?
0: Que je suis le fil.
1: C'est quoi le problème? Là?
2: Mais non, mais là, mais tous les employés rentrent un après l'autre. Ils ont tous de quoi dire.
1: Moi, je mets mes tripes à la table. C'est de même que c'est reçu. Oh, vous êtes cheap en tabarnouche.

0: Mon affirmation.
1: Ben, c'est l'affaire la plus vraie que tu as dit des 25 dernières minutes.
0: C'est une de ces. C'est une de ces choses-là.
2: Attends, ah, ça, là, un zéro pour Audrey,
0: ça,
2: là.
0: Ça, c'est drôle, là. Ça, c'est drôle.
2: Ça, c'est bon.
1: Oh là là.
0: On va s'arrêter quelques instants. On va reprendre.
2: Ben, au retour de la pause, si Denis est seul ou accompagné.
1: À suivre.
0: On va reprendre notre sérieux. 418-971-1021 s'il y a quoi que ce soit sur les routes ou ailleurs.
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2: Premier match du mercredi ce soir sur Amazon Prime. J'ai hâte de voir ça, j'ai hâte de voir la présentation et ainsi de suite. C'est les Maple Leafs de Toronto et les Islanders de New York qui s'affrontent.
3: C'est à Toronto?
2: J'ai pas regardé, pour être bien honnête avec toi. Par contre, je sais que samedi, ce sera le match numéro 2 du Canadien face aux Penguins de Pittsburgh. Premier match local, c'est mardi prochain contre les Hurricanes de la Caroline. Ce sera pas dur de faire mieux du côté du Centre Bell. Je pense que c'est plus inspirant faire des présentations le fun quand tu sais que les joueurs sont appréciés. Plus souvent qu'autrement, ils ont un sourire d'en face. Le buzz est bon. Le buzz de la Ligue nationale de hockey présentement, c'est le Canadien. Les Bruins ont gagné 3-0 hier face aux Rangers de New York. En passant, très hâte de voir le neveu de Dom Gauthier en uniforme aux côtés de Charlie McAvoy.
3: Il est blessé.
2: Là, il est blessé au pouce, hein? Mais j'ai très, très hâte de voir quand il va revenir. On s'en reparlera. On va se lancer dans l'actualité du jour, quand même pas mal de stock pour terminer aujourd'hui, le mois de septembre. Véro.
3: Commencez avec une nouvelle qui vient de tomber au courant de la dernière heure. Vous connaissez probablement les magasins L'Accordé. L'Accordé s'est installé à Québec en 2018 quand il y avait acquis la Vie sportive, qui était une institution. Ça se trouvait à être des compétiteurs. Donc, il s'est installé dans le secteur de Bouvier. Et là, on a annoncé que ce serait la fin des activités pour L'Accordé à travers la province. C'est quand même une chaîne québécoise qui existait depuis 1953. Chaîne essentiellement de vêtements, de plein air et d'équipements.
2: Il en restait combien?
3: J'ai pas regardé à travers la province combien il en restait, parce que c'était, il y en avait beaucoup dans la région de Montréal à une certaine époque, mais je me demande s'il n'y avait pas eu des fermetures. Fait que là, on est actuellement en vente fermeture. C'est quand même quelques dizaines d'employés qui vont perdre leur emploi en lien avec tout ça.
2: Bonne chance pour la suite.
3: Oui, vraiment, vraiment. Ouais. Le commerce de détail, on sait que c'est difficile, c'est compétitif. Oh, Internet arrive quand même avec force là-dedans. Là.
4: J'ai googlé, puis ce que Gemini dit, c'est qu'il en restait seulement trois.
3: Seulement trois, OK.
4: Oui, donc un ici sur Bouvier, un à Montréal, puis un à Saint-Hubert.
3: Bon, fait que voilà, ce sera donc la fin pour cette chaîne-là que, tu sais, on voyait qu'il y avait un déclin depuis quelques années, puis c'est ça que je vous dis, la compétition est tellement, mais tellement féroce. Il y a des grandes chaînes qui ont commencé à offrir beaucoup plus que ce qu'ils offraient en partant côté sportif, en rentrant le plein air à l'intérieur de tout ça. Côté Palais de justice de Québec, Jonathan Poirier, c'est l'homme de 51 ans qui comparaît aujourd'hui pour une série d'agressions sexuelles qu'il aurait commis entre 2003 et 2004 dans la grande région de Québec. Beaucoup de chefs d'accusation déposés contre lui. Agression sexuelle armée, voie de fait, vol qualifié, séquestration, menace de mort, ainsi qu'une accusation d'avoir produit de la pornographie juvénile. Lui a été arrêté à son domicile de Bowman. C'est en Outaouais, peut-être quoi, à une heure de Gatineau environ, où il demeure. Fait que c'est peut-être un gars qui avait l'impression que la justice, si c'est lui qui a fait les gestes, se rendrait jamais à lui. C'est pas un gars qui a un gros parcours judiciaire, quelques affaires, mais rien qui semblait être lié à tout ça. Et selon toute vraisemblance, c'est une arrestation qui aurait été permise grâce aux analyses de laboratoire de sciences judiciaires et de médecine légale, qui aurait fait un lien entre de l'ADN qui avait été prélevé au moment des crimes en 2003 et 2004 qu'on pourrait lier à cet individu-là. Puis l'autre élément intéressant de cette histoire, c'est que en lien avec les agressions sexuelles de l'époque, il y a un gars qui avait fait des aveux. Vous vous souvenez peut-être de l'histoire de Simon Marchal.
2: Ben oui.
3: Finalement, lui, il avait eu un premier procès sur des gestes qui remontent aux années 90, avait été reconnu coupable, avait été incarcéré, mais c'est un gars qui souffrait d'une déficience intellectuelle. Puis ensuite de ça, quand il était sorti, là, il avait commencé à avoir ces gestes-là, il aurait fait des aveux. Sauf que pendant le procès, c'est le laboratoire d'identité judiciaire qui a appelé en disant hey, « les ADN ne fonctionnent pas en tout ». Fait que ça avait mis fin à ce procès-là, ça avait fait rouvrir l'enquête précédente. Mais pour ce qui est des gestes de 2003-2004 de l'époque, ça pourrait être Jonathan Poirier qui les aurait commis selon la police de Québec. Il y a une autre arrestation en lien avec des événements qui se sont déroulés samedi, il y a une quinzaine de jours, dans le secteur de Néré-Tremblay. C'est un un problème qu'il y a eu autour d'un établissement licencié dans ce coin-là, puis on avait arrêté des individus. Et là, il y en a un nouveau, un suspect de 23 ans, qui a été arrêté pour usage négligent d'une arme à feu. Il y a aussi une perquisition à son domicile dans le secteur de Saint-Roch. Il est actuellement rencontré par les enquêteurs. La directrice générale de la SQ, Joanne Beausoleil, a annoncé aujourd'hui qu'elle allait quitter son poste 2 ans avant la fin de son mandat. Madame Beausoleil avait été nommée par la CAQ, c'était à ce moment-là Geneviève Guilbeault, qui était ministre de la Sécurité publique. C'était la première femme qui dirigeait la SQ. Elle dit avoir pris une décision personnelle et mûrement réfléchie. Son départ est prévu pour le 17 mars 2027, donc pour ce qui est du nouveau gouvernement qui sera élu lundi prochain. Mais ce sera à eux de décider qui s'en chargera.
2: Tantôt, on va jaser avec Roger Ferland, ancien enquêteur du SPVQ, qui est un collaborateur régulier du côté de Boulevard. On l'aime beaucoup et on va profiter des deux dossiers, ouais. Là, celui de la démission de la chef de la SQ, mais surtout le dossier des agressions sexuelles multiples et du fait que plus de 2 décennies ouais. plus tard, on est capable maintenant, grâce à la technologie, de retracer un individu. Puis, tu sais, tu regardes les infos, là, le gars se décrit comme un photographe globe-trotteur. Là. Il a peut-être laissé des traces partout, puis c'est peut-être pas juste à 5 fois qu'il a agressé du monde.
3: Oui, puis tu sais, on se rend compte des fois qu'avec le temps puis avec la science, il n'y a plus de frontières pour des enquêtes, autant géographiquement que dans le temps,
2: ouais.
3: pour des gestes de ce genre-là. La campagne électorale s'est aussi poursuivie aujourd'hui. Beaucoup d'attaques plus virulentes. On voit qu'il y a du stress chez certains partis. On voit que la fatigue
2: embarque. Ou des mauvais perdants, je sais pas.
3: Il y a comme un mélange de tout ça, puis on dirait qu'à ce moment-là, les annonces passent un petit peu dans le beurre, exactement. Fait que, nous, courage tout le monde, il faut qu'on se rende à lundi prochain. Hey, ça, j'ai vraiment ri quand j'ai lu ça ce matin. T'sais, on s'était parlé déjà de Polymarket, qui est un site qui permet de faire des paris, entre guillemets, sur, entre autres, des événements d'actualité. C'est pas le seul site qui existe comme ça. Il y a aussi Kalshi, qui est aussi un marché de prédiction qui est établi du côté des États-Unis. Puis l'Associated Press a fait un texte un petit peu plus tôt aujourd'hui sur 2 des catégories, soit qui pourrait remporter le prix Nobel de la paix, ou encore qui pourrait être nommé personnalité de l'année par le magazine Time. Le nom de Mark Carney arrive quand même dans une belle position. Entre autres, on cite son fameux appel, alors qu'on était du côté de l'Europe, à associer les forces moyennes ensemble, les puissances moyennes, pour défendre leur souveraineté. J'arrête pas de me dire, s'il faut qu'ils gagnent les deux, Trump va tilter.
2: C'est sûr. C'est sûr.
4: Puis, je m'attendais à ce que tu me parles de Trump, comme s'il avait dit une niaiserie, comme quoi il méritait ça.
3: Ah, mais c'est sûr que ce texte-là s'est rendu sur son bureau, puis on va voir un commentaire poussant à un certain moment donné.
2: Lui rêve d'avoir absolument. Son prix Nobel de la paix.
3: Il fait un lobby là-dessus depuis des années et des années.
2: Être Mark Carney, je pense que je pousserais pas trop là-dessus, à moins qu'on veuille le faire virer fou de l'autre bord. C'est peut-être sa stratégie aussi.
3: Vous comprendrez que c'est des odds, c'est des prédictions, c'est des gens qui parient là-dessus. Tu sais, pour ce qui est du prix Nobel, je pense qu'il était à 14%, mais la liste est excessivement longue, fait que c'est très spéculatif. Par contre, pour ce qui est du Time, lui avait déjà été désigné comme une des personnalités de l'espèce de top 100 des personnalités les plus influentes de 2026. Et le Time, des fois, dans leurs décisions, c'est un peu politique. Ils pourraient décider d'aller du côté
2: absolument.
3: De Mark Carney, ce qui pourrait attirer l'attention. Mais il y a aussi le maire de New York là, qui fait beaucoup jaser ces temps-ci.
2: Là, vous autres, si vous aviez 2 piastres à mettre pour lundi, là, c'est un gouvernement majoritaire ou minoritaire péquiste?
3: Ça dépend. Tu veux-tu ce que je souhaite ou tu veux ce que je pense que
2: ben, si tu veux gagner ton 2 piastres, mettons. Là.
4: De plus en plus, j'ai l'impression que ça va être majoritaire.
3: Hey, moi, je pense...
4: Puis ça influence ma façon de penser au vote
3: ben,
4: de lundi.
3: À cause de ça, je pense que ça va être minoritaire.
2: Moi, je mets mon 2 piastres.
4: Ah ouais, hein?
3: Parce que t'es pas une exception.
2: Je mets mon 2 piastres sur je mets mon 2 piastres sur le minoritaire aussi parce que.
4: Je pense que le monde a peut-être pogné peur.
2: Je pense qu'une bonne portion des gens qui s'apprêtent à voter PQ, que ça les rassure énormément que ce soit un gouvernement minoritaire. Mmh. Parce que ça va amener des débats, ça va amener des échanges. Je comprends que PSPP est bougon quand on y parle de la possibilité. Là. On l'a vu vendredi passé.
3: Ah, lui, il a déjà préparé avec l'intelligence artificielle la décoration de son bureau. Là.
4: Mais c'est plate en même temps parce que moi, j'aurais été une fille qui aurait pu voter, mettons, PQ, mais par la peur de majoritaire, je réfléchis.
3: Puis c'est pas drôle à voir. Peur d'un gouvernement majoritaire.
2: Non, c'est pas supposé.
3: C'est pas supposé être
2: si tu veux gagner ton élection, entre guillemets, normalement, tu veux que ton parti soit majoritaire pour faire avancer ses lois, ses projets, ses affaires.
3: Ça veut dire à
2: mais
3: quel
2: c'est,
3: point...
2: Mais c'est très nous autres, par exemple.
3: Ouais, mais...
4: Besoin de changement, mais pas trop.
2: Je vote pour eux autres, mais pas trop, là. Hey, t'as peu, je vote pour eux autres s'ils sont minoritaires. S'ils sont majoritaires, ouais, je pense que je vais voter Dom Dumas du parti nul.
3: C'est comme si on n'avait pas 100% confiance que l'énergie serait mise aux bonnes places avec un gouvernement majoritaire dans un contexte où on a encore besoin du Canada, là.
4: Ben, c'est parce que dans ma tête, tu vas-tu passer les deux premières années à travailler sur ton référendum, mettons? Tu sais,
3: il y a autre chose, avec là. Le fédéral pour démontrer qu'on serait donc ben bien tout seul.
4: Il y a vraiment autre chose.
3: Ouais. Hey, en terminant, vous avez peut-être commencé à voir des images de ce qui s'est passé dans un vol qui est en direction de Tel Aviv, un vol de Fly Dubai. Puis quand on s'est parlé du 11 septembre, souvenez-vous, on disait, tu sais, on a resserré les règles de sécurité, tu peux plus accéder à un cockpit, il y a des éléments que tu peux plus emmener dans un avion. Quand c'est le copilote qui vraisemblablement a traîné un couteau puis attaque le pilote pour tenter de faire écraser un avion rempli d'Israéliens.
2: Tabarnouche!
3: C'est, disons que ça fesse dans l'imaginaire. Là, vous comprendrez que par le ministre israélien de la Sécurité nationale, on parle d'un acte terroriste. Il reste des détails, mais ce qui se serait passé, c'est vraiment que le copilote aurait tenté de tuer le pilote. Dans l'espace de quelques minutes, le vol a perdu tellement d'altitude. On est parti de 34 000 pieds à 17 000 pieds. Donc, dans l'avion, on s'est bien rendu compte qu'il y avait un problème. Ça a donné qu'il y avait d'autres pilotes qui, eux, étaient dans l'avion. Quand les gens de l'avion étaient capables de prendre le contrôle du copilote, c'est eux qui ont été en mesure de reprendre l'avion entre leurs mains.
4: Il y a personne de mort, là.
3: En fait, je sais que le pilote a été blessé. De cela, à savoir s'il est décédé, je ne suis pas allée jusque-là. J'ai trop été frappée par le reste, je t'avouerai. Mais tu sais, le faux sentiment de sécurité, des fois, qui nous gagne.
2: Crème.
3: Ouais, fait que voilà.
2: On va avoir des billets à vous remettre encore une fois aujourd'hui pour un des shows les plus populaires qui a été annoncé dans la dernière année pour le Centre Vidéotron. C'est le 28 février prochain. Le show de Hans Zimmer qui s'amène avec une armée de musiciens de premier niveau pour faire de la trame sonore de films qui rock. C'est carrément ça qu'on propose comme méga concert. Vous vous êtes peut-être laissé tenter par les billets. Vous avez vu que ça part vite. Vous avez vu que c'était un peu cher. Peut-être que votre meilleure alternative, c'est d'être très attentif parce que plus tard aujourd'hui, on va vous remettre une paire de billets. On vous en donne toute la semaine dans le retour. Soyez aux aguets et révisez vos classiques de musique. Parce que depuis le début de la semaine, on y est allé mollo. On a entendu la trame sonore du Pirate des Caraïbes, qui est facile à reconnaître. On a entendu la trame sonore de Batman, qui est facile à reconnaître aussi. Peut-être qu'on va s'enligner dans des choses un petit peu plus difficiles.
3: Un peu plus pour initier, tiens.
2: Ouais, genre de film que tu finis après puis tu te dis « Ah, comprends rien! »
3: Franchement!
2: Ben, ça m'est arrivé.
3: Oui.
2: Non, j'ai même pas fini parce que je comprenais fuck all.
3: Mais c'est tellement le fun, ça.
2: C'est quoi le film?
3: C'était net, toi.
2: Ouais, c'était net, c'est ça.
3: C'était net que t'as pas fini.
2: Oh, ouais, quand tout le monde se met à reculer pis avancer, wow, t'as peu.
3: Réécoute-les à t'être reposé un jour.
2: Je sais pas si je vais me retrouver dans un état suffisamment reposé pour comprendre ce qui se passe dans ce film-là. Ma limite, c'est Inception. Rendu dans le huitième rêve, là, en tournant tout
4: pile. C'est quoi le bonheur d'écouter un film...
2: Que tu comprends rien?
4: Ben, il me semble que c'est censé te faire décrocher.
3: Ben justement, ça me fait décrocher de me concentrer pour essayer de comprendre ce qui se passe.
2: Vois-tu? Portail, c'est ça? C'est-tu Portail? Non, c'est le film là, qui est populaire là présentement, tout est jaune pis lettre.
3: Backrooms,
2: oui.
3: Pareil.
2: C'est proche. Backrooms, j'ai rien compris, mais je vais le réécouter.
3: Ben oui.
2: Parce que j'ai trouvé que les images étaient belles, j'ai trouvé que il y a plein d'affaires qui m'ont interpellé dans ce film-là, qui me dit, OK, j'ai peut-être rien compris, mais c'est sûr que je vais le réécouter un jour. Tenet, c'est pas ça que ça a fait. Ça a fait, c'est Inception, sauf qu'au lieu d'aller dans les rêves, t'avances puis tu recules. OK, on passe à autre chose. Ça arrive, là.
4: Vous dire à quel point j'ai aucun intérêt envers ce genre de film-là.
2: On peut pas tout aimer. Tu sais, on a une conscience de la musique qui travaille avec nous autres, le vétéran John Pedula. Dans ma tête, c'était le genre à triper sur un jean de poitrine. Hey, il est haï, là!
3: C'est vrai, ça
2: fait ça! Non, c'est de la haine, là. C'est de la haine viscérale, là. Il comprend pas, mais pas pantoute.
4: Ça tombe sur le chou.
2: Puis là, tu sais, je lui ai dit, hey, mais ça ressemble des fois un peu à du Frank Zappa. Ah, pas pantoute! Il était comme insulté.
3: Il était braqué.
2: OK, je vais...
4: Vraiment deux camps clairs.
2: Oui.
4: Il n'y a pas de nuance avec Angine.
2: Mais j'utilise
3: son... Angine, pour lui, c'est ton Tenet.
2: Oui, ça ressemble à ça un peu. On a tous nos zones d'ombre puis nos affaires qu'on comprend pas. Allez, à 3h moins quart, on s'arrête, on revient, vous êtes à Boulevard.
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0: toujours 13 degrés à Québec. Le maximum prévu est de 18. Ça reste nuageux. Demain, on débute octobre. Le mercure sera élevé. 23 degrés le maximum, 27 l'humidex. Par contre, c'est généralement nuageux. Il y a un 30% de probabilité d'averse de prévu. Dans le courant de l'après-midi, dans la circulation, Audrey.
1: Ça s'installe tranquillement sur la capitale, direction est, dans le coin de Robert Bourassa. Si vous êtes sur la rive sud, c'est la 20 ouest, hauteur chemin des îles. Il n'y a que ça pour l'instant, c'est une bonne affaire. Quoi que ce soit d'autre, 88-971-102 texto.
0: C'est-tu toi, Audrey, qui m'a parlé de ça, le prof d'Atagotchi, quelque
1: ben
0: chose
1: oui,
0: de même?
1: Yannick.
0: C'est quoi, hein?
1: Le Datagotchi
2: ouais. Ou le prof Datagotchi, puisque là, il y a les deux.
1: C'est ça, le prof Datagotchi, c'est nouveau, en fait. Là. Le okay. Datagotchi, à la base, c'est le créateur qui est derrière aussi la boussole qu'on connaît très bien, la boussole électorale.
0: Qui nous met toutes dans le même trou où les partis ne sont pas, là, le triangle des Bermudes politiques du Québec.
1: On a jasé en plus avec Yannick. Mais le Datagotchi, c'était une façon un peu plus ludique de caser les gens selon... Je vais dire leurs habitudes de vie.
2: Ce qu'ils consomment, ce qu'ils écoutent, ouais. Où ils vont en voyage.
1: Fait que
2: vraiment, c'est ludique au bout, là.
1: T'es prévisible. C'était un peu de prouver que les gens sont vraiment prévisibles okay. par rapport à la politique. Et prof Datagotchi, c'est sorti il y a maintenant un genre de 2-3 semaines officiellement. C'est une intelligence artificielle sur laquelle on a travaillé. On l'a groomé. Ça fait longtemps que l'équipe travaille là-dessus pour pouvoir répondre, en fait, à toutes tes questions politiques et c'est un AI qui s'informe de sources
2: validées,
1: seulement hein? validées ouais. et crédibles. Okay.
0: Parce que j'ai le goût de faire un jeu avec vous autres, c'est que prof Datagotchi, l'intelligence artificielle, a écouté 265 vidéos mettant en vedette les chefs des principaux partis pour trouver les mots qu'ils répètent le plus souvent.
2: Wow. Jean Milliard a dit pharmacien combien de fois?
0: Pharmacien n'est pas dans son top 3. Télémédecine est pas là non plus. Les trois mots préférés de chacun des chefs, je les ai par exemple. Commençons avec Milliard, vu qu'on est déjà dedans. Santé est le mot numéro 1 qui est utilisé par Charles Milliard. Équipe. Et le numéro 2 et entrepreneur est le troisième mot qu'il utilise le plus.
2: Fait que ça fait. Je peux le placer facilement dans ses phrases clés.
0: Éric Duhaime, êtes-vous capable de trouver les trois mots qu'il répète le plus? Doum Dumas n'est pas là.
2: Il va parler tellement de coup de la vie, mais c'est une expression, c'est pas un mot, là.
1: Finance.
0: Ben, coup de la vie, qu'est-ce qui coûte cher?
2: Vas-y.
1: Épicerie, logement.
0: Ben voyons donc, on est aux taxes pis nos impôts.
1: Ah, okay.
0: Taxe est numéro 1, impôt est numéro 2, parce que vraisemblablement, les deux sont toujours collés un sur l'autre. Et c'est gaz qui est au numéro 3. Pour le prix du gaz, pour les gaz de schiste. Donc, deux des sujets qui collent aux conservateurs. Je trouve ça intéressant. Le Parti québécois, Paul Saint-Pierre Plamondon, les trois mots qu'ils utilisent le plus, « je » me et moi. C'est pas vrai! C'est pas
1: référendum.
0: Vrai! C'est une blague.
2: Non, il l'a pas dit si souvent, référendum et souveraineté. Il a parlé beaucoup de l'ancien gouvernement.
0: Pensez d'un dossier controversé avec le Parti québécois pour le mot numéro un.
2: Hein?
0: Immigration.
2: Ah ben oui.
0: Au numéro 2, bureaucratie, en parlant bien sûr des années de la CAQ, et déclin est son troisième mot le plus utilisé.
2: Le déclin de notre économie,
0: On sait que Ruba Gazal et Québec solidaire se démarquent ben au niveau des trois mots les plus utilisés aussi. C'est quoi?
1: Ben là, ça doit tourner autour
2: des jeunes,
1: les jeunes, logement.
0: Les femmes, les enfants, le logement.
2: Ça
0: un, deux et trois. Femmes, enfants et logement, on est dedans. Et Christine Fréchette, elle nous a parlé de quoi?
2: Équipe Christine Fréchette.
0: Pensez-y comme faut. En début de campagne, on parlait beaucoup de ça.
2: Les tarifs.
0: Et c'est une bonne réponse. C'est le deuxième mot le plus utilisé par Christine Fréchette depuis le début de la campagne.
2: Je pensais qu'il y aurait mon style de gestion.
0: Entreprise est le mot numéro un utilisé par Christine Fréchette. Tarif est numéro deux et emploi est au numéro trois.
2: Entreprise, c'est toutes les fois elle a dû se défendre d'avoir choisi Olivier Primeau pour aller rencontrer les entreprises.
0: Exactement. C'est drôle quand on est capable d'associer à certains dossiers qui ont fait l'actualité.
1: Immigration, PSPP, c'est aussi. C'est fait challenger pas mal.
0: En fait, il y a un mélange des deux là-dedans, parce que de la façon qu'on travaille en politique moderne, il y a des mots qu'on veut faire répéter le plus possible à des candidats. Puis Québec solidaire, clairement, score auprès des femmes, parce que c'est des mots qui reviennent beaucoup. Charles Milliard, on lui a probablement dit de parler de son équipe souvent, l'équipe libérale, la tradition libérale. Ça, c'est des mots que les chefs utilisent parce qu'on leur dit d'utiliser ces mots-là,
2: les
0: probablement parce qu'ils sont importants. Mais c'est ça, t'as 50% de buzzword, mais t'as 50% d'actualité aussi. Tu sais, le PQ, partout ce qu'il va se faire questionner sur sa politique d'immigration. Parce que pour bien du monde, c'est pas clair. Puis c'est là que PSPP pogne les mouches un peu, puis ça fait du bon spectacle, tu sais. Fait qu'il y a un petit peu
1: mais
0: des deux
1: c'est
0: aussi.
1: C'est vraiment intéressant comme exercice.
0: Ouais, je trouve ça le fun.
1: Puis pour vrai, là, je vais revenir deux secondes sur le prof d'Atagotchi, là. Mais si vous vous posez des questions plus générales, que ce soit sur un résumé des programmes, sur les dernières actualités sorties,
2: sur des éléments qui vous autres vous concernent, tu sais, est-ce que c'est l'aide à domicile? C'est quoi les engagements sur les différents partis? Si c'est
1: fait.
2: L'éducation, vous, votre priorité, parce que vos jeunes rentrent à l'école là ou sont à l'école là, ben c'est le fun parce qu'effectivement, il n'y a pas de billets, il n'y a pas de chambre d'écho.
1: Tu sais, les profs de Tagotchi écoutent toutes les conférences de presse, lisent tous les communiqués qui sont donnés par la colline parlementaire. C'est vraiment bien fait comme
0: ben,
1: ça.
0: Moi, je me suis abonné, puis je fouillais un petit peu là-dedans. Puis des fois, même, ça confirme pas certains préjugés, mais certaines visions qu'on a. Les électeurs de Québec solidaire, qu'est-ce qu'ils font plus que n'importe qui d'autre au Québec? Ils prennent leur café dans un café indépendant 3,7 fois plus que les gens qui votent pour d'autres partis.
2: Mais ça fait qu'il y a bien plus de cafés indépendants dans des secteurs urbains où on a plus tendance à voter pour Québec solidaire.
0: Ils s'habillent en friperie 2,8 fois plus que les gens qui votent pour d'autres partis.
2: Même affaire, il y a plus de friperies dans le coin.
0: Ils se déplacent à vélo 4,2 fois plus que ceux qui votent pour n'importe quel autre parti. Et ils aiment Chapel Round.
2: Ah, c'est drôle,
0: deux fois plus que les gens qui votent pour d'autres partis. Je trouve ça drôle, cette façon-là de ramasser de l'actualité. Je vais essayer de vous en amener une fois de temps en temps. C'est des affaires que je trouve bien sympathiques. Hey, merci pour la suggestion, André.
1: Tu vois, je ne suivais pas Atagotchi sur les réseaux sociaux. Puis c'est vrai que c'est cocasse tout ce qu'il publie tous les jours, si vous avez le goût de vous abonner. Là.
0: Oui.
1: C'est une façon différente de voir la politique.
2: Ça va nous permettre
1: ludique.
2: De toffer jusqu'à lundi.
1: Oui, ça fait du bien. Ouais,
2: actuellement, je cherche par tous les moyens de survivre jusqu'à lundi.
0: Je pense qu'on est tous un peu dans le même bain. Mais vois-tu, ça fit... C'est un beau concours de circonstances. À ce stade-ci, là, ça me tenterait plus de parler à Paul Saint-Pierre Plamondon. Ça me tenterait plus de parler à Christine Fréchette. Son fait, son derrière.
2: Madame Gazal, ça tombe bien. Là.
0: Ruba Gazal, je trouve que ça ferme bien. Puis on va même s'en servir un petit peu pour faire le bilan de la campagne en général. J'ai l'impression que ça va être agréable, que vous ayez le goût de voter pour Québec solidaire ou non. C'est de la visite rare, on va se le dire. Puis dans le retour, on n'a jamais... ouvert la porte tournante des politiciens non plus. En fait, on a un beau problème quand on arrive ici, parce qu'ils bookent en fou là, le matin puis le midi.
2: La gratte est déjà bien passée.
0: Quand la gratte est passée, il nous reste rien que des graines, nous autres. Là. Fait que c'est pour ça qu'on fait des jokes de graines puis des affaires de même. Tout ce qui nous reste,
2: c'est ce genre de graines-là.
0: Ah, absolument, c'est tout ce qui reste.
1: C'est tout ce qu'on peut faire pour être le fun.
0: tant mieux ou tant pis pour vous autres. Prenez-le comme vous voulez. On est à 5 minutes du 15 heures. 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
4: Hey, merci d'être avec nous autres. C'est Gravel dans le retour à Boulevard 102.1. Je vois toujours ça comme une relative bonne nouvelle et on dirait que ça devient de plus en plus fréquent, peut-être parce que la science évolue. Puis en même temps, ben, ça nous montre que ce qu'on appelle des « cold cases », ben des fois, on pense que les enquêteurs travaillent plus ou qu'on a abandonné certains dossiers. Et là, on se retrouve encore une fois aujourd'hui avec une arrestation.
5: Ouais.
4: Et là, on parle d'un agresseur sexuel en série.
5: Résumé, ouais.
4: Qu'on est allé chercher 20 ans plus tard grâce à une preuve d'ADN. C'est
5: ça,
4: bien ça?
5: Ce serait ça, un homme de 51 ans qui lui a été arrêté dans le secteur de l'Outaouais, en fait, qui aurait commis des gestes à l'endroit de 9 victimes mineures et majeures entre 2003 et 2004 sur le territoire de la ville de Québec. Puis on parle vraiment d'une enquête d'envergure. Puis en passant, les victimes dans cette histoire-là ont été avisées avant que l'information ne sorte publiquement. Là, tu sais, quand ça fait 20 ans que tu vois ton dossier qui n'a pas d'issue, tu sais, on a déjà entendu des histoires, ça doit être excessivement lourd. Fait que, tu sais, de ne pas l'apprendre par la bande, là, ça doit
6: respect,
5: faire partie
6: là,
5: exactement du processus de respect.
4: Fait que c'est qui qu'on a arrêté?
5: On a arrêté Jonathan Poirier, cet individu-là de 51 ans qui a comparé cet après-midi.
4: Pour parler de cette histoire-là et d'autres histoires, parce que veux-veux pas, on se pose tous la question, c'est un gars qui a fait d'autres victimes pendant toutes ces années-là, est-ce qu'on demande à des témoins ou des victimes de se manifester du côté des autorités?
5: Pour l'instant, on vit avec ce qu'on a là, mais on ne sait jamais ce que ça peut faire sortir. Là.
4: Vous connaissez notre collaborateur Roger Ferland, ancien enquêteur au SPVQ. Monsieur Ferland, ça va bien?
7: Bonjour, ça va bien, le gang? Oui, tout à fait.
4: Oui, c'est quoi vos premières réactions par rapport à ça? Je sais pas pourquoi.
6: Je vois jamais, Roger.
4: Ben, c'est parce que ça fait longtemps qu'on s'est pas parlé, là. Je t'ai redescendu.
6: Allô, Roger.
4: Dans le
6: bout,
4: là. Salut.
7: Bonjour, gang.
4: Salut.
7: Denis,
4: yo, Roger, ça va?
7: Ça va bien, Denis. Ça va très bien.
4: C'est quoi ta première réaction par rapport à une nouvelle comme celle-là? Est-ce que tu vois la chose un peu comme nous autres? C'est-à-dire que maintenant, grâce à la science, ben, ça permet peut-être de boucler certains dossiers ou même peut-être de réparer des erreurs du passé?
7: Complètement. Puis ce que vous avez décrit en préambule, je trouve ça extrêmement intéressant. Je vous écoutais pendant ce temps-là. Puis c'est ça qui est la justesse où on est rendu en 2026. Vous savez, même moi, des fois, je démonise un peu l'intelligence artificielle, les ordinateurs, mais j'ai envie de dire, regarde l'utilité que ça a, la vitesse que l'ordinateur a de lire toute la composition d'un ADN de quelqu'un. Ils ont réussi à identifier au travers de ça, au fil du temps, les techniciens judiciaires du laboratoire de sciences judiciaires ont réussi à identifier ce qu'ils appellent le patronyme Y. Et à partir de l'ADN qu'on a des fois dans la banque suite à certains dossiers, ils sont capables de remonter et de dire, savez-vous votre ADN que vous aviez là saisi il y a 20 ans? Là, ben maintenant, on est capable de vous dire que il y a un nom de famille qui correspond à ça. Il y a un match qui peut se faire. Allez gratter vers tel genre de famille. Alors, c'est des noms de famille qui apparaissent. Le patronyme Y, c'est le chromosome que les gars ont là, Denis, toi et moi, mais qu'on transmet généralement de père en fils à cause de nos noms de famille qui suivent. C'est ça le principe de fond. Ils vont peut-être trouver de quoi un jour pour le chromosome X de la dame, là, le double X. Mais regarde, ça, c'est la technologie, puis on n'a aucune idée jusqu'où ça va se rendre. Mais à court terme, je trouve ça extrêmement positif. Puis là, voyez-vous, ce que ça a fait, c'est que dans le passé, on se rend compte qu'il y a 9 victimes qui ont été agressées par un gars qui faisait des crimes dans un modus operandi très violent, extrêmement, qu'on comprend maintenant, grave, à pointe d'arme ou de couteau, puis qui menaçait les gens, qui, à l'occasion, des fois, filmait les gens, ce que j'ai compris. C'est extrêmement... C'était des crimes qui marquent la vie, je pense, les victimes. Mais là, on vient de leur dire, on vient d'arrêter votre personne, soyez soulagés maintenant, vous ne le recroiserez pas nulle part. On va y faire un procès, mais là, on l'a par ADN, la preuve. Fait que là, c'est extrêmement positif de le faire. Mais la perquisition aujourd'hui, puis vous l'avez dit tantôt, va peut-être faire en sorte que... Est-ce qu'il a fait d'autres victimes aussi? c'est tout le temps la question qu'on se pose comme enquêteur. Colin, es-tu le seul ou un autre?
4: Je vous partage les infos du Journal de Québec sur Jonathan Poirier. Il se présente sur les réseaux sociaux comme un photographe faisant le tour du monde. N'aurait eu que très peu de démêlés avec les tribunaux. Bon, on dit très peu, puis en même temps, alors qu'il résidait à Sainte-Foy en 1994, on l'avait épinglé à l'époque pour des actions indécentes. Ça lui avait valu une amende. En 98, a été condamné dans une affaire de vol. C'est-tu suite à ces crimes-là que tu te retrouves avec ton ADN fiché? Je pense pas, Roger, hein?
7: Non, pas avec ces crimes-là. Puis pas à cette époque-là non plus. On ne faisait même pas ça dans ces années-là.
4: Ah bon? Bon.
7: La réalité, c'est que lui, ce que j'ai compris que de l'information que j'ai réussi à obtenir ce matin, c'est que c'est par le patronyme Y. C'est vraiment le laboratoire, à un moment donné. Le laboratoire fait un suivi avec aussi le groupe à la Sûreté du Québec, qui est le GIEC, ce qu'on appelle, là, le groupe en enquête sur les crimes sexuels. Est-ce qu'il y a un suivi à faire sur de l'ADN? On a de l'ADN dans certains dossiers. D'où l'importance d'avoir bien traité vos rapports à l'époque, d'avoir bien traité vos scènes de crime. Avez-vous récupéré de quoi et l'avez-vous bien conservé? Si oui, on est capable de repartir des vêtements, repartir de ce qu'on avait comme liquide ou ce qui a été conservé, et on le réanalyse avec nos yeux d'aujourd'hui. Et c'est ce qu'ils ont fait. Ils ont dit, hey, savez-vous, votre ADN, là, il était pas chiffré nulle part, votre gars. Mais à cause de ce qu'on a maintenant, des gens qui donnent volontairement leur ADN, de toutes sortes de façons, c'est inscrit dans la banque génétique internationale, je dirais, là, c'est national, c'est qu'on a au Canada, là. Mais on est capable de dire, hey, ça serait le nom de famille, un tel. Ça serait... Puis là, c'est de là que de là, après, ben là, tu peux dire aux enquêteurs, allez recouper de l'information d'époque, ça peut-tu correspondre à quelqu'un qui vivait dans ces années-là, dans un secteur X ou Y? Et des fois, là, on se rend compte que oui, ça a été le cas pour Grenon, par exemple.
5: Oui, il se rendait compte que
7: son nom avait apparu dans l'enquête à quelque part, mais pour diverses raisons, on n'était pas allé plus loin là-dedans. Ça a été le cas, dans d'autres dossiers à Montréal. On se rendait compte que le gars existait, Longueuil, pareil. Et là, voyez-vous, ils ont dit, est-ce que ce gars-là... Est-ce que dans les noms de famille que vous me citez là, ça peut représenter des gens? La réponse est oui. Alors, c'est ce qu'ils ont fait. Mais là, après ça, il faut que tu ailles récupérer l'ADN réel du gars. Alors, ils ont sûrement fait, on verra dans l'enquête, un subreptice ou une façon quelconque d'avoir l'ADN pour comparer la sienne exactement, pas juste un nom de famille, mais d'avoir, c'est-tu la bonne? Et là, c'est une chance sur je sais pas combien de millions à toutes les fois que tu aies la même ADN. Ça existe, mais les gens au laboratoire, en sciences judiciaires, te le disent. C'est une chance sur 65 millions, puis tu as dit exact, ou une chance sur 100 millions, celle-là ici. Puis quand des fois tu as un ADN partiel, ben, les chances sont plus grandes, alors il faut que tu fasses d'autres expertises pour arriver à tes fins.
4: Véro, il y a le journal Le Soleil et Radio-Canada qui ramène à l'avant-plan un nom qui est très évocateur pour ceux qui ont vécu l'histoire à l'époque, l'histoire de Simon Marshall.
5: Oui, Simon Marshall, qui était un gars qui avait été incarcéré une première fois. C'est un individu qui avait des problèmes de santé mentale, qui lui avait admis des crimes, avait plaidé coupable, avait purgé une peine. Puis, suite à cette sortie de peine-là, il avait commencé à y avoir des événements qui s'étaient déroulés dans le secteur de Sainte-Foy, justement, 2003, et il avait fait des aveux à un travailleur social, puis on avait recommencé un nouveau procès pour de nouveaux gestes en lien avec ça, puis c'était Simon Marshall qui comparaissait, puis pendant le procès, il s'est avéré que justement le laboratoire de sciences judiciaires avait dit, hey, l'ADN que vous avez des crimes, il fit pas pantoute avec ça. On avait rouvert l'enquête qui l'avait d'abord menée 62 mois en pénitencier, puis Simon Marshall finalement a été dédommagé des années plus tard, et là on semble faire un lien avec les aveux qu'il avait fait après sa première incarcération. Est-ce que les gestes qui avaient été posés à cette époque-là auraient pu être posés par l'individu arrêté aujourd'hui?
7: Bon, la réponse, c'est non, selon moi. Je vous explique pourquoi.
4: Okay.
7: Le modus operandi ou la façon d'opérer que les crimes qui avaient été imputés à l'époque à M. Marshall, sur lequel il a été quand même acquitté, là, mais je dis quand même, j'arrête là, cette partie-là, puis dédommagé. Cette partie-là, il n'y avait aucun ADN dans aucun des dossiers.
4: Okay.
7: Les victimes ne pouvaient jamais le reconnaître. Il avait été toujours pris par l'arrière de dos. Je suis assez au courant de la première partie des enquêtes. Ce gars-là a été incarcéré et pendant son incarcération, ben, a eu des comportements qui ont fait en sorte qu'il a quand même purgé, dû aux libérations conditionnelles qu'on donne à tout le monde gratuit, là, ben, il a fait le sixième de son temps en prison à cause des comportements qu'il avait à l'intérieur des murs qui étaient similaires à ceux qu'on lui reprochait pendant l'action. Mais à aucune place, les victimes n'étaient capables de le reconnaître, sinon parce que lui en avait avoué une partie. Ce qui s'est passé en 2004, il y a eu une agression sexuelle d'un type beaucoup plus violent, d'une façon tout à fait différente, et d'une curieuse façon qu'il semblerait qu'il aurait manifesté à un travailleur social que c'était lui. Les enquêteurs sont allés le voir, ils ont fait le travail, mais très vite, après quelques semaines, ils se sont rendus compte que ce n'était pas lui. Mais les accusations étaient portées contre lui à ce moment-là déjà, et ils ont retiré tout ça. Mais par contre, ça allait entacher toute la première partie du travail qui avait été fait dans les années auparavant. Alors, c'est pour ça. Mais sans vouloir faire un lien boiteux, ce gars-là, l'autre personne, celui qui est arrêté dans les circonstances aujourd'hui, à ce que je comprends, c'est un individu qui le faisait à la pointe de couteau ou à la pointe d'arme à feu et qui menaçait et qui filmait. Ce qui n'était pas du tout la façon d'opérer de M. Marchal dans la période qui concernait, même s'il a été acquitté de tout ça. Mais ça, c'est la réalité. On vit avec les faits qu'on a et ce qu'on possède.
4: Jonathan Poirier se décrit comme un photographe qui se promène à travers le monde. Je réfléchis à voix haute. Si c'est un gars qui est un globe-trotteur, il y a fort à parier que pendant les nombreuses années où il s'est promené, ben il a possiblement fait des victimes ailleurs. Là.
7: C'est très, très logique, Denis. Puis ça, c'est l'autre réalité qu'ils vont devoir enquêter, d'où l'importance aujourd'hui. Les policiers, ce que j'ai compris, sont en perquisition en ce moment dans divers endroits. Son ordinateur va sûrement être effeuillé au peigne fin, va sûrement être aussi même regardé ce qu'il y a comme fichier qu'il a détruit au fil du temps, parce qu'on est capable de remonter souvent un peu plus loin avec des spécialistes encore là, parce que tes fichiers informatiques laissent à mes yeux une grande trace ADN de la même façon, le même principe un petit peu. Là. Alors, ils vont sûrement gratter beaucoup pour être capables de s'assurer est-ce qu'on a d'autres victimes, même si aujourd'hui, je sais pas, ils semblent pas en parler encore, je suis convaincu qu'ils vont faire un appel au public pour dire si vous croyez, parce que maintenant on va voir son visage, qu'il a pu malheureusement croiser votre route ou que vous avez des informations additionnelles, n'hésitez pas à nous les transmettre pour que les policiers puissent enquêter et donner, je pense, une paix morale et mentale à certaines victimes dans pareilles circonstances.
4: Roger, comment ça marche de façon générale, les cold cases? Est-ce que c'est quand on a du temps à tuer chez les forces policières, puis là, on se dit, bon, on va aller fouiller dans un vieux tiroir poussiéreux pour ressortir les histoires non réglées? C'est-tu les stagiaires qu'on envoie là-dedans pour faire leur genre d'initiation? Est-ce que une fois par année, systématiquement, on rouvre tous ces dossiers-là qui sont pas réglés? C'est-tu juste quand il y a de la nouvelle information qui arrive? Comment ça marche?
7: Bon, avant de mettre le dossier sur la pile cold case, Denis, là, on s'assure d'avoir fait tout ce qui était, j'ai envie de dire, humainement possible dans les circonstances. Et méthodologie, technologie, on a-tu fait tout ce qu'il y avait à faire là-dedans? On a regardé toutes les informations possibles qu'il y avait sur cette personne-là. On les a toutes validées. Ça ne fit pas. On le laisse sur la glace, à côté. C'est pour ça qu'il devient un cold case. Mais on va aviser généralement toujours les familles et leur dire, en ce moment, on ne peut pas aller plus loin avec ce qu'on a là. Si un jour, le coin neuf, vous nous rappelez. Et par intervalle, ça varie des dossiers, dans certains cas, ils reviennent par intervalle toujours parce qu'ils y repopent avec une date d'agenda. Des fois, c'est aux années, des fois, c'est autrement. Et là, ils redemandent toujours, est-ce qu'on a des nouvelles informations là-dessus? Par moment, des fois, on va faire une sortie publique pour essayer d'activer ça. Mais ils ont créé un groupe des dossiers cold case à la Sûreté du Québec parce qu'ils ont dit, ça serait le fun qu'on centralise tout ça quelque part pour que quelqu'un puisse aujourd'hui reprendre le dossier avec les nouvelles façons même de faire des entrevues, les nouvelles façons d'aller jaser avec les gens. Puis des fois, 5, 10, 15, 20 ans après, tu retournes parler à quelqu'un avec une meilleure attitude et la personne va peut-être te dire, OK, c'est correct, dans le temps j'ai répondu ça, mais voici ce que je vous dirai aujourd'hui. Et là, tu fais débloquer des dossiers. Alors en ce moment, il y a deux genres de types. Vous avez les dossiers qui reviennent systématiquement parce qu'il y a une date d'agenda, mais vous avez aussi des enquêteurs dans une équipe dédiée qui va réouvrir les dossiers et qui prend le dossier, même si on dit qu'il n'y avait rien là-dedans. On va retourner voir chacun des témoins, on va leur dire bonjour, on va voir si ce qu'ils ont dit est encore le même souvenir, est-ce qu'il y en est. Et de là, des fois, on arrive avec des nouveautés. Ça, c'est la deuxième partie. Puis la dernière, ben c'est le laboratoire, lui, a en main beaucoup d'exhibits en ce moment, beaucoup de pièces à conviction qui sont de l'ADN de toutes sortes. Eux, maintenant, il y a quelqu'un qui est attitré au laboratoire qui dit on doit repasser tel élément, faut leur valider. J'ignore totalement la façon exacte qu'ils le font, mais c'est ce principe-là que vous devez comprendre. Là. Ils passent systématiquement. Alors, quand votre dossier, tant qu'on n'a pas de dossier qui s'est marqué clos dessus, ça ne se ferme jamais. Et certains dossiers, encore là, trompons-nous pas, On a clos des dossiers de meurtre, par exemple, et on s'est rendu compte, par exemple, pendant la guerre des motards, Caroline, on a imputé le dossier à quelqu'un, mais c'est pas lui, finalement, qui en était l'auteur. Mmh. Parce qu'un tueur, un jour, vient te dire, ce gars-là, c'est moi qui l'ai fait, et voici comment. Il te donne la preuve et des éléments. Puis des fois, ben, à ce moment-là, faut que tu mettes un genou à terre, te dire, c'est vrai, on a pris cette décision-là, mais c'était ça. Fait qu'il y a des dossiers qui sont clos, mais majoritairement, jamais un dossier cold case qui a pas été fermé, qui a pas de suspect, va être fermé. Mais il n'est pas travaillé tous les jours, il est travaillé quand il y a des nouveautés ou qu'il y a une équipe dédiée qui va le faire.
4: On est avec Roger Ferland, ancien enquêteur du SPVQ. On apprend des choses fascinantes. Tiens, tant qu'à être avec Roger, je veux lui poser la question. La directrice de la SQ, Joanne Beausoleil, qui annonce qu'elle quitte son poste à quelques jours des élections générales. Il restait plus de 2 ans à son mandat de 7 ans. C'est une démission politique ou c'est juste un curieux timing?
7: C'est drôle. On m'a posé la même question tantôt. Fait que je vais vous répondre, Roger, sans trop aller loin. Le dernier poste, souvent, de directeur, c'est un poste qui est souvent très politique. Alors, vous êtes nommé par un parti politique. Ça se peut que l'autre parti te convienne pas. Alors, au lieu de te faire indiquer la porte, est-ce qu'elle la prend elle-même? Est-ce qu'il y a autre chose? Je sais pas. Y a-t-il des situations familiales? Mais c'est très souvent étroitement lié avec les décisions politiques qui vont se prendre. En tout cas, on le voit à chacune des fois. Le nouveau parti qui arrive au pouvoir décide... Non, moi, c'est pas le chef qu'on veut là pour diriger. Moi, je pense qu'on devrait y aller sur les compétences et non sur les allégeances. Ou,
4: effectivement.
7: Mais, en tout cas, ceci étant ce qui est, j'ai souvent agacé des gens que j'ai connus qui étaient des amis qui ont fini directeur. J'ai dit, Colin, le dernier poste en haut, ouais, il y a une partie qui est police, mais il y a une partie qui est politique aussi à côté. C'est pour ça qu'à la Sûreté du Québec, souvent, ils ont mis des administrateurs à la tête de ça. Là. C'est un administrateur du niveau public qui a fait ses classes de diverses façons, qui a montré qu'il pouvait être rigoureux. Mais on se dit souvent, as-tu besoin d'une police en haut? Moi, personnellement, j'ai envie de vous dire oui. Mm. Je veux que quelqu'un, du moins en tout cas, ait une expérience d'agent de la paix ou en sécurité publique importante, parce que souvent, tu vas prendre des décisions uniquement pécuniaires ou uniquement matérielles, alors que ta décision devrait être globale en pensant à la société. Parce qu'au final, la police ne serait pas pour toi, ça serait pour les citoyens. Puis la journée que les citoyens ne veulent plus, ben ça marche pas, là, tu sais. Ils vont se faire des milices dans la rue, puis c'est pas ça qu'on veut personne. Alors, à nous, comme policiers, je pense de donner du service à la clientèle 3A, de montrer qu'on peut être indispensable, mais ça se fait pas sans coût et sans technologie et sans rigueur et éthique de travail.
4: Puis c'est doublement important dans un climat actuellement où on sent pas mal plus d'insécurité, on sent que la guerre des groupes criminalisés est comme repartie, on fait du recrutement de jeunes, on va vivre des années stressantes à Québec et au Québec là, dans les prochaines années. Là.
7: Denis, tu peux pas dire plus vrai que ce que tu viens de dire là à mes yeux en ce moment. C'est pour ça que moi, je fais souvent le commentaire à mes étudiants quand je suis en classe avec eux. Arrêtez de juste être des gens bons. J'aimerais ça que vous soyez très bons, pas dire excellent. Tu veux-tu te faire opérer dans le genou par un médecin qui est, il est bon, il a réussi son cours, ou quand tu vas te faire opérer dans le genou, tu veux le meilleur? Ben, je pense que là, en ce moment, comme policier, on se doit de travailler, de fabriquer avec les policiers qui ont la meilleure expertise là-dedans dans le contexte parce que ça devient très, très difficile de le faire. Il y a moyen de le faire, mais tu le fais pour la population avec beaucoup d'éthique. Je pense qu'on est rendu là en ce moment. Puis, s'il y a des erreurs qui ont été faites, ben, mets un genou à terre. La fois d'après, l'expérience, c'est la somme des erreurs non répétées, c'est tout. Puis, on recommence après.
4: Bien dit. Roger Ferland, merci beaucoup.
7: Bonne journée à vous, gang.
4: Roger Ferland, ancien enquêteur au SPVQ, collaborateur régulier à Boulevard 102.1 sur le dossier qui fait réagir énormément depuis quoi? L'heure du midi à peu près, alors que Jonathan Poirier, qui était rendu à Gatineau, a été arrêté et accusé d'agression sexuelle multiple dans le secteur de Sainte-Foy il y a quoi? Plus d'une vingtaine d'années.
5: On parle de 2003-2004, puis c'est 19 chefs d'accusation qui ont été déposé contre lui quand il a comparu en début d'après-midi. Agression sexuelle armée, voie de fait, vol qualifié, séquestration, menace de mort. Fait qu'on lit ça avec le caractère violent des agressions. Bon, tout ça reste bien sûr à prouver en cours. Il est aussi accusé d'avoir produit de la pornographie juvénile.
4: Ce qui va un peu de soi si comme Roger Ferland nous le disait tantôt, s'il filmait ses propres agressions. On s'arrête quelques instants. S'il y a quoi que ce soit soit sur les routes ou ailleurs, c'est le 88-971-1021. C'est Gravel dans le retour à Boulevard.
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0: à Québec. Ça devrait se dégager en fin de journée. Minimum de 13 degrés ce soir et cette nuit, généralement nuageux demain, jeudi 1er octobre. 30% de probabilité d'averse en après-midi, maximum de 23 degrés. Vendredi, de la pluie intermittente, maximum de 16. Samedi, soleil, maximum 16 degrés. On prévoit des averses pour dimanche, 418-971-1021, sur les routes. Audrey.
1: Ça s'en vient d'ici. Si vous êtes sur la capitale, direction est, à la hauteur de Robert Bourassa, c'est un classique, ça commence à s'installer. Direction ouest, c'est entre Henri Bourassa et Laurentienne. D'ailleurs, Laurentienne sud, vous allez chercher la bretelle pour capitale ouest. Dans la bretelle, vous le sentez pas mal en ce moment. L'entrée des ponts, direction sud, difficile à partir d'Henri IV. Et sur la rive sud, c'est comme une des premières fois que je peux dire ça, mais ça va bien quand même, pour vrai. Ça roule. Il n'y a pas tant de ralentissement à vous donner. Fait que profitez-en pour l'instant. Évidemment, si vous voyez autre chose ou vivez autre chose, vous nous le dites au 88-971-102 texto.
0: Il n'a pas perdu de temps. Il a saisi la balle au bon suite à notre conversation du pit stop de ce matin. Notre journaliste Mathias Turcotte qui est en studio. Salut Mathias.
2: Bonjour.
0: T'es devenu le Guy Nantel de Québec. On dit de toi.
2: Puis là, c'est toi qui dis, là, comme toi avec le Paul Arcand, c'est tout le monde sauf toi.
0: Ben, c'est les gens. Ben, c'est faut ça. Que ça vienne des gens. Sans ça, t'as de l'air un peu...
2: Vu que ça vient de toi, c'est correct.
0: Oui, absolument. Absolument. Ça vient de toi. Toi, c'est douchebag. Donc, il faut vraiment que ça vienne des autres.
2: Donc, je veux juste être sûr de comprendre le principe. Maintenant que tu m'as dit une fois que j'étais le Guy Nantel de Québec, je peux me promener à tout le monde puis dire à tout le monde que tout le monde dit que je suis le Guy Nantel de Québec.
0: Attends d'avoir plusieurs réactions, tu sais. Puis en passant, j'imagine que le courriel s'est perdu là, mais j'imagine que tu m'as remercié pour sacrifier mon droit de vote pour permettre une couverture fair and square de la campagne électorale. J'imagine que tu fais partie des gens qui sont reconnaissants de ça.
2: Ah oh oui, c'est sûr.
0: OK,
2: c'est
0: merci.
1: Ben, ça fait plaisir. Pourquoi tu lui donnes du gaz, hein? Après ça, c'est nous autres qui est poignés avec le reste, là.
2: Ben moi, je m'en vais dans 15 minutes. C'est ça. Fait que c'est correct.
0: Quand on a eu la conversation ce matin dans le pit stop, moi, j'étais comme en refus global en entendant le vox pop de Guy Nantel. On peut en entendre un petit bout, je pense?
2: Oui, j'ai sorti un montage rapide là, de quelques moments traumatisants. On peut le dire comme ça.
3: Où se trouve le Québec sur cette carte? Quelle est sa couleur?
4: Aïe, aïe, c'est une...
5: Ça pointe longtemps.
3: Non, c'est pas le rose.
4: OK.
3: Qui est premier ministre actuellement au Québec?
4: Attends, j'ai un blanc. Hey, ça va mal.
3: Qui est le chef de l'équipe Christine Fréchette?
6: C'est pas Bernard Drinville.
0: Ça doit être ça.
1: Mon Dieu,
0: moi, j'écoute ça ce matin, puis c'est pas la première fois que Guy Nantel fait ça.
1: Non, mais là, dans ce cas-ci, ce matin, j'ai tenté un peu de me réconforter en me disant, ben, tu sais, c'est parce que c'est un objet de promotion, parce que il tease son spectacle bienveillant qui va commencer bientôt. Mais tu sais, au début, je riais, puis plus ça allait, plus je riais jaune. Tu sais, j'avais l'impression que la joke de quelle est la couleur du cheval blanc de Napoléon, ça revenait à plusieurs reprises. Tu sais, quand tu demandes quel palier de gouvernement entre le municipal, le provincial puis le fédéral gère, par exemple, Hydro-Québec, l'armée. La poste.
0: Hey, l'armée municipale, c'est parce que Donald Trump va rentrer ici, ça va prendre 5 minutes. Là.
1: Puis qu'on se comprenne, il y a des choses que ça se peut que tu ne saches pas.
7: Quand tu présentes la face d'un politicien, pas de logo, pas rien, je peux totalement,
1: ça
7: totalement comprendre.
1: Pour vrai, j'ai pas de jugement.
0: Nous autres aussi, on sait pas c'est qui Charles Milliard, là. C'est normal.
7: Non, mais sans farce. Nous autres, on baigne dedans, mais le commun des mortels, si tu le vois pas en contexte, moi, t'allumeras pas.
0: Moi, le pire, c'est le Québec, c'est la carte.
7: Ouais.
2: Ah, ça n'a pas d'allure.
0: Écoute, mais au-delà de ça, moi, ma réaction, ça a été de dire, ah, ben, c'est peut-être plus un problème montréalais qu'un problème de l'ensemble du Québec. Ça, c'était ma théorie numéro un.
7: Pour te réconforter, hein?
0: Ma théorie numéro deux, c'est qu'il y a peut-être du monde qui sont starstruck aussi. Ah, mon Dieu, un humoriste, puis il va me poser des questions, puis là, tu viens bien nerveux, puis t'écoutes même pas la question.
7: Ils le reconnaissaient même pas.
0: Ben voyons, Guy Nantel, c'est une vedette.
7: Il a posé une question sur lui, puis il n'a pas été capable de répondre.
0: Fait que nous autres, on a pris la vedette de Boulevard 102.1.
7: Il fait courir les foules, mesdames et messieurs.
0: Mais j'ai comme lancé la perche dans notre conversation du Pit Stop ce matin de dire, hey, ce serait le fun que Mathias aille faire le Guy Nantel à Québec pour voir si on est aussi creton qu'à Montréal.
2: Puis il y a aussi le fait que Guy Nantel sélectionne ces personnes.
0: On va s'entendre.
2: Combien de temps passe-t-il sur ces sites-là? À combien de personnes il parle? Moi, je me suis rendu du côté des galeries de la capitale aujourd'hui pour. Okay. Fait que c'est quand même une zone neutre.

0: Oui,
1: il y a
0: oui.
1: toutes sortes de personnes.
0: Multiple.
1: Oui, oui. J'ai interrogé une dizaine de personnes environ, puis vous allez tous les entendre dans les réponses. Ça, je tiens à le souligner, j'ai pas sélectionné les plus tata de la gang.
2: Non, t'as pas fait ça?
1: Non, j'ai vraiment appris un petit échantillonnage, mais quand même, je l'ai laissé représentatif. Puis j'ai repris beaucoup des questions de Guy Nantel pour voir... Est-ce que le monde est vraiment si peu informé que ça sur la politique? On va commencer ça bien. Pour de vrai, là, la première question, c'est qui est le premier ministre sortant? Puis les personnes s'en sont bien sorties en général.
2: OK, on écoute.
1: Qui est le premier ministre actuel du Québec?
3: C'est Fréchette. Madame Fréchette.
1: Son prénom?
3: Je connais pas son prénom.
4: Ah, c'est Madame Fréchette.
5: Ben, c'est Christine Fréchette.
6: Madame qui? Fréchette.
5: Christine.
7: Premier ministre sortant du Québec, tu veux dire...
1: Ben, c'est qui est premier ministre actuellement?
7: Actuellement, j'ai pas le nom en tête.
8: Christine Fréchette.
9: C'est Christine Fréchette.
10: Mais Christine Fréchette.
2: Yes! 1-0 Québec. OK, on est dans le game.
11: C'est quand même rassurant.
2: Ouf, on est là.
1: Ça se passe bien. Hein?
2: Oui, ben là, écoute, tu confirmes ma théorie. Donc, c'est vraiment un problème montréalais, l'ignorance.
11: Oh, franchement.
1: Puis là, Denis, la réflexion...
2: Moi, tourner les coins ronds, comment oses-tu présumer ça?
1: Là, la réflexion qui s'impose. La deuxième question que j'ai posée, c'est... Qui est le chef de l'équipe Christine Fréchette? Puis là, on se dit, ben là, ils viennent tous de me répondre que Christine Fréchette est première ministre. Ils doivent bien savoir si c'est qui le chef de l'équipe Christine Fréchette dans ce cas-là. Vous allez voir que c'est pas
2: Mathias.
1: Nécessairement... Je vous laisse entendre.
2: Mathias, okay? C'est la fierté de Québec qui est au bat, là.
1: Qui est le chef d'équipe Christine Fréchette pour les élections?
3: Ça se connaît pas.
4: C'est elle.
1: C'est Christine
4: Madame Fréchette.
1: Ouais. Si je vous demande qui est le chef d'équipe Christine Fréchette, c'est...
5: Le quoi?
1: Le chef d'équipe Christine Fréchette, le chef du parti.
5: Ben, je sais pas, c'est qui, le chef du parti? Mais c'est Christine Fréchette.
12: Christine Fréchette.
1: Ça paraît évident pour vous.
12: Ben oui. Ben oui,
5: je ne sais pas.
1: Vous avez aucune idée de qui pourrait être le chef ou la chef d'équipe Christine Fréchette?
5: Non, pas d'ici.
7: Qui est à la tête, je sais qu'elle fait partie de la CAQ.
2: Aux galeries de la capitale, il y a beaucoup de touristes, hein? Donc, il y a peut-être des gens qui étaient...
11: Ben oui,
2: ça peut arriver, là. Ça peut arriver que 2-3 Montréalais se soient glissés dans le sondage.
11: Équipe Christine Fréchette.
2: Je sais.
13: Le cheval blanc de Napoléon est quelle couleur?
2: J'aimerais me laver les mains de cette problématique.
13: Il reste encore la statistique. Puis je suis un peu d'accord avec la personne qui dit probablement que Guy Nantel, il en interview 100 puis il garde les 10 qui font son affaire.
2: Ben oui, mais ça, on l'a tout compris.
13: Ça, on a compris,
1: mais
13: oui.
1: Mais tu sais, honnêtement, aujourd'hui, je pense que j'en ai pogné un qui aurait pu être dans la vidéo de Guy Nantel
13: tout,
1: sur
13: quand
1: les
13: 10. C'est quand même pas
1: c'est ça. Jusqu'à maintenant, vous avez probablement deviné.
2: Oui, j'ai un suspect numéro 1. Il est pointé.
1: Puis j'ai terminé en demandant aux différentes personne de me nommer un autre chef de parti politique, excluant Christine Fréchette, vu qu'il venait de me la nommer pour la grosse majorité, sauf un.
2: On a 5 au total. T'as 4 choix de réponse. On vote dans quelques jours. Tout est en place pour que ça aille bien.
1: Il y en avait beaucoup qui avaient déjà voté, qui me disaient.
2: Oh!
11: Ça, c'est pas rassurant, ça. C'est
2: maths. Là, tu viens de me donner un mauvais feeling.
5: Duhaime,
1: oui, qui est avec...
5: Qui est avec, je pense, c'est conservatoire ou CAQ?
7: Kevin Durham?
2: Lord Durham?
1: Kevin Durham?
7: Non, je pense même pas ça son nom comme il faut, là, mais non, je suis...
1: Durham, ce serait le conservateur?
7: De quoi de genre?
4: Oui, Paul Saint-Pierre-Plamondon.
5: PSPP.
2: Yes.
6: Après ça, il y a... Pierre. PPPA? PPPA?
1: PPPA?
6: Non, JPPPA? Pierre-Paul. Il y a un nom long.
1: Je
6: sais pas.
1: Non.
6: Pierre-Paul, quelque chose.
1: Le chef du PQ, est-ce que vous avez une idée?
7: Plamondon,
1: oui. Son prénom, est-ce qu'on le savait?
7: Marc quelque chose.
1: Marc quelque chose, OK.
7: Antoine Plamondon, je pense.
1: Marc-Antoine Plamondon. Donc, ce serait MAP. Mettons la connerie.
7: Ouais.
5: Pierre-Paul Plamondon. Pierre-Paul Plamondon, je me souviens plus l'autre.
1: Il y a un nom compliqué quand même.
5: Ouais, ouais.
2: Nos pires sont meilleurs que le pire.
13: Oui.
2: C'est serré, mais nos pires sont meilleurs que le pire.
13: De pas savoir l'excessivement non long de Paul Saint-Pierre-Plamondon. Moi, ah, je pardonne.
1: Mais je tiens à dire, j'aurais demandé un chef de parti, fait que je choisissais quand même lequel il me donnait. Là.
2: Ouais, c'est parce que les autres, ils ont un prénom puis un nom, puis on est correct, là. Mais
13: choisi le plus compliqué.
2: Y a, c'est bien que ce soit pas risqué sur Ruba Gazal, parce que dans celui de Guy Nantel, quand vient le temps de nommer chose, Ruba Gazal, c'est pas facile.
0: C'est le chef de Québec solidaire.
8: Ah ouais?
0: Ah ouais. Ça, c'est le macaron que vous portez, là.
8: Ah!
0: Nommez-moi cette dame.
9: Gaza. Chose Gaza.
0: Gaza?
8: Gaza. C'est ça.
0: Comment?
8: Madame Gaza.
0: Gaza?
8: Ouais.
0: Ruba,
9: ça ressemble à rhubarbe, là.
0: Gazi.
8: Garzabo.
10: Gada, G-H-A-N-A.
0: Ghana?
10: Ouais,
0: ça,
10: non.
0: Ça, c'est un pays.
10: Oh merde.
0: Hein? Yeah. Pas facile, hein?
9: Ça.
0: Est-ce que tu fais un AVC ou t'as.
9: Ouais, okay. Un peu.
2: Pas facile. Pas facile.
1: Ben, on s'en est mieux sorti.
2: Oui, écoute, me voilà soulagé.
1: Faut dire que l'échantillonnage est plus petit aussi.
2: Oui.
1: Si ça peut vous rassurer, le gentil monsieur, ben, en fait, qui était quand même jeune, là, qui connaissait pas le premier ministre, qui pensait que Kevin Durham était chef du Parti conservateur, il venait de voter par anticipation.
2: Ah, OK.
1: Ils me l'ont confirmé.
2: OK.
1: Lors de notre échange.
13: Il a voté ou c'est...
1: De ce que j'ai compris, il aurait voté pour Kevin Durham.
2: Ah, okay. Ouais, OK. Lord Durham, là, comme on dit.
1: Bien sûr.
2: Ouais,
13: c'est ça. En tout cas, il a vraiment bien lu le nom à côté de toi. Ouais. C'est ça qui est le fun.
2: Moi, c'est Kevin Durham.
13: Y a-tu un candidat dans la région qui s'appelle le même, peut-être?
2: Non.
13: Non?
2: Non.
13: Y a pas de Kevin quelque chose?
2: Non. Moi, je pense qu'il a vu Durham sa pancarte au lieu de Duhem, là.
13: Ah, ça se peut.
2: Ben oui, mais écoute.
13: Puis c'est ça, ça a l'air d'un
2: ouais,
13: Kevin.
2: Ça, c'est mon homme, ça. Ouais, il a l'air d'un Kevin. Kevin Durham, this is my man.
13: Oh,
2: ouais, vaut mieux rire. En même temps,
13: je suis rassurée, je suis contente.
1: Mais je peux vous concéder en disant que j'ai posé la question des différents des compétences fédérales, provinciales puis municipales.
2: Ça a bien été?
1: La raison pourquoi il y a pas de montage, c'est que ça a bien été.
13: Ah, okay. Je suis contente de le savoir parce que je voyais ta fait, moi j'aurais voulu savoir le reste.
1: Mais
13: parce que
1: je l'ai posé l'armée, Hydro-Québec,
13: Post-Canada.
1: Ouais, il y a Kevin Durham qui m'a dit que Poste c'était Québec, mais sinon on s'en est bien sorti.
2: Alex nous donne des informations privilégiées. Kevin Durham est le chanteur d'un groupe populaire, évidemment. Évidemment.
13: Oui, bien sûr.
2: Durham.
13: Comment on a fait pour oublier ça? Oh, c'est parce que t'as passionné de musique.
2: Ben oui.
13: C'est un
2: mélanome là, qu'on appelle.
13: Ouais,
2: un mélomane. Oui, c'est ça. Mathias, quelle belle expérience.
1: Oui, j'ai eu du plaisir finalement.
2: Ça fait du bien d'avoir du plaisir en pleine campagne électorale.
13: Ben oui. J'avais tellement... Non, pas le goût.
1: J'avais pas le goût, on peut dire.
13: Ton vox pop, t'avais la chienne, là.
1: C'est pas plaisant, les frères en vox pop.
13: Mais non, c'est pas cool.
1: C'est pas
13: le fun. Le monde.
1: Mais pour de vrai, les personnes aux galeries de la capitale sont plus plaisantes que les personnes à l'arrêt d'autobus à 8h le matin.
13: C'est vrai, bon. T'avais fait ça,
1: ouais,
13: toi.
1: Ouais.
13: Galeries de la capitale, ils ont plus de temps.
1: Ouais, non, c'est ça, je m'en suis bien sorti.
2: Je viens de me souvenir, oui, tu t'étais fait recevoir une couple de fois. Tu t'es fait recevoir comme une bénévole sur la rive sud.
13: C'était pour savoir si les gens connaissaient les changements au RTC avec les travaux de tramway.
1: Exactement. Puis je m'étais fait bien envoyer chier à quelques reprises. Là,
13: mettons, le monde n'est pas fin.
2: Ça ne tentait pas de retourner.
1: Je m'en suis bien sorti aujourd'hui aux galeries.
2: L'important, c'est que tout le monde soit heureux.
13: Je trouve qu'on peut pas. On s'entend, il y a du monde pire que d'autres, mais nous autres, c'est notre job, on baigne là-dedans. C'est facile de juger puis de dire, voyons, on me semble, tout le monde, c'est ça. Mais tu sais, il y a des textos qui reviennent puis ils ont pas tort. Il y a plein de monde qui ont pas le câble, qui regardent pas les nouvelles. Les nouvelles sont plus accessibles, c'est les réseaux sociaux. Faut que tu fasses l'effort de t'informer. Malheureusement, les gens le font pas.
2: J'ai un peu... Je l'ai dit à matin puis ça a passé dans le beurre un peu, là, mais moi, je les jalouse, ces gens-là. Des gens qui sont capables de vivre dans une bulle où tout ça ne les rejoint pas, c'est peut-être une forme d'ignorance, c'est peut-être pas un choix non plus, mais imagine-toi comment est-ce que t'as pas de soucis.
13: C'est sûr.
2: Ou que t'en as trop, ça peut être un
13: ça
2: ou
13: ça
2: l'autre.
13: Peut être
2: là.
13: Ça aussi, là.
2: Ouais.
13: Mais la seule affaire, puis moi ça je trouve ça, puis je suis d'accord avec toi, moi aussi je les jalouse à un certain point. La seule affaire, c'est que tu sais Durham là qui a voté par anticipation, tu te dis ok, fait que t'as une bonne marge d'erreur à laquelle faire attention quand tu regardes les chiffres au final.
2: Puis tu sais lui, il est convaincu qu'il a voté conservateur, mais c'est peut-être pas là qu'il a mis son X pantoute.
13: Pas non plus. D'ailleurs, vous savez qu'à Boulevard 102.1, on veut toujours s'assurer d'avoir l'information juste. Uh-huh. Fait que pour m'assurer que l'individu dont on parle avait peut-être voté pour un Kevin, je suis allée voir. Il y a un Kevin, K-E-V-E-N, et un Kevin, K-E-V-I-N, qui se présente aux élections provinciales.
2: Il y en a-tu un des deux qui est au parti nul?
13: Il y en a un qui est à la démocratie directe.
2: OK.
13: Puis l'autre, il est pour la CAQ dans Arthabaskalé.
2: Démocratie directe, c'est quoi ça?
13: C'est un parti où ça...
2: Tout le monde est mal à l'aise parce que c'est le gars des armoires.
13: Ça parle haut et fort.
2: Ouais, je comprends. Puis les filles veulent pas que je fasse le gars des armoires.
13: Ah, mais parce que si tu
1: moi, j'ai jamais dit que je voulais pas que tu le fasses.
13: Tu vas te faire mal.
2: Pose-moi là tes questions, tu vas voir. Moi, je suis capable de répondre à toutes ces questions-là. Je suis un érudit, je suis un savant fou comme dans tout d'extérieur de barbac. Amène-moi-en des questions, m'en t'en donner des réponses. Tu veux savoir c'est qui le leader d'équipe Fréchette? C'est le gars, puis tout le monde le sait. C'est le Puppet Master, puis c'est lui qui tire les ficelles en arrière. Tu veux savoir c'est qui Kevin Durant? C'est Éric Duhem pour les illettrés, hostie. Moi, je suis sa coche. T'as-tu d'autres question à poser, Ruban de Gaza, je le sais, c'est qui aussi, c'est Québec solidaire, tabarnak, on vote pas pour eux autres, ils sont jaune-orange.
13: Je suis brûlé. Oh là là.
2: Fait que c'est son parti.
1: Ouais, c'est vrai. Okay.
11: On avait compris. Mais ce serait quoi la solution, sans blague? Je vous écoutais un matin, tu sais.
2: Une dictature.
11: Non, franchement. Non, mais tu sais, il y en a qui c'est comme, voyons, ça nous est pas appris au secondaire. On va se dire les vraies affaires, là. On m'a appris bien des affaires au secondaire, puis il y a bien des informations que j'ai flushées parce que ton intérêt est pas là, au secondaire. Puis t'en as rien à foutre. Puis de toute manière, ça évolue aussi, la politique, là. Fait que j'ai comme l'impression qu'il y a un moment où c'est une responsabilité individuelle. Puis que c'est pas au secondaire nécessairement que tu vas avoir ces informations-là que tu vas garder pour la vie.
13: Non, mais tu sais, les réflexes, effectivement, peuvent se prendre plus jeunes. Tu sais, on nous dit, quand t'as un métier qui donne pas accès à la radio, en revenant, t'écoutes Spotify, avec la routine, ben t'écoutes Netflix le soir, faut vraiment faire un effort quotidien. Tu, perso, j'essaie de vous écouter 1h30 par jour, that's it. Tu peux essayer plus qu'1h30.
2: Ben, 1h30, c'est déjà fait.
13: Mais la quantité de gens qui disent, hey, moi, les seules nouvelles auxquelles je porte attention, c'est ce que vous faites, parce que le reste du temps dans ma journée, c'est impossible. Fait que quand je suis dans l'auto, c'est là que je me mets au courant de qu'est-ce qui s'est passé, puis en revenant à la maison, ça va trop vite, on n'ouvre pas la TV, ou ça donne pas dans le quotidien. T'sais, le matin avant, première affaire que tu faisais en te levant, tu ouvrais la porte, t'allais chercher un journal, puis tu lisais ça en prenant ton café. Là, maintenant, tu peux écouter un podcast qui te plaît plus que l'actualité de tous les jours, parce que c'est un sujet qui te plaît. T'sais,
2: mais tu sais, le point qui obsède Marceau, c'est ces gens-là peuvent pas avoir le droit de vote. Puis, il y a quand même un point, là. Puis, je prenais l'image ce matin. Quand j'étais un petit cul, puis que j'allais à l'aréna au hockey, des fois, je mangeais un petit chip au ketchup. Puis, quand j'arrivais dans le fond de mon petit chip au ketchup, il y avait un petit coupon qui me donnait le droit à un autre chip au ketchup. Mm-hmm. Mais pour avoir l'autre chip au ketchup, fallait que je réponde à une question de mathématiques.
13: Ouais.
2: Si pour avoir un autre chip au ketchup, fallait que je réponde à une question de calcul mental, peut-être que de poser 2-3 questions sur le bulletin de vote pour savoir si t'es capable de mettre le Québec sur une carte, ça pourrait être utile.
13: Il y a peut-être quelqu'un qui est capable de mettre le Québec sur une carte puis qui est au courant des élections, mais que sa seule source d'information...
2: Elle parle encore de moi! C'est sûr qu'elle va parler de moi!
13: Si tu vis dans une chambre d'écho, est-ce que ton vote est vraiment mieux que quelqu'un qui porte pas attention à l'actualité?
11: Ah, j'avais pas ça comme question.
2: C'est parce que, mais OK, moi mon rêve, c'est de redevenir un ignorant à ma retraite. OK? Les journaux, je les lis plus. De la radio, j'en fais plus. Ça va être une retraite après tout. Puis je veux essayer de complètement me déconnecter puis de vivre de lire mes petits livres, puis de regarder mes petites séries Netflix, puis d'aller voir mes petits spectacles de musique, puis de prendre ma petite bière une fois de temps en temps. Mais j'irai pas polluer les bureaux de vote si je me déconnecte complètement de l'actualité puis de l'information puis que je suis pas au courant. Dans ma tête, c'est rendu le monde de mes enfants. Puis moi, je vais être dans ma bulle puis
13: Mais d'un autre côté, quand t'as l'expérience d'une vie, il y a des erreurs que tu veux pas qu'ils se répètent. T'as bien beau dire que c'est le monde des jeunes. Des fois...
2: Je veux pas devenir un vieux boomer chiale.
13: Denis, attention, là. C'est pas vrai que passé un certain âge, t'es quelqu'un qui est accroché à une affaire. Puis tout, je trouve tellement que c'est réducteur pour des gens qui
2: dans ont vécu, mon ont temps, payé
13: payer des impôts, ont vu des erreurs
2: les
13: qui
2: hommes,
13: ont été faites.
2: C'était des vrais. Il allait à la guerre puis il se maquillait pas
13: ça,
2: comme
13: c'est
2: des filles.
13: C'est madame d'hier, là.
2: Non, c'est un vieux monsieur, ça.
11: J'aime comment on tente d'avoir une conversation constructive et que Denis est en train de faire le théâtre de sa vie.
13: Non, mais tu sais, je suis très sérieuse quand je dis ça. Quand t'es jeune, c'est correct, t'as des rêves, t'as des ambitions, mais il y a des affaires qui peuvent pas concrètement se faire. Puis souvent, tu l'apprends à la dure en vivant. Pourquoi cet apprentissage-là de la vie, peu importe le domaine, faudrait que tu le mettes dans un sac puis tu dises aux autres, brûlez, vous apprendrez à votre tour.
2: Non, je pense que ce qui est troublant, c'est que c'est des connaissances de base puis on considère que c'est de l'acquis pour tout le monde, ce qui clairement est pas le cas ni à Montréal, ni à Québec. Puis, tu sais, moi, je soulève la question, mais en même temps, une démocratie, ça marche ou ça marche pas. Tu fais voter tout le monde ou tu fais pas voter personne.
11: Mais c'est ça, parce qu'à un moment donné, t'arrêtes tout sinon.
2: C'est une place où on a un absolu.
13: Si on veut commencer à trier les valeurs des votes, là, faites-vous-en pas qu'on peut sortir une grille tellement exhaustive qu'on va se retrouver avec genre 2% de la population qui va être capable de voter.
11: J'haïs pas l'idée, par exemple, de savoir qu'il va y avoir 2-3 questions, puis que toi, si tu veux voter, il faut au moins que tu te sois informé sur ce qui t'intéresse par rapport à la politique. T'sais, moi, j'haïs pas ça juste parce que je me dis ça va peut-être purifier le pourcentage de vote.
2: Ouais, mais tu veux-tu purifier le pourcentage de vote selon tes critères à toi? Tu sais, qui va décider?
13: La
2: valeur. Oui, puis en partant, qui va décider des questions qu'on met là?
11: Mais là, ça peut être très
2: le
11: de base.
2: Le gouvernement en place?
11: Non, mais sais-tu c'est qui, premièrement, le PM actuel? Je pense que c'est déjà comme une bonne base, là. Déjà, juste cette question-là, là. C'est d'avoir comme une base de j'ai lu un peu puis je m'en vais pas juste dans un bureau faire un X n'importe où.
2: OK, là c'est moi qui va devenir l'avocat du diable parce que avec cette question là, tu disqualifies quelqu'un qui vient d'arriver à Montréal, qui a une candidate, je sais pas moi, de Québec solidaire qui a passé une demi-heure avec pour l'accueillir, qui a parlé des valeurs du Québec, des objectifs de Québec solidaire. Elle a aucune idée c'est qui le chef puis comment ça marche puis comment c'est qui la première ministre, mais elle a rencontré quelqu'un qui veut être député dans son coin puis elle veut aller voter pour elle.
11: Mais là,
2: elle, avec cette question-là, t'as disqualifié. OK, on va savoir les questions d'avance.
11: Ben non, mais là, le point, c'est qu'il y a...
2: Mais là, si on sait questions d'avance, tout le monde va tricher.
11: C'est pas un test universitaire, là, je veux dire. On parle de connaissances de base.
2: Alors, ce soir, au Téléjournal, on a les 3 questions qui seront posées sur le bulletin de vote.
11: C'est très bien ce que je veux dire.
2: Mais
11: le point, c'est que c'est pas des questions qui sont trop poussées.
2: Mais tu comprends-tu que pour la madame que dont je viens de te dresser le portrait, qui est remplie de bonnes intentions pour aller voter, elle, tu viens de la disqualifier avec ta question.
11: Fait que dans le fond, on vit simplement avec le fait qu'on est une belle gang d'ignorants.
2: Il y a des gens qui n'ont pas les connaissances de base, qui ont le droit de vote, autant que quelqu'un qui pense qu'il a toutes les réponses à toutes les questions, qui vote conservateur. Tu sais, il y a de tout. Il y a de tout, puis c'est ça une démocratie.
11: Ben, ça, je suis d'accord avec toi. Je me dis, il y a peut-être juste une façon. Il faut faire quelque chose d'une façon ou d'une autre. Ou c'est-tu de ramener.
2: Faut se rappeler qu'on vit dans une société.
11: Mais là, je te parle même plus de vote, là. Je m'en allais à l'école. Dans le sens que, au secondaire, on est bien trop épais puis bien trop jeune, on dirait, plus je généralise, mais pour s'intéresser à ces affaires-là, le centre d'intérêt n'est pas là. Est-ce que ce serait de faire des, je sais pas, des cours obligatoires ou des rappels rendus au cégep ou à l'université quand t'as le cerveau un peu plus développé?
2: C'est pas tout le monde qui y va. Il y a plein de monde qui finissent pas le secondaire puis il y a plein de monde qui vont pas au cégep puis qui vont pas à l'université. Le problème est pas là.
11: Le problème est où puis la solution est où?
2: Il y a pas de problème.
11: Aide-moi.
2: C'est juste la vie. C'est la vie. Il y a des gens
11: comment on met des chances de notre côté pour que des gens soient plus informés?
2: Ben, au nombre d'accès à l'information qu'on a présentement, probablement qu'on sature.
13: Ben exactement. Si quelqu'un actuellement ne s'informe pas,
11: c'est qu'on est épais volontairement.
2: Peut-être. Moi, j'aspire à être un épais volontaire dans 20 ans.
11: Fait que nous autres, on vit bien avec le fait d'être une gang d'épais volontaires.
2: Je vis bien que Guy Nantel puisse faire rire le Québec au complet en trouvant quelques épais volontaires à Montréal.
11: Mais quelques.
2: C'est sûr qu'il y a juste des épais. Mais il a pris combien de personnes à qui il a posé des questions pour trouver les épais? Ça, l'échantillonnage, là, on le sait pas, là.
1: Parce qu'il faut qu'il trouve des épais qui veulent répondre aux questions aussi. Là, moi, j'en ai pogné ben gros des personnes aujourd'hui que j'arrivais pour poser mes questions. Moi, la politique, je m'informe pas, ça m'intéresse pas, je veux rien savoir. C'était clair.
11: C'est des épais qui veulent pas avoir leur épée.
2: C'est de même que je t'aurais accueilli dans 20 ans. C'est ça.
1: Sac ton camp, jeune. De même, là.
2: Quelque chose de même, là.
11: Non, puis je suis pas en désaccord avec rien de ça, mais j'aime penser qu'il y a peut-être quelque chose qu'on fait pas ou qu'on peut faire pour aider ça.
13: Puis on nous dit qu'à chaque élection, il y a des profs super dynamiques dans les classes qui font des mini-élections, qui prennent le temps d'expliquer mm-hmm. les enjeux, mm-hmm. tu sais, qui sensibilisent. Puis je pense que ça vient d'initiatives comme celle-là.
11: Mais ils n'ont pas le droit de vote, je veux dire.
13: Non, mais Audrey, si, ça évolue, si dans ta vie, quelqu'un, à un moment donné, te contamine par la curiosité, t'as plus besoin de cette personne-là après pour continuer de l'entretenir. Si jamais dans ta vie, on t'a fait rendre curieux d'apprendre autre chose, de savoir comment ça se passe, ça se peut qu'à un moment donné, tu te refermes pis c'est tout.
11: Ben, ça dépend à quel niveau, j'imagine, parce que j'étais quand même une bolée à l'école, honnêtement, puis me dire que dans ma fin d'adolescence, là, de genre 17 à 21, là, il y a plein d'affaires dont je me torchais, là, avant de me rendre compte qu'il me fallait certains acquis
2: oui, mais
11: pour un futur.
2: Passer 18 ans, c'est ta responsabilité de t'informer, puis c'est ton choix de t'informer, puis c'est des adultes qu'on entend là-dedans.
11: Ah, ça oui, je me demande juste s'il y a quelque chose qu'on peut pas faire pour aider.
1: Puis on dit tellement souvent que le droit de vote, c'est important, puis que c'est important faire son droit de vote, d'aller voter, puis après ça, on dirait à d'autres personnes, mais vous autres, allez-y pas. Tu sais, c'est dans une saine démocratie, pour moi, t'as pas le choix d'ouvrir la porte, parce que sinon, tu rentres dans un terrain dangereux mm-hmm. où tu discrimines une partie de la population.
13: Denis?
1: Ça va.
2: Il y a bien des gens qui, par exemple, pourraient décider que, puis je vais prendre un exemple fictif, ceux qui distinguent le pissenlit blanc du pissenlit jaune,
11: bon,
2: ben, ils peuvent pas les...
11: ce que j'essaie d'amener.
2: Non, mais c'est un exemple. C'est juste un exemple.
11: Ben oui, un exemple.
2: Il y en a qui pourraient dire, ben, voyons, tu peux pas y donner le droit de vote à une personne qui pense que c'est pas les mêmes pissenlits. C'est un exemple.
11: Tu m'apprendras à jouer avec toi.
2: C'est une matière à réflexion que je soumets.
11: Je vais réfléchir.
2: Merci, Mathias. C'est encore toute fois quelque chose.
1: Ça fait...
2: Il est 15h52. Vous êtes à Boulevard 102.1, c'est Gravel, dans le retour. C'est même pas moi, c'est un auditeur. Merci, Yann. Salutations aux gens de Sainte-Catherine de la Jacques-Cartier. On vient.
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0: 15h, voyons, 15h57, boulevard 102.1. C'est des restants d'armoire en 1999.
1: Plains-toi pas après ça que t'as mal à la gorge.
0: Je me plains pas. Dans la circulation, présentement, Audrey, je suis en train de mourir.
1: Si vous êtes sur la capitale, direction Est entre Henri IV et Robert Bourassa, c'est installé direction Ouest. Ça se passe entre Bourg-Royal et Laurentienne. Robert Bourassa, direction Nord entre Wilfrid Amélie et la capitale, c'est au rouge. Charest, direction Est entre Duplessis et Henri IV. Oui, vous le sentez pas mal. Henri IV Sud, c'est de versant Nord au pont. Duplessis Sud, Charest au pont. Pour ce qui est de la rive Sud, c'est vraiment concentré sur la 20 Ouest, hauteur chemin des îles. Pour le reste, ça semble quand même bien aller. C'est autre chose, c'est le 88-971-1021 texto.
0: Je commençais à préparer mon entrevue avec Ruba Gazal, qui vient s'installer en studio demain, puis ça m'a fait regarder, au moment de la dissolution de la Chambre, c'était quoi le nombre de députés pour chacun des partis. J'ai fait le saut en tabarnouche. Ce sera vraiment le début d'un temps nouveau la semaine prochaine. Le quoi qui arrive ou quoi qui arrive pas, on a tendance à oublier vite que il y en avait des députés de la CAQ au pied carré. Ben oui. Il y en avait à peu près plus du Parti québécois. Puis là, ça va changer à peu près bout pour bout. Et il y a comme plein de questions intéressantes à se poser là-dessus. Puis en même temps, ben, je veux profiter du timing actuel pour faire un petit bilan de la dernière campagne. Qu'est-ce qui a payé, qu'est-ce qui a pas payé. Même si on connaît pas encore le résultat du vote lundi, il y a quand même une couple d'affaires, je trouve, là, qui sont sorties du lot. Soit qui ont rapporté ou soit qui ont pas rapporté pantoute. On va aller rejoindre Anthony Iacarini, analyste politique. Anthony Iacarini du caucus Iacarini. Bonjour!
2: Allô!
0: Comment ça va?
2: Tu me donnes le goût de chanter. C'est le début d'un temps nouveau.
0: Ah ouais,
2: bon,
0: donc?
2: J'arrête là avant que tout le monde raccroche.
0: ben, écoute, tu sais qu'il y a plusieurs amateurs de karaoké à Boulevard 102.1.
2: Oh oui.
0: Et on sait que tu peux pas faire pire que plusieurs d'entre eux.
2: C'est vrai, bon point. Je vais quand même m'arrêter là et te dire que je suis vraiment d'accord avec toi. Peu importe ce qui se passe lundi, il y a une chose qui est sûre, c'est que rien ne sera pareil.
0: On va faire du bien, hein?
2: Ben, c'est comme ça, la politique, c'est des cycles, hein. À un moment donné, il y a un politicien qui a une lune de miel, puis il y a un parti qui est très populaire, puis 4 ans plus tard, on est complètement ailleurs. Tu me disais en intro, là, que tu avais regardé les chiffres 2022. Je les ai sous les yeux. 90 députés de la CAQ au lendemain de l'élection, il y a 4 ans. C'est fou, là.
0: C'est incroyable, alors que là, ils menacent d'être balayé, selon certaines projections, ça veut dire qu'il en resterait même plus un. Ce serait tout un coup de balai. Puis tous ces gens-là vont être remplacés par d'autres couleurs. Puis il y a des gens qui...
1: C'est une couleur qu'on pensait extincte il y a quelques années de ça. Là, le PQ, à un moment donné, c'est rendu marginal comme parti. C'est quoi le plus bas qu'ils ont descendu? C'était-tu 3 députés?
0: En 2022. En 2022, il était 3.
2: Eh bien, 90 députés de la CAQ à l'élection, 21 du PLQ. Ils ont fini à 18, là, parce que Dominique Anglade est parti quand même assez rapidement. Il y a eu une élection partielle. C'est QS qui en a eu un de plus. Donc, QS en avait 11 à l'élection, un 12e quelques mois plus tard. Et le PQ, 3. Et le PQ, ils étaient projetés à 2 députés. C'était Pascal Bérubé puis Joël Arsenault des Îles-de-la-Madeleine. Mais c'est le vol de dépliants dans la circonscription de Paul-Saint-Pierre-Plamondon qui a fait en sorte que la candidate de QS avait dû se retirer puis il n'y avait pas moyen de la remplacer. Donc, ça avait permis là, à Paul-Saint-Pierre-Plamondon de faire son entrée à l'Assemblée nationale.
1: Sinon, il n'entrait même pas, t'as raison.
2: Puis, rappelez-vous, c'est quoi la première chose que Paul Saint-Pierre Plamondon a fait en arrivant à l'Assemblée nationale? Refuser le serment au roi. Puis, de quoi on parle aujourd'hui?
0: La
2: on parle
0: affaire.
2: De la lieutenant-gouverneur. Fait que tu vois, les boucles se bouclent comme ça.
0: Quand même.
2: Mais la CAQ, qui ont commencé à 90 députés, ils ont terminé à 78 à la fin du mandat aussi. Parce que ça, c'est l'autre élément qui me frappe quand je regarde les compositions de la Chambre là, en 2022 versus maintenant, c'est qu'il y avait 9 députés indépendants à la fin de la législature. Ça aussi, ça a été quelque chose de marquant. Et d'habitude, les indépendants ont de la difficulté à se faire réélire. On n'en a qu'une seule qui s'est représentée pour cette élection-ci. Est-ce que vous savez c'est laquelle?
0: C'est
2: dans le coin de Laval.
0: Ben voyons.
1: Ah, mais c'est...
2: Brownies!
1: C'est, ben voyons, le saviez-vous?
2: Sonal Akoyan-Olivier qui se présente
3: c'est
2: comme
3: vrai,
2: indépendante
3: j'ai vu ses pancartes en fin de semaine.
2: Contribution. Elle fait des vidéos extraordinaires, d'ailleurs, si vous voulez aller voir son compte Instagram, ça ne manque jamais de me rendre heureuse.
4: C'est la chronique Le savais-tu avec
2: le
4: Sona.
2: Le saviez-vous?
4: Oui, on a appris plein de belles choses avec ça. Là, il y a beaucoup de nouveaux membres qui vont rentrer à l'Assemblée nationale, c'est ça que ça veut dire, d'une façon ou d'une autre. Ça prend combien de temps avant que le vieux gouvernement débarrasse le plancher, mettons, là?
2: Oui, parce qu'il y a une transition, parce qu'il n'y a jamais de moment où il y a une découverture gouvernementale. Donc, tant qu'il n'y a pas un nouveau conseil des ministres qui est nommé, ben les ministres demeurent ministres en théorie. Et au Québec, on fait des transitions, somme toute, assez rapides. Donc là, si je regarde les projections aujourd'hui, le PQ est projeté à 71 députés sur route 127. Ça prend 64 pour être majoritaire. Donc, pour l'instant, ça regarde assez bien. Parti libéral, 35. Donc, on reste un peu dans la même... on est à l'opposition officielle du côté du PLQ. Parti conservateur, 14. Québec solidaire 7 et la CAQ est projetée à 0 présentement. Ça veut dire qu'on aurait une transition quand même. Les rôles sont inversés.
4: Ben
2: c'est-à-dire
4: oui.
2: que le PQ qui était à 3 députés en 2022, ben va faire une transition avec la CAQ qui était à 90 en 2022 et qui se retrouverait peut-être avec quelques députés dans le meilleur des scénarios. Le PQ a déjà dit qu'il avait un comité de transition qui est prêt. Qu'est-ce que ça fait un comité de transition? Ben ça s'assure là qu'il y a une passation de dossier là, parce que le premier ministre, le cabinet du premier ministre va prendre place. Il va y avoir quelques jours durant lesquels il va y avoir des embauches où est-ce qu'on va nommer un directeur ou une directrice de cabinet, des attachés de presse. On va commencer à faire des rencontres avec la fonction publique pour commencer à prendre connaissance des dossiers. Puis un comité de transition qui s'occupe de ça. Je vous raconte une petite anecdote, parce que le dernier comité de transition, ben c'était en 2018. On était passé du gouvernement Couillard au gouvernement Legault. Mm-hmm. Moi, j'avais eu une très mauvaise soirée électorale en 2018. J'étais directrice des communications du PQ. Puis je dis une très mauvaise soirée, mais on a quand même fini avec 30 députés, là. Ah non, c'est pas vrai. C'était en 2014. On a fini avec 10 députés. Donc, c'est peut-être plus que ce que la CAQ va faire lundi.
4: L'important, Anto, c'est pas de gagner, c'est de participer.
2: Ah, OK, merci. En politique, c'est drôle, je trouve que ça s'applique pas.
4: Ça passe moins.
2: Et tu vois, quand on a une mauvaise soirée électorale, il faut quand même aller vider son bureau. Après, moi, j'avais un bureau à l'Assemblée nationale depuis 4 ans. Donc, je me rends quelques jours après, je sais pas, là, 2 jours après le scrutin, puis je me rends à l'Assemblée nationale pour aller chercher mes affaires dans mon bureau et débarrasser le plancher. Et là, je croise le comité de transition de la CAQ. Puis, c'est des gens que je connais un petit peu, tu sais, puis que j'ai croisés dans ma vie. Puis là, ils se mettent à me parler. « Hey, allô, allô! » Puis je les ai regardés, là, puis je leur ai dit « Hey, rien de personnel, là, mais j'ai tellement pas envie de vous parler. »
4: Puis là, ils t'ont dit « Hey, on comprend, Antonine. En passant, on a tout crissé tes affaires dans le sac de vidange en avant
2: exact.
4: De la porte, là. »
2: Moi, je cherchais en arrière de la fenêtre à côté du rack à baisser qu'on a tout mis ça dans une boîte.
3: Si tu vas chercher tes affaires chez ton ex, là, tu sais, il en restait il y a un petit bout de temps, là. Puis là, la nouvelle blonde, tu vois que c'est Bobette qui traîne dans le coin des linges qui sèchent, là. T'es comme « Ah non, hein, je veux pas vous voir. »
2: Hey, voulez-vous que je vous en compte une autre? Quand on a perdu en 2014, le pouvoir. Donc, c'était une belle débarque, ça aussi. Là. Moi, j'ai eu des belles campagnes électorales.
4: Ouais, t'as perdu souvent, toi, ouais.
2: Oui, moi, je suis très bonne là-dedans. Là, si
3: c'est
2: vous voulez.
3: Vrai qu'il n'y a plus un parti qui veut t'engager directement.
2: Non, en fait, le problème, c'est que personne ne m'écoute. C'est toujours ce que j'ai dit okay, au cours de
4: bon.
2: Ma carrière. Quand je suis arrivée dans mon nouveau bureau à l'Assemblée nationale, parce que quand on est au gouvernement, on est dans des cabinets ministériels, donc nos bureaux sont dans les ministères. Quand t'es dans l'opposition, ton bureau est à l'Assemblée nationale. Quand on est arrivé au deuxième étage de l'Assemblée nationale, après avoir tous quitté nos cabinets, là, ceux qui ont été embauchés pour l'opposition, dans la salle de réunion, les libéraux avaient écrit FTQ, Claude Blanchette, Pauline Marois, c'est quoi le deal? Parce qu'à l'époque, il y avait eu une petite controverse concernant le mari de Mme Marois qui aurait fait un deal avec la FTQ, puis il y avait une question
4: éthique. Ah oui, oui,
2: libéraux.
4: Oui.
2: Ils nous avaient laissé des messages comme ça sur les tableaux. C'est quand même. C'est gentil, hein? C'est quand même sympathique. Très drôle. Sauf c'est tes tiroirs, cocasse. Par exemple, il n'y a pas un stylo, là. Il n'y a pas un dossier, il n'y a pas une brocheuse, il n'y a rien. Mais on avait des petits messages d'amour comme ça qui avaient été laissés sur les tableaux blancs dans les salles de réunion. C'est sympathique, hein?
4: Ce serait mon genre d'humour si je faisais de la politique. Je pense que tu m'aimerais pas bien.
2: Hey, on pourrait faire un brainstorm sur qu'est-ce que tu laisses dans le bureau avant de quitter pour que ton adversaire politique prenne ta place.
4: Ah, c'est quand même bon, ça.
2: Ouais, ça pourrait être intéressant. Ça le dit, on est dans une démocratie et ça se passe relativement bien, une transition. Tu sais, je repense à ce qui s'est passé aux États-Unis quand Joe Biden a gagné puis qu'il y a eu une insurrection là, carrément, puis que Donald Trump encourageait les gens à faire une révolte, quasiment une guerre civile aux États-Unis. On est chanceux au Québec, c'est pas comme ça. Ça se fait de manière correcte, polie, respectueuse, et la priorité de tout le monde à ce moment-là, c'est de s'assurer que les institutions soient bien respectées et que le prochain gouvernement soit prêt à fonctionner très, très rapidement. Donc, somme toute, là, quand on se compare, on se console.
4: Anto, il y a des gens qui se posent des questions sur... parce que j'ai l'impression que c'est la campagne à 5 la plus remplie qu'on a eue de notre vivant. Puis, il y a des gens qui ont choisi de faire, mettons, une campagne sur le réalisme, le pragmatisme. Je pense que M. Milliard a fait ça. Ruba Gazal a décidé de faire une campagne positive puis d'y aller avec un ton complètement différent. Ironiquement, c'est les deux partis qui menacent au-delà du gouvernement peut-être de perdre du pouvoir d'influence. T'as-tu l'impression que c'est des stratégies qui ont pas rapporté, mais pas pantoute, parce que la nature a horreur du vide, puis si tu cries pas assez fort à 5, tu te feras juste pas entendre?
2: Je pense que t'as raison. Effectivement, dans une campagne électorale à 5 partis politiques, c'est tellement difficile d'avoir l'attention. Puis même quand tu l'obtiens d'un, tu sais, un média te couvre, là, puis décide de parler de ton annonce, tu sais, je vous dirais qu'une fois rendu dans la chaumière de monsieur, madame, tout le monde, il y a pas grand chose qui reste. Et c'est des idées frappantes qui vont attirer l'attention. Puis, tu sais, des fois, la loupe grossissante va être mise sur certains enjeux, alors que c'est pas nécessairement ce que les partis veulent vraiment mettre de l'avant. Je pense à la question de la monarchie aujourd'hui, qui arrive à quelques jours du scrutin. Ça fait beaucoup réagir d'entendre le PQ qui dit qu'il va abolir la monarchie, là, alors qu'on se demande constitutionnellement comment ça peut se faire. Mmh. Mais tu sais, c'est sûr que c'est pas dans le top 5 de ces annonces les plus importantes.
4: Non.
2: Mais d'après moi, le monde va en avoir entendu parler aujourd'hui parce qu'il y a quelque chose un peu de croustillant dans tout ça. QS puis le Parti libéral, je trouve que c'est deux cas un peu différents parce que Québec solidaire fait des promesses, là, tu sais. C'est extraordinaire. Ils nous promettent tout et tout va être gratuit. On va mettre 10 milliards sur l'itinérance, 10 milliards sur pour payer les stages, 10 milliards. Tu comprends? C'est comme...
4: Oui.
2: Ça finit jamais. Alors, je caricature bien sûr s'il y a des gens de QS qui nous écoutent. Alors que du côté de M. Milliard, c'en est un qui veut, disons, montrer du pragmatisme, de la mesure. Puis c'est vrai que c'est difficile d'avoir l'attention des médias quand on a des solutions plates. Et je le dis en toute amitié parce que moi, j'aime ça, les solutions plates. Je suis un bon public pour ça. Mais effectivement, très, très difficile de faire les gros titres avec des politiques responsables, plates, raisonnables, beige et compagnie.
4: Dans le cas de Christine Fréchette et de la CAQ, qu'est-ce qui a tué cette campagne-là? C'est-tu de vouloir faire peur au monde avec à peu près tout? C'est-tu juste les débats télévisés? C'est-tu l'histoire de l'ingérence? C'est-tu l'addition?
3: Juste le passé de la CAQ?
4: Ouais, comment tu vois ça, cet écrasement d'avion-là qu'on a vécu ensemble dans la dernière semaine pour la CAQ, mettons?
2: Ouais, comme toute chose qui est vraie et rigoureuse, c'est un peu plus compliqué qu'un élément, évidemment, qu'on peut pointer du doigt. Est-ce que t'es un fan de Star Wars, Denis?
4: On est quelques-uns autour de la table, oui, à aimer Star Wars.
3: On est toutes fans.
2: À un moment donné, ils découvrent qu'il y a une faille là, dans l'étoile noire, là, mais c'est bien compliqué. Puis ça prend un très, très bon pilote. Puis là, Luke s'entraîne pendant des mois avec Yoda pour réussir à le faire avec la force qui soit avec lui.
4: Oui.
2: C'est un peu ça que Christine Fréchette avait comme mission, c'est-à-dire qu'elle avait une microscopique fenêtre dans laquelle passer, parce qu'avec l'usure du pouvoir, les déboires de la CAQ, desquels elle n'est pas toute responsable, évidemment, ils ont joué le tout pour le tout et ils ont essayé de le faire en changeant le nom du parti, en disons, rejetant aussi l'héritage de M. Legault. Tu sais, commencer un débat en disant « je ne suis pas M. Legault », c'est quelque chose quand même. Là. Moi, j'imaginais la réaction de M. Legault dans son salon. Moi, j'aurais lancé la télécommande dans la télé, mais ça, c'est moi. Et le problème avec ça, c'est que elle avait très peu de temps aussi pour démontrer cette nouvelle CAQ-là. Et j'ai l'impression que ça contribue au fait que quand ça s'est mis à foutre le camp, ben il n'y a pas de socle solide en dessous, là, parce que le socle qui était le petit socle que la CAQ avait réussi à créer de toutes pièces depuis 2018, ben elle l'a rejeté. Donc là, les bases n'étaient pas très solides. Ça, c'est la première des choses.
4: Fait qu'en termes de Star Wars, quand c'est venu le temps de tirer dans le trou, les lasers se sont juste rendus dans le mur.
2: Ben puis même j'ai envie de dire qu'il a rebondi puis il est revenu par le vaisseau spatial de Madame Fréchette. C'est sûr qu'il aurait fallu qu'elle fasse un sans faute. Moi je peux pointer certains moments de la campagne du doigt là. Tu sais quand il a été question du référendum, elle-même y allait sur ce terrain-là constamment. Mais après ça quand la question se retournait vers elle. Elle était inconfortable de dire si elle voterait oui ou si elle voterait non. Je comprends que tout n'est pas binaire dans la vie, mais quand on a l'impression d'avoir un politicien qui prend des faux fuyants, qui nous répond pas directement, je pense que les gens n'aiment pas ça. Elle a fini par dire, à tout le monde en parle dimanche, qu'elle voterait non. Là, tu sais, elle a dit qu'elle était contre la souveraineté du Québec. Mais c'est sûr qu'on croit plus un Charles Milliard qui dit ça qu'une ancienne péquiste, caquiste, autonomiste. C'est plus compliqué.
4: Oh, oui, oui.
2: Donc ça a été un moment difficile pour elle. Les débats ont été un moment difficile. Et la cerise sur le sundae, ça a été la question de l'ingérence américaine que la CAQ a essayé là, de pousser dans les médias, mais que quand la chef est arrivée sur la glace pour défendre cette affaire-là, elle s'est complètement écrasée. Non, c'est pas si grave que ça. C'est pas moi, c'est mon staff. Ça, je pense que ça a été le dernier clou dans le cercueil.
4: J'ai hâte qu'on se reparle la semaine prochaine, Antonine, dans un monde nouveau. Peut-être pas mieux, mais nouveau.
2: C'est ça. À bientôt.
4: Hey, bye-bye, Anto. Antonine Iaccarini, donc analyste politique que vous pouvez retrouver à tous les midis dans le caucus, dans l'émission On en jase. De Jeff Fortin, on fait une courte pause, on revient.
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8: 4h20, 420, bienvenue chez vous à Boulevard. Bienvenue chez nous dans le retour. On est sous les nuages. Le plafond est d'ailleurs pas mal bas. Hein? 14 degrés présentement à Québec. Pour ce soir et cette nuit, on prévoit un dégagement d'abord, minimum de 13 degrés. Retour des nuages demain en matinée. 30 % de probabilité d'averse en après-midi. Un maximum à 23 degrés. L'humidex à 27. La pluie sera au rendez-vous vendredi, maximum de 16 degrés. Retour du soleil pour samedi, maximum de 16 dans la prochaine heure. Une paire de billets pour aller voir Hans Zimmer au Centre Vidéotron. Préparez-vous par texto, préparez-vous par téléphone, 971-1021 dans le 418. Et par téléphone, c'est le 780-1021 dans le 418. Ça fait deux fois qu'on va au téléphone depuis le début de la semaine. Ça se peut qu'on varie les plaisirs. Audrey, dans la circulation.
9: Si vous êtes sur la capitale direction Est en ce moment, ça bouge toujours pas entre Henri IV et Laurentienne. Ouest, c'est entre Beau-Royal et Laurentienne. Des problèmes sur Henri IV Nord dans le coin de la capitale, c'est un peu plus inhabituel. Si vous êtes sur Robert Bourassa, direction Nord, de Laurier à la capitale, c'est un bordel actuellement. Des problèmes aussi sur Charest, direction Ouest, dans le coin de Duplessis, Henri IV Sud, versant nord, au pont. Duplessis Sud, Charest, au pont La Porte. Et pour ce qui est de la rive sud, ça se passe vraiment sur la 20 direction ouest, entre chemin des îles, entre la route du président Kennedy et chemin des îles. Pardon, s'il y a quoi que ce soit d'autre, 88-971-102 texto.
8: On a le temps de regarder l'essentiel des nouvelles, ce qui se passe et ce qui se brasse autour de vous autres et autour de nous autres, Véro.
10: On a quand même fait un bon tour, je trouve, avec Antonine. Là, actuellement, la campagne se poursuit. Il reste quelques jours à peine. On s'en va voter lundi. On n'a pas eu de grandes annonces qui ont été faites au courant de la journée qui retient vraiment l'attention, mais là, on parle beaucoup de la manière dont les gens vont aller voter avec le spectre d'un gouvernement majoritaire, fait que de part et d'autre, chacun tente de sortir son épingle du jeu. Du côté du Palais de justice, ce qui fait jaser, c'est l'arrestation et la comparution de Jonathan Poirier. C'est un homme de 51 ans. Et avec cette arrestation-là, le service de police de la ville de Québec pense avoir mis la main au collet d'un présumé agresseur sexuel en Syrie pour des gestes qu'il aurait commis en 2003 et 2004. En fait, on parle d'octobre, entre avril et octobre 2003, puis entre mai et juillet 2004, il y aurait plusieurs victimes en lien avec tout ça, 9 victimes mineures et majeures qui se seraient donc retrouvées à subir des gestes assez importants parce que les accusations, c'est agression sexuelle armée, voie de fait, vol qualifié, séquestration, menace de mort, mais aussi une accusation d'avoir produit de la pornographie juvénile. L'individu, lui, vit maintenant dans le secteur de l'Outaouais. En fait, il était dans la municipalité de Beaumont, puis d'ailleurs aujourd'hui, il y a eu une perquisition sur place qui a été réalisée. Donc, Jonathan Poirier qui devra faire face à ces accusations-là au courant des quoi prochaines semaines, prochains mois. Puis ce qui avait retenu l'attention aussi, c'est que dans selon certains médias, les gestes pour lesquels il serait accusé, c'est des gestes qui avaient déjà fait parler à une autre époque, l'époque de Simon Marshall, un gars qui avait déjà fait de la prison pour des gestes d'agression sexuelle. Finalement, il y avait eu d'autres accusations. En fait, il avait fait d'autres aveux pour des gestes faits en 2003. Mais Simon Marshall, c'est un gars qui avait une déficience intellectuelle. Puis pendant qu'il subissait le procès pour deux aveux qu'il avait fait, il y a un test d'ADN qui avait été fait qui l'avait carrément disculpé. Par la suite, on avait rouvert le dossier de 1997 qui l'avait amené 62 mois en pénitencier.
11: Puis il avait reçu un gros montant là, de la part des autorités.
10: 2,3 millions parce que ce qu'on s'est rendu compte, c'est que c'était pas lui. Et on n'avait pas eu le choix parce que on s'est fait pointer du doigt dans la manière dont le dossier avait été géré. C'est considéré comme une des plus grosses erreurs judiciaires au Québec. Mais lui, tu sais, il en profite pas de son argent. C'est un gars qui avait été, semble-t-il, détruit parce qu'il s'était passé au pénitencier. Mais là, on pense avoir trouver la personne qui aurait fait les gestes qui avaient été posés au début des années 2000. Ensuite de ça, sinon, il y a eu une arrestation en lien avec des gestes qui ont été posés le 19 septembre dernier, aux petites heures du matin, à l'extérieur d'un établissement licencié. Il y avait déjà eu des arrestations dans ce dossier-là, mais là, c'est un individu de 23 ans, un autre suspect, qui a été arrêté pour usage négligent d'une arme à feu. Il y a aussi une perquisition à son domicile du secteur de Saint-Roch. Il était rencontré par les enquêteurs alors qu'il est toujours détenu. La directrice générale de la SQ, Joanne Beausoleil, a choisi de quitter son poste 2 ans avant la fin de son mandat. Elle avait été nommée d'abord de manière intérimaire en décembre 2019. Il y avait eu un départ à la retraite à ce moment-là du directeur général de la SQ. C'était devenue la première femme à diriger la Sûreté du Québec. Elle a mentionné que c'était une décision personnelle et mûrement réfléchie. Son départ va se faire officiellement le 17 mars 2027. Donc, dans les premières décisions qu'un nouveau gouvernement devra prendre dans les prochaines semaines. C'est vraisemblablement qui pourra prendre sa place à ce moment-là. Et en terminant, la Cordée qui a annoncé que c'était la fin pour de bon. La Cordée qui était une compagnie qui vendait de l'équipement de plein air quand même depuis plusieurs décennies. À Québec, si c'était fait connaître quand ils avaient acheté un compétiteur, la vie sportive, il y a quelques années de ça, restait plus que 3 boutiques à travers la province. Il y avait une

0: Il avait parlé que lui aussi dit en fin d'avant-midi, les avions ont commencé à larguer leurs produits. Je n'en revenais pas sous nos yeux.
1: Celle-là est bonne. Ça, c'est, d'après moi, c'est une preuve irréfutable.
0: Suite à ça, il mettait des photos de ciel sur sa page Facebook. Il n'y avait pas nécessairement de commentaires, mais c'est toutes des ciels avec les portions de nuages qui peuvent laisser croire, entre guillemets, aux chemtrails. Hey, là, je suis tellement mal à l'aise. Il a été questionné là-dessus.
1: Savez-vous, c'est quoi les chemtrails?
0: C'est pas le planter des nuages, justement? Là.
1: Ben, c'est parce que faut rappeler que les gens qui croient aux chemtrails, c'est quoi la théorie à laquelle ils croient?
0: Le contrôle du climat, là?
1: Ben, ça peut être répandu par les gouvernements pour empoisonner la population et ou contrôler le climat et ou contrôler la démographie, donc nous empêcher de nous reproduire, probablement pour alimenter la théorie du grand remplacement, ouais, là, remplacer les hommes blancs. Puis oui. Ben oui, mais regarde la photo.
2: Ah, non, mais je vois, c'est véridique.
1: Tu vois bien que le gouvernement, bon, c'est...
2: Faut le crédible.
1: Ici, on est trois à être convaincus, là.
0: Donc, lui a été questionné par le journal. Il a répondu, j'ai publié un commentaire il y a plusieurs années en réponse à une publication sur les médias sociaux. Il était maladroit. Il ne reflétait fidèlement ni ma pensée, ni celle du Parti conservateur du Québec.
1: Juste mentionner qu'il y a une erreur de calcul. Il parle de plusieurs années. Je viens de compter sur mes doigts. C'est un an. C'est un an.
0: Je réalise aujourd'hui que j'avais sous-estimé la portée que peuvent avoir des commentaires publiés sur ces plateformes.
1: Bon.
0: Je pense pas que ça ait une incidence sur
2: aujourd'hui.
0: Le vol. Ouais.
1: Parce que si on était capable d'utiliser les chemtrails pour contrôler la population, ben Christine Fréchette aurait largué full de chemtrails pour faire voter pour la CAQ. Et clairement, c'est pas ça qui se passe présentement, là. À moins que les produits utilisés par le Parti québécois soient meilleurs dans les chemtrails. Mais comment aurait-il accès à ça? Je m'explique mal, là.
0: Il y a eu plusieurs histoires de ce genre-là qui sont sorties, bon, sur bien les partis, mais beaucoup sur le Parti conservateur. Je suis persuadée que ça... Zéro influence.
1: Ben, on le voit, là. Je veux dire, il y a plein de gars. Puis c'est vrai que la plupart des gorlots sont au Parti conservateur. Il y a celle-là qui veut pas débattre. Il y a l'autre qui veut ouvrir le débat sur l'avortement. Puis l'autre qui veut qu'on s'annexe aux États-Unis. Ça a de l'air que les gorlots, ça dérange pas. Moi, ça me dérange. Puis ça empêche. Puis on dit que ça dérange pas. Tu sais, dans région, vraisemblablement, on va avoir plusieurs députés conservateurs. Mm-hmm. Est-ce que ça les empêche d'accéder, d'avoir de réelles chances d'accéder au pouvoir?
0: Non.
1: Oui. Moi, je pense que oui.
0: Pourquoi? Moi, j'ai l'impression qu'il y a bien des gens qui sont comme, OK, c'est pas la bonne personne pour qui je voudrais voter comme député, mais j'aime ce que le parti présente, puis j'aime ce que Éric Duhem me présente. Fait que j'ai le feeling qu'il y a bien du monde qui se pince le nez, puis qui met un X.
1: Hey, merci aux gens qui m'expliquent le pourquoi du comment des chemtrails, là, pourquoi les produits vont nous faire voter PQ. C'est les avions américains.
0: Ah, l'ingérence.
1: C'est l'ingérence américaine.
2: Ça aussi, ça fait du sens.
1: Merci à Guy. Et Éric nous dit simplement, ben, c'est parce qu'elle va en virer de bord, Denis. C'est aussi simple que ça. 16h29, vaut mieux rire que pleurer, rendu là. Hein?
0: Le candidat en question est vraiment nez à nez avec, c'est Alex Boissonneau qui se présente dans cette circonscription-là, fait que les deux sont à genre 1% de différence selon les agrégateurs.
1: Bon.
0: Mais moi, je te dis que ça changera rien au vote qui sortira.
1: Vraisemblablement rendu là, parce que...
0: Je pense que ça va motiver des gens qui hésitaient, qui sont très... comment dirais-je? Qui sont écœurés un peu de ces joutes-là à aller mettre leur X, même si ce serait peut-être abstenu, ailleurs.
1: Mais je maintiens mon point. À moyen terme, ça empêche le Parti conservateur soit d'être l'opposition officielle ou encore d'être le gouvernement en place. C'est ça le but, je pense, d'une élection.
0: J'ai hâte de voir à la prochaine élection comment on va faire la sélection des candidats. Je crois qu'actuellement, ces gens-là sont un moyen pour se rendre à un objectif, celui d'être un parti reconnu à l'Assemblée nationale, mais qu'Éric Duhem, la prochaine fois, ça risque d'être des non-merci.
1: Tu penses?
0: Oui, puis d'être à l'Assemblée nationale, s'il fait une bonne job, là, ça va être plus facile d'aller trouver des candidats intéressants. Il va suffire qu'ils se mettent les pieds d'un plat. Je suis pas sûr que la fidélité, ça va être quelque chose de bien important.
1: Ben, tant mieux, tabarnouche. Mon ancien boss, Phil, va pouvoir garder quelques employés. Quoi? OK, ouais. On s'arrête, on vient.
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1: Parti québécois, Paul Saint-Pierre Plamondon. Bonjour.
5: Bonjour.
1: Comment on survit à la campagne électorale peut-être la plus folle qu'on a vécue de notre vivant avec trois enfants?
5: Je suis tanné. C'est le seul aspect. Prends une gorgée.
1: Ouais, pas,

0: pas de stress.
1: C'est le seul aspect. Moi, je suis fier de la campagne qu'on mène. Je suis ultra fier de qui on a recruté. Fier d'être parti de 3 députés puis aspirer à être le gouvernement après. Mais le bout qui fonctionne pas, que j'avais bien géré dans les dernières années, c'est que là, en campagne, je peux pas retourner à la maison. Puis j'ai un petit gars de 3 ans. Il comprend pas. T'as beau leur dire, à 6 ans puis à 8 ans, tu leur dis, la campagne finit dans 2 semaines. Ils sont comme, OK, papa, j'ai pleuré à l'école aujourd'hui, mais je comprends. Puis ils suivent. Mais à 3 ans, le pourquoi qui, t'sais, en pleurant, tu peux pas le raisonner. Puis c'est très dur à vivre. C'est quand même un exercice qui vaut la peine. Donc, c'est un beau exigeant pour tout le monde.
2: Je vais vous dire un secret. Je sais quoi, quoi. Nous autres aussi, on est tannés.
0: Merci, M. Saint-Pierre Plamondon.
1: À très bientôt.
0: Il reste une semaine.
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0: Vous êtes à Boulevard 102.1, c'est Gravel dans le retour. Je vous rappelle qu'on va poursuivre nos rediffusions d'entrevues de tête à tête avec les cinq chefs des principaux partis. Aujourd'hui, c'est Christine Fréchette. Puis c'est là qu'on voit à quel point cette campagne-là s'est allée vite, parce que dans le temps qu'on a reçu Christine Fréchette, elle avait encore des chances de gagner.
1: Mais c'est clairement ça. Il y avait des chances d'avoir une députation. Puis là, je comprends que, tu sais, il y a une portion des gens qui sont allés voter. Il y en a une bonne proportion qui n'est pas allée encore, mais je doute fortement que le vent finisse par virer en sa faveur.
0: Ce qui me fascine le plus dans l'exercice qu'on a fait, là, c'est que, mettons que je referais l'entrevue aujourd'hui avec Christine Fréchette, il y a la moitié de mes questions que je mettrais aux poubelles, puis je les remplacerais probablement par d'autres, parce que c'est allé tellement vite. Puis en même temps, on est la seule tribune au Québec qui vous a permis d'entendre les chefs des partis pendant une demi-heure chaque live. Fait qu'on pense que ça vaut la peine pour se faire une tête, pour essayer peut-être d'éclairer un choix dans un jello qui est de plus en plus figé, quoi qu'on n'ait pas à une surprise près depuis le début de cette campagne-là. Puis on vous rappelle qu'il nous reste un tête-à-tête à faire, puis c'est demain à 16h que la chef de Québec solidaire, Ruba Gazal, sera en studio avec nous autres. Dans la circulation, est-ce qu'on retourne jeter un œil, Audrey?
2: Ça peut valoir la peine, c'est assez difficile en ce moment si vous êtes sur la capitale, direction Est, entre Henri IV et Laurentienne, toujours au rouge. Ouest, c'est entre Bourg-Royal et Laurentienne. Robert Bourassa, direction Nord, c'est surtout entre Charest et la capitale. Si vous êtes sur Henri IV Sud, entre Versant Nord et les ponts, on le sent. Direction Nord, toujours sur Henri IV, entre Versant Nord et la capitale, particulièrement difficile en ce moment. Duplessis Sud, ça se passe entre Chemin Sainte-Foy et les ponts. Puis pour la 20, c'est direction Ouest surtout. Puis c'est vraiment concentré entre Chemin des Îles et Taniata. S'il y a autre chose, 88-971-102 texto.
0: Je suis content qu'on aille rejoindre Elisabeth Crête parce qu'elle choisit de nous parler aujourd'hui d'une histoire que j'ai vue passer hier qui se déroule aux États-Unis. Mm-hmm. Une histoire d'agression sexuelle qui est survenue en 2024 puis qui est revenue dans l'actualité. Puis ça se passe à l'université prestigieuse, l'université Cornell. Pourquoi ça revient dans l'actualité aujourd'hui? Puis qu'est-ce qui s'est passé dans cette histoire-là? Puis est-ce qu'on a essayé de camoufler l'affaire? On va essayer d'y voir clair avec Elisabeth Crête, animatrice radio balado et aussi vulgarisatrice d'actualité. Salut Elisabeth!
3: Salut!
0: Ça va bien?
3: Ça va super bien, vous autres?
0: Ben oui, ça va bien. Comment ça se fait que cette histoire-là refait surface dans l'actualité aujourd'hui?
3: Ben, on en parle parce que la présumée victime, qu'on appelle Jane Doe là, dans tous les articles, a déposé une poursuite au civil le 16 septembre dernier contre l'université en disant qu'elle a été droguée et agressée sexuellement dans une maison de fraternité de l'université. Et elle dit que l'université Cornell ne l'a pas protégée et n'a pas puni suffisamment les 7 étudiants qui sont impliqués dans l'agression. Et le journal étudiant de l'université a publié un article pour parler de cette poursuite-là et ils ont décidé de nommer les 7 étudiants dans la poursuite. Des noms qui n'avaient jamais été divulgués avant. Et là, ça a explosé sur les réseaux sociaux et ça a remis dans l'actualité toute la question de comment on traite les cas d'agression sexuelle sur les campus universitaires. Alors, c'est pour ça qu'on en parle aujourd'hui.
1: Y avait-tu eu des accusations civiles dans ce... pas au civil, mais au criminel dans ce dossier-là?
3: Non, il n'y a pas eu d'accusation lorsque c'est survenu en 2024, mais elle avait porté plainte par contre, mais ça n'a pas mené à des accusations criminelles. Mais je peux vous résumer toute l'affaire depuis le début, si vous voulez. Alors, on se ramène au 19 octobre 2024. Cette nuit-là, Jane Doe, qui fait elle-même partie d'une sororité, là, c'est l'équivalent d'une fraternité, mais pour les filles, a pris de l'alcool avec ses sœurs de sororité, là, si on peut dire. Après, elle est allée seule à une maison de fraternité pour rejoindre un ami. Et rendue là-bas, elle dit qu'on lui a fait prendre de la kétamine par-dessus l'alcool qu'elle avait déjà consommé et que des relations sexuelles ont commencé avec un gars, puis un autre, jusqu'à ce que 7 étudiants soient impliqués. Mmh. C'est un incident qui aurait duré plusieurs heures, selon ses dires, et durant lequel il y aurait eu des voies de fait aussi. Là, on n'a pas de détails sur qu'est-ce qui est arrivé exactement. Et 3 semaines plus tard, donc, elle se rend à la police pour porter plainte. Elle parle à un seul policier, celui qui prend sa plainte, et par la suite, il n'y a aucun enquêteur qui l'appelle. Là, non, pas du tout. Ensuite, la police soumet le tout au procureur et aucune accusation n'est déposée. On dit, du côté de la poursuite, en fait, du procureur, qu'il n'y a aucun acte criminel qui a été commis. Et là, aujourd'hui, évidemment, la poursuite au civil remet la lumière sur cet événement-là, puis le procureur n'a pas eu le choix de s'expliquer dans les 2 dernières semaines pourquoi vous n'avez pas décidé de porter les accusations.
0: Mm-hmm. Parce que de la façon que tu nous le résumes, Elisabeth, c'est une histoire horrible, mais classique d'agression sexuelle.
3: Exactement. Mais le procureur, lui, il dit que dans la déclaration sous serment de Jane Doe à l'époque, elle dit qu'elle a volontairement pris de la drogue et a volontairement pris part aux actes sexuels de manière consciente et consensuelle. Mais le problème, les amis, c'est que CBS News a obtenu sa déclaration sous serment aux policiers. Oh. Et ce qu'elle dit, c'est qu'elle consentait au début du rapport sexuel avec les deux premiers gars de qui elle était les plus proches. Ce bout-là, c'était correct, mais que par après, quand les gars se sont accumulés, se sont mis à embarquer, là, elle consentait plus du tout. Elle a dit mot pour mot dans sa déclaration, je peux vous dire qu'il n'y a aucun doute dans ma tête, j'ai été violée. Et les policiers possédaient aussi à ce moment-là des captures d'écran d'une conversation Snapchat entre des gars de cette fraternité-là, ce soir-là, qui avaient dit, puis là, je vais le dire en français, mais c'est dit de manière très vulgaire dans le texto, là, ils disent qu'il y a un vagin gratuit à la maison.
4: Oh boy! Oh,
1: okay.
3: Alors, ouais. C'est une invitation à venir se joindre essentiellement. Le procureur, lui, il dit, je jamais eu cette capture d'écran-là. Et le service de police de Cornell dit, oui, oui, on vous a remis tout ça au procureur. Alors, qui dit vrai, ça, on le sait pas. Mais l'enquête criminelle va être officiellement rouverte parce que le procureur dit qu'à la lumière de ces allégations-là, bon, on allait refaire l'enquête en bonne et due forme.
0: Les 7 étudiants qui sont pointés du doigt... Mon Dieu, que ça me fait penser à l'histoire d'Équipe Canada. Je sais qu'ils ont été reconnus non coupables.
1: Non coupables parce que la juge dit qu'ils n'ont pas été capables de démontrer hors de tout doute si elle avait donné son consentement ou non. Là,
0: Qu'est-ce qui est arrivé aux 7 étudiants qui se sont pointés du doigt? Puis là, leurs noms sont publics, là?
3: Ouais, là, c'est public. Alors, 3 jours après que Jane Doe ait porté plainte à la police, la fraternité a exclu les gars impliqués de son chapitre de Cornell, puis ils l'ont exclu aussi au niveau national. C'est compliqué. Les fraternités, c'est un peu compliqué. Là. Chaque université a son chapitre, mais ils appartiennent tous à une grosse fraternité au niveau national. Là. Fait qu'ils ont été exclus de toute la fraternité au niveau national. Et l'université, pour sa part, a ouvert une enquête. Ils ont émis des sanctions contre les gars impliqués, mais c'est très inégal d'un participant à l'autre. Il y en a qui ont été renvoyés, d'autres qui ont été suspendus, et d'autres, tenez-vous bien, qui ont dû écrire un essai, tout simplement. Mais on n'a pas plus de détails. Un essai en anglais. Donc, une production écrite, si tu veux, un essai. Sur quel sujet, pourquoi, ça, on ne sait pas. Mais elle, ça fait partie de sa plainte au civil. C'est-à-dire, l'université a considéré que c'était correct de faire écrire un essai à certains gars qui avaient participé à mon agression.
0: Et est-ce qu'on est en mesure, à ce stade-ci, de comprendre pourquoi il y a une aussi grande variation dans la grandeur des sanctions, dans l'importance des sanctions?
3: Non, mais ça, on va probablement savoir lors du procès civil, parce que l'université rejette l'accusation de Jane Doe sur le fait qu'ils n'ont pas réagi adéquatement. Mm-hmm. Eux, ils sont convaincus qu'ils ont fait la bonne chose et qu'ils vont avoir l'occasion de tout expliquer ça lors du procès. Fait que j'ai bien hâte de voir qu'est-ce qu'ils vont donner comme explication. Là,
1: le fait d'avoir sorti publiquement les noms des présumés agresseurs, est-ce que ça pourrait faire planter la poursuite? Est-ce que ça pourrait causer des problèmes?
3: Mais techniquement, le fait d'avoir le nom public, ça efface pas ce qui a pu se passer il y a 2 ans. Est-ce qu'après ça, eux autres pourraient plaider, mettons qu'ils sont reconnus coupables éventuellement dans l'obtention d'une sentence, est-ce qu'ils pourraient dire ils ont déjà assez payé, ça fait déjà des semaines, des mois qui sont pointés du doigt sur les réseaux sociaux. Écoute, à ce niveau-là, possiblement, ça je sais pas. Mais au niveau de l'enquête en tant que telle, le fait que les noms soient publics, ça fait pas en sorte que ce qui est arrivé, que les preuves d'il y a 2 ans n'existent plus. Tu sais, la conversation Snapchat, elle existe encore, puis le témoignage de la fille, ça existe encore.
0: Puis en même temps, ça ramène comme des préjugés qu'on a par rapport aux gens qui fréquentent les riches universités, puis qui peuvent passer à travers un paquet de controverses parce que papa intervient, ainsi de suite.
3: Mais moi, ce que ça me dit, là, puis j'ai hâte de savoir ce que vous en pensez, là, mais moi, évidemment, ça me dit qu'il y a encore beaucoup de travail à faire sur la gestion des cas d'agression sexuelle sur les campus, là, mais je ne comprends pas qu'à partir du moment où on parle de rapports sexuels impliquant une seule femme et plusieurs hommes, que ça annonce pas déjà un gros red flag pour les autorités. Surtout si, en plus, il y a de l'alcool puis de la drogue qui sont impliqués, là. Moi, qu'un procureur puisse conclure que ça s'est fait de manière consensuelle quand on parle de 7 gars avec une fille au milieu de la nuit, dans la maison qui n'est pas la sienne, sous l'effet de la drogue et de l'alcool, ça me dépasse. D'une part, moi, je connais pas beaucoup de femmes de 20 ans qui seraient excitées par cette idée-là, là, sincèrement, puis qui seraient capables de librement exprimer un consentement dans un contexte comme ça. Je comprends pas comment on peut en venir à cette conclusion-là?
0: Des histoires de brosse à l'université ou de brosse à l'âge universitaire où ça finit en frenchage puis en niaisage. Le lendemain, là, quand tout le monde était consentant, il y a un feeling qui est différent que quand t'as fait quelque chose où t'avais l'impression que quelqu'un était dans le coma ou que quelqu'un a dit non ou que quelqu'un était pas en mesure de consentir. Je veux dire, il y a un monde de différence entre les deux.
1: Regretter de le faire parce qu'il était pas à ton goût versus regretter de le faire parce que t'avais pas toute ta tête puis que tu voulais pas. Puis tu sais, c'est très c'est pas la même affaire partout là.
3: Mais ou que t'étais pas en position de pouvoir vraiment dire que ça te tente pas parce qu'ils sont sept devant toi, beaucoup plus grands, beaucoup plus forts que toi, puis qu'en plus t'es un peu saoul, puis tu sais pas trop t'es où, tu sais. Puis je trouve qu'il y a encore un petit manque d'éducation par rapport aux jeunes hommes, rapport à ces questions-là. Puis là, c'est une mère de deux garçons qui vous parle. Tu sais, je sais pertinemment qu'un jour, je vais avoir un travail à faire sur expliquer c'est quoi le consentement, mais je trouve qu'il y a un angle mort dont on parle pas souvent là. Dans un contexte de groupe comme ça, où la fille est clairement sous le fait de quelque chose et elle est en désavantage de force parce que c'est sept contre un, pour moi, vous devriez avoir le réflexe toujours, les gars, de dire non, il n'y a aucune chance que le consentement soit librement exprimé ici. Même si elle dit oui, sur le coup, elle est saoule, elle est sous l'effet de la drogue, elle est toute seule contre le 7.
2: On ne prendra pas la chance.
3: Même si elle dit oui, là, il y a quelque chose de sérieusement mauvais dans toute la situation. Tu sais, il y a une expression en anglais qui dit « read the room ». Read the room », ça veut dire évalue l'ambiance, la situation, prends le pouls, sens l'atmosphère. Je trouve que ça, c'est l'angle mort du consentement, d'enseigner à « read the room ».
0: Mais on revient aussi à cette histoire plus que troublante qui est arrivée en France où l'homme endormait
1: Madame
0: son
1: Pellicot,
0: épouse.
1: Gisèle Pellicot.
0: Et que des gens se pointaient là et toutes les red flags étaient allumées. Il y a clairement des gens qui prennent plaisir à prendre quelqu'un contre son gré ou prendre quelqu'un qui est littéralement mort sur un lit, alors que, tabarnouche, il me semble que le fun, c'est que tout le monde ait le goût puis que ça se fasse à deux, là, tabarnouche. Un tango, ça se danse pas tout seul, là.
3: Ah non, c'est sûr, mais c'est une question de contrôle, c'est une question de vouloir avoir le dessus sur quelqu'un, c'est une question de sentir que, tu sais, je veux dire, quand vous êtes plein de gars dans une maison puis qu'il y a une fille et que vous envoyez un texto à tout le monde pour dire il y a un vagin gratuit, ici, ça dit à quel point là.
1: Ça, Elisabeth, on nous, puis tu sais, c'est les complices silencieux parce que sur le texto on dit et que dire des autres parce qu'il était pas loin d'une cinquantaine, je pense, dans la conversation Snapchat, ils l'ont tout vu là, le free pass.
3: Ouais, ils ont rien dit.
1: Puis il y a personne qui a dit un mot, il y a personne, tu sais. Puis l'éducation, ça va au-delà de voici les gestes que tu ne dois pas poser. C'est aussi soit attentif à quelqu'un qui peut être en détresse, soit attentif à des gens qui savent pas vivre.
2: Il y en a pas un là-dedans qui a eu le goût de débarquer, mettons, pour comme être sûr que tout était
1: ou
2: beau.
1: Ou juste des traités n'importe quoi, ou de lever un flag aux policiers, hey, allez donc faire un tour, il y a l'air d'avoir de quoi qui se passe là-bas. Mal, là. Si tu veux pas t'impliquer directement, il y a des moyens de faire les choses, là.
3: C'est qu'à tous les niveaux, je trouve qu'on a échoué là-dedans. Au niveau des gars qui ont pas vu que la situation avait pas d'allure, au niveau des autres gars qui ont pas participé mais qui ont rien dit, au niveau de l'école qui a donné une sanction totalement inégale alors qu'il y a sept gars qui ont participé à ça, puis au niveau du procureur. Oui. Hey, le procureur, sérieusement, là, faut-tu dormir au gaz pour penser que ça, c'est un consentement libre et éclairé? Là,
0: ça laisse présager et présumer pour bien du monde, encore une fois, qu'il y a une tentative de camouflage qui part peut-être de parents influents, qui part peut-être d'une université qui a pas intérêt à ce que ce genre de choses-là éclate au grand air, là, au total tout, là.
3: Parce que le Cornell University, ça fait partie de ce qu'on appelle les Ivy League aux États-Unis. Ça, c'est les universités qui coûtent très cher puis qui sont très difficiles d'accès. T'sais, moi, j'ai habité en Californie pendant un an, là, et il y a différents niveaux universitaires que tu peux aller. Le plus, je dirais, je veux pas dire bas de gamme parce que c'est péjoratif, là, mais le plus facile d'intégration puis le plus facile d'accès, ce serait ce qu'on appelle les Community College. Mm-hmm. Fait que ça, c'est des collèges qui sont souvent dans les plus petites villes qui coûtent pas trop cher. Puis, mais le diplôme vaut un peu moins cher qu'une Ivy League, on s'entend. Après ça, t'as d'autres types d'universités un peu supérieures que là, ah, c'est plus difficile d'accès, c'est un petit peu plus cher, puis ça vaut quand même quelque chose. Mais en haut de tout ça, t'as les Harvard de ce monde, Stanford et tout ça. Et ces universités-là sont excessivement frileuses parce que s'il y a une histoire comme ça qui sort au grand jour, ça peut dissuader des parents riches d'envoyer leur enfant là.
1: Puis de payer,
0: la clé là, hein.
3: Exactement, c'est ça. Puis il y a une réputation qui vient à ça. Il y a des programmes qui sont super prestigieux. Puis là, quand les diplômés qui sortent de ces universités-là avec leur diplôme en main, ils valent très cher sur le marché du travail aussi. Fait que tu veux pas dévaloriser le papier que tu donnes aux étudiants à la fin des programmes. Fait que ça fait en sorte qu'ils prennent des décisions comme ça de cabochon. Mais ça leur vire toujours d'en face maintenant. Parce qu'en 2026, tu peux plus penser qu'une histoire comme ça va jamais sortir au grand jour. Là,
0: ça a pas fini de faire jaser cette histoire-là. On va surveiller ça de près. Elisabeth, merci beaucoup.
3: Plaisir.
0: Elisabeth Kraa est animatrice radio, vulgarisatrice d'actualité, qui nous parle de cette histoire-là où l'Université de Cornell paraît mal, la justice paraît mal, la police paraît mal, puis tout le monde se pitch le singe pour dire « Nous autres, on a fait les affaires comme faut, c'est de la faute de l'autre palier. » Tout le monde a de l'air fou au total tout et quelle triste histoire. Puis c'est plate d'être capable rapidement de tracer des parallèles avec d'autres histoires qui finissent pas nécessairement bien pour une victime. Bref. Hey, on va se changer les idées un peu, si vous le voulez bien. Hans Zimmer s'en vient au Centre Vidéotron. C'est au mois de février, le 28 février prochain. Une armée de musiciens top niveau qui l'accompagnent. En fait, ils vont être une vingtaine sur scène, littéralement. Hans Zimmer, si vous le connaissez pas...
2: Les lignes se remplissent déjà.
0: On va pas au téléphone, on s'en va au texto aujourd'hui.
2: Par une feinte.
0: Ouais, ben c'est parce qu'on s'est amusé au téléphone là, dans les derniers jours. Fait que là, on va aller au texto puis je vais donner un chiffre, mettons, pour... je le mettrai pas trop loin, là, Audrey, là, je promis juré. Non, je peux pas dire le chiffre tout de suite. Faut que je fasse entendre la tonne avant. Hein. On s'en va-tu là?
2: Tu peux aller là.
0: On peut aller là? OK. Ouais.
2: Tu le fais, là?
0: Ouais. Est-ce que je donne des indices?
2: Je suis pas sûr que tu vas avoir besoin de donner d'indices.
0: Non?
2: Okay. Non. Tu confirmes que tu n'as pas besoin de donner d'indices.
0: Tout le monde là? Bon, mais le 17e texto avec la bonne réponse, c'est-tu correct?
2: C'est bien correct,
0: OK.
2: Votre nom, votre numéro de téléphone, si c'est pas dans le texto, malheureusement, vous êtes disqualifié.
0: Ça prend le nom du film. Donc, le nom du film de cette trame sonore composée par Hans Zimmer. Bonne chance. On l'avance un peu. Oh oui, la violoniste sexy, là, quand elle va jouer ça, là, ça va être bon. 418-971-1021, vous avez entendu Audrey? Ça prend le nom, ça prend le prénom, ça prend le titre du film. On a une paire de billets pour le show. On va en avoir une autre demain, une autre vendredi. Bonne chance! L'affaire, elle roule-tu encore, la petite toupie, ou... Ah, c'est ça qu'il dit, si c'est un rêve ou si c'est... On le saura jamais, hein?
2: C'est la beauté de la chose.
0: On le saura jamais. On vient.
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2: 14 degrés à Québec, 17h01. On vous le rappelle, minimum de 12 et des nuages pour ce soir et cette nuit. Généralement nuageux demain, 30% les chances d'averse. Maximum de 23 degrés, humidex à 27. De la pluie intermittente pour vendredi, soleil pour samedi. Maximum de 17 degrés. Le Canadien a commencé sa saison régulière avec une victoire pas éclatante, mais une victoire quand même. On va toutes les prendre cette année. Mais ce qui manquait le plus d'éclat hier, c'était vraiment les cérémonies d'ouverture du côté de Toronto. Quel spectacle abominablement cheap et plate. Salut Max Larouche.
3: Ça t'a marqué, hein?
2: Hey, c'est terrible, j'en reviens pas encore. Le néon de la feuille des Maple Leafs est plus lette que les néons du bord Le Dauphin lors de la soirée karaoké, et tu sais de quoi je parle.
3: Ironiquement, non, je suis jamais allé à ce bord-là de karaoké. Il va falloir que je mette ça sur ma liste, mais ça, c'est un autre sujet. Ben ou pas, je sais pas si je manque vraiment quelque chose. Mais dans tous les cas, non, c'est sûr que on a vu des cérémonies d'ouverture plus excitantes, mais moi, la base, puis c'est peut-être... je sais peut-être que j'ai hâte que la game commence, mais je suis pas un grand fan des cérémonies d'ouverture tout court, en général.
4: Quand je suis sur place, j'aime ça. J'ai l'impression que ça fait comme monter l'espèce de build-up. À télé, je suis un peu comme Max. Dropper à poc qu'on joue à game.
2: Quand c'est mon équipe, j'aime ça. Moi, que ce soit le fun, puis que ce soit long, puis que ce soit trippant. C'est sûr que là, hier, c'était les Leafs, mais là, je me disais par curiosité, tu sais... C'est quand même le billet à 300$, la bière à 22$.
4: Donnez du grévé.
2: Ben oui, ils vont mettre du budget là-dedans. Tabarnouche que c'était cheap et que c'était plate.
3: Ouais, puis en même temps, c'est vrai que, bon, hier à Toronto, c'était poche, puis la foule était poche, puis tout était poche. Quand c'est à Montréal, tu sais, c'est tout le temps le fun de voir, OK, quel accueil est réservé pour quel joueur, pour quel joueur ça va être le plus bruyant. Il y a ce bout-là qui peut être intéressant. Fait que c'est vrai que, à Montréal, on est un peu ailleurs, mais en général, les cérémonies d'ouverture, c'est rare que ça voit à côté ce qui se passe au Centre Bell.
2: C'est l'école bleue du Canadien qui ont bien fait, puis qui ont mieux joué, puis qui ont donné la victoire au CH hier.
3: Vraiment, quel match de Zach Bolduc qui a scoré, même Kirby Dach qui a tout préparé le premier but avec un travail acharné. Il va être brûlé pendant 3 semaines, mais on va le prendre. tu sais, en défense, Alex Carrier qui finit qu'un but de passe, même affaire, un but de passe pour Josh Anderson. Puis ça, c'est quelque chose qui a un peu manqué aux Canadiens la saison passée. Tu sais, Suzuki Caulfield, on peut ajouter Slavkovski, ça a traîné le club sur leurs épaules. On pourrait parler de Demidov aussi, mais les employés de soutien, des fois, c'était plus silencieux. Là, hier, on a quasiment pas vu les joueurs vedettes du Canadien. Puis t'es quand même capable de te sauver avec la game. Fait que c'est sûr que c'est toujours du positif quand ça peut arriver. Bon, je qualifie Jakub Dobesh de joueur vedette. Lui, il a fait la job en Simonac.
2: Oh yes!
3: Là, par contre, j'ai hâte de voir, tu sais... Puis ça reste un match. Puis moi, avant, mettons, une dizaine de games, je vais pas capoter sur personne. Mais Kreider, ça allait vite. Puis, tu sais, calendrier préparatoire, ça j'étais pas convaincu non plus, mais je me disais, bon, c'est le calendrier préparatoire. Là, je me dis, bon, c'est le premier match, mais je vais surveiller son cas attentivement, Chris Kreider.
4: Moi, j'avais hâte de voir les publicités hier, parce que chaque année, tu as des nouvelles publicités avec des joueurs du Canadien. Je pense que dans le futur, la vraie vedette du Canadien, ce sera Ivan Demidov. C'est lui qui m'a fait le plus rire dans toutes les pubs dans lesquelles je l'ai vu.
3: C'est lui qui a fait une pub man-made. Hein?
4: Entre autres, que j'ai trouvé absolument hilarante, parce que l'année passée, tu le voyais, là, il n'y avait pas d'émotion, il n'y a rien qui fonctionnait. Là, je l'ai trouvé drôle, attachant, sympathique. Je pense qu'il va prendre ça à cœur.
2: Peut-être, oui, puis tant mieux, parce que ça fait partie de ce qu'on demande aux jeunes, d'être omniprésents.
4: Et là, j'avais le goût de mâcher des boxeurs pour hommes, alors que Cole Caulfield m'a jamais le goût de goûter à des Uncrustables. Là.
2: Par contre, non, mais c'est parce que le produit a pas de l'air mangeable à la base, là, mais pour... Il y a une nouvelle pub de billets.ca qui est presque autant malaisante que la première, avec les mêmes joueurs en vedette, d'ailleurs.
3: Je l'ai pas vu, elle. Je l'ai manqué.
4: Il y en a deux, trois, hein?
2: Il y en a une couple.
4: Ouais.
2: Billets.ca.
4: C'était Hudson puis Demidov qui étaient dedans, puis il y avait des personnalités invitées.
2: Ben oui, bon. Que je connais pas. C'est bizarre. Je dois pas être
4: chess
2: sur... Je dois pas être sur YouTube assez. Chess, bra, chess.
4: Ouais.
2: Chess, bra, chess. Vous allez tous savoir de quoi on parle à la fin de l'année. Là, 82 games plus tard, tous ces spots-là, vous allez...
4: Ils vont être brûlés.
2: Oui, ils vont être brûlés.
3: 84 cette année,
2: c'est vrai,
3: Denis.
2: C'est vrai, c'est vrai. C'est quoi qui se passe avec Sergei Bobrovski? Il voulait se mettre à dos tout le monde tout de suite avant même le début du premier
4: c'est
2: match.
4: C'est drôle, lui.
3: Tu sais, déjà, à la base, Sergei Bobrovski, il a gardé son numéro qui aurait normalement pu être celui de Gavin McKenna, le premier choix au total du dernier repêchage par les Maple Leafs. C'est la norme. Les vétérans peuvent garder le numéro. Des fois, il y en a qui vont, pour être smart, le laisser à la jeune vedette qui arrive. Mais regarde, ça, c'est une affaire, c'est correct. Mais hier, il y en a une couple qui ont fait le saut. Quand ils ont vu que la fameuse tradition, qui doit être une des traditions les plus respectées, les plus connues dans le monde du hockey, le rookie lap, là, la recrue qui va embarquer faire un petit tour de patinoire elle-même au début du warm-up, ben c'est ça, hier, il l'a fait, Gavin McKenna, mais il est embarqué après Sergei Bobrovski. Puis de ce que je comprends, c'est une affaire de rituel. Sergei Bobrovski, lui, dans son livre à lui, il faut qu'il soit le premier sur la glace.
2: Les goalers, des bébites.
3: Ben, ouais, c'est une histoire de goaler. Fait que salutations à Sergei Bobrovski.
4: Ça l'a bien servi hier.
2: Ben oui, il a gagné la game.
3: mais tu sais, c'est ça. Ça fait un petit peu beaucoup égoïste.
2: Il y avait beaucoup de matchs à l'affiche hier. D'ailleurs, prochain match du Canadien, c'est samedi.
3: Ouais, ça a déjà un petit quelques jours de congé avant un match samedi à Pittsburgh. Pour ce qui est de l'ouverture locale au Centre Bell, c'est mardi prochain.
2: Les Oilers ont été fidèles à eux-mêmes, c'est-à-dire qu'ils ont raté le début de saison, puis c'est encore un problème de goaler poche.
3: Tristan Jarry, puis moi, vous le savez, là, depuis cette transaction-là, de donner Stuart Skinner, puis d'ajouter à Skinner pour aller chercher Jarry à Pittsburgh dès le départ, je trouvais que c'était ridicule comme move, puis on l'a vu, on l'avait déjà vu en mars l'année passée, là, les stats de Jarry à Edmonton en 19 games l'année passée, 858 de taux d'efficacité, c'est exécrable. Hier, premier match de la saison, les Oilers affrontent les pauvres Canucks. Tu te dis, bon, ils vont être corrects. Là, tu regardes ça, les Oilers dominent au niveau des tirs. Tu te dis, bon, ben ils vont avoir gagné. Le défenseur Evan Bouchard a fait 3 buts, 2 passes. Tu te dis, ben, les Oilers ont gagné,
2: non,
3: c'est sûr.
2: Non.
3: Ben non, Simonac, parce que Tristan Jarry est une passoire. Il a accordé 6 buts sur 23 tirs. Puis... Mais là, Mike Babcock, le nouveau coach, qui, on le sait, est capable de piquer des petites colères, a déjà piqué une petite colère, mais à un moment donné, c'est parce que ton goaler, il est pas capable d'arrêter une puck. Tu peux bien m'en demander à tes joueurs d'en scorer 7 buts. À ce moment-là, Jarry en aurait sûrement laissé passer 8. Là. Fait que là, j'ai hâte de voir ce qui va se passer à Edmonton, Jarry. Moi, là, ils ont le Québécois Devan Levaille qui est là, rendu à 24 ans, qui peut potentiellement essayer de tasser Jarry. T'as Frédéric Anderson qui ont signé cet été, mais qui est blessé pour encore une couple de semaines.
2: Est-ce que la solution pour les Oilers, puis solution, je la mets en gros guillemets, est-ce que ça peut être Montembeau après 2 bons départs, mettons, dans l'uniforme du Canadien? Ça peut-tu devenir une alternative alléchante pour eux autres?
3: Pour moi, ça reviendra un peu au même que Jarry. Je pense qu'entre les deux, je prends Montembeau, mais tu es rendu là, c'est pas ça. Tu sais, c'est bien plate, mais... Ben, là, il le boxe parce qu'on sait pas s'il veut rester au Canada. T'sais, on sait pas si lui, il tient absolument être aux États-Unis. Puis la rumeur qui circule, c'est que oui. Est-ce que dans une équipe comme les Oilers où on lui donnerait une vraie shot pour la coupe, peut-être ça pourrait le convaincre. Moi, je pense qu'on va être patient, on va attendre que Frederick Anderson, l'ancien des Hurricanes, revienne de sa blessure puis soit prêt. Mais encore là, Anderson, il a pas été bon l'année passée non plus, puis il est tout le temps blessé. Fait que la solution pour les Oilers, ça va être de scorer 9 buts par game, j'imagine.
2: Ben en même temps, ils ont l'offensive pour. Fait que ça va peut-être arriver une fois de temps en temps. 3 matchs ce soir. Il y en a un du côté d'Amazon Prime. J'ai hâte de voir la présentation. C'est en français aussi de notre côté. Ça va être disponible. C'est celui entre les Leafs et les Islanders de New York ce soir. Je crois, c'est ça?
3: Oui, je pense que c'est ça. Ouais. J'ai hâte de voir, en effet. De ce que je comprends, ça va ressembler beaucoup à la présentation de TVA Sport.
4: Ben, ils produisent dans leur studio en partant.
3: Exactement. Fait que je pense que le deal, c'est un peu de faire à la TVA Sport.
4: Vous aviez dit que c'était quel match?
2: C'est les Leafs contre les Islanders.
4: C'est ça, c'est bien, ouais. Bel et bien ce match-là, c'est bon. Ouais.
3: Les Leafs hier, qui ont été bons en passant, les Leafs hier, là, je pense que ce soir contre les Islanders, ça va être une victoire du côté de Toronto. Fait que si les partisans partent pas avant la fin, ils vont pouvoir célébrer.
2: C'était intéressant aussi hier. Tu sais, c'est 3-1, il reste 6 minutes, 7 minutes. Je veux dire, c'est pas 6-1, là. La game est encore à portée, là.
3: Non, c'est là que tu comprends. C'est venu expliquer l'ambiance que t'avais eue tout le long de la game, l'ambiance inexistante. Terrible. Quand tu vois les fans partir à un ou deux buts d'écart avec quelques minutes à faire à la fin de la game, come on, là. Mais c'est ça, les Leafs qui ont bien fait hier, puis Dobesh a fait des gros arrêts au gros moment. Fait que ce soir, je pense que ça va bien aller contre les Islanders. On a une bataille de la Pennsylvanie aussi, toujours des matchs le fun, une rivalité entre les Penguins de Pittsburgh et les Flyers de Philadelphie. Et en fin de soirée, les Kings de Los Angeles qui affrontent les toujours très excitants l'excitante avalanche du Colorado, devrais-je dire, pour bien accorder mes affaires avec les Nathan MacKinnon, Martin Nechas et Karl Makar de ce monde.
2: Les Blue Jackets, en terminant, ont une nouvelle stratégie d'équipe. Tout le monde est capitaine.
3: Ben puis ça, c'est comme quelque chose qu'on voit de plus en plus. T'sais, hier, les Canucks de Vancouver ont annoncé un peu la même affaire avec 6 assistants, 3 à l'étranger, 3 à domicile.
2: OK.
3: Et là, les Jackets ont réussi à faire encore plus compliqué que ça en nommant un genre de capitaine, mais qui serait pas capitaine, c'est-à-dire Zach Werenski, qui, lui, va garder son A qu'il porte depuis plusieurs années déjà, puis va toujours l'avoir. Mais tout au long de la saison, selon les mois, on va donner des A à d'autres joueurs.
2: Ben voyons.
3: Donc, pour le mois d'octobre, Charlie Coyle et Mathieu Olivier vont être les assistants à domicile et Sean Monahan et Cole Sillinger vont être assistants à l'extérieur. Et si je comprends bien la stratégie à Columbus, ben en novembre, ça va être d'autres joueurs qui vont porter le A. Ouais.
4: Puis là, est-ce qu'à chaque 4 semaines, ils vont dire, ben toi, tu l'auras plus jamais, puis ils vont l'éliminer comme une télé-réalité?
3: c'est ça que j'ai hâte de voir, tu sais, quel drôle de message que t'envoies si t'enlèves les A à Coyle, Olivier, Monahan, Sillinger. C'est quoi? Vous avez pas été des assez bons assistants capitaines? Puis tu sais, pourquoi pas nommer Werenski capitaine? Parce que là, c'est le seul qui va toujours avoir un A. Lui, on lui a assuré son A.
2: C'est le A majuscule.
3: Rendu là, nomme le capitaine. C'est très particulier ce qui se passe à Columbus.
2: C'est pas la première fois qu'il se passe quelque chose de particulier à Columbus. Il me semble que des dernières années, il y a eu des histoires, puis des histoires, puis des histoires. Ça arrête pas.
3: Non, c'est ça. Puis justement, Werenski, c'est un peu ça le point. C'est de dire, lui, ça a l'air, cet été, il avait demandé un échange, il allait être échangé. Là, finalement, ça a l'air qu'on veut plus l'échanger. Mais moi, le fait qu'on lui donne pas le C, ça me laisse croire qu'on s'attend à ce qu'il puisse partir peut-être bientôt.
2: Hey, merci Max, bonne soirée.
3: Yes, salut.
2: On vous invite pour les amateurs de sport, évidemment, à rester des nôtres à 18h. C'est Mapper qui s'installe avec son tout nouveau show, avec son équipe de collaborateurs, d'analystes et de chroniqueurs. 17h13 sur les routes, Audrey.
5: C'est encore difficile si vous êtes sur la capitale, direction Est, entre Henri IV et Robert Bourassa. Robert Bourassa Nord, c'est entre Charest et la capitale. Henri IV Nord, quelques ralentissements à prévoir entre Wilfrid Hamel et la capitale. Direction Sud, c'est entre Versant Nord et les ponts. Pour ce qui est de la rive sud, c'est la 20 ouest dans le coin de chemin des îles. Autre chose, c'est le 88-971-102 texto.
2: Au retour, c'est Christine Fréchette, chef de la CAQ, première ministre sortante dans notre série de tête à tête avec les principaux chefs de parti. Si vous faites partie des indécis, c'est peut-être une bonne opportunité de regarder ça d'un peu plus près. Et demain, je vous le rappelle, en studio avec nous à 16h, la chef de Québec solidaire, Ruba Gazal. On s'arrête, on vient, c'est Gravel dans le retour à Boulevard 102.1.
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8: Vous êtes à Boulevard 102.1, c'est Gravel dans le retour. On a la chance et le privilège d'avoir en studio avec nous la première ministre du Québec, chef de la CAQ, Christine Fréchette. Madame Fréchette, bonjour.
9: Oui, bonjour.
8: Ça va bien?
9: Très bien, et vous aussi?
8: Oui. Comment se passe la campagne? Est-ce que tu as votre goût, Adam?
9: Ah, ben oui. C'est très intense, là. Ça,
10: est-ce que c'est comme vous l'imaginiez?
9: Ben, pas mal, oui. Mais plus de déplacements que je pensais, en fait. C'est de ce côté-là, vraiment, on fait beaucoup de routes, là, et on fait souvent 3 régions. Même la première journée de la campagne, on a fait 4 régions en une journée, 600 kilomètres. Alors, ça fait beaucoup de trajets.
8: Depuis le début de l'année, vous avez pas arrêté.
9: Effectivement.
8: Pour vrai, là.
9: Moi, depuis l'annonce de M. Legault, là, le fait qu'il quittait, ça a été vraiment un feu roulant, là. Alors, rapidement, c'est la campagne, la course à chefferie qui a pris place, et ça a été tellement vite. En même temps, c'était une longue course, là. On a eu plus de 70 jours, je pense, de course à la chefferie. Alors, déjà là, c'était un très bon préparatif pour la campagne actuelle, mais en même temps, c'était intense. Et puis, aussitôt que j'ai gagné la course, ben là, c'est sûr que c'était la gouvernance qui s'amorçait le jour même, en fait.
8: Ben oui.
9: Alors, ça a été non-stop. Puis, ce qui a été particulièrement intense, c'est quand on était à la fois en chambre, en juin dernier, puis il fallait en même temps préparer la campagne électorale qui s'en venait à grands pas. Alors, ça, c'était de l'intensité au cube.
8: Qu'est-ce que vous trouvez le plus dur, être première ministre ou être en campagne électorale?
9: Ben, c'est plus la combinaison des deux qui a été plus demandante, mais j'adore les deux, en fait. J'aime ça être sur le terrain, j'aime ça aller à la rencontre des gens, échanger, serrer des poignées de main, puis discuter avec les gens des préoccupations du milieu, puis c'est sûr qu'il y a des thèmes récurrents, là, c'est quand on passe au coup de la vie, par exemple, mais en même temps, de capter ce qui caractérise chaque région, puis ce qui définit ses préoccupations, puis sa dynamique, ça, c'est le fun.
8: S'obstiner avec 4 autres chefs de parti à TV, vous trouvez ça comment?
9: Ben, je trouve souvent qu'on manque de temps. Puis ça, c'est une des choses que j'ai appréciées quand même du débat d'hier, c'est qu'on n'était pas hyper contraints au niveau du temps. Les deux autres débats étaient beaucoup plus contraignants. Le deuxième, par exemple, on avait 2 minutes pour des interventions de 2 personnes sur un sujet. Alors, c'est vite passé, là. Puis si l'autre personne en prend un petit peu plus que la moitié, ben là, déjà là, ça nous retranche. C'est moins d'une minute. Alors, ça laisse pas grand temps à des échanges d'idées de fond.
8: C'était-tu plus ou moins stressant d'avoir les chronomètres d'en face hier?
9: Hier, c'était bien parce qu'on les cherchait pas.
8: Okay.
9: Il y a des débats où ils étaient dans un coin. Alors là, fallait quitter la caméra ou les yeux de notre interlocuteur, regarder le timer.
8: Puis OK, vous en avez un. Oui,
9: ouais, okay. Il y en a eu partout, mais il n'était pas toujours centraux.
8: Je comprends.
9: Alors, quand il était dans le coin de la pièce, c'est sûr que ça déconcentre, puis ça fait un bris aussi de regard, tu sais, pour l'auditeur. Donc, moi, j'aimais bien, c'est ça, quand l'avoir directement sous l'écran. Comme hier, c'était ça, là, on avait la caméra, puis tout de suite en dessous, c'était le décompte.
8: Okay.
9: Tant pour nous que pour les autres intervenants. Fait que ça aidait à voir où on en était.
10: Est-ce que vous réécoutez les débats?
9: Non.
6: Parce qu'il y avait des politiciens d'expérience, puis on s'est posé la question à savoir, c'est-tu comme le hockey, est-ce que on regarde la vidéo après pour se dire, OK, sur tel élément qui risque de revenir, faut faire attention à telle chose, ou on tourne la page puis on se prépare pour le prochain?
9: En fait, j'ai les équipes qui m'aident pour ça, t'sais, dans le sens que eux, ben, d'une part, ils ont capté, ils ont pris des notes, ils m'aident à aiguiller ça différemment s'il y a des choses à rajuster ou pas. Et mais j'ai pas le temps de un, parce qu'il y a tellement de choses chaque journée là. Je veux dire, plusieurs entrevues, des rencontres avec des militants, des rencontres avec des organismes.
8: Monsieur Twain.
9: Et à chaque fois, ben, il faut se mettre à jour. Et puis, les enjeux locaux, on fait 3 régions par jour à peu près. À chaque fois, faut se mettre à jour sur les enjeux locaux, régionaux, tant économiques, politiques, sociaux. Fait que, bref, ça demande beaucoup aussi de temps de préparation. Puis, heureusement, ben, c'est ça que ça nous offre aussi dans l'autobus, c'est ce temps de préparation-là. Mm-hmm. Mais c'est ça, c'est non-stop. Désolé pour l'anglicisme.
8: Dans les choses que j'ai apprises dans les dernières semaines, s'il y a une chose que vous aimez jaser, les politiciens, c'est les plus récents sondages. Fait qu'on va se gâter. Votre parti est en baisse dans les plus récents sondages. Vous perdez la pole position auprès des femmes et des personnes âgées. Avez-vous l'impression que les gens sont déçus de votre campagne ou que c'est le bilan des 8 dernières années de la CAQ qui vous rattrape?
9: Non, en fait, je pense que les gens sont encore indécis, en grande part. Et puis moi, je continue à être sur le terrain puis justement à expliquer nos ambitions et nos propositions pour les Québécois. Et il y a encore vraiment beaucoup d'indécis, à ce que je comprends.
8: Oui.
9: Tout est possible, comme je dis, on est dans le mix. Alors, il y a quelques mois, il n'y a pas grand monde qui nous mettait dans le mix. Et là, on rentre dans le dernier droit. Et puis, je pense que les vraies questions vont se poser. Parce qu'à partir du moment où là, le vote est dans quelques jours, ben, je pense que les gens vont vraiment, comment dire, affiner leur grille d'analyse. Puis la vraie question qu'ils vont en faire, qui va devenir leur question de l'urne. Et ça nous donne toutes les possibilités. Puis je suis très confiante, on a vraiment une belle équipe. À la fois un mélange d'expérience avec du nouveau monde, c'est moitié-moitié.
8: Mm-hmm.
9: Une majorité de femmes. Donc ça, c'est intéressant. 54% de femmes, des femmes de tête, de cœur. Et le fait qu'on soit expérimenté, je pense que ça offre aussi un avantage parce qu'on est dans un contexte hyper mouvant. Hein, il n'y a pas grand-chose qui est stable, vraiment pas. Sur le plan économique, il y a beaucoup qui est en jeu. Et d'ajouter une couche d'instabilité politique là, par-dessus ça, ouf, ça ferait tout un cocktail.
8: Je vous ai entendu défendre le bilan de la CAQ à quelques reprises, même pour des décisions impopulaires, mais aussi reconnaître qu'il y avait eu des erreurs. Pour vous, c'est quoi les pires erreurs du gouvernement de la CAQ des 8 dernières années?
9: Ben, d'une part, globalement, sur le volet économique, on a fait des avancées, mais on a fait des erreurs aussi. Hein? Si on regarde, on a été vraiment en tête de file quand même dans les endroits au Canada où il y a eu une bonne croissance économique. Le taux de chômage est dans les plus bas au Canada. Puis c'est pas arrivé souvent, cela, que le Québec soit en tête de file comme ça.
8: Mais on avait l'impression qu'on jouait au poker avec notre argent aussi dans certaines...
9: Il y a des projets, effectivement, où ça a mal été, où ça a pas évolué comme on l'aurait voulu, comme souhaité. Je pense à Nordvolt, bien sûr. Mm-hmm. Je pense à Lyon. Hein, c'était des entreprises dont la technologie avait pas été, testée. Et on l'a vu, c'était des projets qui ont quand même accaparé une part importante de fonds publics et qui malheureusement ont échoué. Alors moi, quand je suis arrivée à l'économie, j'ai tiré la plug, comme on dit, sur ces projets-là en disant il y aura plus de fonds publics qui sera offert à avancer dans ces deux projets-là. Et tant qu'à moi, ce sont des start-up qui n'auraient pas dû recevoir autant de fonds publics. Et je pense que c'est pas le rôle du gouvernement d'investir directement comme ça dans des start-up. Indirectement, oui. Dans des fonds qui sont spécialisés pour investir dans des start-up avec du monde qui sont experts en la matière, ça, oui, mais pas directement comme ça a été fait.
8: Y a-t-il d'autres changements majeurs entre Christine Fréchette et ce qu'on va appeler l'ère Legault?
9: Ben, c'est sûr qu'il y en a de différentes sortes. Ma façon de travailler, mes propres. Si vous avez vu, par exemple, par rapport à l'immigration, pour moi, le fait qu'on ait mis un

0: contexte dans lequel ça se déroule. Puis des fois, c'est pas au Conseil des ministres, des fois, c'est au comité ministériel, des fois, c'est avec le bureau du premier ministre. Fait qu'il y a différents canaux de communication. T'sais, c'est pas toujours juste le Conseil des ministres.
1: Est-ce que vous regrettez de pas avoir poussé certains dossiers plus loin, d'avoir levé plus de drapeaux rouges?
0: Il y a des choses que j'ai poussées par ailleurs, dont je suis contente. Donc, c'est un mélange. Il y a toujours du plus, du moins. Et c'est toujours... en fait, c'est pas ni toujours noir ou blanc. Donc, il y a des zones de gris. Et puis, moi, là, je mène les choses à ma façon, suivant mon type de leadership, mon approche depuis avril. Puis, vous avez vu qu'on a un rythme vraiment très soutenu. Hein, on n'a pas chômé. Mm-hmm. On a fait passer, adopté 11 projets de loi. On a eu une bonne cadence. On a eu de nombreuses ententes avec le gouvernement Carney qui ont été des gains pour le Québec. 5 ententes, notamment à hauteur de 10 milliards de dollars qu'on est allé chercher. Également, l'entente avec Terre-Neuve-Labrador qu'on a pu sceller, qui offre 50 ans de sécurité énergétique au Québec là, avec un prix qui défie toute compétition là, parce que toutes les alternatives énergétiques qui existent sont beaucoup plus chères. Donc voilà, il y a des gains comme ça qu'on a été chercher, le contrat à Davie, contrat à Alstom, à La Pocatière, Saint-Bruno de Montarville, ces deux-là ensemble, là, c'est 5400 jobs. Là.
1: Mmh. Mais c'est plusieurs contrats qui proviennent du fédéral, par exemple.
0: C'est des contrats qui viennent du fédéral, mais pourquoi ils ont été obtenus? Parce que Québec a investi avec les outils que M. Duhaime veut abolir, puis que M. Plamondon veut abolir. On a investi dans Alstom, 56 millions de dollars. Puis c'est parce que cet investissement-là a permis de moderniser l'usine que le contrat de 4,7 milliards a été obtenu. Et même chose pour Davie. On a investi deux fois au cours des quatre dernières années. Puis c'est grâce à ces investissements-là que Davie est redevenu un endroit où investir pour le fédéral.
2: Madame Fréchette, j'ai lu la presse ce matin et j'ai appris des nouveaux mots. Méga déduction à la productivité. C'est une nouvelle d'Ottawa pour les entreprises qui pourrait priver le Québec de 1 milliard de dollars en revenus d'impôts des sociétés par année. Vous n'avez pas été consulté sur cette prise de décision. C'est-tu de même que ça marche avec Mark Carney?
0: Écoutez, il y a des fois, on est mis à, comment dire, au fait avant les choses. Dans ce cas-ci, bon, on ne l'a pas été. On est en campagne électorale. Le ministre des Finances dit qu'il y a une réserve, un devoir de réserve dans ce contexte-là. Mais moi, ce que je peux dire, c'est que en soi, c'est une bonne nouvelle, cette mesure-là. Parce que, en fait, c'est une mesure que nous-mêmes, on avait déjà mise de l'avant, promue. Parce que de permettre aux entreprises d'amortir très rapidement leurs investissements dans les nouveaux équipements, dans les technologies, ça permet d'améliorer la productivité d'une manière beaucoup plus rapide. Parce que traditionnellement, ils devaient amortir ces investissements-là sur plusieurs années. Fait que l'incitatif à acheter puis à investir des gros montants était moins là. À partir du moment où on peut tout récupérer dès l'année 1, eh bien là, on s'en vient avec une approche qui s'apparente un peu à celle des États-Unis. Et aux États-Unis, là, la productivité, là, eux autres, c'est dans le tapis. Hein, ils ont vraiment un niveau de productivité qui s'est rehaussé vraiment depuis la pandémie. En plus, fait que l'écart avec nous autres est encore plus grand. Et là, avec l'approche qui est mise de l'avant, on va pouvoir avoir davantage de rehaussement de la productivité. C'est une bonne chose.
2: Ce qui se passe actuellement avec le conflit, la guerre tarifaire avec les États-Unis, est-ce que ça fonctionne de la même façon avec le gouvernement de Mark Carney? Parce qu'il y a des auditeurs qui spéculaient sur le réel pouvoir ou la réelle action des provinces dans un dossier comme celui-là. Dans le fond, c'est juste un appel conférence avec Mark Carney qui vous dit on s'en va là, puis on s'en va là, puis on s'en va là, puis passez le message.
0: Non, non, vraiment pas. Il y a des discussions, je vous dirais, pratiquement quotidiennes là, ces derniers temps. Là. Nous, on était le seul endroit au Canada où on a nommé un émissaire pour ces dossiers-là, de la renégociation de la CEUM, d'accord avec les États-Unis. Louise Blais est notre émissaire et puis est en relation, je vous dirais, quotidienne avec soit le fédéral, soit notre bureau à Washington ou encore le Mexique. Ou encore nos entreprises ici. C'est vraiment un travail d'étroite collaboration. Et moi, mes lignes rouges, je les ai dressées avec M. Carney là, dès ma première rencontre avec lui. 48 heures après mon élection comme PM, j'ai été le rencontrer et puis j'ai fait savoir que la découvrabilité puis l'exception culturelle, de même que la gestion de l'offre, c'était deux lignes rouges à ne pas dépasser. Et il m'a rassuré dès ce moment-là. Et puis, dans les mois qui ont suivi, ce que j'ai vu, c'est que sa parole a été respectée.
2: Dans le nouveau monde qui se dessine là, présentement, comment on la distingue de notre économie au direct, au Québec? Comment on réussit à se renforcer, si on parle juste du Québec?
0: Bien, il faut transformer notre économie. Parce que l'économie dans laquelle on a vécu depuis 40 ans, là, elle n'existera plus. Alors, c'est vraiment un choc de dire ça en même temps. Là,
2: on fait ça comment?
0: Alors, faut amener nos entreprises à diversifier leur marché d'exportation et puis à miser davantage sur des produits transformés. Par exemple, j'ai été visiter Arbec, à La Tuque, il y a quelques jours.

0: eux autres, traditionnellement, ils exportaient des 2x4, tu sais, des planches de bois brut là aux États-Unis, puis c'était ça leur business. Mais là, voyant venir comment ça évoluait avec les États-Unis, ils se sont dit bon, faut qu'on se repositionne, faut qu'on trouve autre chose. Et ce qu'ils ont trouvé, c'est fabuleux. En fait, ils se sont lancés dans le biocarburant. Donc le carburant vert pour le secteur de l'aéronautique. Et là, ils sont en discussion avec Boeing pour avoir du biocarburant qui est produit à partir du bois récolté dans le coin de la Tuque. Et ce qui est fascinant, c'est que ça nous permet d'utiliser encore davantage le bois qu'on a, parce que quand on récolte pour faire du 2x4, il y a une grosse part, là, c'est à peu près 40% du bois qui sert pas.
1: Donc, c'est ces pertes-là qu'on veut pouvoir utiliser.
0: C'est ces pertes-là qu'on peut pouvoir utiliser. Puis avec le biocarburant, ben, c'est pratiquement 100% du bois qui peut être utilisé. Puis ça crée plus, d'innovation et puis des jobs bien rémunérés. Et puis également une plus-value économique dans la région qui est super importante. Puis là, de travailler avec Boeing, ben ça sort le secteur de la zone forestière qui, elle, est tarifée à 45% par Trump.
1: Il y a plusieurs entreprises au Québec qui pensent aussi qu'une économie plus forte, ça passe par tout le commerce interprovincial. Mm-hmm. Actuellement, de toutes les provinces canadiennes, le Québec et la province qui traîne de la patte, on a été lent, c'est pas réglé, entre autres, sur l'alcool. Il y a différents éléments où on a l'impression que tout le monde a avancé, sauf ici. Pourquoi?
0: On a vraiment avancé quand même, là. En fait, on a fait un rabaissement de barrières tarifaires considérables. Et d'ailleurs, l'année passée, en 2025, notre commerce avec le reste du Canada a augmenté de 4 milliards de dollars. C'est donc dire que nos mesures ont porté fruit. En même temps, ce à quoi je vous faites référence, c'est que cet accord-là pour la vente d'alcool, on va pouvoir le mettre en place quand on aura fait une modification législative. Et donc, faut retourner en chambre pour faire cette modification-là. Puis nous, notre engagement, c'est de la faire dès que possible. Puis aussitôt qu'on va retourner en chambre, et là, on va pouvoir à nouveau... on va pouvoir commercer au niveau des alcools.
2: Je veux qu'on parle de la région de Québec un peu. Oui. Vos engagements en transport pour la région de Québec, dans le fond, c'est de remettre sur plaie des projets que votre gouvernement a mis sur pause.
0: On veut avancer. Alors moi, je vais de l'avant avec le troisième lien, avec le privé. À l'est, parce que le tracé ne correspondait pas à ce que les gens voulaient.
2: Le troisième lien, Madame Fréchette, il y a personne qui vous croit que vous allez construire un troisième lien, ni sur la rive nord, ni sur la rive sud. Vous avez une méchante job à faire pour convaincre les gens de la région qu'un gouvernement de la CAQ va vraiment construire un troisième lien.
0: Je comprends que les gens ont été déçus, là. Il y a eu énormément d'allers-retours, de va-et-vient, de changements d'orientation. Mais moi, ce que je peux vous dire, c'est que quand je m'engage dans un projet, je le réalise. Tous mes engagements que j'ai faits, là, dans le cadre de la course à la chefferie, là, 93% de mes engagements sont déjà réalisés en 4 mois. Et puis les pourcents qui restent, là, les 7% qui restent, je vais les faire si les gens me donnent leur confiance à nouveau le 5 octobre. Le troisième lien, ça fait partie de mes engagements. On a fait un appel à l'international. On a 21 entreprises, puis j'en suis très fière, qui ont levé la main pour dire ça nous intéresse. On veut savoir comment on peut contribuer à ce projet-là. Et aussi, il faut travailler sur la mobilité à court terme. Parce que le troisième lien, c'est quand même dans longtemps, là, on s'entend, là, ça va prendre plusieurs étapes. Mais à court terme, il faut améliorer la mobilité, que ce soit avec le pont d'étagement, que ce soit à la tête des ponts, l'élargissement de la 40.
2: Vous parlez de la tête des ponts. Votre projet d'abaisser le tablier du pont de Québec, il y a des experts qui disent que ça fonctionne pas, qu'on pourra pas le faire.
0: On va creuser les analyses parce qu'il y en a qui disent que ça peut marcher. Alors, on va faire la lumière là-dessus. Okay. Et si on peut le faire, la circulation dynamique, baisser le tablier, tout ce qu'on peut faire, on va le faire. Parce qu'il y a des vrais enjeux de mobilité, on les reconnaît, il faut les solutionner, puis le faire en concertation avec les acteurs du milieu. Puis ça, c'est vraiment mon approche. Vous demandiez qu'est-ce qui me différencie. Ben moi, la première chose que j'ai faite quand j'ai commencé à travailler sur le projet du troisième lien dans le cadre de la course à la chefferie, c'est que j'ai appelé les gens, les dirigeants politiques, les dirigeants économiques. J'ai dit, quel est votre souhait? C'est quoi que vous souhaitez par rapport au troisième lien? Tout le monde m'a indiqué qu'il voulait un troisième lien à l'est.
2: Il y a des gens qui ont été surpris. Ils disaient que c'était la première fois qu'ils avaient été consultés dans ce processus.
0: Ben ça m'a surprise. Alors moi, c'est pas ma façon de faire, de pas consulter. Je pense que ça fait partie de mon approche. Les gens le reconnaissent. Et c'est ce qui nous a mené donc à un tracé plus à l'est qui a été salué de toutes parts, à la fois du côté de Lévis puis du côté de Québec.
2: C'est quand même troublant de voir que votre gouvernement a changé d'idée 3 fois dans le dossier, mais les acteurs ont jamais été consultés.
0: Ouais, ben avec moi, ils l'ont été.
2: Ouais.
0: Alors, c'est ça la nouvelle donne. Et c'est ce que je m'engage à maintenir. C'est ma façon de faire. Puis je dirais que j'essaie de répliquer ça à la plus large échelle possible. Puis on fait la même chose aussi avec d'autres types de projets énergétiques, par exemple. Mm-hmm. Mais le troisième lien, bon, on va le faire en concertation avec les acteurs du milieu.
1: Vous venez juste de dire élargissement de la 40, puis pour certains, ça semble être nouveau. C'est dans quel secteur?
0: Ben, dans le secteur pour accéder au pont. Donc, il y a un élargissement de la 40 qui est prévu pour faciliter la mobilité, un peu comme on le fait du côté de la 20. Donc, en fait, c'est déjà avancé. Et du côté de la 20, on veut le faire pour une plus grande distance. Parce que du côté de la 20, c'est sur 3 km déjà ce qui était prévu. Et là, nous, on veut l'allonger, l'élargir en fait sur 10 km.
2: Dans la liste d'épicerie du maire Bruno Marchand, on a parlé de Laurentienne qu'on veut transformer en boulevard urbain. C'est un projet qui date des libéraux. C'est-tu quelque chose avec lequel vous êtes en accord, ça?
0: Ça faudrait que je vous revienne. Je l'ai pas mis dans mes priorités. Ça veut pas dire que c'est pas d'intérêt, mais au niveau de la voilà, on va regarder si c'est possible d'intégrer ça dans nos mesures.
2: Les 13 000 immigrants par année que ça prend pour maintenir le roulement économique à Québec, selon le maire, êtes-vous en faveur de ça? Êtes-vous à l'aise avec ça?
0: Ben moi, je suis à l'aise pour que le poids démographique de la capitale nationale soit représenté là, en termes de pourcentage des personnes qui viennent là s'établir ici. Je suis vraiment une grande fervente de la régionalisation. Puis quand j'étais à l'économie, à l'immigration, vraiment, on a rehaussé d'une manière considérable. En fait, quand la coalition est arrivée au pouvoir, on avait moins de 20% des gens qui venaient en région parmi les personnes immigrantes. Aujourd'hui, on est rendu presque à 40%. Donc, on a pratiquement doublé. Et moi, mon engagement, c'est que dans un prochain mandat, je voudrais qu'on se rende à 50% des personnes qui viennent en région. Parce que c'est important, je le sais.
2: Mais pour la région de Québec, c'est vraiment le moteur économique. Ouais. Je veux dire, on a le plein emploi tout ça. Puis c'est pour ça qu'il y a un chiffre précis dans les demandes.
0: C'est fabuleux de voir la capitale nationale là, sur le plan économique. C'est fou, là. Ici, vous voulez, à la pied au plancher, là, le taux de chômage est au plus bas. Le taux d'activité est super élevé. Ça roule. Alors, il faut amener des gens, à la fois d'autres régions, puis aussi des personnes immigrantes pour venir s'établir, puis tirer de l'avant encore plus la capitale nationale, puis le Québec au grand complet. Là.
2: D'ailleurs, ça va être à mon tour d'utiliser quelques anglicismes parce qu'il y a un buzzword dans cette campagne électorale-là depuis une semaine ou deux, la bromance. il semblerait que votre bromance à vous soit avec le maire Bruno Marchand, même que l'opposition à la ville de Québec est troublée par cette bromance-là. Vous vous entendez bien avec le maire de Québec?
0: Oui, je m'entends bien avec le maire de Québec. On a réussi à bien travailler ensemble. Je pense que c'est important aussi. Les gens veulent qu'on travaille ensemble.
2: On a l'impression que la relation part de loin entre la CAQ et la ville de Québec. On a l'impression que cette relation-là... Bon, à un moment donné, on s'est fait enlever le tramway. À un moment donné, on avait l'impression que le gouvernement de François Legault était devenu pas mal plus montréaliste que présent dans la capitale nationale. Comment on fait pour changer ça? Il y a de l'ouvrage.
0: Ben, moi, je suis arrivée, puis rapidement, on a eu une bonne relation. En fait, on avait déjà une bonne relation quand j'étais à la fois à l'immigration puis à l'économie, parce qu'on s'est rencontrés plusieurs fois avec le maire Marchand. Puis à chaque fois, ça avait donné des résultats intéressants. Et on s'est d'ailleurs réunis pour une annonce au printemps dernier concernant l'itinérance. Ça, je sais que c'est un dossier qui est cher aux yeux du maire, puis aux miens également. Alors là-dessus, on s'est retrouvés, il y a eu des partenariats, puis on a fait des annonces ensemble.
2: Est-ce qu'on les donne, les 40 millions, pour les 4 prochaines années que le maire Marchand demande?
0: Moi, ce que j'ai annoncé vendredi passé, c'est 250 millions de fonds pour gérer justement des enjeux en matière d'itinérance. Mm-hmm. Ça, c'est un phénomène qui est vraiment déplorable.
2: Ça, c'est pour la province?
0: Oui, ça, c'est pour la province, mais c'est pour un fonds transitoire. Là, c'est avant qu'on ait notre plan national, parce que je veux travailler à l'élaboration, pas juste d'un plan gouvernemental, mais d'un plan national, où on établira les responsabilités à la fois, oui, du gouvernement du Québec, mais aussi des villes, du fédéral, des organismes communautaires, puis du secteur privé. Parce qu'il y a plusieurs acteurs du privé qui me disent, moi, j'aimerais ça contribuer à solutionner cette affaire-là. Et qui sentent un devoir d'engagement. Alors, je veux qu'on mette tout ce monde-là à table et puis qu'on statue en fait sur qui fait quoi, parce qu'à chaque fois, il y a un peu d'improvisation. C'est pas clair de quelle manière ça doit aller de l'avant. Et nous, on va s'engager. Donc déjà, il y a un 250 millions que j'ai annoncé. Également, on va octroyer davantage, là, si les gens nous font confiance, davantage de possibilités pour avoir un programme de supplément au loyer pour éviter que des gens ne se retrouvent à la rue. Parce que des fois, il manque 100$, 200$ pour payer le loyer au complet. La personne n'est pas capable, puis elle se retrouve à la rue.
2: Le problème n'est pas dans la rue, je veux dire, la conséquence du problème est dans la rue, il faut travailler à côté.
0: Exact. Fait que là, on travaille en amont avec certains de nos programmes qu'on a annoncé justement avec M. Marchand, et ça, c'est des bonnes façons de faire, parce que ça évite d'élargir les rangs de ceux qui sont à la rue. Et l'année passée, on a réussi à sortir 4000 personnes de la rue. Cette année, on a notre objectif est de 6000. Et puis, c'est sûr que cet enjeu-là, il faut qu'il disparaisse, mais ça va mettre du temps et des efforts.
2: Madame Fréchette, je vous partage la réflexion d'un auditeur, puis je la trouve bonne. On se dirige vers un saclic, pire que saclic, avec le dossier CIFA de Santé Québec, puis on fait même affaire avec le même fournisseur. Comment ça se fait qu'on n'a rien appris?
0: Non, ben le montant d'un milliard est complètement hors champ, là, au sens où ce qui a été préautorisé, même pas autorisé, préautorisé en juillet dernier pour le programme CIFA, c'est 329 millions de dollars. Puis en fait, il va être autorisé officiellement seulement en janvier prochain.
2: On va et se rendre blanchons pas.
1: Ça va-tu être assez?
0: Et d'ici là, il y a un suivi mensuel qui est fait. On met en œuvre, en fait, en application les recommandations du commissaire Galland. C'était bien important parce que il fallait changer les façons de faire. J'en suis. Je reconnais que ça a été mal mené avec les formules antérieures. Là, on réoriente la patente et puis pour CIFA, on est dans 329 millions de dollars préautorisés. Et puis Santé Québec nous dit, nous, on est capable de fonctionner avec cette enveloppe-là pour cet investissement-là. Alors, c'est ça avec quoi on s'oriente.
2: On va jouer à un jeu. Ça s'appelle compléter la phrase suivante. Avec un ami comme Olivier Primo, trois petits points.
0: On va voir les PME du Québec.
2: Il vous a mis dans le trouble un peu cette semaine.
0: Pas dans le trouble, non. Olivier, je veux dire, moi, je lui demande pas d'être comme un candidat. Là. Je veux dire, c'est pas un candidat, Olivier Primo. Il est mandaté pour aller voir les PME du Québec. Puis c'est important qu'on soit connecté avec les PME. C'est le cœur de notre économie. C'est le cœur de nos régions, par ailleurs. Et nous, on est un gouvernement économique.
2: Vous avez donné 20 000 $ à un conservateur pour faire la promotion de votre gouvernement pendant une campagne électorale. C'est sauté pareil, là.
0: Ben lui, en fait, il redonne hein, ce 20 000 $-là à un organisme qui, d'ailleurs, va aider les entreprises. Mais Olivier, c'est quelqu'un qui connaît super bien le milieu entrepreneurial, le milieu des affaires. Il est lui-même un entrepreneur.
2: Pis... Ça amène pas un peu une apparence de conflit d'intérêts concernant l'eau, entre autres?
0: Non, il y aura aucune attente à y avoir, ni de sa part, ni de ma part, au sens où je m'attends pas à ce qu'il tienne des lignes comme un candidat de la coalition. Il n'en est pas un. Mais je m'attends à ce qu'il me fasse écho de ce que disent les PME, de ce qu'il faut faire à l'endroit des PME, puis nous, on va analyser ça. Mais c'est important qu'on ait ce canal de communication-là, puis je suis contente qu'il soit de la campagne, parce qu'il en ratisse large, puis lui aussi, il fait à peu près 3 régions par jour, et il va voir, je pense, c'est 4 entreprises par jour. Alors, ça met une belle dynamique. Et puis, je suis bien contente qu'il soit dans l'aventure.
2: Je trouve que c'est une bonne journée pour poser cette question-là. Le monsieur qui mettait des 20 piastres dans des casquettes au bingo, l'avez-vous juste gardé parce qu'il était trop tard pour le remplacer?
0: Non, franchement, c'était pas l'idée du siècle. Hein. C'est un manque de jugement, là, flagrant. Là, il m'a déçu.
2: Il a avoué l'avoir fait plusieurs fois en plus.
0: Il m'a déçu.
1: Aujourd'hui, c'est rajouté vraiment, l'histoire là, des taxes municipales en plus de ça. Là.
0: Ouais. Et il m'a dit que ça avait été payé. Donc, c'est payé en retard, mais c'est payé. Moi, je m'attends à ce qu'on soit exemplaire. Et ça, cette partie-là, là, c'est important. On est des élus, on représente la société, faut qu'on respecte les règles.
2: Parce que dans certains dossiers, dans les dernières semaines, vous avez été rapide à agir, puis on a l'impression que ce dossier-là a été plus difficile à gérer à cause de la date. À partir du moment où on n'est plus admissible pour une candidature
0: une
2: ou pour un remplacement?
0: Une heure après que ça a été annoncé, j'étais en scrum sur cet enjeu-là. Mm-hmm. Donc, la rapidité, elle était là. Mais ce que j'ai dit, c'est que c'était un manque de jugement, que j'ai demandé de s'excuser, ce qu'il a fait, et bien sûr, de rectifier le tir solidement. Et j'étais prête à lui donner une deuxième chance. Donc, c'est ce que j'ai dit. Maintenant... payer ses comptes de taxes en retard, bon, c'est pas la seule personne à qui c'est arrivé, mais comme je dis, on doit être exemplaire. Alors, pour moi, je veux la preuve que ça a été payé en bonne et due forme.
2: On dénonce déjà depuis longtemps que la machine est trop lourde. Même la CAQ le faisait dans le temps qu'il était dans l'opposition. Pourtant, le nombre de fonctionnaires a augmenté, les superstructures ont augmenté. Pourquoi la machine a continué d'engraisser sous votre règne pendant 8 ans?
0: Effectivement, ça a augmenté, puis faut la dégraisser, mais dégraisser solide. Puis ça a augmenté notamment pour des cas particuliers, là, soit liés à la pandémie ou encore des aides à la classe, par exemple. On a embauché davantage de gens dans le domaine de l'éducation pour aider des jeunes avec des besoins spéciaux. Les aides à la classe, là, ça c'est plusieurs milliers de personnes également pour aider des professeurs. On le sait que les classes, il y a le nombre d'étudiants qui ont besoin d'attention particulière qui est plus élevé depuis quelques années. Fait que ça prend du monde pour. Mais ce qu'on veut là, c'est rétrécir en fait. Dégraisser là où c'est que des tâches administratives. Et un des exemples de mesures que j'ai mis de l'avant devant l'UMQ la semaine dernière, l'Union des municipalités du Québec, c'est que, par exemple, on avait traditionnellement 6 programmes qu'on travaillait avec les municipalités pour gérer les enjeux de l'eau. 6 programmes, puis là, juste à regarder les titres des programmes, là, tu te dis, mais mon Dieu, en quoi est-ce différent du programme à côté, puis de l'autre, puis de l'autre, puis de l'autre? Fait que j'ai annoncé, ces 6 programmes-là ne feront plus qu'un seul programme. et il y aura plus de dépôts de projets à faire. Vous allez chacun avoir une enveloppe prévisible des années à l'avance et vous nous transmettez votre plan d'action pour les années à venir. On s'assure que vous gérez ça suivant des ordres de priorité qui tiennent la route. Puis si c'est le cas, vous avez l'argent, puis vous choisissez dans quel projet vous allez les investir. Il n'y aura plus de formulaire à remplir. Alors ça, la salle fait hurrah. Je veux dire, c'est des approches comme ça. Les agriculteurs, on a annoncé...
1: On a reçu des messages là-dessus en disant que ça avait été un des sujets qui avait été le moins abordé dans la campagne électorale, alors qu'on nourrit le Québec. Hein?
0: Ouais. Les agriculteurs, effectivement. Moi, j'ai été rencontrer l'UPA. Et puis, une des choses qu'on a faites avec eux cet été, c'est qu'on rembourse, en fait, le coût carbone à partir de cette année. Et il y avait zéro formulaire à remplir. Le remboursement arrivait direct dans le compte. Alors ça, encore là, c'est le genre de façon de faire qu'on veut mettre de l'avant. Réduire les délais, réduire le nombre de formulaires, se partager, quand c'est pertinent, des informations d'un ministère à l'autre plutôt que l'entreprise qui a à remplir un nouveau formulaire à chaque fois pour dire à peu près la même affaire qu'à l'autre. Alors ça, c'est le genre de choses qu'on fait de manière attentive et puis de manière plus costaude.
2: Bon, Madame Fréchette, ça fait quoi? Plus d'une vingtaine de minutes qu'on échange ensemble. On se connaît déjà un peu mieux.
0: Oui.
2: Fait que là, c'est l'heure des confidences.
0: Okay.
2: Le prochain référendum, qu'il soit dans 2 mois ou dans 20 ans, vous allez voter oui ou non pour ça?
0: Quelle sera la question? Non. Moi, là, moi, je travaille pour le Québec.
2: Elle va être compliquée, la question. C'est tout le temps compliqué, la question. La réponse, souvent, c'est oui ou non, par exemple. Ouais, ça, c'est plus simple.
0: Alors, moi, je travaille pour développer le Québec dans le cadre canadien. Hein? C'est ça, mon mandat. On a une voix forte. À l'heure actuelle, il faut la maintenir, faut se tenir debout, faut aller chercher les gains qu'on peut aller chercher, défendre notre identité, nos valeurs, notre langue, défendre nos champs de juridiction également, puis aller faire des gains au niveau économique.
2: Ça, c'est super beau, mais oui ou non, le prochain référendum?
0: C'est complètement hypothétique. Dans 20 ans, vous me dites, dans 30 ans?
2: N'importe quand. Deux mois, 30 ans.
0: Sous ma gouverne, il n'y en a pas de référendum. Alors, si les gens n'en veulent pas de référendum, puis je sais que 70% des Québécois n'en veulent pas, il n'y en aura pas avec nous autres. On va travailler à aller chercher des gains, comme on l'a fait depuis 5 mois, là. Comme j'ai mentionné, là, les 10 milliards d'ententes, 5 ententes avec le fédéral, 10 milliards d'argent qui reviennent après ça dans nos hôpitaux, dans nos écoles, dans nos programmes de route. Transport. Après ça, Churchill Falls, Gull Island. Ça, c'est 50 ans de sécurité énergétique. Ça, c'est des gains pour le Québec. Les contrats à la Davy, à Alstom, ailleurs. C'est ça sur quoi on travaille. Puis j'invite tout le monde qui veut pas de référendum à joindre notre coalition. Il y a de la place pour eux. C'est ça sur quoi on travaille.
2: Le problème majeur dans la région de Québec qu'on a entendu le plus, c'est moi, je voterais pour la CAQ, mais vous m'avez tellement déçu dans les 8 dernières années. Je vois pas pourquoi je vous referais confiance ce coup-là.
0: Ben, je peux comprendre que plusieurs ont été déçus parce que, comme on disait tout à l'heure, il y a eu beaucoup de changements de cap, puis des allers-retours, puis des changements de positionnement. Alors, moi, j'arrive avec un leadership nouveau depuis avril. Une équipe, pas complètement, à 50% renouvelée. Donc, des gens d'expérience, des gens qui sont complètement nouveaux avec leur expertise, leur nouvelle énergie puis idées. Et puis, une détermination vraiment à réaliser ce dans quoi on s'engage. Puis, je l'ai montré, 93% de mes engagements de la course ont déjà été réalisés. On va garder ce rythme-là et je veux être collé sur les priorités des Québécois. C'est ça qui nous guide. Le coût de la vie, sauver nos entreprises puis nos emplois, transformer notre économie, investir dans nos infrastructures puis défendre qui on est.
2: Madame la Première ministre, je veux vous remercier au nom des auditeurs d'avoir pris le temps parce que on a été gossant avec ça puis on le sait là, mais c'était important pour nous de prendre une trentaine de minutes pour justement apprendre à vous connaître au-delà d'un échange à 5 où tout le monde s'empile les uns par-dessus les autres.
0: Ça permet d'aller plus creux.
2: Oui, puis les gens sont indécis, puis ils veulent se faire un choix. Puis ce que je lis présentement, que les gens soient d'accord ou pas avec vos prises de position, ils apprécient le temps que vous avez pris pour venir nous parler.
0: Merci de l'invitation. C'est toujours agréable parce que en plus que vous vous abreuvez là, de ce que les auditeurs vous envoient comme question, je trouve que c'est une belle formule. Ça permet un dialogue à 3. Donc ça, c'est vraiment intéressant. Puis pour moi aussi, ça me permet aussi de capter le pouls des gens de l'endroit. Mais sachez que la capitale nationale, c'est dans mes priorités. D'ailleurs, avant même que je sois assermentée, j'ai été rencontrer le maire Marchand. Et on a commencé à travailler ensemble dès ce jour-là. En fait, on l'avait fait dans mes postes antérieurs. Mais mes ambitions sont grandes, à la fois pour la région de la capitale nationale, pour Chaudière-Appalaches, pour Charlevoix également. On a franchement des belles propositions, notamment les promenades Samuel de Champlain. Là, on veut la poursuivre. Mm-hmm. Ça, c'est vraiment...
1: Ça fait des années qu'on en rêve.
0: Ah ben, on est rendu à la phase 4, là.
1: Ça fait longtemps qu'on est à la phase 4, par exemple.
0: Ouais, la phase 3 vient terminer là, pratiquement. Puis là, on entame la phase 4. Après ça, on a différents événements d'envergure qu'on veut organiser à Québec et puis aider aussi monsieur et madame tout le monde là, dans son quotidien, puis les parents particulièrement. Ça, on n'a pas parlé beaucoup, mais on a vraiment une belle plateforme pour aider les jeunes parents au niveau du coût de la vie et puis également les aînés au niveau du coût de la vie. Alors, ça, pour ceux que ça intéresse, là, je les invite à considérer la coalition parce qu'on a beaucoup à offrir de ce côté-là.
2: Hey, on va se le dire, Madame Fréchette, on est vraiment mieux assis pour jaser que debout en arrière d'un lutrin.
3: Vous avez tellement l'air mal, mon Dieu.
0: J'ai l'air mal.
2: Je trouve
3: en général, vous avez tous l'air malheureux debout.
2: Je trouve qu'ils vous rendent ça dur, ta barbouche. Debout en arrière d'un lutrin, les spotlights dans
0: les
2: la face.
0: Les gros spotlights
2: ça,
0: à pleine face.
2: C'est du sport extrême, cette affaire-là.
0: Oui, j'avoue. Avec surtout une contrainte de temps qui est souvent difficile, parce que des fois, on aurait juste deux phrases à ajouter pour compléter notre idée. Puis là, le timer est rendu à zéro. Désolé, on arrête cela.
2: Ben, c'est le fun dans une démocratie d'avoir une variété de vues. Cinq parties, il y a de bons côtés à ça. Mais quand on arrive à un débat, cinq chefs, c'est beaucoup.
0: Oui, effectivement. Mais en tout cas, nous, on est le parti de « on travaille pour faire des gains dans le Canada puis à l'international. Et on travaille aussi pour dégraisser, rendre plus efficace l'appareil d'État, simplifier la vie du monde et puis aider nos business aussi à se déployer dans ce monde nouveau dans lequel on évolue. » Parce que, bordel, il est complètement changé.
2: C'est le moins qu'on puisse dire. Merci, Madame Fréchette.
0: Merci à vous.
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3: On est dans les derniers instants de Gravel dans le retour à Boulevard 102.1 avant d'aller rejoindre Mapper et tous ses précieux collaborateurs pour notre nouveau show de sport à Boulevard 102.1. Avez-vous écouté le Canadien hier? Peut-être pas le match de l'année, mais tabarnouche gagné contre les Leafs à Toronto, ça fait toujours du bien. Fait du bien aussi de voir que, au centre Vidéotron, quand on présente un match standard des Remparts de Québec, l'animation, la présentation des joueurs, la musique et l'ambiance, tout ça est meilleur que pour le match inaugural à Toronto. C'est quand même assez particulier. Et hey, puis en plus, le monde part avant fin. Le feeling autour des livres, c'est vraiment un feeling méga, méga plate pour une franchise historique comme celle-là. Je trouve toujours ça un petit peu spécial. D'ailleurs, ce soir, c'est les Maple Leafs de Toronto qui sont à l'honneur dans le premier match de l'année des mercredis. Amazon Prime de hockey. Je regarde ça ce soir. Ben, hâte de voir la présentation que ça va donner alors que les Leafs s'affrontent les Islanders de New York. Je vous rappelle que juste avant la pause, on vous a présenté une rediffusion de notre conversation avec Christine Fréchette. C'est incroyable. Hein? Elle avait encore des chances de rester première ministre quand on a eu cette conversation-là qui date de quoi? Une semaine à peine. C'est une campagne qui a été longue, mais ça a changé vite, on va se le dire. Demain, c'est notre dernier tête-à-tête et on s'est gardé la douceur pour la fin. Elle fait une campagne axée sur le positif. Ça va être ma première rencontre avec Ruba Gazal, chef de Québec solidaire, co-chef de Québec solidaire. Plein de questions à lui poser sur un programme qui, on va se le dire, se distingue, que vous soyez d'accord avec ou pas. Des questions à poser aussi. Si le gouvernement du Parti québécois est majoritaire, Québec solidaire va-t-il être complètement rayé de la carte à l'extérieur de Montréal? Qu'est-ce qui va arriver avec les deux grandes pointures ici, Sol Zanetti et Étienne Grandmont? Fait que ce sera demain à compter de 16h qu'on va s'installer pour une demi-heure de conversation avec Ruba Gazal. Soyez-y, mesdames, messieurs!

0: Prenez soin de vous, prenez soin des vôtres. 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Mapper s'installe, nous autres. On se retrouve demain, 7:55 dans le Pit Stop et 14h avec les demoiselles. Bye tout le monde, bonne soirée.
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1: Hey, salut tout le monde, bienvenue à ce troisième show de Mapper, Marc-André Perrault ici. J'espère que vous avez passé une belle journée, j'espère que vous avez aimé le match d'hier. Ça a été une rencontre quand même assez intéressante. Je pense qu'on, bon, évidemment on parle de succès quand on remporte le premier match de la saison, mais aussi plusieurs points très intéressant, surtout le fait, en tout cas moi ce qui m'a marqué, c'est que bon, encore une fois, on se fait péter un but trop rapide dans la rencontre, et là je pense que tout le monde s'est demandé bon, comment que ça va se passer, comment il va rebondir, Dobbèche, tout ça. Ben je pense qu'on peut dire que il a réussi son examen avec brio. Ça, c'est une excellente nouvelle. Alors, pour parler de ce match-là, on va rejoindre un ami. C'est la première fois qu'on va le recevoir à cette émission-là. Pas la dernière, évidemment, parce qu'il est bon, il est excellent, il est gentil. On va rejoindre l'ami Jonathan Bernier.
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1: Salut mon Jojo, comment ça va?
3: Ça va bien. Jonathan Bernier, là, c'est comme ma mère était fâchée ou ma femme là, qui m'appelle de même. Je m'attendais à la présentation de Joe Brown, il n'y a pas Jonathan Bernier.
1: Hey, c'est quoi? T'as 100% raison. C'est quand le monde m'appelle Marc-André Perrault, je me reviens, je dis à qui vous parlez. T'sais? Fait que non, c'est Joe Brown. Je pense qu'on est rendu là. On a. Écoute, on se connaît depuis longtemps, on a voyagé ensemble, on a souffert ensemble, pas juste en raison des performances des Canadiens, mais on a aussi quelques courses à notre actif. Donc, on se connaît très, très bien.
3: Quelques marathons, même.
1: Ouais, en tout cas, on a essayé ça. on les a pas souvent finis ensemble, en tant qu'on a essayé. Mais écoute, hier, ben, ça a été le début justement du marathon de la saison. Joe, j'aime ton côté critique et que tu n'as pas peur de dire la vérité. Dis-moi, comment qualifierais-tu l'ambiance hier à Toronto?
3: fidèle à leur habitude, les partisans des Maple Leafs semblaient être dans un salon funéraire. Écoute, c'est complètement fou, là, tu sais, t'as un jeune prodige comme Gavin McKenna qu'on annonce, tu sais, qu'on présente la première fois à la foule, puis il a quelques applaudissements, là, mais tu sais, rien de spectaculaire, là, comme si c'était un simple joueur normal, timide. La même chose pour Kirill Marchenko, qui était le nouveau venu. C'est sûr qu'on le connaissait peut-être un petit peu moins, mais quand même, c'est un joueur qui va jouer sur le premier trio, puis qui a joué hier sur le premier trio avec beaucoup d'efficacité d'ailleurs. Puis, tu sais, c'est un peu à Toronto, c'est toujours ça. On se vante d'être la mec du hockey. Je pense que le problème, c'est qu'il y a beaucoup de... Tu sais, les vrais partisans de Maple Leafs ne sont pas nécessairement à l'intérieur du building.
1: Ils ne peuvent pas se le payer.
3: Ben non, c'est ça. Fait que c'est surtout des hommes d'affaires qui amènent des clients, tu sais, qui veulent bien paraître. Puis ça donne l'ambiance que ça donne. Ça donne que, bon, ben, on jase pendant le match, puis des fois, ben, on applaudit. Tu sais, il y avait des concours là, pour essayer de faire lever la foule. Là. On lance des t-shirts dans la foule au groupe qui crie le plus, puis c'est à peine s'il y en a qui se levent de bout. Donc,
1: c'est un peu comme la tam-tam-cam.
3: Ouais, c'est ça. Mais en tout cas, ils ont travaillé fort pour faire lever les partisans, mais...
1: c'est rare que c'est un succès. Ben écoute, une affaire qui est un succès, Joe, puis tu sais, j'en parlais en entrée, là, Dobbèche, j'imagine que, tu sais, on n'est pas les seuls qui regardaient ça à la télé, qui ont fait « Ah, tabarouette, pas encore une fois », mais t'as aimé son, évidemment, son match, mais aussi son petit côté arrogant que t'as pas pantoute, toi.
3: Ouais, moi j'aime ça. J'aime ça de la part d'un joueur, puis j'aime ça de la part d'un gardien aussi. C'est un peu plus rare, tu vas me dire, parce que souvent, on voit quand une escarmouche, les gardiens se tiennent à l'écart pour essayer de rester dans leur bulle, dans leur zone. Mais Dobbèche, lui, des fois, il participe. Comme hier,
1: ouais, ça tente, hein?
3: Hier, à la fin du match, il a arraché le bâton des mains de Tavares parce que il le trouvait un peu trop proche. T'sais, on se souviendra aussi de la en série il y a 2 ans contre Washington, la fameuse bagarre sur le banc des Capitals. Ça commence à cause de lui, parce que en retraitant vers son banc, il dit quelque chose aux joueurs des Caps, qu'eux autres ont pogné les nerfs. Donc, tu sais, j'aime ça, en autant que ça ne sorte pas du match. Puis lui, ça a l'air de faire l'effet inverse, c'est-à-dire ça a l'air de le tenir sur le qui-vive, puis, tu sais, un petit peu de moutarde sur un arrêt de la mitaine, sur Marchenko. Après ça, il défie Matthews en sortant bien loin de son filet pour faire des arrêts, puis tu sais, il se lève debout comme un... comme un coq ou comme un genre, là, tu sais, montrer qu'il faut faire de la place, là. Puis j'aime ça parce que je pense que à la longue, ça va finir par jouer peut-être dans la tête des adversaires du Canadien. Quand le jeune va prendre de la maturité puis va devenir un gardien vraiment établi, peut-être que ça va faire partie son aura.
4: Personnage, ouais. Ben c'est sûr, c'est ça. C'est un jeu dangereux. Mais tant que t'es capable de backer, comme on dit, tes petites manies, ben c'est sûr que c'est une bonne affaire. Écoute, tu veux aussi parler de Josh Anderson. Je sais pas si c'est le A sur son chandail qui le met en mission, mais hier, c'était tout un match. Je pense qu'on peut, tu sais, sans dire tout un match pour Bolduc, je pense qu'il a été très, très efficace aussi, hein?
3: Ben, ça a été le meilleur trio, Bolduc, Evans et Anderson. J'avais l'impression qu'on revoyait le Josh Anderson des séries. Tu sais, toujours le premier dans le coin, échec avant, très soutenu, puis tu sais, il mise en échec, mais il sortait aussi avec la rondelle. T'sais, c'est beau de faire une mise en échec sur le défenseur, mais si t'arrives 3 secondes après que la passe est faite, ça ne sert pas grand-chose. Alors que là, il était vraiment comme dans les jambes du défenseur, batteur le long de la rampe, sort avec la rondelle, Bolduc la même chose. Est-ce que Anderson, c'est le genre de... c'est ce genre de joueur-là, mais si tu une cadence que tu peux tenir sur 84 matchs, ça peut être difficile. Mais si on le voit souvent, ce genre de Josh Anderson-là pendant la saison, ça va être un plus, puis ça va permettre aux Canadiens d'avoir... Là, hier, c'était le quatrième trio, ce trio-là, mais j'ai l'impression qu'avant longtemps, ça pourrait être le troisième trio. Donc, ça permettrait à Martin Saint-Louis d'avoir une belle profondeur les soirs où, comme ce fut le cas hier, là, le trio de Nick Suzuki est plus effacé.
4: Ouais.
3: Hier, là, c'était...
4: c'est le premier but, là. C'est le gars, il vient de gagner un trophée Selkie. La gravure est encore chaude, puis il m'a dit de quoi. Ça, il a pas trop bien paru, là.
3: Non, il avait l'air d'un joueur recru de deuxième ordre, comme j'ai dit ce matin dans le journal. Mais, c'est ça. Hier, le trio d'Austin Matthews a complètement dominé le trio de Nick Suzuki. Ils ont passé la soirée dans la zone du Canadien, puis pour revenir à Debeche, ça n'a pas été de lui. Le Canadien aurait perdu ce match-là. Puis ça m'amène un peu à parler aussi de Chris Kreider, la chimie entre Suzuki et Kreider. Moi, j'étais le premier à féliciter Kent Hughes d'avoir fait l'acquisition du vétéran. Je pense qu'il est peut-être victime du cours camp d'entraînement. C'est une semaine de
4: moins. Il disait lui-même, hein? Il a dit, j'en aurais peut-être joué deux de plus, là, mais non, c'était. On dirait que ça allait vite, hein?
3: C'est ça. Puis, tu sais, ces gars-là, veux pas, ils ont beau rester en forme tout l'été comme les plus jeunes, mais tu sais, à 35 ans, je pense que la machine met quand même un peu plus de temps à se prendre, tu sais, à être bien.
4: C'est un moteur diesel, là. Ça arrive, puis.
3: Ben, tu sais, on parle de calendrier préparatoire où on jouait 6 matchs préparatoires, 7 matchs préparatoires. Là, cette année, on a tombé, tu sais, mettons, à 3, même si officiellement, c'était 5. Puis là-dessus, les vétérans ont joué 2. Donc,
4: tu sais, je sais pas à quel point, moi, les split squads, là, que t'as une demi-gang, mettons, à Toronto, l'autre demi-gang à Montréal. Je sais pas à quel point c'est une formule qui est intéressante pour un entraîneur, là, mais en tout cas, regarde. Mais pour venir au premier trio, puis tu l'as dit, faisait face au premier trio l'autre bord, c'est pas des piments non plus. Fait que quand t'es sur la route, on le sait, c'est un petit peu plus compliqué. Je veux juste t'entendre aussi sur le beau Kirby Dack. On dirait que j'ai de la misère à me faire une tête parce que j'ai comme l'impression qu'il a bien joué. Mais en même temps, c'est-tu parce que les attentes sont basses ou il a vraiment joué un bon match, selon toi?
3: Il a joué correct, je trouve. Mais tu sais, moi, c'est... Avec le gabarit de ce joueur-là, je comprends que c'est peut-être pas dans sa mentalité. Là, quoique des fois, on voit des flashs, mais je trouve qu'il n'est pas assez impliqué physiquement. Puis encore là, puis Martin Saint-Louis le dit souvent, là, être impliqué physiquement, c'est pas nécessairement passer le gars à travers la bande, mais tu sais, c'est d'être dans les jambes. Avoir le bâton à bonne place, justement, gagner tes batteurs dans le coin de la patinoire, te positionner devant le filet, faire de l'écran. Je trouve que c'est un peu décevant. Puis là, hier, comme je te dis, là, le trio d'Evans, selon moi, c'est le troisième trio. Donc lui, Kirby Dack, il tombe sur le quatrième. On pensait l'avoir comme joueur de centre du deuxième trio quand on a fait son acquisition. Puis là, c'est un allié de quatrième trio. C'est un peu...
4: Puis Toi, tu te connais en quatrième trio, si je me trompe pas, dans le temps de l'action de Joliette, tu donnais une coupe de tapes à Assus, toi, donc t'étais un joueur de quatrième trio. Tu t'y connais? T'aimes-tu mieux un Jacky ou un Dak?
3: Là, on parle de Florian.
4: Oui, on parle de Florian oui, sur la carte, mettons, à la place d'un Kirby Dak. Là, je t'ai peut-être déstabilisé avec tes souvenirs de l'action de Joliette, là, je m'excuse.
3: Non, mais c'est pas ça, c'est parce que je sais que les gens parlaient à un moment donné d'avoir, de mettre Arbor Jacky en...
4: Non, je parle vraiment de Florian, là.
3: Moi, j'aime, de ce que j'ai vu de Florian Jacky dans le calendrier préparatoire, là, j'aimerais mieux le voir lui, oui, c'est pas le droit de ta question, là.
4: Ouais.
3: Il est beaucoup de tête, puis il peut jouer à des avantages numériques aussi. Il gagne des mises en jeu également, tu sais, il a sur la pente ascendante, puis tu sais, il est du bon côté de la pente, là. L'autre, on sait pas sur quel bord il va tomber.
4: Ouais.
3: Puis, tu sais, Hier, je sens m'amener, il a payé à recevoir un tir sur une cheville où il tombe dans la bande. Quand il va-tu se relever, il va-tu se blesser?
4: Ouais, c'est toujours
3: un peu nébuleux avec lui, alors que je pense que le jeune, il gagnerait à être connu pour avoir du stand glass un petit peu plus.
4: Hey, c'était quoi ta prédiction dans le journal, toi?
3: Ça dépend laquelle.
4: T'étais parmi les experts là, qui donnaient ces prédictions pour la saison du Canadien. T'as mis ça où, toi, non?
3: J'ai mis le Canadien troisième rang dans la division Atlantique.
4: OK. Bon, ouais. C'est quand même très conservateur. Là. Je t'ai connu plus audacieux que ça à l'époque. tu mets Panthers puis le Lightning.
3: Lightning, Panthers avant, Canadien, après ça. Là, je l'ai pas devant moi, là, mais je pense que j'ai mis probablement Toronto, Boston,
4: à la suite de ça. ça veut dire que c'est à qui reste, hein?
3: Ben, en fait, qui reste, parce que si tu pars dans la boule, ça fait comme okay, Détroit, mettons, après ça, bon, tu mets Ottawa, là, le temps milieu de peloton, tu veux ou pas, là, c'est quand même une section qui est très, très compétitive, la division Atlantique, là, même dans un de mes textes dans le journal, j'écrivais que le Canadien pouvait finir autant premier que quatrième dans sa division, justement, parce que les Panthers sont reposés et améliorés. Le Lightning, même chose, les Maple Leafs aussi. Donc, les Canadiens, eux autres, ils ont Nick Ryder, c'est une équipe en ascension. Le cœur de l'équipe est un an d'expérience de plus. Sans avoir été chercher de nouveaux joueurs, il y a quand même une certaine amélioration. Je pense qu'on va avoir encore naturelle. Des grosses saisons de Suzuki et de Cole Caulfield. Puis t'as Ivan Demidov qui est dans sa deuxième année. Je pense qu'il va prendre un step de plus. Donc, tu sais, il y a de l'amélioration chez les Canadiens. Puis on va être dans ce peloton-là de lutte jusqu'à la fin de la saison.
4: Ben écoute, comme les Panthers, t'es reposé et amélioré, mon Jojo. Je te remercie beaucoup pour ton temps. Puis on va se reparler la semaine prochaine. On va essayer de t'avoir à tous les mercredis. Ce sera notre petit rendez-vous coquet. Merci, mon Joe.
3: Oh, ça me fait plaisir.
4: Ben, salut. Hey, là-dessus, Alex, allô?
5: Ben oui, salut, mon mapper.
4: Ben, excuse-moi, là. On était supposé être ensemble aujourd'hui. Mais écoute, hey, ça me fait plaisir de te retrouver. Fait que, dis-moi, là, ça roule en tabarouette, tu le sais. On attend qui après la pause?
5: Ben, on s'en va parler à ton nouveau collègue, hein? Ton nouveau collègue du côté de Prime, c'est Jean-Luc Grandpierre qui va être avec nous.
4: Parfait. Fait qu'après la pause.
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4: De retour à Mapper, 18h17. Et là, je reçois, écoute, un collègue, parce qu'on est officiellement collègue avec Prime, Jean-Luc Grandpierre. Comment ça va?
20: Ça va très bien, toi?
4: Ben oui, premier match ce soir avec Prime.
20: Oui.
4: Pas stressé parce que c'est pas ton premier barbecue, là. T'en as fait en masse, mais en français, par exemple.
20: En français, c'est le premier.
4: Ouais.
20: Pas nerveux, je dirais, ouais, j'ai un petit peu de papillon, là. Ben, dans l'estomac, il n'y a aucun doute. C'est pas la même chose.
4: Non, mais écoute, juste pour ceux qui ont besoin de présentation, Jean-Luc, c'est un gars qui a joué pour les Harfans de Beauport, Foreur de Val d'Or. Après ça, bon, écoute, t'as quand même roulé ta bosse, là, mais comme vous l'entendez, il n'y a pas d'accent pantoute. C'est juste que tu restes à Columbus maintenant.
20: Ouais.
4: Donc,
20: attends un peu. Ça fait que je suis aux États-Unis depuis 1997.
4: Okay.
20: À temps plein.
4: Fait que ton français à Columbus, c'est pas là que tu le pratiques le plus.
20: Non, à Columbus, à Atlanta, à Washington, en Allemagne, non, pas de français. Fait que de retour au Québec, mais écoute, c'est sûr, mes parents, ils habitent encore à Montréal. J'ai encore beaucoup de famille à Montréal. Fait que une fois de temps en temps, je parle français, mais on parle pas de hockey tant que ça.
4: Ouais.
20: Fait qu'il y a certains termes que je cherche un peu plus, comme dans le pays, oui.
4: Je suis pas inquiet pour toi, pantoute. Écoute, quand je dis qu'on était collègues, bon, évidemment, ce soir, écoute, ton rôle exactement, c'est que tu vas être à l'analyse.
20: Oui.
4: Donc, aux côtés d'Alain Crête.
20: Aux côtés d'Alain Crête ce soir, puis Michael Roy pour certains matchs. Alors,
4: le Silver Fox.
20: Le Silver Fox, oui.
4: Puis, c'est ça, pour ceux qui ne le savaient pas, moi, je vais faire les 7 matchs du Canadien les mercredis. Je vais comme me transformer en Renaud Lavoie, si on veut, pour ces 7 matchs-là. Donc, c'est pour ça qu'on va être collègues. Mais ne parlons pas de moi, parlons plutôt des Canadiens avant de parler du match de ce soir, parce que, bon, c'est sûr que c'est toujours intéressant à voir l'analyse d'un ancien joueur. Comment t'as trouvé hier la performance des Canadiens avec une équipe jeune et que là, il y a des attentes?
20: Ben écoute, je pense qu'on a bien répondu. Moi, la chose que j'ai aimé le plus du match d'hier, c'est de voir la profondeur du Canadien. Puis tu sais, on l'a vu la saison passée quand la Caroline s'est rendue en finale. On l'a vu v'là 2 ans quand la Floride a gagné. 3 ans quand la Floride a gagné. T'as besoin de profondeur. Ouais. Puis hier, je pense que Josh Anderson avec Jake Evans puis Zachary Bolduc. Puis Zachary Bolduc, il a joué tout un match, mais je pense que c'est, il est en train, il commence à comprendre son rôle parce que il est arrivé de Saint-Louis, il jouait avec Thomas, tu sais, fait que là il disait, ok, je vais être un joueur de première ligne.
4: Il va peut-être en péter 50 comme dans le junior.
20: Ouais. Puis là, tu te fais changer à Montréal, à la maison, tu dis, ben là, je descends, je comprends pas mon rôle, c'est quoi mon rôle. Je pense que Josh Anderson, il a montré un bel exemplaire, puis pour Zachary Bolduc, ça fait partie de l'apprentissage, d'être un joueur de Ligue nationale, comprendre ton rôle à la perfection, puis c'est sûr, c'est un échantillon pas mal petit, mais hier, il a bien fait.
4: Dis-moi donc, tu sais, tous les joueurs dans le junior, c'est des excellents joueurs. Tu sais, même des joueurs, des batailleurs dans le junior qui marquaient beaucoup de buts. J'imagine que pour toi, dans le junior, c'était aussi facile. Puis là, cet ajustement-là de comprendre que, oh, OK, je vais pas en péter 50, il faut que je... C'est-tu dur, ce reality check-là?
20: Ouais. Ben, oui et non. OK, écoute, ouais, je joue junior, je suis le king, ouais, premier power play, t'es sur la glace tout le temps, t'arrives professionnel, puis là, sais-tu quoi, tout le monde est bon.
4: Tout le monde est le king.
20: Tout le monde
4: là.
20: Est gros, tout le monde est fort, tout le monde a joué sur l'avantage numérique. Fait que là, t'es rendu un défenseur défensif. Puis tu sais, faut comprendre qu'est-ce qui t'a emmené là. Pour moi, c'était ma vitesse, ma grosseur, mon agressivité. Je me considérais comme un défenseur complet, mais le côté offensif, il était pas là pour le niveau professionnel. Tu sais, dans le junior majeur, hein, c'était pas trop dur.
4: Mais non, c'est sûr.
20: T'arrives, rendu en Amérique du Nord, dans la Ligue américaine, c'est complètement différent. Fait que là, t'explores un autre côté. Mais en tant que joueur, le message vient pas nécessairement d'un entraîneur ou de ton agent. C'est vraiment, tu regardes autour de la chambre puis tu comprends pas mal vite. Moi, je veux être comme ce gars-là.
4: Okay.
20: Tout le monde veut être le Wayne Gretzky.
4: Ah, c'est plus sexy de scorer des buts.
20: Ben ouais,
4: de...
20: c'est plus sexy. Mais il faut vraiment comprendre, Jean-Luc, pourquoi t'as emmené ça? Mais moi, j'ai compris ça assez rapidement. Puis, j'étais un choix de 7e ronde. Hein. Choix de 7e ronde, tu savais que t'allais pas rentrer dans la Ligue nationale pour runner le power play.
4: Non, mais quand même. Écoute, c'est tout en ton honneur d'avoir compris. Puis, écoute, on va souhaiter à Bolduc, notamment, tu sais, de se définir comme Kirby Dack, tout ça. Mais je suis pas inquiet dans le cas de Zachary Bolduc, là. Un jeune homme très intelligent. Là, tu fais le match ce soir, Toronto contre Columbus. Islanders, excuse-moi. Ouais. Mon Dieu, je te regarde puis je pense à Columbus comme si c'était dans le front. Non, c'est ça. Toronto contre Islanders. Comment as-tu trouvé les Maple Leafs hier? Moi, je m'attendais peut-être à pire que ça, tu sais, dans la mesure où il y avait quand même plusieurs nouveaux visages.
20: Ben, tellement de nouveaux visages, puis ça, c'est une des choses dont on va parler ce soir. 10 nouveaux visages dans l'alignement. C'est incroyable. Je pense à l'attaque seulement, il y en a 5, 6, 7, 8. Huit nouveaux. Tu sais, t'as 12 attaquants, il y en a 8 qui sont nouveaux. C'est tout un changement. À défensive, c'est le même groupe. Un dans un filet. Puis tu sais, en arrière du banc, personne n'en parle, mais c'est tous des nouveaux entraîneurs également.
4: C'est
20: fait
4: fou,
20: que,
4: hein?
20: Tu sais, du côté de Toronto, on a changé la culture, on a changé le personnel d'en haut en bas. Qu'on part du deuxième étage en arrière du banc ou sur la patinoire. Puis là, on a eu des camps d'entraînement raccourcis.
4: Ouais.
20: Pas autant de matchs hors concours. Alors, ça va prendre un petit peu plus de temps pour implémenter nos systèmes. Et évidemment, pour tout le monde de vraiment bien se connaître. Mm-hmm. Mais je pense qu'ils ont très bien fait pour un match numéro 1.
4: Écoute, je veux vraiment t'entendre sur Gavin McKenna. Un, comment tu l'as trouvé, mais... En pré-question, ton opinion en tant qu'ancien joueur qu'il n'ait pas participé au morning skate optionnel. Je suis vraiment curieux de savoir en tant que joueur, tu sais, puis oui, c'est un premier choix, tout ça. Moi, Renaud, hier, ça l'agaçait. Moi, à moins qu'il y ait une excellente raison, ça me titille un peu.
20: Ouais. Pour moi, je pense, puis je veux pas me vieillir, écoute, moi, mon premier match, je te laisse à la glace. Puis même si on avait 2 jours off, je prenais une journée off, puis l'autre, je laisse à la glace. Simplement parce que pour moi, fallait que tu sentes la glace, ton bâton, etc. Mais les jeunes, maintenant, écoute, à l'université, il n'y a pas de morning skate. Ils sont pas habitués à le faire.
4: Okay.
20: Fait que ça fait pas partie de leur routine. Pis c'est une nouvelle génération qui est rendue. Puis écoute, je m'en souviens, un des entraîneurs les plus durs puis les plus old school, on va dire, c'était John Tortorella. Puis quand il est arrivé à Columbus, c'est lui qui a commencé la mode de « Hey, pas de morning skate ». C'est vraiment lui qui a commencé à Columbus, puis là, le reste de la ligue, ils ont suivi. John Tortorella, il disait, ça me dérange pas, qu'est-ce qu'il faut que tu fasses pour te préparer, viens prêt ce soir. Fait que s'il faut que tu viennes à l'aréna, viens à l'aréna. Si tu veux pas venir à l'aréna, viens pas à l'aréna. Okay. On va faire nos meetings tout de suite avant le match. Puis si t'as besoin d'aller sur la glace, va sur la glace. Ça me dérange pas si c'est ton premier match en Ligue nationale ou ton 1500e.
4: Okay.
20: Puis ce que j'ai remarqué, c'était tous les gars plus vieux qui allaient sur la patinoire. Tu sais, les David Savard, puis les Nick Foligno. Puis tu y penses, c'est parce qu'eux autres, ils ont grandi à faire ça. Mais la nouvelle génération, c'est complètement différent. Fait que, est-ce que ça m'agace que McKenna soit pas allé à la glace pour le morning skate? Pas vraiment, simplement parce que grâce à John Tortorella, j'ai compris que c'est une question de d'âge et une question
4: de culture. Puis, qui l'a cru hein, que Tortorella... Ben, écoute, j'ai deux choses. J'ai connu Tortorella en série, notamment cette année. Là, je peux pas dire qu'on s'est très, très rapprochés cette année, ben, comme avec tous les autres membres de la presse. Mais tu parlais des morning skates, puis je vais toujours me souvenir 2019, la finale entre les Blues et les Bruins. J'ai suivi les Blues pendant toute leur run. Premier sur la glace, c'était Ryan O'Reilly et David Perron. Puis David Perron disait toujours, je vais à l'école de hockey Ryan O'Reilly. Puis tu sais, cette génération-là, c'est ça. C'était les premiers sur la glace, puis ça faisait des petites drills. Donc, mais écoute, ta sagesse m'émeut. Puis tu sais quoi, je vais changer ma vision par rapport à McKenna hier. Puis t'as raison, c'est peut-être culturel, c'est peut-être générationnel. Puis à la fin de la journée, c'est qu'est-ce que t'as besoin pour être prêt, right?
20: Exactement.
4: Écoute, match de ce soir... évidemment, pour les Islanders, c'est un avantage. Je veux vraiment t'entendre sur Matthew Schaefer. Ce jeune homme-là est tout à fait extraordinaire. Fais juste me parler de ce que tu vois en lui en tant qu'ancien défenseur.
20: Ben écoute, en tant que joueur, c'est incroyable. Tu sais, on parle du côté offensif de Matthew Schaefer, 23 buts la saison passée, 59 points. Oui, c'est beau. Mais tu penses à un entraîneur comme Patrick Roy, qui a fait confiance à un défenseur de 18 ans puis qui a donné plus de minutes de match en match en match. Il a fini avec 20, il jouait plus de 24 matchs, 24

0: Il y a quasiment Matthew Schaefer un petit peu dans le même. C'est-tu quelque chose que tu te poses la question ou tu connais, je sais, éclaire-moi.
1: Moi, écoute, tu penses à Mathieu Darche, le directeur général, Pete DeBoer, un gars avec beaucoup d'expérience. Mathieu Darche a gagné la Coupe Stanley avec Tampa Bay. J'aime le fait qu'on n'a pas fait comme Chicago ou okay. Puis qu'on dit OK, hey, c'est-tu quoi, c'est toi le capitaine.
0: Comme Kachuk à Ottawa.
1: Ouais, tu sais, donnez-lui le temps. Okay. Écoute, là, tu le donnes à Borvat. Borvat, il est plus vieux. On a mis un A sur le chandail de Schaefer. J'aime ça, c'est moins de pression. Écoute, la saison passée, Matthew Schaefer est arrivé au camp, puis son père, il a dit, Matthew, pense pas que tu vas arriver pour faire la Ligue nationale, c'est correct si tu retournes dans le junior. Okay. Puis son agent, il a dit, non, écoute, faut que tu rentres dans la Ligue nationale. Mais j'ai parlé à Mathieu Darche, puis Mathieu Darche m'a dit, sérieusement, quand il est arrivé au camp, je savais pas s'il serait prêt pour la Ligue nationale ou pas.
0: Ouais.
1: Tu sais, c'était pas décidé, on le garde ou on le garde pas, mais il a été tellement incroyable. Puis après les 10 premiers matchs, évidemment, on dit, ben, on n'a pas le choix, faut le garder. Fait que c'est un gars qui a été emmené dans la Ligue nationale de la bonne façon. Sans pression. Fait que j'adore le fait qu'on n'y a pas mis le C sur le chandail immédiatement, malgré le fait que, oui, il y a 19 ans, mais on dirait qu'il y en a 29.
0: Écoute, va falloir que tu viennes plus souvent parce que ta sagesse m'adoucit. Écoute, je t'ai regardé jusqu'à 7h30, mais là, faut que je te laisse aller parce qu'il y a le premier match de l'histoire d'Amazon Prime. New York contre Toronto, les Islanders, évidemment. Puis, Jean-Luc, ça me fait vraiment plaisir que tu sois là. Puis, tu le sais, Amazon Prime, c'est très important, le fait français pour eux. C'est super intéressant. Donc, les gens, gênez-vous pas. Puis, ça va être un nouveau produit. C'est nouveau. C'est je pense que c'est positif pour tout le monde. Merci beaucoup pour ton temps. Je te laisse aller.
1: Merci. On se voit à Washington.
0: Washington, dans un mois. Oui. All right. Merci. Alex, c'était-tu bon, ça?
2: Hey! Ça va être toute une équipe que vous allez avoir pour les matchs du Canadien le mercredi soir là avec.
0: Ben là, je vais être le petit pas bon en arrière, mais qu'est-ce que tu veux?
2: Mais non, arrête ça. Là. Si t'arrives à la cheville de Renaud Lavoie, tu vas être excellent.
0: Ah, t'es fin pour Renaud. Puis le pire, c'est que t'as raison. Renaud, il est tellement bon. Justement, qu'est-ce qui se passe là? Moi, on dirait que la première demi-heure, c'est toujours ça passe, mon gars, comme une tonne de briques.
2: Ben c'est ça, on a un gros show prévu. D'ailleurs, plus tard, on va ouvrir les lignes. Fait qu'on vous rappelle le numéro de téléphone pour nous rejoindre en studio. 1-844-9-MAPPER, 1-844-962-7737. On va ouvrir les lignes probablement dans l'heure de 7, là. On donne toujours une place à vous autres. Hein. C'est pour vous qu'on fait le show au final, vous qui nous écoutez.
0: Exact.
2: On va pouvoir revenir sur le premier match du Canadien ou n'importe quel autre sujet. C'est pas ce qui manque là, à travers la Ligue nationale. On pourrait même parler des Oilers. On s'en reparlera plus tard peut-être de cette situation-là.
0: Il le faut.
2: Ben oui, c'est complètement fou. Mais plus tard dans l'émission, on va avoir Mathieu Bédard qui va venir nous parler de foot. Jean-Philippe Bertrand qui va venir nous parler de baseball, particulièrement la série Yankees-Red Sox. D'après moi, Renaud doit être content de ce qu'il a vu hier soir de son équipe.
0: Pas moins. Moi, je veux pas que Renaud soit content quand il est question de sport.
2: T'es pas un fan des Yankees, toi?
0: Je veux son bonheur dans la vie, mais je veux son malheur dans le sport.
2: Ah, ben là, vous êtes quand même les deux. Vous avez un petit parti pris pour le Canadien, quand même. On se rend là-dessus.
0: Je dirais pas un parti. Écoute, je trouve ça vraiment le fun que tu m'amènes là-dessus parce que les gens pensent souvent que les journalistes, bon, on est des homers puis que on veut donc que le Canadien nous aime puis on veut donc que le Canadien gagne. Je peux vous dire une chose, c'est beaucoup plus agréable pour tout le monde quand le Canadien l'emporte, parce que vous comprendrez que pour les journalistes, tu rentres dans le vestiaire puis les gars sont sur une bonne vibe puis ça va bien au classement, c'est quand même plus le fun que d'arriver puis que tu viennes en perdre 7-8. Donc, j'ai connu les saisons où c'était du 6, 7, 8 défaites de suite quand même assez souvent, que tu savais à la mi-novembre que c'était terminé.
2: Ouais.
0: Donc, oui, c'est plus agréable. Est-ce qu'on peut dire parti pris? Non, je pense que on veut juste être heureux.
2: Ouais, no cheering in the press box, ça c'est vrai.
0: No cheering in... Hey man, ça je peux-tu te le dire, mais il y en a pour certains que c'est difficile.
2: Ouais,
0: là,
2: c'est
0: mais,
2: plus tough, hein?
0: C'est plus comme dans le temps des Nordiques de Québec puis des Canadiens que ça se battait littéralement sur la galerie de presse. Là, je pense que il y a un petit peu moins de cheering puis je pense que c'est mieux comme ça. Mais bref, tout ça pour dire que oui, c'est plus agréable le travail de journaliste, de beat reporter quand les Canadiens gagnent, mais je peux vous dire qu'on perd pas le sommeil le soir. En tout cas, c'était pas mon cas.
2: Ben non, c'est sûr, vous avez toujours de quoi dire. Dans la victoire comme dans la défaite, d'ailleurs, dans quelques instants, c'est Renaud Lavoie qu'on s'en va rejoindre. Ah! D'après moi, il y a de quoi dire sur la game d'hier. Il était là à Toronto, si je m'abuse.
0: Il était là à Toronto, il est du côté de Pittsburgh, il a sûrement regardé ses Yankees.

0: Ça fait qu'on va avoir encore bien du stock avec mon chum Renaud.
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6: Hey, re-bienvenue à ce troisième show de Mapper qui porte mon nom, mais c'est votre show. J'espère que vous aimez ça à date. Là, je pense que vous avez compris que l'objectif, là, c'était d'avoir le plus de spécialistes et de connaisseurs possibles en rafale. On a eu l'excellent Jonathan Bernier du Journal de Montréal. On a eu Jean-Luc Grandpierre, ancien défenseur de la Ligue nationale de hockey, qui va être analyste pour les matchs en français sur Amazon Prime. Et là, ben, on s'en va en retrouver un autre pas pire, mon chum Renaud Lavoie.
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6: Allô, Renaud!
8: Ah, la beauté, comment va-t-il?
6: Ça va super bien. On te retrouve du côté de Pittsburgh, hein?
8: Oui, écoute, c'est une ville qui est importante pour moi, d'une certaine
6: c'est
8: façon.
6: C'est vrai, hein?
8: Parce que c'est quand j'ai fait mes débuts là avec les Sénateurs d'Ottawa, écoute, je te parle de quelque chose qui date du milieu des années 90, on voyageait avec l'équipe. C'était tellement le fun, là.
6: Ah, ouais. Vie, là. C'est sûr.
8: J'étais sur le broadcast des Sénateurs en français, puis
6: là,
8: je voyageais
6: radio, ouais,
8: avec le club. Oui, à la radio, exactement, avec Michel Langevin.
6: Oh.
8: Puis qu'on salue, notre ami Michel.
6: Ben oui, puis, il se lance en politique.
8: Ben oui, exactement, dans l'Outaouais. Puis, tu sais, Pittsburgh, c'est un endroit qui me marque parce que je pense que c'est un des premiers voyages que j'ai fait dans ma vie. Puis, quand on t'arrivais dans une ville. Moi, je suis un gars qui aime ça me promener, un peu comme toi. Là, j'aime ça me promener à gauche et à droite dans les villes. T'sais, je ne veux pas rester dans ma chambre d'hôtel à rien faire. Mais ce que j'avais surtout remarqué, c'est qu'il y avait absolument rien à faire à Pittsburgh, comme rien. Là.
6: Ah ouais.
8: Il n'y avait pas de restaurant, de bon restaurant dans le
6: potato, quelque chose, hein?
8: Meat and potatoes, ça n'existe pas.
6: Meat and potatoes.
8: Écoute, le secteur était complètement... tu sais, ça me faisait... Je vais exagérer là dans ma façon, dans ma comparaison, mais ça me faisait penser beaucoup à Buffalo aujourd'hui. T'sais, en moins pire, là,
6: d'où Jésus.
8: En moins abandonné, là, mais à peu près dans le même style. Et oui, comme tu dis, d'où Jésus. Et il y a des gens à l'affaire, parce que dans le fond, ce qui est arrivé, comment tout ça a été revampé, le centre-ville, c'est que ce qu'on a fait, c'est qu'il y a il y avait une immense salle de spectacle, de théâtre, ou peu importe comment tu veux appeler ça, qui était abandonnée. Et là, il y a des gens d'affaires qui ont décidé de ramener cette grande bâtisse qui est historique, de la faire revivre. Puis ça a permis donc à plein de restaurateurs de s'installer dans le secteur et ça a vraiment relancé le centre-ville de Pittsburgh. Essayez pas de trouver un cinéma, il n'y en a pas.
6: Non, mais un enfant qui ont, par exemple, c'est un stadium de balle qui est extraordinaire. Là,
8: exactement. Alors, c'est ça. Tout ça est arrivé à peu près au même moment. Tu comprends ce que je veux dire? Construction du nouveau stade, des pirates qui est sublime, mais de l'autre côté de la rivière. Ça aussi, ça a permis, si tu veux, à rebâtir ce côté-là de la rivière où il y a de très, très bons restaurants. Il y a bien des gens qui y vivent. Mais c'est important, je pense, de revitaliser le centre-ville de Pittsburgh qui était complètement délabré.
6: Ouais, ben écoute, puis tu sais, l'arrivée de Crosby, tout ça, ça a vraiment aidé.
8: Ben
6: mais
8: oui.
6: Écoute, on tu sais, tantôt, réponds pas, là, comme fais juste prendre
8: je
6: ce que je te donne.
8: Pas, je ne répondrai pas.
6: Prends le coup de pelle que je te donne. Mais tes Yankees hier ont été chanceux. Puis j'ai hâte de voir comment qui. Hey, t'as pas le droit de répondre, sinon on coupe ton micro.
8: Aïe.
6: Non, à 9-0, j'avais une petite pensée pour toi. J'ai dit, oh, mon Renault est d'être content dans sa chambre d'hôtel.
8: Mais justement,
6: t'étais dans ta chambre d'hôtel hier à Toronto. Écoute, t'étais sur place, t'en as vu 150 des matchs inauguraux. Peut-être, dis-moi ce que t'as pensé de la performance des Canadiens dans les circonstances, jeune équipe qui a des attentes. Comment t'as trouvé ça?
8: Ben, j'ai pas aimé le départ de l'équipe, le début de la saison, dans le fond, comme bien des gens, j'en suis convaincu. C'est ce que j'aime de cette équipe-là et je souhaite beaucoup que le premier match va servir d'exemple. Ce que je veux dire par là, c'est que oui, c'est un mauvais début de match. Du côté des Maple Leafs, c'est normal. C'est le match d'ouverture. On a dominé dans les premières minutes de jeu. Mais ça reste que les joueurs des Canadiens ont repris le contrôle de la rencontre. Un bon désavantage numérique. Même si on n'a pas marqué un avantage numérique par la suite, on a été chercher du momentum. Et c'est le quatrième trio des Canadiens qui a été sublime dans le match d'hier soir, qui a donné le ton. Alors, si, imagine-toi, là, un soir donné, match d'ouverture, parce que ça va arriver à d'autres moments cette saison, que le quatrième trio va connaître du succès. Mais imagine comment ça fait en sorte que le travail des autres trios, je veux pas utiliser le terme « est soulagé », mais au moins tu sais que c'est pas juste le trio de Nick Suzuki qui va devoir prendre la charge. Ça va arriver très souvent, probablement la moitié des matchs au minimum, c'est eux qui vont dominer. Mais au moins tu sais qu'il y en a d'autres qui sont capables de faire le travail, puis c'est la confiance de ce groupe-là.
6: Ben, écoute,
8: une chose de passer, laisse-moi juste finir là-dessus.
6: Oui, vas-y, excuse-moi.
8: Ma beauté. C'est une chose de passer un camp d'entraînement, puis de dominer dans le camp d'entraînement, puis de te sentir bien, puis personne panique, puis tout le monde se sent confortable. Mais si tu manges un coup de poing entre les deux yeux, match numéro un, ça se peut que ton opinion change sur ce qui se passe dans ton équipe. Tu comprends? Puis hier, ça a été la continuité du camp d'entraînement, selon moi.
6: Hey, ce que je voulais dire, parce que c'était pour appuyer ton point que tu dis, le premier trio hier, là, je veux dire, ils ont été menottés par le premier trio de l'autre côté. Caulfield, pas de points. Suzuki, pas de points. Slav, Demidov, pas de points. Lane Hudson, pas de points. On verra pas ça souvent cette saison dans une victoire des Canadiens, là.
8: Non, impossible. Puis écoute, si on est honnête, là, ils ont eu de très bonnes séquences, là, des moments, surtout en avantage numérique, etc. Même en troisième, on a frappé un poteau de plein fouet alors qu'on a lancé la rondelle qui a passé entre les jambières de Bobrovsky. Imagine-toi, là, ça, c'est rare, là. La rondelle passe entre les jambières du gardien et touche le poteau de plein fouet. Moi, je me souviens pas d'avoir vu ça, là. Ça te donne une idée comment Bobrovsky est en retard, là, et il est en retard.
6: Ben,
8: alors, j'ai hâte de voir la suite des choses, d'ailleurs, avec lui.
6: Hey, ça c'est quand même 37 ans, 38, 37, 37.
8: 37,
6: Bon, dire de quoi, donner un contrat d'une couple d'années à un gars de 37 ans, je sais pas pour toi, là, mais moi, quand j'ai pogné fin trentaine, début quarantaine, les yeux étaient moins bons, les réflexes étaient un petit peu moins bons. On s'entend, là.
8: Je te dirais, attends de pogner la cinquantaine comme je dis ici, tu vas voir.
6: Ouais, mais toi, le check engine, il était tendu, t'es revenu showroom condition, puis je suis bien content. Mais écoute, on parlait de goaler. T'aimes ça les athlètes qui sont capables d'un petit peu d'arrogance au bon moment. Dobesh, comment tu l'as trouvé hier, surtout après un but rapide?
8: Moi, je vais te dire de quoi. Là, premièrement, le but qu'accorde celui de William Nylander, là, c'est un... Tu sais, je veux dire, si tu ne joues pas dans la Ligue nationale, tu n'es pas capable de marquer un but comme ça. C'était le tir parfait. C'était digne de William Nylander, là, d'une certaine façon. Mais c'est comment tu rebondis quand tu tombes. Hein? C'est toujours la chose la plus importante. Je vais te dire une chose, j'ai été extrêmement impressionné parce que j'ai vu, parce que j'avais des petits doutes. C'est normal, c'est un jeune gardien. Là, je me dis, OK, lui, il va-tu arriver, là? C'est genre le chest pompé. Moi, là, je suis rendu king à Montréal. C'est la poussée en série, c'est beaucoup grâce à moi. Puis j'ai pas besoin de trop en faire, là. Les choses vont bien aller. Et ça résume tellement l'attitude, je pense, de cette organisation et de l'équipe. C'est qu'au Caulfield, pour avoir la même mentalité, c'est pas partout comme ça que ces joueurs-là mais réfléchissent. Imagines-tu comment la culture est forte dans ce vestiaire-là? Et je pense que Gobert en est un exemple probant. Écoute, il y en a eu de très bons matchs, là. On s'entend là-dessus. Tout le monde, il y a eu de très, très bons matchs, là. Mais commencer une saison, moi, ça fait longtemps que j'ai pas vu un gardien de but dominer comme ça. Ça fait très longtemps que j'ai pas vu ça. Et c'est ça, là, je vais te dire de quoi, pour une équipe de hockey, tout le monde se sent bien aujourd'hui à Pittsburgh, tout le monde est de bonne humeur, les gars ont été jouer au golf aujourd'hui, gros souper d'équipe ce soir, notamment au Meat and Potatoes.
6: Ah oui?
8: Ben oui. Puis là, tout le monde trippe, là, tu sais. Mais imagine comment tout le monde se sent bien aujourd'hui. Je te parlais de confiance tantôt en entraînement. Là, tout le monde se sent bien, mais je vais te dire une chose. J'espère que tout le monde a regardé Jacob Dobesch aujourd'hui, puis on dit encore une couple de fois, hey, merci pour hier. Pas parce que l'équipe a mal joué, mais juste parce que les gros arrêts, il les a faits.
6: Ouais, mais Dobesch peut aussi dire merci à ses chums parce qu'il a allumé un feu à la fin. Hein. Il n'aille pas ça, allumer des petits feux. T'sais?
8: Non, c'est ça. Puis c'est.
6: Toi, tu détestes ça, évidemment.
8: il est dans cette catégorie d'athlètes, Marc-André, qui, selon moi, ont besoin qu'on allume, que le feu soit allumé. Il nous a parlé après le match d'un. Il dit, j'ai vu les commentaires sur moi dans les derniers jours. C'était important que je montre au monde ce que j'étais capable de faire. Il fait référence à un tweet qu'un gars, je pense, dans les coulisses, a fait. Il disait que à la pratique, je pense lundi, il faisait pas grand-chose sur la glace. Il était tout le temps par terre sur la glace. Et ça l'a pointé. Qu'est-ce que je te dis? Moi, je lui conseillerais à Jacob, fais pas ça, va pas voir ça. Mais en même temps, s'il a besoin de ça pour allumer le feu en lui, ben là, je dirais, continue, mon Jacob.
6: Abreuve-toi. Abreuve-toi, on va te les envoyer.
8: Donne-moi ton numéro de téléphone, tout ce qui est négatif, on te l'envoie.
6: Ah non, écoute, pour vrai, c'est ça. Chacun sa façon de se motiver. Puis dans le cas de Dobesch, en tout cas, hier, ça a fonctionné. Renaud, avant de revenir à Pittsburgh, je veux juste qu'on retourne à Toronto parce que tu m'as dit quelque chose hier. On se parle pas juste en ondes, on est des amis. Et tu m'as parlé
8: même quand tu me traites d'idiot.
6: C'est ça. Souvent avec raison, mais écoute, m'as donné un break à soir. M'as parlé. Tu sais, on parle souvent de Toronto. C'est tough, c'est compliqué, les médias. Il y a un gars vraiment extraordinaire qui a perdu son emploi en raison de toute la situation de John Shaker. Puis tout ça, peux-tu nous raconte-nous ça?
8: Ouais. Mais c'est Kyo. Steve Keogh a été longtemps, si tu veux, le directeur des relations publiques.
6: Le Chantal Maccabé, si on veut.
8: Oui, c'est ça. Chez les sénateurs. C'est là qu'il a fait ses débuts. Ensuite, il a travaillé pendant plusieurs années pour le UFC. Pas n'importe quoi, là.
6: Ah oui? T'entends?
8: Oui, il a travaillé pour le UFC, Steve, avant justement que Brendan Shanahan l'amène avec les Maple Leafs de Toronto. Et peut-être qu'il est bien arrivé avant, Steve. Écoute, là ma mémoire peut-être me fait un peu défaut, là, mais je sais qu'il avait une très bonne relation avec Brendan. D'une manière ou d'une autre, Steve Keogh, c'est quelqu'un chic type, bilingue, parfaitement bilingue, qui quand même voyait, mais toujours me parlant français.
6: Ben, puis écoute, c'est important ce que tu dis, Renaud. Il traitait anglais, français de la même façon, là, même si on n'était pas là si souvent.
8: C'est ça. Et, non, il n'y avait pas de. Il y avait rien de condescendant là, où il te faisait pas sentir. Du moins, ça n'existe pas dans la Ligue nationale là, des gens qui te font sentir mal là, parce que t'es francophone, là, tu sais, ça.
9: C'est rare.
8: Ça peut être déjà glissé, là, ben.
9: Effectivement.
8: C'est pas quelque chose qui est courant. Mais c'est ça. Steve, ce qui s'est passé, là, c'est que quand Chaika a été nommé, Steve Simmons, qui est un columniste qui est renommé quand même au Canada anglais, là. Lui et Steve Simmons, là, il travaille pour le Sun de Toronto, mais c'est un gars qui connaît tout le monde dans la Ligue nationale de hockey. Je veux dire, c'est fou. C'est fou, les gens qu'il connaît. Et tu sais, disons que son pad de numéro de téléphone doit être assez...
9: volumineux.
8: On va dire volumineux. Et lui, il écrit un article quand Chaika est nommé. Et l'article est le suivant. Ça dit, ben, ils viennent d'engager une fraude, un fraudeur, un vendeur de, tu sais, il se compare à un vendeur de chars usagés, rien contre les vendeurs de chars usagés, mais c'est plus l'image, là, que je suis en train de donner.
9: C'est le terme qui a été utilisé, là.
8: C'est ça, exactement. Puis, exact. Et là, lui, il le traite, là, tu sais, de gars qui a pas d'affaires là, mais qui enfiroie un peu tout le monde. Puis, c'est pas lui qui, il n'invente pas ce qu'il dit. J'ai fait une recherche sur ce gars-là avec mes contacts dans la Ligue nationale. Et c'est ce qu'on me dit de ce monsieur. Et je peux te dire que on m'a confirmé ça, OK, que c'est sa réputation. Bon, ça, c'est une chose. Arrive la conférence de presse, et là, Steve Simmons pose la question directement au président de MLSI qui a décidé d'engager, et il dit, écoute, il dit, moi, là, j'ai fait une recherche, là, pour me dire que c'est une fraude, ce gars-là, là. Comment,
9: puis toi, il est à côté, là.
8: Non, il est à côté. Puis sa famille est là, Chaika. Comment toi t'as fait pour engager ce gars-là? Fais, explique-moi comment t'as fait. Puis il dit, on parle pas aux mêmes personnes, probablement. Parfait. C'est ça sa conclusion. On va dire que c'est correct. Mais je pense que du côté de la haute direction des Maple Leafs, on n'a pas aimé le fait, justement, qu'on ait donné le droit à Steve Simmons de poser cette question-là. Et à partir de ce moment-là, on a décidé de trouver un coupable parce qu'on s'est dit que cette conférence de presse-là est un fiasco. Je peux vous confirmer que c'en est un. Et à partir de ce moment-là, bien, on a décidé qu'il fallait que quelqu'un paye la note et c'est lui. Puis c'est malheureux parce que Steve, ne méritait pas ça. C'est un très, très bon. Il est très, très bon dans ce qu'il fait. Mais écoute, à quelque part, je pense que ça, ce n'est que la suite des choses sur la façon, comment les choses se passent justement à Toronto depuis, on va dire, là, quelques mois.
9: C'est ça. C'est toujours de trouver un coupable, mais on dirait que tu vises toujours à côté de dans le mille quand tu cherches le coupable. Mais regarde, ouais. C'est, on leur souhaite tout le bonheur du monde quand même, mais effectivement, exact. C'est très très dommage pour Steve. Hey, je te ramène rapidement à Pittsburgh, là, parce que, évidemment, le prochain match, c'est samedi soir sur les ondes de TVA Sport. T'es déjà là. T'as parlé ce soir, c'est... j'imagine c'est pas comme le party des recrues qui va peut-être prendre il va se prendre une mousse ou deux, c'est quand même relax, j'imagine. C'est pourquoi resserrer les liens en ce début de saison, on en profite?
8: C'est ça. Exactement, ce qu'on appelle en bon français du team bonding. Hein. Écoute, c'est sûr que les joueurs aujourd'hui en ont profité pour aller jouer au golf. Puis tu sais, j'en parlais hier avec Martin Saint-Louis de ça, de l'importance de ces moments-là. Puis Martin, lui, en prend une... pour lui, là, c'est essentiel. D'habitude, les joueurs allaient à Québec ou encore à Tremblant, mais là, avec un camp d'entraînement qui dure 13 jours, on n'a pas été capable de le faire. Mais on profite du calendrier. On se dit, bon, ben parfois, on va arriver à Pittsburgh, puis on va bâtir ça un peu, là, tu sais, cet esprit familial. Pour dire que c'est tous des joueurs qui ont joué ensemble l'an passé, là.
9: Ouais,
8: mais, tu sais, Martin Saint-Louis disait, écoute, c'est essentiel. Il dit, peut-être que tu vas créer des nouveaux liens avec des gens que tu pensais pas que tu allais obtenir ces liens-là, OK? Mais il dit, en bout de ligne, là, il dit, si tu ne le fais pas, je peux te garantir une chose, tu n'obtiendras jamais peut-être le succès que tu peux avoir avec ce genre, justement, de team bonding que tu es capable de bâtir pendant quelques jours. Alors, pour lui, c'est essentiel pour rebâtir la chimie d'une équipe. C'est jamais, hein, c'est pas parce que tu as joué avec quelqu'un la saison dernière ou dans les deux dernières saisons que tu as nécessairement passé beaucoup de temps à jaser avec cette personne-là parce que tu sais peut-être que vous n'êtes pas de la même nationalité, barrière de langage, etc. Puis là, ben, souvent, quand tu as tes activités, tu te retrouves avec des joueurs ou des coéquipiers avec qui tu n'as pas nécessairement... Tu passes beaucoup de temps normalement. Ça ne veut pas dire que tu ne l'aimes pas, Là, tu crées des liens parce que tu t'aperçois, hey, voyons donc, t'es un gars de main comme tu sais que t'aperçois.
9: Avec toi, tu sais.
8: C'est ça, tu sais, toi, c'est facile. Un, t'es extrêmement beau. Deux, t'es extrêmement gentil. Ça veut dire qu'automatiquement.
9: Dans l'ordre ou dans le désordre?
8: Ben non, on commence, c'est égalité. Y a pas de, on commencera pas à faire de
9: distinction. Hey, okay, mais. Je le prends, mais t'es super. Enfin, je voulais aussi t'entendre sur les pingouins, parce que t'en as parlé tantôt. T'as un attachement pour Pittsburgh. Je pense qu'on peut dire que t'as un attachement pour les pingouins, un attachement pour le temps. C'est dur de pas avoir un attachement pour Sidney Crosby quand t'es dans le métier depuis aussi longtemps que toi. Est-ce que c'est encore une fois l'année de trop pour ce noyau-là?
8: Écoute, je vais te dire une chose, tu sais, quand tu penses à Evgeny Malkin, quand tu penses à Sidney Crosby, Chris Letang, c'est des professionnels ultimes. On parle de joueurs qui vont tous voir leur chandail retiré et fort probablement tous se retrouver au temple de la renommée. Et ça dit beaucoup sur le succès de ces gens-là. Tu sais, moi, il y a eu une période, là, rappelle-toi, peut-être il y a 4 ans, 4-5 ans, une espèce de croisée des chemins. Est-ce qu'on sépare ce groupe-là? Est-ce qu'on décide justement de regarder ailleurs? Puis on a eu la sagesse, je pense, de dire non, on le fera pas. On va essayer de rebâtir et d'améliorer tout ce qui est autour de ces joueurs-là. C'est pas facile à faire, surtout quand le plafond salarial ne bougeait pas dans les dernières années. Là, depuis un an ou deux, ça change beaucoup. Comme tu le sais, ça va continuer de s'améliorer. Mais ce que je dirais là-dessus, Marc-André, c'est la chose suivante. C'est regardons la situation en se disant, Sidney Crosby aurait pu signer une prolongation de contrat cet été et ce n'est pas arrivé. Que doit-on conclure?
9: Ouais.
8: Tu comprends ce que je veux dire? C'est sûr que si j'arrivais à Sidney Crosby, je disais, mets mon micro, que doit-on conclure? Il va dire, la seule chose que tu dois conclure, c'est que j'ai pas signé, mais ça veut pas dire que je veux m'en aller.
9: Ouais.
8: Mais j'ai comme le feeling, l'impression, qu'il veut voir comment les choses vont aller cette année. Tu sais, l'an passé, là, c'est le fun de faire les séries comme ils l'ont fait, mais les Capitals n'étaient pas dans le portrait. T'as des équipes qui n'étaient pas dans le portrait, qui auraient dû dominer. Alors, je pense que les Pingouins ont réussi à se faufiler. Ben, il en faut plus que ça. T'sais, il faut que tu domines dans cette ligue-là.
9: Ouais, t'as pas le choix. Hey, en terminant, je vais dire une phrase, puis à la fin, tu tapes des mains. Let's go Red Sox.
8: Non. Hey, premièrement, là, c'est dégueulasse. D'ailleurs, la petite Charlie a 9 ans. Elle avait 7 ans. Okay? Elle rentre chez une amie, elle sonne à la porte, puis la porte ouvre. Et la maman, donc, de son amie, a un chandail des Red Sox. Charlie, elle s'en allait chez son amie. Et elle regarde la mère de son ami dans les yeux, pas de sourire, et elle dit « Red Sox sucks ». Je me suis dit que cet enfant-là était très, très bien élevé.
9: Retiens pas du voisin.
8: Sucks. Non, ça, c'est élevé avec la connaissance les belles paroles.
9: Ben oui, un chandail des Yankees, un chandail des Bears, ça c'est sûr et certain. Hey Renaud, écoute, je sais que je te paye grassement, mais je vais quand même te laisser ta soirée pour aller te reposer. Je sais que ça a été une grosse journée pour toi hier, mon chum. Je te remercie énormément, puis on se reparle bientôt.
8: Salut ma beauté, puis on se reparle très bientôt. Souhaitons demain, pourquoi pas.
9: Ben, on se parle de toujours, fait que c'est bien correct. All right, salut.
8: Je t'embrasse, bye bye.
9: Salut. Alors, c'était l'excellent Renaud Lavoie encore une fois qui est... J'ai même pas demandé combien ça fait de saisons. Comment il a dit? Il a parlé des années 90. En tout cas, c'est il roule sa bosse.
10: Il connaît ses enfants.
9: Puis, c'est une légende. Hey, on va passer tantôt après la pause. Alex, on passe d'un partisan des Yankees à un partisan des Red Sox.
10: Mais non. Arrête donc.
9: Ben, t'as dit...
10: Jean-Philippe Bertrand, c'est un fan des Sox.
9: Jean-Philippe Bertrand, non seulement c'est un fan des Red Sox, mais il l'a déjà raconté, mais je vais lui poser une petite question rapidement pour que les gens qui nous écoutent et toi, Alex, comprennent à quel point c'est un partisan des Red Sox.
10: Super. Fait que au retour, Jean-Philippe Bertrand, baseball. Plus tard, on ouvre les lignes. Notez le numéro de téléphone 1-844-962-7737. 1-844-9-MAPPER. Au retour, Jean-Philippe Bertrand.
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9: 19h03, ce troisième show de l'histoire de Mapper. C'était encore une fois très intéressant. Mon chum Alex, j'espère que t'es pas trop étourdi parce que on n'a pas fini. On a eu Jonathan Bernier du Journal de Montréal. On a eu Jean-Luc Grandpierre, Amazon Prime, d'ailleurs, qui va présenter son premier match en français ce soir. Les Islanders de New York contre les Maple Leafs de Toronto, qui sont peut-être un petit peu fatigués. En tout cas, comme on l'a entendu avec Renaud Lavoie il y a quelques instants,
10: c'est un 2-2.
9: Ça roule à Toronto. Écoutez, là-dessus, comme je disais tantôt, on passe d'un partisan des Yankees, et là, j'espère ne pas m'être trompé ou qu'il n'ait pas changé d'équipe favorite, mais on rejoint le chum Jean-Philippe Bertrand. Comment ça va, JP?
29: Salut, mon ami Mapper. Très heureux de te retrouver une fois de plus. Félicitations pour ton nouveau show.
9: T'es super gentil. Venant de toi, tu sais, j'ai toujours particulièrement aimer ton travail, donc ça me fait vraiment plaisir que tu sois là ce soir. Je me suis pas trompé, hein? T'es un partisan des Red Sox encore?
29: Oui, tout à fait. Comme tu le sais, j'ai participé au camp de rêve des Red Sox et la cerise sur le Sunday, c'est que j'ai eu la chance de jouer non pas un match, mais deux matchs au Fenway Park. Alors, ouais, c'est un peu... je pense à notre collègue François-Étienne Corbin de RDS qui, lui, a eu la chance de jouer à Augusta. Là, je veux, pour le fan de baseball que je
9: l'ai
29: suis...
9: Là, encore je... pour ça, by the way, là, mais c'est un autre dossier. Je l'ai encore pour ça.
29: Ah oui, ah oui, OK. tu m'haïs-tu, moi, pour avoir joué à Fenway ou ça t'es correct avec ça?
9: Un peu moins, parce mais ça doit être une expérience extraordinaire. Mais t'as-tu triché? T'as pris un peu de sabre rouge?
29: Ah, écoute, là, je pensais que tu voulais me parler d'actualité sportive. Là,
9: excuse-moi.
29: Là, elle est là. Non, mais c'est bien correct. Mais écoute, va te la compter, l'anecdote. OK, va te la compter. Tu sais que je suis un gars d'anecdote, là.
9: Un peu,
29: et,
9: oui.
29: Je veux pas tomber dans la touche émotive trop vite, mais moi, mon papa est parti au ciel en 2016. Puis moi, mon papa, c'est celui qui m'a transmis la passion du baseball. Puis lui, le Fenway, il l'aimait, puis il le trouvait beau. Puis quand il est parti, ben j'ai gardé un petit pot de cendre que je gardais pour une occasion spéciale. Alors, quand je me suis retrouvé en plein milieu du champ centre du Fenway Park, j'ai sorti le petit pot de cendre de ma poche arrière que j'avais caché. Et j'ai offert à mon père des billets de saison pour l'éternité. Et en échange, ben j'ai pris un petit peu de terre de l'avant-champ du Fenway Park, puis j'ai le petit flacon dans mon sous-sol à un endroit bien spécial.
9: Hey, mon petit snorro, toi. Là, j'ai mon petit manteau hooké doublé qui est supposé me garder au chaud. J'ai des frissons à cause de toi.
29: Ouais, ben écoute, puis, je pensais c'est... pas aller là si vite, je les aime, les Red Sox. Qu'est-ce que je te dis? Je vais te dire pourquoi je les aime, les Red Sox. Puis on viendra à l'actualité, là, mais moi, j'ai toujours été un fan des Expos. J'ai grandi avec les Expos. Et comme tu te souviendras, à l'automne de 2004, les Expos ont disputé leur dernier match face aux Marlins au Stade Olympique, puis face aux Mets au Shea Stadium. Puis tu te rappelles de Jacques Doucet qui nous a quittés il n'y a pas longtemps, là, qui pleurait sa galerie de presse. Puis bon, on se rappelle tout de la fin. Et donc, les séries automnales 2004 commençaient et les Red Sox de Boston tiraient de l'arrière 3-0 contre les Yankees de New York. Et on a orchestré la plus grande remontée de l'histoire du baseball majeur pour l'emporter en 7 matchs face aux Yankees et de l'emporter quelques jours plus tard en série mondiale contre les Cards de Saint-Louis. Alors, je venais de perdre mes Expos, donc les Red Sox sont devenus par défaut mon équipe d'adoption. Alors je peux te dire que j'étais pas fier de mon club hier.
9: C'est pour ça que c'est ça, ton on est inclusif. J'écoute tout. Ça paraît que t'as déjà animé une émission ou deux parce que j'allais faire le lien justement. Toi hier, t'as eu moins de fun que Renault. Le 9-0. Pas football, trois placements là.
29: Ouais. Écoute, on se rend pas de cachette là. Cam Shetler a mis les frappeurs des Red Sox dans sa petite poche d'en arrière, puis moi, je m'attendrais un petit peu plus de la part de Tolley. Je sais pas si tu l'avais entendu. Ben, d'ailleurs, pour les gens qui ne connaissent pas le partant des Red Sox hier, là, c'est un genre de gars de l'Oklahoma avec une moustache et une bédaine. T'sais?
9: Il est drôle, hein? Il fait des petits coucous des fois, hein?
29: Oui, il est drôle. Puis en conférence de presse, il t'a fait dire, tu sais, t'as pas d'expérience de série, tu sais. Puis il dit, ouais, mais ça, c'est comme quand tu postules pour un job et te demande 5 ans d'expérience. Si après un an, tu es capable de faire la job, tu sais, pourquoi tu ne serais pas engagé? Puis, bon, il a pris un détour pour expliquer son point, mais ça revenait à dire que selon lui, il était prêt à performer en série.
9: Aïe, aïe, aïe.
29: Et on a vu hier que malheureusement, ce n'était pas encore le cas pour lui. Le baseball de série, c'est un baseball différent. La pression est plus grande, surtout quand tu es un lanceur. Alors, Cam Shetler a été extraordinaire pour les Yankees hier. Et je pense que c'est la raison pour laquelle on a retiré Tolley si rapidement. On s'est dit, regarde, celle-là, c'est sûr qu'on la gagne pas. Ouais. On va pas brûler Tolley si on a à s'en servir pas plus tard dans cette série, parce que comme tu sais, c'est juste une série de 3 matchs, mais
9: non, c'est pas long,
29: si on devait passer les bombardiers du Bronx, là, on aurait un Tolley pas trop magané. Alors, j'ai l'impression qu'hier, les Red Sox, là, ils voyaient bien comment ça allait, puis se sont dit, nous autres, on gagne pas à soir, fait qu'on va lancer la serviette, puis on va penser à demain en voulant dire aujourd'hui.
9: Ouais, fait que justement, là, les Padres aussi se sont fait péter. Les Braves avaient gagné hier, ils ont perdu aujourd'hui, donc c'est une série 1. Puis, tu sais, comme tu disais, là, je veux dire, ça va vite en titi, une série 2-3. Là, tu sais, t'as pas le temps de niaiser. Même chose du côté des White Sox. T'en vois comment, cette série-là?
0: Et sais-tu quoi? Faut pas oublier que c'est pas comme une série table de 7. Tu sais, t'as longtemps couvert les séries au hockey. Là, tu joues les deux premiers matchs dans une ville, tu prends l'avion, ouais. Tu t'en vas dans l'autre. Si ça revire de bord, non, là, c'est une série de 3 matchs dans la même ville. Alors, l'avantage du terrain est très, très grand. Fait que, si je reviens à la série des Yankees, tu sais, t'as la chance de jouer 3 matchs au Yankee Stadium, là, puis tu connais la foule de New York, là, tu sais comment ils peuvent être tough envers les équipes adverses. Ça, c'est un gros avantage pour les Yankees. Par contre, ce soir, sur la butte, match, je pense qu'il est présenté à 20h, si je me trompe pas.
9: Ouais, exact.
0: Côté de Boston, c'est Sonny Gray, OK, qui a une fiche de 18 victoires et 5 défaites. Contre Max Fried, qui lui a 5 victoires, 5 défaites. Alors, moi, j'anticipe le scénario d'hier à l'inverse. Alors, okay. Moi, je m'attends ce soir un match à sens unique en faveur des Red Sox, ce qui va nous amener à demain pour le 3e match de cette série-là. Et là, tu as Ranger Suarez, le gaucher des Red Sox, contre Garrett Cole, le vieux routier. Pis,
9: ben oui.
0: Écoute, devin est celui qui va prédire l'issue de ce match 3-là. Fait que moi, je te prédirai pas le match 3, mais moi, te prédire le match 2. Moi, je te prédis un match à sens unique en faveur des Red Sox.
9: Ben, c'est ça. Tu prédis quand même qu'il va y avoir un match 3, mais j'aime ta confiance. Tes arguments se tiennent, donc je vais pas juste te traiter de partisan aveuglé. Parle-moi donc je sais que t'aimes me parler des Red Sox, des Yankees, mais parle-moi des autres séries un peu. Ben, on parle d'une surprise. Mettons, le match qui est fini, là, on parle d'une surprise, là?
0: Oui, ben, là, tu parles du match des Phillies qui s'est terminé en 10e manche. Ouais, écoute, on est en 10e manche. Kyle Schwarber s'amène au bâton. On le passe dans mi-temps. Ensuite, c'est, voyons, j'ai un blanc de mémoire, là, les gars de Vegas, là.
9: Ça
0: va me revenir. Puis Alec Baum s'amène au bâton, frappe une balle au champ posé. Puis,
9: tu ne parles pas de Bryce Harper, là.
0: Bryce Harper, c'est exactement ça, excuse-moi.
9: Okay. Okay.
0: Puis Alec Baum la met de l'autre bord, puis l'emporte en 10e manche. Mais moi, la série là, qui m'intrigue le plus, là, c'est peut-être la moins sectée, mais moi, je l'aime. Puis c'est le match que, d'ailleurs, je suis en train de regarder actuellement. Là.
9: Ouais.
0: Les White Sox mènent 4-3 actuellement face aux Astros. Ils l'ont emporté hier. Et si les White Sox devaient l'emporter face aux Astros, toi, tu vois, c'est 4-3, on est en début de 6e manche. Puis là, au moment où je te parle, il y a 2 coureurs, c'est sentier pour les White Sox. Toujours est-il que... Tu sais, t'as couvert le Canadien, Mapper, là, dans les années plus difficiles. Là. Rappelle-toi les années, là. Tu sais, où on aspirait quasiment pas aux séries. C'était des saisons de misère. Tu t'en rappelles, right?
9: Ah, oh, c'était tough. En décembre, on le savait, là.
0: C'est ça. Mais écoute, les White Sox de Chicago, là, ont eu 3 saisons consécutives de plus de 100 défaites, dont une de 122 défaites.
9: Hey,
0: c'est un record de médiocrité de tous les temps, OK?
9: Sur 162 alors, matchs, fait que, tu sais.
0: Sur 162 matchs. Fait que, peux-tu imaginer comment... Puis là, ça fait pas 20 ans de ça, là. C'est il y a 3-4 ans, là. Alors, peux-tu imaginer le turnaround pour cette organisation-là en si peu de temps?
9: Ouais, c'est fou.
0: Tu passes de la risée de la Ligue... Et de l'équipe, pendant que je te parle, Mapper, c'est live, circuit 3 points des White Sox. C'est 7-3. Live pendant que je te parle.
9: Bon,
0: live
9: ben, écoute,
0: pendant que je te parle. Wow.
9: C'est un circuit en série, ben, en séries éliminatoires. C'est pas des séries éliminatoires, hein, qu'on dit. Voyons.
0: Oui, c'est une série de, oui.
9: Ça, ouais,
0: c'est la série
9: pas...
0: Wildcard, là, on appelle.
9: Ouais, c'est ça, OK. Ben, en même temps, tu dis, les Astros sont là un peu par défaut avec une fiche de 500, mais effectivement, c'est le fun de voir une équipe. Tu sais, ça te permet d'y croire que même s'ils sont pas bons, ben, peut-être que l'année prochaine, ça se peut pour n'importe quelle équipe. Fait que ça, c'est cool.
0: Ben, c'est parce que le turnaround, c'est fait vite, là. Tu sais, tu passes la pire équipe de l'histoire à une équipe qui est sur le point de se qualifier pour le,
29: pour la série de division, là. Puis, tu sais, fait que, tout ça dans l'espace de 3 ans, là. Fait que, écoute, ça donne, effectivement, ça donne espoir au club de plus petit budget, j'allais dire plus petit marché. C'est pas vrai que Chicago, c'est un petit marché, mais les White Sox, c'est un peu les enfants les pauvres de Chicago.
9: C'est comme les Islanders, mettons.
29: Ben, c'est ça. L'argent est Northside Chicago, là, avec les Cubs et Wrigley Field. Les enfants pauvres, ben, ça a toujours été les White Sox. Fait que moi, je trouve ça intéressant. Puis moi, j'ai bien aimé cette année le japonais Murakami, qui, je pense, il a terminé la saison avec 32 circuits. On se demandait s'il allait être capable de s'adapter au style du baseball majeur. On va dire, ça s'est fait comme dans du beurre.
9: Mais là, on a parlé des Cubs, justement, c'est la dernière série qui reste là ce soir. Le match est à 10h, pour ceux qui ont le temps de se coucher un petit peu tard. Les Padres qui mènent 1-0.
29: T'es dans Elvis Graton, là. Mettons la game des Cubs de Chicago, là.
9: Les Padres.
29: Là, répond, non. Mettons celle contre. Non, j'aime mieux celle contre les Padres de San Diego, là. Je peux te dire que hier, là, la game des Padres était pas mal plus à point que celle des Cubs. Alors, Linda a eu raison sur celle-là. honnêtement, j'ai de la misère à t'expliquer cette défaite-là. D'autant plus que t'as le joueur par excellence de la nationale en PCA, Pete Crow Armstrong, qui s'est hissé cette année dans le club des 40-40. Dans l'histoire, il y a juste eu 6 joueurs qui ont réussi un tel exploit. Alors, avant le début de la série, moi, je donnais un net avantage aux Cubs. Mais hier, des Padres a été extraordinaire. Alors, c'est ma surprise d'hier. C'est vraiment ma surprise. T'sais. Fait que j'ose croire que les Cubs vont rebondir puis que PCA va avoir un meilleur match que lors du match numéro 1.
9: Hey, avant de te laisser aller, c'est comment tu vois cette fin de série dans le baseball? C'est quoi tu vois dans ta boule de cristal? Mon grand connaisseur va.
29: Oh! Écoute, gager contre les Dodgers de nos jours, c'est très dangereux. Tu sais, puis telle est la nature du baseball. T'sais, c'était bien beau le film Moneyball, là, et ça marchait pendant quelques années. Mais malheureusement, l'argent dicte le baseball, tu sais. Fait que, puis là, en plus, du côté des Dodgers, les partants qui nous ont manqué tout au long de l'année reviennent dans la rotation et reviennent en santé. Peut-être même, écoute, je sais qu'on avait dit que Shohei allait être plus lancé de la saison, mais je sais pas si on a précisé et des séries. Alors, peut-être qu'on va revoir Shohei dans les séries. Écoute, j'ai bien de la misère à gager contre les Dodgers. Même si c'est un peu, sont un peu en train de devenir là, l'empire du mal des Yankees des années 2000. Là.
9: Ouais. Les Dodgers. Moi, je veux que les Brewers gagnent. On va te le dire. Ben, là, écoute, je trouve que c'est sexy, c'est une belle histoire, c'est plus le fun.
29: Puis sais-tu quoi? Écoute, du côté des Brewers, là, tout repose sur Jacob Mizorowski. Là. Lui a accompli là un des plus grands exploits de toute la saison, OK? Puis je sais pas s'il va être capable de répéter ça en série, là, mais si c'est le cas, m'a dit il y a pas un club qui a une chance contre Mizorowski, là. Mais il y a un match, Mapper, là, où Mizorowski a propulsé 57 balles à au-delà de 100 000 à l'heure.
9: OK? Aïe.
29: On a vu des lanceurs de relève, tu sais, comme Aroldis Chapman, qui joue maintenant avec les Red Sox de Boston, en relève, ça mène, puis il t'engaroche une à 106, tu sais, puis bon, c'est correct. Il lance 8 pitches dans sa game ou 12 pitches.
9: Ouais.
29: Mizorowski, ça a été 56 lancés.
9: Même pas une chaudière d'antiflogestine, puis ça presse, là.
29: Mais ça n'a pas de sens. Son surnom, c'est Forrest Gump. Tu sais, une genre de bébite, là, un genre de Roger Bontemps qui se rend pas compte que ce qu'il fait est complètement hors norme. Alors, c'est sûr que la série Brewers, exemple, tu m'arrives avec une série Brewers-Dodgers, là, ça serait plus sexy qu'un club à petit marché comme les Brewers l'emporte, mais j'ai bien de la misère à croire qu'on pourrait venir à bout de la rotation des Dodgers et d'un Yamamoto. Là. Rappelle-toi l'année passée ce que Yamamoto a fait dans la série contre les Jays. Là. Lance 96 pitches dans le match 6. Il passe le balai dans la drille. puis il vient closer le match-up pour donner la Série mondiale. Puis, on en a on a des robots aussi du côté de Los Angeles.
9: Et je tiens à préciser qu'il a littéralement passé le balai, comme il a nettoyé l'abri. Là, comme
29: je le disais au sens propre, là, effectivement. Là. Ça, c'est dans la culture japonaise. Hein. Tu sais que je suis allé au Japon l'été dernier.
9: La bonne balle, là.
29: Hein?
9: Il y a de la bonne balle, là, aussi.
29: Ah ben, il y a de la bonne balle, mais écoute bien ça. J'arrive avec ma blonde au Tokyo Dome, puis là, on se prend... Écoute, tu vas être surpris, là. Dans des petits casses, tu sais, les petits casses à crème glacée comme on mange ici, là?
9: Ouais, un peu trop des fois, dans mon cas.
29: Ce qu'on nous sert là-bas, c'est des langues de porc frit. OK?
9: Oh my God!
29: Ouais, avec un petit bol de ramen. Fait que ça pour dire qu'on a une coupe de déchets, tu sais, après notre match. Fait que on cherche les poubelles. Tu sais, où est-ce qu'on jette nos affaires, tu sais? Non, non! Tu ramènes tes poubelles à maison. Ben, dans la culture japonaise, tu nettoies. Fait qu'imagine, là, tu t'en vas au Centre Bell, là, te connaissant, tu te prends deux petits relais moutarde du côté.
9: Ça avec une pas, mousse, effectivement. Ben,
29: tu ramènes ça dans tes valises, puis tu jettes ça dans le chez vous.
9: Hey, c'est-tu bon? Ah, non, mais
29: on
9: écoute.
29: On va pas parler de ça à soir, mais.
9: Ben non, mais. T'es une machine à anecdotes, t'es un compteur hors pair. Puis écoute, tu connais encore ton baseball, papa. Je te remercie bien gros, mon ami. Puis n'importe quand, tu t'appelles, t'as ta place. Puis j'espère qu'on va se reparler de baseball là, avant longtemps, mon chum.
29: Ben, à moi de te dire n'importe quand, mon chum. Là. Écoute, tu m'as tellement dépanné là, au cours de nos années à TVA Sport que tu m'appelles quand tu veux.
9: Toujours un plaisir, mon chum. Attention à toi.
29: Salut à tous les auditeurs. Bye.
9: Yes, c'était Jean-Philippe Bertrand, vous l'avez entendu. C'est un ancien collègue, redevenu collègue, un bon gars, un fichu bon gars, un grand connaisseur de baseball, comme vous l'avez entendu. Puis c'est ça, grand raconteur. Donc c'était un grand plaisir de le retrouver, Alex. J'espère que t'as pas détesté ça toi non plus. Même si t'es-tu un grand connaisseur de balle, toi?
10: Ben, je suis pas tant un fan. T'sais, moi, pour te dire, là, moi j'ai grandi justement, c'est drôle parce que Jean-Philippe il en parlait, là, le film Moneyball, t'sais, moi j'ai un peu grandi là-dedans. Fait que mon équipe, c'est les A's. Je peux te dire que dans les dernières années, on n'a pas grand-chose à se mettre sur la dent. Là. C'est le pays club des majeurs. Il n'y a même plus de ville.
9: Ils n'ont plus de maison.
10: Ouais, c'est ça. On sait qu'ils s'en vont du côté de Vegas. Là. Mais en ce moment, c'est les Athletics. Là. C'est comme même pas de nom de ville. Ça fait un peu pitié comme organisation. Mais tu sais, je suis ça ici et là. Les séries, c'est sûr que c'est le fun. J'avoue que j'ai un petit parti pris plus pour les Red Sox que les Yankees. Ah. Les Yankees me gossent un peu. Fait que j'étais avec...
9: Les grands méchants.
10: Ouais, exactement.
9: Ah bon, ben c'est bon. Hey. Écoute, on va prendre une petite pause. Je rappelle les numéros de téléphone. Hey, rappelle-les, j'ai pas ma 1-844-9-MAPPER avec 2P.
10: Ouais, 1-844-962-7737. On ouvre les lignes si vous voulez nous jaser du match du Canadien d'hier. Il y a beaucoup à dire là-dessus. Vous voulez revenir sur la performance de Dobesh, Kirby Dach qui a surpris. Puis on va avoir ton opinion aussi. MAPPER, on t'a pas assez entendu sur le match d'hier. On va jaser de ça aussi au retour avec les auditeurs.
9: On va en parler tantôt. On va parler aussi de ce qui s'est passé ailleurs dans la Ligue nationale. Les Oilers, aïe. Donc, puis c'est ça. Si ça vous tente de réagir, gênez-vous pas. Je le répète une autre fois, 1-844-9-MAPPER. On se retrouve après la pause.
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9: Rebonsoir tout le monde. Hey, ça passe vite déjà, presque 1h30 de passé, ça n'arrête pas. Puis Alex, faut dire que c'est ça, c'est une tu sais fin septembre, octobre, c'est le plus beau mois dans le sport.
15: C'est des mois le fun.
9: Ben, écoute, ben, premier match hier, donc, comme on le disait tantôt, là, si ça vous tente, n'hésitez pas à nous appeler, n'importe quand, on va vous écouter, on va jaser ça, on va parler de la game d'hier, si vous voulez. Donc, 1-844-9-MAPPER avec 2P. Alex, viens à ma rescousse pour les numéros exacts, s'il te plaît.
15: 1-844-962-7737. Vous sauvez ça dans votre téléphone. Vous cliquez là-dessus à partir de maintenant. On ouvre les lignes à tous les soirs. Fait que sauvez-le, le numéro. Vous allez l'avoir pour un bout.
9: Ouais, puis je vous le dis, là, c'est votre show. Ça vous tente de jaser. Ça vous tente de réagir. Ça vous tente de dire que ce que j'ai dit, c'est une niaiserie. Vous êtes pas d'accord? Évidemment, dans le respect. Puis je vous promets la même chose. C'est votre show. C'est notre show. On jase de sport. Puis justement, ben, j'imagine que vous avez regardé en grande majorité là, le match d'hier des Canadiens. Ça a été toute une victoire, tout un test réussi, je pense, pour les Canadiens, surtout après le début. On en parlait avec ça. Le chum Joe Byrne, le chum Renault aussi, comment c'est jamais le fun de t'en faire péter un rapidement. Puis on l'a vu l'année passée, comment ça arrivait souvent, surtout en début de saison. Malheureusement, Sam Montembeau, c'était quasiment devenu une habitude, c'était dommage. Dobèche, toi Alex, hier, on était ensemble, mais... Toi aussi, on s'est regardé, je sais pas si t'as signé, quand Dobèche l'a laissé passer. C'est un tir parfait, on s'entend, mais on s'est regardé puis on a fait « Ah, pas encore, tabarouette! »
15: Ben c'est ça, on voyait un peu le même refrain que l'an dernier. Puis moi, je vais te

0: On a fait le saut, tout le monde, on s'est dit, pas encore tabarouette, mais c'est ça. Je pense qu'on commence à comprendre une chose. Premièrement, je le répète, c'est un tir parfait. Nick Suzuki va rarement se faire battre comme il s'est... Écoute, hier, il y a eu de l'air d'un cône sur ce but-là. Et je répète, il a pas gagné le Selke pour rien. Moi, c'est un des meilleurs joueurs que j'ai vu dans ma carrière, un des joueurs les plus complets. Cela dit, moi, ce qui m'impressionne le plus, Alex, là, c'est la réaction de Dobesh, de dire non, c'est pas vrai, puis pensez pas que ça me joue dans la tête. Puis c'est Renaud qui en a parlé, que Dobesh se motive, je pense, avec cette petite attitude vous croyez pas en moi, m'a vous le montrer mes tabarouettes. Puis c'est exactement ce qu'il a fait hier. Il a connu un excellent match. Ça a été la victoire des joueurs de soutien. Moi, m'a vous dire une affaire là, de voir j'ai un préjugé très favorable pour Josh Anderson, que j'appelle toujours affectueusement le cheval de course. Pour moi, c'est un CLP. En passant, il est dans une forme physique assez exemplaire. Vous l'avez vu dans le chest, dans le vestiaire, c'est quelque chose. C'est un gars qui est vraiment en forme, c'est un gars qui est costaud, c'est un gars qui est confiant. Puis de le voir comme ça, le premier match avec le A sur son chandail, c'est quelque chose que j'ai vraiment apprécié.
1: Ouais, grosse performance, mais là, ma peur, désolé de te couper, mais ben, on a un appel. Hein? On a quelqu'un qui est là avec nous. Allô, à qui on parle? Ah, bon, tu vois, il a raccroché. Bon.
0: Ben, voyons donc, le petit snoro.
1: Rappelle-nous. Ben 1-844-962-7737. 1-844-9-MAPPER. On prend tout le monde au fly, comme ça. Nous, on jase. Mais c'est votre show aussi. Vous nous appelez 1-844-962-7737.
0: Puis, j'imagine que les gens ont bien des affaires à dire parce que... Tu sais, avec qui j'en parlais, tu sais, que je disais, c'est toujours plus le fun quand l'équipe gagne, ben, c'est plus le fun pour tout le monde. Donc, hier, c'était une solide performance. Là, l'équipe est du côté de Pittsburgh. Comme Renaud nous expliquait, c'est comme on en profite parce que le prochain match, évidemment, c'est samedi soir sur les ondes de TVA Sports, et on en profite pour faire du team bonding. Donc, aujourd'hui, on est allé jouer au golf. Ce soir, on va au restaurant. Et comme Renaud l'expliquait, c'est pas que c'est il y a beaucoup de nouveaux visages. Là, il y en a juste un. Il s'appelle Chris Kreider, mais ouais. C'est un gars qui est quand même reconnu à travers la ligue, qui a joué avec Martin Saint-Louis, donc il s'en vient pas ici comme un inconnu. Je pense que tout le monde le connaît. Bref, ça pour dire que on en profite du côté des Canadiens, ça va faire du bien, puis on peut surfer sur cette belle victoire là. Ça a été un petit peu moins facile. Et là, j'hésite à dire pour mes Oilers d'Edmonton.
1: Ah oui, tes Oilers?
0: J'aime les Oilers.
1: Ah oui, t'es aimes? Pourquoi?
0: Parce que c'est une équipe canadienne. Puis, emmène-moi en justice si tu veux. Moi, j'ai la fibre patriotique. La Coupe Stanley nous appartient. Puis ça me fait suer, pour pas utiliser un autre mot, quand la coupe est gagnée de l'autre bord, puis quand tu vois des marchés comme la Caroline, quand tu vois des marchés que je considère non sexy, qui remportent la Coupe Stanley. Bref, tout ça pour dire que ça fait une couple d'années que je prédis que... j'ai pas de l'air intelligent en disant ça.
1: Non, mais
0: je prédis que les Oilers vont à tout le moins sortir de l'Ouest, puis même, je pense sincèrement qu'ils peuvent gagner la Coupe Stanley. Ben, tabarouette, manque un goaler encore, mon Alex.
1: Ben, écoute, hier, match très difficile. Là, on remet en contexte, premier match de la saison. Oilers contre les Canucks de Vancouver. Puis là, tous mes respects aux Canucks, là, mais je pense qu'il n'y a aucun expert...
0: Pas de puissance cette année.
1: Ouais, tu sais, on s'entend, là, ils vont plus se battre pour le premier choix au total qu'une place en série, selon toute vraisemblance. On sait que Brendan Gallagher est rendu là, il est là un peu pour épauler les jeunes. Défaite de 6-5. Puis j'en parlais aujourd'hui avec des collègues au bureau ici, mais... Tu marques 5 buts dans la Ligue nationale, tu peux pas perdre une game. Là. Ça se peut pas.
0: Mais non, tu peux pas. Puis surtout, écoute, ils en ont pété 3 en début de troisième période.
1: En plus, ils sont venus de l'arrière. Là, t'sais, c'était le scénario, la rédemption, puis en prolongation.
0: T'sais, ils menaient 5-2 en milieu, ou à peu près, là, en milieu de troisième période, les Canucks. Et là, les Oilers décident que finalement, vont se mettre à scorer des buts, chose qu'ils font de mieux. Ben, tabarouette, ils s'en vont perdre le match en prolongation. Puis je peux te dire une chose, Mike Babcock, hier, là, après le match, évidemment, il a pas savonné sa gang parce que, tu sais, t'as surtout, je pense que lui, il y a une épée de Damoclès au-dessus de la tête qui pend, mais il a pas menti quand même, là. On a beaucoup, beaucoup de travail à faire. Puis ce que je trouvais intéressant, puis là, je fais une petite parenthèse, j'écoutais Sean Avery, l'ancien joueur.
1: Ben oui, l'ancien acteur, là, il est rendu

0: Il joue dans les films maintenant, là, j'en ai
1: Ben, il y a aussi un podcast, là. Puis, tu sais, j'ai pogné son podcast, puis il disait que Mike Babcock, lui, il l'avait, je pense, dans la Ligue américaine, puis il l'avait marqué d'une bonne façon. C'est pas tous les anciens qui vont dire ça.
2: Non.
1: Mais il avait marqué d'une bonne façon. Et ce qu'il disait, en gros, puis qu'il pensait que Mike Babcock allait amener ça, plutôt, du côté des Oilers d'Edmonton, c'était que tu dois trouver a purpose, une utilité. Tes joueurs de soutien doivent se sentir utiles, qui ont une utilité dans la rencontre. Parce que, oui, c'est bien facile de mettre McDavid sur la glace pendant 25-30 minutes, puis il va s'en occuper, mais si ton bottom six ne se sent pas utile, ben ça fait ce que ça fait depuis quelques années. Même si on était très, très proche de remporter la Coupe Stanley, faut pas l'oublier. Donc, on va pas faire nos besoins sur la tête des Oilers d'Edmonton. C'est quand même une très bonne équipe, sauf...
0: Ils sont rendus en finale, tu sais.
1: Exactement. Puis, je veux dire, ils ont remonté, puis ils ont perdu là, en 7. Là. Fait que, il manque quelque chose. Pas grand-chose, selon moi.
0: Un goaler, ça fait des années que c'est le même refrain. Là, on a fait un échange qui a... Quoi, que mal vieilli autant qu'un fromage que tu laisses en dessous de ton tapis, là. Je veux dire, l'échange de Tristan Jarry, c'est une catastrophe, là.
1: Ben, écoute, Campbell aussi, c'était pas ben, ben mieux. Tu sais, je pense que eux, le meilleur coup, là, qu'ils ont fait dernièrement, à part signer McDavid à rabais, c'est Zach Hyman, qui est un fichu bon joueur de hockey, puis une très, très bonne personne en passant. Mais, tu sais, c'est ça. T'es avec Tristan Jarry, qui se fait percer, dans ton premier match, et là, tu dis, here we go again. Donc, qu'est-ce que t'espères? T'espères-tu qu'elle est bas, puis t'essaies de faire de la magie côté salarial?
0: Ben, c'est ça, son prix au niveau salarial. McDavid prend le contrat le plus à rabais de l'histoire de la Ligue nationale, puis ils sont même pas capables de faire rentrer un goaler. Tu sais, même pas, on demande pas justement d'avoir un Hellebuck top 5 dans la Ligue nationale, juste un gardien potable. Il peut t'en accorder 3 par
1: game. Ben oui, en plus. Pas Darnell Nurse avec son 9.2 cuck que Kent Hughes lui avait négocié comme agent. On le ship aux Sharks. Tabarouette. Mais moi, je continue à penser que c'est peut-être la solution magique, c'est de profiter de l'animal blessé que sont les Jets de Winnipeg présentement dans la situation où elle est bas. Je veux dire, sont menottés. Qu'est-ce que tu veux que je te dise? C'est plate. Que tu sois du côté des Jets, que tu sois du côté de l'Ebok, peu importe, la situation finale reste qu'ils sont dans le gros caquin. Donc, évidemment, du côté des Oilers, ça serait la plus belle affaire qui pourrait leur arriver.
0: Ouais, parce que les Jets, ils n'auront pas la valeur maximale qu'ils pourraient avoir dans le cas de l'Ebok, dans la situation où ce qu'ils sont. L'Ebok n'est même pas avec le club. Je veux dire, ça aussi, là, c'est une catastrophe. Puis c'est plate de voir ça, un peu l'état des clubs au Canada. Tu sais, tu parlais que t'étais un patriote, tu supportes les équipes canadiennes, mais tu regardes ça, Vancouver, ça va pas bien, Calgary, ça va pas bien, Edmonton, on a l'impression qu'à chaque année, c'est le même refrain. Ottawa, pour moi, c'est un point d'interrogation cette saison. Est-ce qu'ils vont être meilleurs, pires avec le départ de Brady Tkachuk? Toronto, en tout cas, pour moi, ça s'en va nulle part. Puis t'as nous autres, ça va bien, par exemple.
1: Ah, ça va bien, Ottawa. Hey, j'ai une statistique très intéressante qui est sortie sur le site Média NHL. Les Canucks, et là, je vais traduire en lisant, là, fait que ne m'en voulez pas si jamais ma traduction est déficiente. Les Canucks ne sont pas étrangers à une explosion offensive lors des matchs de début de saison, les season openers. OK? C'est devenu la 6e franchise de l'histoire à marquer 5 buts ou plus lors de 4 matchs inauguraux de suite. OK?
0: Quand même.
1: Donc, les Canadiens l'ont fait 6 fois dans les années 70.
0: Ben oui,
1: les
0: années.
1: Jets l'ont fait 4 fois au milieu des années 2010. Les Blues de Saint-Louis, fin années 70 et début années 80. Et qui est l'équipe qui détient ce record? Je vais te donner un indice. Début des années 80.
0: Début des années 80, ben les Oilers.
1: Tu ne l'auras jamais, je te le confirme.
0: Ah ouais?
1: Je vais te donner un
0: Les Islanders chance. Non plus?
1: Les Nordiques de
0: oh
1: Québec.
0: Oh mon Dieu!
1: Les Nordiques de Québec, 9 fois de la saison 1980-81 à 88-89, 9 fois, ils ont marqué 5 buts ou plus dans les matchs inauguraux. Donc, on un petit coucou à notre ami Michel Bergeron, qu'on va recevoir sur l'émission. Je l'ai appelé tantôt. Bon, ceux qui me connaissent savent que j'ai une proximité très, très... très, très importante avec mon chum Burgi, mon partner de golf. Quoi que là, on s'est, sans dire qu'on s'est chicané, disons que notre golf en a pris pour son rhume. Donc, on a sorti quelques dollars cet été. Ben, ah ouais. Burgi, a fallu que je donne de la boîte un peu. Là. Je le trouvais bougonneux, il me trouvait pas bon. Fait que, évidemment, je fais des farces. Mais attends, hey, là, je sais pas si je veux pas faire de pub gratis, là, surtout qu'ils en ont pas besoin. Mais, tu sais, le logo des Nordiques, là, c'est le plus beau, on s'entend.
0: Ben oui. Non, tantôt, le chandail des Nordiques, c'est iconique. Ah oui,
1: c'est une œuvre d'art, OK? Écoutez bien, puis je veux pas le dire à trop de monde, parce que moi, j'ai passé à gratte tantôt. Dans un magasin à très grande surface, qui commence avec Cos et qui finit avec Co, ils ont des cotons ouatés, des Nordiques, je pense que c'est 25$. Là. Il y en a des bleus, il y en a des gris. Là. Ils sont magnifiques.
0: Ah, c'est drôle que tu parles de ça. En fin de semaine, j'étais dans ce magasin qu'on nommera pas. Puis je les ai vus. Puis j'ai arrêté avec ma blonde. Puis là, j'étais comme « Ah! » Puis là, finalement, j'étais comme « Non, non, on est là pour la bouffe. » Puis regarde,
1: arrête.
0: On n'a pas acheté, mais ça me titillait. Là. Ça me titillait en dedans de moi.
1: Non, mais titiller, je vis de la première déception que je vis envers toi, c'est là que tu aurais dû mettre tes step-in. Puis dire, écoute, ben ma belle, non seulement je vais en prendre un, mais en prendre deux, un de chaque couleur. Non seulement m'en prendre deux, moi t'en prendre deux aussi.
0: Ah, j'aurais dû. Honnêtement, je regrette, je pense. En plus, nous, à la station, on est à côté d'un Costco, là. Peut-être falloir que j'arrête demain. Ah,
1: ne le nomme pas. Non, mais ça pour dire que ça me faisait penser à tout ça. J'ai même appelé Burgi, j'ai dit, t'en veux-tu un? Il dit, je m'en t'acheter la semaine passée.
0: Il est toujours là-dessus.
1: Bon, bref, tout ça pour dire qu'on revient à la Ligue nationale parce que, bon, ça a commencé hier. Il y a juste 3 matchs. On dirait que ça commence lentement cette année dans la Ligue nationale. Donc, il y a les Pingouins contre les Flyers de Philadelphie. Les Flyers, j'ai très, très hâte de voir comment ça va se passer du côté des Flyers. Tu sais, l'année passée, on s'est rendu dans les séries par la peau des petites faufounes. On se fait sortir par les Hurricanes de la Caroline. Tantôt, j'en parlais avec Renaud, les Pingouins de Pittsburgh, le noyau, c'est-tu l'année de trop? Crosby qui est pas encore signé. Donc, à suivre de ce côté-là. Comme je le disais, il y a aussi Islanders contre les Maple Leafs qui jouent dans un dos-à-dos, comme nous disait l'excellent Claude Julien. Premier match pour Amazon Prime en français. Et plus tard, les Kings de Los Angeles contre... Et là, attendez, les Avalanches du Colorado.
0: Ouais, c'est un gros programme qu'on a. Ben, un gros programme. 3 matchs, c'est mieux que rien. Mais je suis d'accord aussi que, si je regardais ça, les Sénateurs commencent pas leur saison avant samedi. Là, c'est un peu bizarre, le calendrier
1: de la
0: Ligue nationale. Puis on va se ramasser en janvier. Puis là, tous les clubs vont chialer qu'on a 3 matchs en 5 jours. Ça va être l'enfer. Les gars vont être blessés.
1: Ouais, mais la saison a commencé plus tôt. Mais tu sais, quand même, 84. Donc, non, ça va être intéressant.
0: Ouais, là, on va ouvrir les... En fait, on va partir en pause. Puis là, on va rappeler le numéro. 1-844-9-MAPPER. 1-844-962-7737. C'est le numéro pour nous rejoindre en studio. Vous voulez parler du match du Canadien qu'il y avait hier. Vous voulez mettre la table même pour le match de samedi contre les Pingouins. On accepte ça aussi. Vous voulez parler des Oilers.
1: Écoute,
0: on aurait pu parler pendant une heure des Oilers. Tellement c'était
1: une catastrophe annoncée encore, tabarouette.
0: Ouais, fait que on s'en va en pause. Dans quelques minutes, on va avoir Mathieu Bédard de foot. Mais au retour, on prend les appels au 1-844-962-7737.
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3: Rebonjour, bienvenue à Mapper, 19h46, troisième show. Merci d'être là, où que vous soyez, Montréal, Québec, n'importe où. Ça me fait vraiment plaisir que vous soyez là. Comme vous l'avez entendu, ça roule, on parle de tout. On a parlé d'hockey, on a parlé de baseball, on va parler évidemment de football tantôt, d'hockey junior. Donc, soyez là, c'est votre show, c'est à vous. Vous appelez quand vous voulez, 1-844-9-MAPPER, 1-844-962-7737. Et on a quelqu'un au bout du fil. Et là, ben c'est un tour du chapeau. Donc, écoute, j'ai décidé qu'on allait se gosser un thème musical pour le prochain invité. Donc, Alex, let's go. Alors, Louis de Ville-Mercier, t'as ton thème musical officiel. J'espère qu'il fait ton affaire. Comment ça va, mon Louis?
4: Ça va très bien, mon cher Mapper. Merci, Alex. Le thème musical est excellent. C'est une bonne idée, parce que tantôt, tu parlais à troisième en ligne. Là, écoute-moi bien. Il faut que je te parle 50... Moi, c'est un gars de stats. Hein. Il faut que je te parle 51 shows en ligne.
3: Let's go.
4: Tu vois que le premier animateur, écoute bien ça, qu'est-ce que je vais te dire, que je vais parler depuis 1972 à faire à te parler 51 shows en ligne. Le record, c'est de 50.
3: Arrête donc, toi.
4: Le sport. Oui. Tu serais le premier. Le record, c'est 50 shows en ligne. Les premiers shows des partants. Tu te souviens des partants?
3: Ben oui. J'ai même animé à quelques occasions. C'était J.P. Bird qui était là-dessus avec Sinotte.
4: C'est ça. C'est J.P. Bird avec Charles-Antoine Sinotte. J'ai fait 50 en ligne. J'ai jamais fait ça.
3: Louis, écoute bien ça. Écoute bien ça. On va en faire 50 en ligne. Le 51e, tu vas être assis à côté de moi.
4: Ah ben ça, je suis là, je capoterai bien raide.
3: Ah ben tu vas capoter. Fais aujourd'hui plus 5. Ben non, je vais avoir quelques petits congés forcés justement en raison de ma petite gig avec Amazon Prime. En tout cas, regarde, je te dirais que dans 60 shows, tu vas être assis à côté de moi puis on va jaser sport. Fait que parfait, Louis.
4: Quand tu vas être absent, ça comptera pas.
3: On a une date officielle. Mais là, écoute, on a parlé des Canadiens hier, mais là, je pense qu'à soir, tu veux t'aller te promener dans l'Ouest?
4: Ouais, écoute, moi, franchement, là, je suis découragé, mais un peu, pour un joueur que j'aime. J'en ai parlé avec un gars que tu connais très bien, comment il s'appelle? Alain Chesnais, meilleurs analystes de hockey, de la Grande Coupe Stanley. McDavid, là, moi, c'est le plus grand joueur.
3: Ben oui.
4: Depuis Wayne Gretzky, puis j'en parlais avec Alain. Quel joueur spectaculaire, électrisant. Écoute, quand il monte à rondelle d'un bord et de l'autre, là, ça me rappelle aussi Tigui. Les autres étaient trop jeunes. Dans les années 70,
3: Je fais juste une mini-parenthèse, Louis, parce que effectivement, j'ai eu la chance d'être sur le bord de la bande pendant les séries éliminatoires que j'allais couvrir les Oilers. Je n'ai jamais vu un joueur comme Connor McDavid. Ce qu'il fait sur la glace, avec la vitesse qu'il le fait, j'ai jamais vu ça.
4: C'est ça, tu étais aux premières loges. Je te le dis, là, l'an passé, quand il y a eu il y a deux ans, quand il y a eu la Coupe des Nations, je pense, c'est ça?
3: Oui.
4: Le premier match au Centre Bell, il a compté un but, avec la vitesse d'exécution, ils font tout ça, c'est 34,7 km à l'heure. Le but écœurant qui a scoré.
3: Même en charge, j'ai de la misère à pogner ça, tu sais.
4: Comme je disais souvent, il est électrisé, un peu soufflant, hallucinant, j'ai failli perdre mes dents. quel joueur de hockey. Mais là, je suis découragé pour lui.
3: Ouais, replace ton dentier, on veut pas le perdre, mais penses-tu qu'il va se tanner, le beau connard?
4: Ben, moi, je suis pas se tanner. Écoute, l'an prochain, c'est bonsoir la visite. Écoute, il s'en va nulle part. Écoute, Christian Jarry, je m'excuse, là. C'est un des pires goalers de. Il est pourri. C'est affreux. Écoute, là, l'histoire de Babcock aussi, là. Bien boy.
3: Ouais, celle-là, c'était bizarre, hein?
4: Ça fait quoi, 3-4 ans qu'il n'avait pas coaché, 4-5 ans, peut-être plus. Dans le cas de combien d'années qu'il n'avait pas coaché, un peu?
3: Ben, écoute, premièrement, il s'était fait sortir à grands coups de pied dans le derrière des Blue Jackets de Columbus avant même le début de la saison, parce qu'on se souvient, il y avait eu, bon, je sais même pas comment dire ça, mais il avait demandé aux joueurs de leur montrer leur téléphone. Faut pas oublier aussi que avec les Maple Leafs de Toronto, il avait demandé à Mitch Marner de lui faire une liste, en gros, là, si ma mémoire est bonne, des gars qui se pognaient le donut. Fait que tu mets Mitch Marner dans une situation épouvantable. C'était en 2023-2024 là, qu'il s'était fait embaucher, congédié par les Blue Jackets. Mais pour moi, Louis, je suis sûr que tu vas être d'accord avec moi, pour moi, la pire chose que Mike Babcock a fait, c'est d'empêcher Mike Modano de disputer son 1500e match en carrière. Il a arrêté le compteur à 1499 matchs en le laissant de côté en fin de saison pour aucune raison logique.
4: Et l'histoire aussi, on ne parle pas dessus, l'histoire des cellulaires, c'était plus que
3: ça, pas à peu près. À Columbus.
4: Mais là, évidemment, si on parle du club de hockey, évidemment, Babcock, il a gagné une course Stanley, je pense, avec les Ducks. Les Ducks ou les Red Wings? Je pense que les Red Wings en 2009. Je pense que c'est avec Detroit qui a gagné.
3: Oui.
4: Fait que là, Edmonton, ils ont deux grands joueurs, puis même moi, si j'étais que elle est pas qui est disponible, moi, je suis chez eux autres, là, parce qu'en Noël, d'après moi, ils vont être éliminés. J'ai pensé à ça parce que je vous écoutais. Essayez de trader, je sais, c'est pas correct, ça. Drysdale, parce que Judd Garrett, alors, ils ont plus rien sans masse.
3: Non, oublie ça. Face. Louis, t'as perdu ton dentier, va leur coller quelque chose, là. Échanger Drysdale.
4: Je le sais, là. Mais c'est qu'est-ce que je veux? Ils n'ont pas de goaler. Le dernier goaler, c'est Grant Short. Ils s'en vont nulle part. En défensive aussi, ça vaut pas cher la tonne, les gars. Ça vient, Mathieu, c'est comme, il y a de la misère. Il va falloir, mettons, cet été, là, il va aussi jouer l'année. Moi, je pense qu'ils vont être éliminés à Noël. Ça va nulle part. Avec 6-5 qu'on devait en couvrir hier. C'est plate. Moi, ça me fait de la peine pour McDavid. Le gars, il veut gagner.
3: C'est le meilleur.
4: L'an prochain, même, ton chum, ton collègue de travail, il est lâché une bonne. Je pense Jean-Charles, il perd ses dents. Lui, il pense que McDavid, ça va être le Canadien l'année prochaine. C'est sa prédiction. McDavid, il va changer de club, ça, c'est sûr, l'an prochain. Mais ça prend un gardien de but. C'est celui qui n'a pas juste ça. Mais c'est plate. Il va rentrer dans le mur. Est-ce qu'il va, c'est bien plate, là. Ben, je savais, McDavid, moi, là, Mapper, j'aurais pas signé mon extension. Écoute, tu changes de qui? Il fait comme Wayne Gretzky. Il va voir le directeur gérant, parce qu'il a signé son contrat de 2 ans l'an passé, je me trompe pas, Mapper.
3: Ouais.
4: C'est sa première année des deux.
3: Oui, ben, moi, je trouve que ça démontre quand même sa fidélité, son désir de gagner et son amour pour le marché. Puis je ne compare vraiment pas côté tempérament McDavid et Crosby, sauf que je trouve que cette décision-là se rapproche quand même de ce qu'un Sidney Crosby fait. Puis pour ça, je respecte énormément Connor McDavid.
4: Mais non, moi aussi. Mais il va être changé. Le gars fou. McDavid, là, ça me fait penser un peu à Raymond Bourque. Raymond Bourque, il avait tout gagné. Quel joueur! Mais Boston, il y avait un problème. Il n'y avait pas de goaler. C'était Andy Moe, puis il y a comme un gars qui avait Régent Lemelin. Il n'y avait pas de goaler qui était là.
3: Régent Lemelin.
4: Il s'est en allé avec l'Avalanche Colorado. Moi, je pense que cet été, les Oilers, si McDavid veut continuer encore un an, je sais que tu n'es pas d'accord, là, ils vont être obligés de faire un échange comme Wayne Gretzky. Pas échanger McDavid, mais soit Drysdale, puis là, Pastel, de faire de quoi. Il va pouvoir qu'il se libère d'un de deux joueurs vedettes. Mapper, s'ils veulent avancer. Sinon, moi, je suis McDavid l'an prochain, c'est pas bête.
3: Ben, écoute, moi, je pense que. Je pense, en terminant, Louis, moi, je pense vraiment que si tu prends la décision que tu dis goodbye, my love, à Leon Draisaitl, c'est que tu vas aussi dire goodbye, my love, à Connor McDavid. D'après moi, les deux vont quitter le navire en même temps.
4: Ben, juste 15 secondes, je suis en annonce. M'attends à poser une colle, moi. dans ta boule de cristal, l'été prochain, mettons que le Canadien s'est allé une très bonne année, mettons ils se font éliminer encore en finale de conférence. Est-ce que si t'es dans la peau de Kent Hughes, t'essayes d'aller chez McDavid l'été prochain?
5: Ben oui, pas le choix. Écoute, aussitôt que tu peux mettre la main sur... Hein?
4: Il faut qu'il fasse de quoi? Si, mettons, Canadien, ils font éliminer en finale de conférence, puis oublie pas, hein, la fenêtre pour le Canadien, c'est dans 3 ans.
5: Oui. Oui.
4: J'ai fait des petits calculs aussi, toi aussi, t'es bon. Parce que dans 3 ans, si on ne gagne pas la Coupe, le 1er juillet 2029, Suzuki et Caulfield vont demander une extension, puis là, il n'y aura plus de rabais, là.
5: Ça va être
4: 160 millions pour 8 ans. C'est ça qui s'en vient, là, pour le Canadien.
5: Tu as tout à fait raison. C'est la fenêtre. Kent Hughes a bâti la fenêtre, il l'a posée, c'est lui qui l'a ouvert, mais okay. C'est ça, va falloir que t'en profites. Fait que c'est à suivre, mais c'est vraiment pas loufoque ce scénario-là. Louis, je te remercie. Donc, 3-3, puis là, je te le dis, je me répète, oui, t'es mieux d'être là, puis replace ton dentier, hein, puis on se reparle. Le 51e, ça va être assis à ma gauche. Salut mon chum.
4: Salut, bonne soirée. Salut, Alex.
5: All right, salut. Alors, Alex, prends ça en note. Là. On a une date dans 51 shows à peu près.
6: Ben ouais, exact. Là. Tu te bookes ça, toi, live. Là,
5: ben non, mais écoute, hey, t'sais, on l'entend, c'est un passionné.
6: Ben oui.
5: Puis c'est ça qui est le fun avec les gens, c'est ça qui est le fun avec le sport, c'est que c'est la passion. Donc, écoute, on le prend quand il veut. On vous invite, vous aussi, n'importe qui, vous avez le goût de réagir. 1-844-9-MAPPER avec 2P.
6: Ouais, et attends, juste avant de partir en pause, parce qu'on a un but dans un match ce soir. Bataille de la Pennsylvanie entre les Flyers et Pittsburgh. Et c'est Nick Robertson, ancien des Maple Leafs.
5: Ancien des Leafs, le frère de l'autre.
6: Exactement, avec les Pingouins. But en première période à 7 minutes 26 avec des passes de Chris Letang, évidemment. Et Sidney Crosby, qui d'autre?
5: Avec un commence-point. Hein, ça sonnait comme un sac, mais Chris Sidney Crosby. Hey, puis c'est quand même ironique parce que j'en parlais justement, tu sais, est-ce que c'est l'année de trop pour, puis là, je suis pas en train de dire qu'un but à promettre, mais quand même, c'est quand même un bon début pour le temps et Crosby. Donc, hey, on s'en va en pause, puis au retour, c'est le chum Matt Bedard, si je me trompe pas, hein?
6: Exact, on jase de foot, écoute, il y a plein d'affaires à jaser. Case Keenum, qui gagne un lundi soir contre les Eagles de Philadelphie. Moi, j'avais pas ça sur ma carte de bingo. Fait qu'on va pouvoir jaser ça avec notre chum Matt Bedard.
5: Restez là, tout le monde.
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10: Rebonsoir tout le monde. On entre dans la dernière heure de ce troisième show de Mapper. Écoute, Alex, on a un autre but?
11: Un autre but? Ben ouais, attends. Ben oui, Toronto?
10: Toronto. Colton Sessions, Nick Paul, Easton Cowan, qui ont donné les devants aux Maple Leafs de Toronto. Excuse, je t'ai poigné pied plat, un peu comme Nick Suzuki hier sur le premier but. Excuse-moi,
11: exact.
10: Man.
11: C'était la même affaire. Mais non, il n'y a pas de stress.
10: Non, mais je regardais ça, puis je regardais évidemment là, le match sur Amazon Prime avec notre chum Jean-Luc Grandpierre qui était avec nous tantôt, qui est à l'analyse. Écoute, je sais pas pour toi, là, mais my God que c'est intéressant, ça.
11: Ben, moi, quand j'ai vu l'annonce de l'équipe, honnêtement, j'étais surpris que Prime ait cherché des gars avec autant de talent. Une équipe diversifiée, il y a, tu sais, Alain Crête, le bon vieux Alain Crête, un routier, quelqu'un qui sait où ce qui s'en va avec des gars un petit peu plus jeunes comme toi. Honnêtement, le mix est juste parfait.
10: Ben, pour vrai, c'est un honneur d'avoir été appelé, qui a pensé à moi, puis effectivement, c'est une équipe d'étoiles, là. Donc, très hâte de commencer. Dans mon cas, mon premier match, ça va être le 14 octobre. Si je me trompe
11: ça
10: pas, du côté
11: bien,
10: de Washington. Ouais, ça sent bien, certain. Contre, évidemment, les Capitals qui sont très, très, très... qui se sont beaucoup améliorés. Écoute, on va... on l'a entendu, je pense, c'était à notre premier show.
11: Lundi,
10: pour nous parler de football. Il connaissait Titi, c'est le chum Mathieu Bédard. Comment tu vas, mon ami?
12: Ça va bien, vous autres, les gars?
10: Ben, ça va super bien. J'avais hâte de te parler parce que, bon, évidemment, on a parlé d'NFL. Tu pourras nous en parler un petit peu tantôt là, pour terminer. Mais je veux vraiment parler des Alouettes parce que j'ai comme l'impression qu'ils sont quasiment intouchables là, cette année.
12: Hey, c'est une saison de rêve pour les Alouettes, on va le dire. C'est une saison où les gars avaient quelque chose à prouver. Ils voulaient montrer